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2: Charles, il paraît que tu adores, mais alors vraiment que tu adores cuisiner.
3: Oui, j'adore ça.
2: Alors, c'est quoi tes spécialités?
3: J'en ai une, c'est pas une spécialité française, mais c'est les carbonara, mais les vrais carbonara.
2: C'est-à-dire le vrai carbonara?
3: C'est-à-dire qu'il nous faut du guanciale.
2: Ouais.
3: Et des linguini.
2: Ouais.
3: Et puis donc des œufs, du pecorino et un peu de parmesan aussi, voilà.
2: Il n'y a pas de crème dans tes carbonara, c'est ça que tu veux nous dire, parce que les Italiens mettent
3: crème
2: pas...
3: Crème de l'Est Majesté en Italie.
2: Exactement, en Italie on ne mange pas de crème dans les carbos alors que nous on en fout 3 tonnes. Il paraît que tu adores faire griller les poissons.
3: Oui, alors je vais essayer de faire très court, vos stylos, vos papiers. Prenez des petites queues de lotte, c'est pas un poisson qui est très...
2: Mais j'adore les joues de lotte et les queues de lotte, mais j'adore ça, c'est mon
3: alors,
2: poisson.
3: Alors, queue de lotte en petits cubes, Valérie.
2: Ouais, Eric. Vas-y.
3: Queue de lotte en petits cubes. Vous faites ça bardé de lard très fin ou du fumé ou nature, comme vous voulez.
2: Ouais.
3: Et entre chaque, vous mettez un bon morceau de bon chorizo.
2: Oh là là.
3: Et vous faites ça à la plancha. 10 minutes, vous retournez, c'est une tuerie. Vous faites ça avec un riz aux algues et c'est excellent.
2: Moi, je fais des joues de lotte au barbecue.
4: Ah oui,
2: avec du
3: ah bah oui, oui.
2: Ah bah oui, les joues de lotte, les joues de cabillaud, j'adore. Oh là là, mon Dieu. Mon Dieu, comme ça a l'air bon.
4: Vous pouvez m'inviter cet été, pensez-y. Hein.
2: Oui, oui, bien sûr. Merci. Allez, on va tout de suite marquer 3 points de plus, mon petit Charles, grâce à la question à choix multiples. Je pose la question, je te donne des réponses. T'as 10 secondes pour me dire quel est ton choix. Tiens, je t'emmène là-bas, tiens. Écoute bien. Que signifie le mot sudoku en japonais? Chiffre magique? Nombre unique? Calcul rapide? Éric Bastien. Alors, ça veut dire quoi, sudoku en japonais? Chiffre magique?
4: Sudoku.
2: Nombre unique? Calcul rapide? Ou Éric Bastien, top chrono, 10 secondes.
3: Chiffre magique.
2: Et non, ça veut dire nombre unique. Et d'ailleurs, ça signifie les chiffres doivent rester uniques. Hein. En japonais, c'est suji wa dokuchi ni.
4: Oh, vous parlez bien.
2: Voilà, t'as raison. Et aucun chiffre ne doit être répété dans une ligne, une colonne ou un carré. Voilà, donc c'est chiffre unique. Pas de point, mais t'es toujours en tête.
4: Sidonie est avec nous. Alors Sidonie, que un point, on n'est pas très loin non plus du score de Charles, mais on sait qu'on a jusqu'à 13h, hein, Sidonie. Avec le bingo, elle habite au Crotoy dans la Somme. Elle joue en ce moment à Paris, dans Sherlock Holmes. Elle aime le cinéma, elle aime la chanson. Alors, il y a aussi un petit truc bizarre dans ta vie. Alors, il y en a peut-être plusieurs, des trucs bizarres dans ta vie. Mais il y en a un qui m'a fait un peu sourire. Tu collectionnes les valises.
5: Oui, bah, c'est venu comme ça. C'est venu comme ça. Je trouve qu'une valise, les valises anciennes, hein, c'est joli. Il y a plein de couleurs différentes. Alors, il y a ce qu'on appelle la bijouterie. C'est les fermoirs, les coins, etc. Mm-hmm. Et puis je sais pas, je me suis rendu compte que ça devenait une passion parce que je comptais que j'en avais 19.
4: Oui, c'est ça. Tu as 19 valises réparties dans ton appartement et tu t'en sers comme placard en fait.
5: Oui, c'est ça. Ben, j'ai envie de la faire dedans et c'est très spécifié par valise.
4: Oui, voilà. C'est original. Et tu fais un petit peu de sport aussi, un peu de yoga pour te détendre.
5: Pas assez en ce moment, mais c'est vrai, il faudrait que je m'y remette.
4: Ouais.
5: Ah, du coup, je suis partie un peu sur l'aquagym.
4: Ah voilà, tu plouffes toi. Toi, t'es du genre aquagym carrément, c'est plus que
5: la natation. On est à la mer, hein, à la base, donc une fille de la mer, ça aime l'eau hein, quand
4: bien
5: même.
4: Bien sûr, bah, je comprends très bien. Ah, tu bricoles aussi, ça t'arrive? Qu'est-ce que tu bricoles?
5: Oui.
4: Tu fais quoi?
5: Écoute, là, au Crotoy, on a beaucoup à faire. La dernière fois que j'ai voulu vous appeler, j'étais sur l'échelle, j'arrivais pas à faire les deux en même temps. Peinture, papier peint, Valérie, je pense que... Très honnêtement, je pense que t'aimerais. On a pris une couleur verte eucalyptus, très jolie.
2: Eucalyptus.
5: Et ça a été bien fait avant. On avait essayé de maroufler du papier peint, mais ça faisait moche. Donc, même si c'était bien marouflé, Valérie, je ne sais pas si
2: j'espère.
5: Bien, c'était vraiment la qualité du papier qui n'était pas à la hauteur de la pièce. Donc voilà, les peintures, le papier peint, coller des plaintes. Bon, le carrelage, j'ai arrêté, je m'étais fait mal au dos.
4: Voilà.
5: On demande à quelqu'un de le faire.
4: Non, mais tu bricoles, tu fais plein de choses. Il y a un truc que tu sais bien faire aussi, c'est les châteaux de sable. Ça, c'est balèze, hein, le château de sable. Ben, c'est vrai.
5: Je ne sais pas pourquoi vous avez mis ça. Alors, j'en ai pas fait depuis longtemps, mais j'ai mis une photo il y a deux jours sur mon Insta qui montrait qu'il y avait des gens qui ont fait une espèce de spirale qui allait vers la mer avec des châteaux de sable. Et j'ai jamais vu ça. Je trouve ça très beau, mais c'était pas de moi.
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1: Bon, alors, dis donc, il paraît que t'es, bon, t'as plein de qualités, on l'a vu, hein. Tu cuisines, tu chantes, voilà, tu fais plein de trucs, voilà, mais t'es chiant. Il paraît que t'es chiant et maniaque.
2: Ah, vous savez bien parler de
1: candidat. Il y a marqué défaut, maniaque et chiant. Alors, je voudrais que tu m'expliques qu'est-ce que c'est maniaque et chiant.
3: Bah, maniaque, c'est... c'est-à-dire, tu ranges un truc à tel endroit, et... voilà, si on le déplace, je vais revenir et en plus en voilà.
1: C'est, tu fais bien le mec qui râle.
2: Il le fait bien. Hein.
1: Ouais, donc bah, tu. Parce que ouais, une chose. Faut pas déranger tes trucs, quoi, c'est ça.
3: Ouais, c'est un peu ça. Maniaque et chiant. Ouais.
1: Hey, chiant. Et alors, elle dit quoi, Cathy?
3: Bah là, elle dit comme toi, elle dit oui.
1: Et voilà, donc mais elle dis donc, il y a un moment donné, tu t'essayes pas de faire un peu des efforts, d'être moins chiant.
3: Bah, c'est quoi l'adage chasser le naturel, il n'y a rien au galop, c'est ça, non?
1: Ah oui, c'est ça, d'accord. Ok, bon, bah, écoute, c'est super, on continue à être chiant.
3: Voilà, non, mais j'essaie quand même de. Non.
1: Ah, bon, bah voilà. Bon. Il paraît que.
3: À côté de ça, j'ai un gros déconneur, j'ai beaucoup d'humour, donc.
1: Ah oui, non, mais j'ai pas dit que t'avais que des défauts, j'ai dit que tu as plein de qualités, ah, mais oui. Il paraît que t'es maniaque et chiant, quand même.
3: Voilà.
1: Bah, voilà. Bon, alors, il y a ton talent inutile. Là, franchement, ça m'a traumatisé. Ton talent inutile, il paraît que tu arrives à passer une ficelle alimentaire dans ton nez et la ressortir par la bouche. J'ai envie de pleurer.
2: Mais c'est quoi l'intérêt?
1: Mais comment tu fais ça, s'il te plaît?
3: Je passe d'abord par le nez et descends dans la bouche, il faut la récupérer après.
2: Mais pourquoi?
1: Mais non, mais c'est pas ça, mais.
3: On a bien dit talent inutile.
1: Oui, exactement. Mais, pardon, mais alors, moi, qui, pendant le Covid, je pleurais ma mère pour mettre le truc dans le nez. Là, j'avais envie de hurler de douleur.
2: Ah oui, les tests, là.
1: Comment t'as fait?
3: Oui, l'égouvillon, ouais. Le fameux égouvillon.
1: Et toi, ça te faisait rien, toi, du coup?
3: Non, que dalle. Non, rien.
2: Chatouille.
1: Bah, lui, il adore. Ouais,
3: voilà.
1: Mais, oh, j'ai envie de pleurer, j'ai mal. J'ai pas, j'ai le nez qui.
2: On fait un petit test à 13h, Valérie?
1: Jamais de la vie. Alors, tu as 3 points. Ce qui serait bien, c'est de marquer 5 points. On est d'accord?
3: Oui, ce serait bien, ouais.
1: Je pense que c'est une question facile pour toi, mais on va voir. Tiens, une petite ambiance. Alors, on va parler de guitare. Écoute bien. Quel petit objet en forme de triangle est utilisé par les guitaristes pour gratter les cordes?
3: Alors, j'en ai ramené un bout de Londres, un médiator.
1: Un médiator. Est-ce que c'est une bonne réponse? Oui, c'est une bonne réponse. Alors, tu l'as ramené de Londres, il est beau?
3: Juste à côté, il y a un petit musée, juste à côté du fameux. Parce qu'avec Cathy, quand on était allé à Londres, on s'est fait le fameux délire de la pochette des Beatles, c'est-à-dire traverser.
1: Ah oui, bien sûr. Passage.
3: Et juste à côté, donc, il y a du studio à Beyrouth, il y a une petite boutique à Beyrouth, et donc j'ai ramené un médiator à Beyrouth.
1: Eh ben magnifique, t'as 8 points grâce au médiator.
2: Bon, parler de guitare, Sidonie, il paraît que toi tu fais de l'harmonica, hein?
4: Oui, j'ai acheté un harmonica, j'en sais pas suffisamment pour être vraiment très bonne pour l'instant.
2: Oui, on fait de l'harmonica, il paraît qu'on fait 1m70.
4: Oui.
2: Oui, pareil qu'on aime le badminton, le bowling, la natation, qu'on a un accent picard aussi, on sait faire ça? On sait faire l'accent picard?
4: Oui.
1: Bon, du spa, du.
4: Tu veux que je te dise, Eric?
2: Ah, là. Eh oui, non, c'est bien.
4: Moi, je suis de Crotoué.
2: Ah oui, très bien. On aime la couture, le dessin, le moulage, le patronage, le bowling. Est-ce que tu sais où est-ce que j'ai chopé tout ça?
4: Allez trouver mon CV.
2: Exactement, madame. Je vous ai trouvé. Je vous ai en face de moi. Je vous vois. Alors, on a des notions d'allemand aussi. Et on parle anglais couramment.
1: Mais quel stalker, ce Bastien. Oui.
2: C'est fou, ça. J'ai le poids. J'ai les cheveux mi-longs, raides, châtain clair. Voilà.
4: Oui, tu sais tout.
2: Ah, les yeux verts, très beaux, sauf quand tu mets tes lunettes. Eh oui.
1: Y a un problème pour les lunettes, toi?
2: Bah non, j'en porte aussi, hein, donc.
1: Ouais.
2: Enfin voilà, j'ai plein d'infos, les pantalons, la poiture, la veste.
1: Ouais, pose ta question.
2: Tu as des trucs géniaux, quoi. J'adore. Non, c'est bien ça.
4: Dans notre métier, c'est demander, donc.
2: Oui, non, mais bien sûr, on comprend, ça, c'est pour tous les castings.

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1: Alors, qu'est-ce qui se passe? Il paraît qu'il y a Lydie qui appelle.
2: Alors, qui est Lydie?
3: Oui.
1: Alors, comment ça va? Merci, ma chérie, d'appeler. Alors, cette petite vache, elle va s'appeler Valérie.
2: Enfin, qu'on rappelle qu'elle était avec nous il y a quelques jours.
3: Oui. Elle est très contente de vous la faire voir, oui.
1: Oh,
3: j'ai elle est née ce matin, elle va très bien, la maman aussi.
1: Oh là là, je suis contente, j'ai une vache à mon prénom. Bah alors là, écoute, tu sais quoi? Lydie, tu ne pouvais pas me faire plus plaisir. Merci, ma Lydie.
2: Je me souviens que c'était ma candidate et qu'elle avait gagné.
1: Oui, mais c'est à moi qu'elle souhaite la fête et c'est moi qui ai la vache à mon nom.
2: C'est normal.
1: Merci, ma petite Lydie, d'avoir appelé. Je t'embrasse très fort. Embrasse Valérie. Embrasse Valérie pour moi. Oh là là, j'ai une vache à mon nom, c'est magnifique.
2: Ah, si tout le monde nous rappelle, là, on est mal, hein.
1: Alors, Christophe et Catherine. Christophe à 4, Catherine à 3, et Christophe. Ah là là là là là là, Christophe, il est un petit peu notre Pierre Richard de la semaine. Oui, bah oui. Et il se trompe souvent d'étage. Ça t'arrive de sonner chez d'autres gens. Et que même tu rentres dans l'appart, tu... Hein? C'est-à-dire?
4: Exactement.
1: Tu sonnes et tu rentres, toi. Mais, bah, je sais pas si c'est ce qui a marqué sur ma petite fiche de Maître Coupez.
4: Oui, c'est ça.
1: Mais alors, quand tu sonnes et que tu rentres, tu te rends pas compte que quand le monsieur il t'a ouvert, c'est pas le bon copain que tu viens voir?
4: Bah non.
1: Et alors, qu'est-ce que tu fais? Tu rentres et tu dis, bah je boirais bien un petit café, comment ça se passe?
4: Presque.
1: Mais il a dû être content, le monsieur, que t'es rentré chez lui.
4: Et oui.
1: Il a pas appelé la police quand même, t'es sorti tout seul, tu t'es rendu compte de ta bêtise.
4: Oui.
1: Alors c'est pas que ça, hein. Il lui arrive tout le temps des aventures. Par exemple, quand il fait sauter des crêpes, bah c'est rare qu'elles tombent dans la poêle, hein. Elles vont au plafond, par
4: oui.
1: terre.
4: Voilà, exactement.
2: Ils arrivent chez le voisin.
1: Tu ne peux pas si bien dire parce qu'elles sautent par la fenêtre.
2: C'est pour ça qu'il va les récupérer en fait.
1: Et surtout, elles vont même sur la tête de ce pauvre chien, dis donc. Pauvre Staffy avec une tête de crêpe. Ben, ça te fait rire, pauvre Staffy, comme il doit être content, tiens. Alors, c'est pas grave, tu les manges quand même, il y en a qui arrivent dans la poêle.
4: Oui.
1: Tu sais quoi, c'est déjà pas mal. Voilà. Alors, écoute, j'espère que tu vas marquer 3 points de plus. C'est la question à choix multiple. Je te pose la question, je te propose des réponses. Évidemment, à mon top chrono, tu as 10 secondes pour me donner ton choix. Tiens, un petit
5: exemple. Fais pas ça.
1: Alors, Jacques Dutronc. Aujourd'hui, mardi 28 avril, ce n'est pas que la Saint-Valérie.
2: Oui, mais quand même.
1: C'est l'anniversaire de notre ami Jacques Dutronc. Alors, joyeux anniversaire, Jacques Dutronc, on t'embrasse. Et est-ce que tu sais, Christophe, dans quel groupe a débuté Jacques Dutronc dans les années 60? Écoute bien. Les Chaussettes Noires, El Toro et les Cyclones, les Chats Sauvages, les Bastiano.
2: Oui.
1: Alors, dans quoi il a débuté dans les années 60? Les Chaussettes Noires, El Toro et les Cyclones, les Chats Sauvages, El Bastiano. Top chrono, 10 secondes.
4: Les taureaux
1: et
4: les cyclones.
1: Oui. Il a fait ses débuts comme guitariste dans ce groupe au début des années 60. Bon, le groupe a sorti des titres et ensuite, il est parti solo. Il a explosé avec et moi.
4: Ah oui.
1: Voilà, toc-toc.
2: Ah, les Chaussettes Noires, c'était Eddie Mitchell.
1: Puis Dick Rivers, c'était les Chats Sauvages. Bref, allez, ça fait 7 points pour Christophe.
2: Oh là là, attention Catherine. Attention. Catherine, est-ce que tu as envie de chanter pour t'encourager toi-même? Ou on en reste là? Oui, ah c'est vrai, tu veux chanter quelque chose?
1: Bah oui.
2: Allez,
3: non,
2: vas-y.
3: Non, pardon, j'ai coupé.
2: Pardon, parce que nous on chante à tout moment.
3: Ça suffit, vous allez
2: voilà, depuis midi, on n'arrête pas.
3: En moins, en fait.
2: Pas du tout. Catherine, toi tu fais partie, t'es à la retraite, on l'a dit, il y a un an et demi, et t'as décidé de, de profiter de la vie. On ne peut que t'encourager. Avec Patrick, vous avez acheté un camping-car.
6: Je suis vénard.
3: Oui.
2: Raconte un peu l'aventure avec le camping-car.
3: Oui, bah du coup, on aime bien partir dès qu'il y a un petit rayon de soleil, il fait beau, allez hop, on n'est pas loin de la côte. Soit on va sur la côte normande, ou la Bretagne un petit peu plus loin. Et on a été même jusqu'en Hollande, là. On a été voir les tulipes, les moulins, c'était magnifique là, en mars.
2: C'est la liberté, quoi. Le camping-car, c'est super.
3: Voilà.
2: On se pose un peu où on peut.
3: En tout cas, le chien, elle est heureuse comme tout. Elle est au milieu entre papa et maman. Et voilà.
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1: Comment ça va les amis?
2: Bonjour.
3: Très bien, et vous?
1: Bah ça va, alors Franck qui a 52 ans joue avec Issy Touraine.
3: Oui.
1: Tu habites à Chanceau-sur-Choisy.
3: Oui.
1: Alors comment s'appellent les habitants de Chanceau? Les chanceux?
3: Non, les cancéliens et canceliennes.
1: Hop hop hop. Tous les canceliens, toutes les canceliennes, ils vont chanter sur le refrain. Alors, tu as deux filles, Sarah et Chloé.
3: Oui.
1: Jusqu'ici, j'ai bon. Et alors là, va falloir m'expliquer, mon petit canard, pourquoi ton surnom, c'est Cauchemar.
2: Fais peur.
3: Alors, tout le monde me prend pour un cauchemar. En fin de compte, est-ce que je fais peur aux gens alors que je suis un homme très gentil? Je sais pas. Tout le monde m'appelle Cauchemar. C'était mon surnom et c'est resté comme ça.
1: Cauchemar, carrément. Tiens, voilà le cauchemar
2: qui arrive. C'est
3: moche. Exactement.
1: Mon Dieu, mais même... Non, pas tes amis quand même, si?
3: Si, tout le monde. Ma famille, tout le monde m'appelle Cauchemar.
1: Oh my... Mais tu dois faire des trucs quand même. T'as réfléchi déjà? Est-ce que tu fais
3: non.
1: des...
3: Non.
1: Oh, mince.
3: Je vous dis, c'est un homme très gentil, mais pourtant, voilà, tout le monde m'appelle Cauchemar.
1: Oh mon Dieu. Bon, bah écoute, j'ai envie de te dire.
2: Vous n'avez pas de chance, Valérie.
1: Ah non, mon petit cauchemar. Surtout que ouais. Franck, il avait envie de jouer avec moi. Parce que Franck.
3: Ouais.
1: Eh oui, Franck, il a demandé à jouer avec
3: Franck,
1: moi.
3: Franck.
1: Il est.
3: Parce qu'il a toujours rêvé de maroufler avec vous.
1: Eh voilà! Eh oui, bricole, mon Francky. Il adore.
3: Exactement.
1: Mais oui. Il maroufle, il fait tout dans la maison. Il paraît que t'adores le bricolage. Mais voilà.
3: Exactement, j'ai fait ma maison moi-même.
1: Oh là là là là là là. Bon bah, rien ne t'échappe. Le placo, le béton, tout.
3: L'électricité, le plomberie, enfin tout.
1: Oh là là là là, mais quel homme complet.
2: C'est un cauchemar.
1: Non, c'est pas un cauchemar pauvre. Non, il a fait sa maison tout seul, il est fort.
2: Il a fait sa maison tout seul.
1: Exactement, exactement. Bon, alors écoute, on va tout de suite marquer le premier point, histoire de montrer qu'on est les plus forts, nous les maroufleurs. Tiens, un petit extrait.
3: Exactement.
1: Encore un petit verre de vin, une chanson de chantier, tiens.
2: Oh.
1: Alors,
2: chanson de chantier. C'est,
1: une chanson de chantier. Vous savez ce que c'est le plus bel outil du chantier?
2: Le verre?
1: Non,
2: du coup.
1: La bière. Ouais. Allez, au Royaume-Uni, figure-toi qu'on a découvert une cave à vin du 19e siècle sous un parcours de golf. Alors, est-ce que c'est vrai qu'au Royaume-Uni, on a découvert une cave à vin du 19e siècle sous un parcours de golf? Vrai ou faux? Top chrono, 5 secondes.
3: Faux.
1: Eh ben non, c'est vrai. Figure-toi que sur le parcours de Darwin Park à Trafford, eh bien, le green s'est effondré. Et sous le green, il y avait une cave voûtée remplie de bouteilles centenaires. Bon, alors, elles étaient vides, mais c'était quand même... une cave à vin. Donc, pas de points pour toi, mon Francky.
2: Oh là là, il porte bien son nom, celui-là, Cauchemar. Ça démarre mal. Gwenaëlle, bonjour et bienvenue.
4: Bonjour, bonjour.
2: Bonjour, bonjour. Avec Issy Armory, comment s'appelle l'endroit où tu vis? Je te laisse le prononcer parce que c'est compliqué pour moi.
4: Noyal-Châtillon-sur-Seiche.
2: Noyal-Châtillon.
4: Deux communes confusionnées.
2: Ok, alors du coup, comment on appelle les habitants de Noyal-Châtillon-sur-Seiche en Ille-et-Vilaine?
4: Les Castelnaudais.
2: Ah oui, rien à voir.
1: Rien à voir.
2: Sois la bienvenue. Tu as deux grandes filles déjà. Comment elles s'appellent tes filles?
4: Mathilde et Chloé également.
2: Qu'est-ce qu'elles font? Parce qu'elles ont plus de la petite vingtaine. Elles sont étudiantes? Elles travaillent? Qu'est-ce qu'elles font?
4: C'est ça. Elles sont étudiantes, ouais.
2: Toutes les deux dans quoi? Qu'est-ce qu'elles étudient?
4: La politique internationale.
1: Oh my god.
2: D'ailleurs, on va régler ce problème tout de suite. Il paraît que t'aimerais bien déjeuner avec Donald Trump. Pour lui remettre un petit peu les...
4: J'aurais quelques vérités à lui dire.
2: Voilà.
1: Surtout en ce moment.
4: Je mettrais Poutine à côté et on ferait peut-être une petite remise à plat de certaines choses.
1: Oula. Oh my god.
2: Les points sur les i et les machins au carré. Ok.
1: Allez.
2: Bon, Gwen, évidemment, Gwenaëlle. Gwen, c'est ton petit surnom. T'as des poules à la maison aussi? C'est pour les œufs le matin?
4: Ah oui, mes petites cocottes, ouais. L'entretien du jardin, tout ça, c'est formidable.
2: C'est trop mignon.
1: Les œufs coques le matin.
2: Ah, c'est délicieux. Non, mais les œufs de la poule, quoi.
1: Bah, tu connais tu manges des œufs de chien, toi, ou pas? Non, c'est juste pour savoir.
2: Les œufs de la campagne, c'est ça que je voulais dire. Oui, les vrais œufs, quoi. Oui. Voilà,
1: mais en fait, les œufs, ils viennent tous de la campagne. Il n'y a pas beaucoup de Parisiens.
2: Écoutez, commencez pas.
4: Elle est taquine, elle est taquine.
2: Le mot est faible, madame, vous savez. Le mot est faible.
1: Et ça y est, c'est parti. Allez, au taquet, exactement. Merci, Gwen.
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1: Alors Nathalie, on va parler d'amour, on va parler de ta rencontre avec Franck, ah là là. Ça s'est passé dans un endroit où on dirait pas que ça peut être une rencontre de l'amour, hein. Ça s'est passé au Center Park de Picardie.
2: Ah.
3: Oui.
1: Ah et voilà. Et oui, parce qu'elle part avec ses enfants, ma petite choupette, elle va avec ses enfants fêter Noël au Center Park, faire du toboggan, à qui mieux. Et là, tout le monde fait la fête, et même le Père Noël fait la fête, c'est ça? Il danse, le Père Noël.
3: Au début, il était sur son fauteuil de Père Noël, et puis il y a eu une à la queue leu-leu qui s'est lancée, et puis je l'ai pas laissé prendre le début de
1: la queue leu-leu
3: pour tout le monde, et je l'ai pris devant moi, et puis il s'est dit, mais qu'est-ce que c'est cette donzelle, et puis voilà.
1: Alors, et puis voilà.
3: C'est notre première rencontre.
1: Voilà, le lendemain, pof, il lui propose quand même de boire un verre avec le Père Noël, hein, parce que le Père Noël, il finit à 20h. Et du coup, voilà, il a séduit et la maman et les enfants. Bim, bam, boum. Tout ça sous la piscine avec les vagues.
3: Lui n'allait pas à la piscine parce qu'il travaillait.
1: Ouais.
3: Mais voilà, après son réveillon de Nouvel An à Center Park où il gérait toutes les équipes d'animation, eh bien, il est venu me rejoindre chez moi.
1: Et voilà.
2: Vous êtes en train de me dire que c'est la Mère Noël qu'on a au téléphone.
1: Exactement,
2: là.
1: Nous avons la
2: Mère Noël. Elle s'est mariée.
1: Noël. Évidemment.
2: Ah ouais, quand même.
1: Elle a épousé le Père Noël.
2: Oh,
1: ils vivent avec les lutins là-haut, dans le Nord. Et donc, ça fait 18 ans que vous êtes ensemble.
3: Oui.
1: Ça, c'est de l'amour. Et ça fait 12 ans que vous serez... Enfin, ça va faire vos 12 ans en juin, c'est ça?
3: C'est ça.
2: Mais dites-moi, Valérie, est-ce que ce serait pas temps de ressortir... Maria Carré?
1: Maria, she's back from the congélateur. Ah bah c'est ta chanson ça, ma petite Nathalie, hein.
2: C'est une chanson d'un 30 avril.
1: Voilà, exactement. Bien sûr, son mec c'est le Père Noël. Alors Nathalie, écoute bien, c'est une question qui peut te permettre de gagner 3 points de plus. C'est la question à choix multiples. Écoute bien la question et ensuite les choix. Combien de touches possède un clavier d'ordinateur standard, le clavier de base? Alors écoute bien. 71, 98, 105 environ, ou le nombre de dents de Éric Bastien. Alors, combien de touches possède un clavier d'ordinateur standard? 71, 98, environ 105. Le nombre de dents d'Éric Bastien, top chrono, 10 secondes.
2: On peut appeler un lutin si elle veut comme ami. Hein.
3: Moi, je dirais 105. Hein.
1: Et tu... Eh ben, tu fais très très bien. 105, Azerty, QWERTY, c'est 105 touches avec des variations selon les modèles. Bravo, 3 points de plus, tu as 6.
2: C'est facile pour elle, il y a tous les cadeaux à la maison, voilà, il y a des ordinateurs partout. Ah, la femme du Père Noël quand même, cette émission est classe. Sébastien, tu as une relation cachée avec quelqu'un de connu dans le monde ou pas du tout?
4: Non,
2: pas du tout. Sébastien, il est en couple avec Élodie. Comment vous êtes rencontré avec Élodie? Si c'est pas indiscret. Hein.
4: Sur une application, de rencontre.
2: Une application de rencontre, ok. Alors elle était gendarme.
4: Oui.
2: Elle l'est peut-être encore d'ailleurs. Hein.
4: Non.
2: Non, elle est plus gendarme. Mais alors, elle habitait pas en Alsace?
4: Non, dans les Vosges.
2: Elle était dans les Vosges. Elle était où dans les Vosges? À quel endroit?
4: Épinal.
2: Ouais, donc Épinal, l'Alsace, pas très loin, mais c'est pas totalement à côté. Du coup, vous avez fait comment? Des petits allers-retours?
4: En fait, elle venait chez moi. Et le 2 mars, on s'est mis en couple.
2: Là, récemment, le 2 mars?
4: Non, ça fait 10 ans.
2: Ah, ça fait 10 ans que vous êtes ensemble, le 2 mars. Bah écoute, félicitations. Donc elle est venue s'installer en Alsace. Tu peux nous rappeler l'endroit où tu vis, pour que je ne l'écorche pas?
4: À Ibersheim.
2: Voilà, et comment on appelle les habitants, d'ailleurs?
4: Je sais pas. Et moi, à mon avis.
2: D'accord. On va quand même parler un petit peu de l'Alsace et de la cuisine alsacienne, juste un instant. On a dit que tout à l'heure, tu aurais rêvé d'être cuisinier. Tu continues de faire de la cuisine. T'as quelques spécialités comme ça, alsacienne? On entend la musique d'ailleurs.
4: Choucroute, bake-off.
2: Toi, tu fais quoi?
4: Mariné.
2: Ouais.
4: De tout.
2: Je sais pas, à cette heure-ci, tu nous proposerais quoi à 13h là?
4: À 13h, une omelette.
2: Ah, une omelette alsacienne?
1: Ah, c'est bon.
2: C'est quoi la spécialité de l'omelette alsacienne? Qu'est-ce qu'elle a de particulier?
4: Avec du lard, disons, bon, du lard, des champignons, oui. Une petite salade avec des petits croutons par-dessus. Mmh. Un petit peu vosgien et alsacien en même temps.
2: Et un petit vin alsacien. Avec

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2: Mettez vos oreilles dans le vide avec le duo Belle Dame. Bientôt trentenaires, Tommy et Nathan, son frère jumeau, au Savoyard de la Vallée de l'Arve et surtout musiciens. Ils ont créé Belle Dame. Ils écrivent, ils composent, ils chantent et jouent. Guitare, clavier et machine. Et fin 2025, Belle Dame a sorti ce single Dans le vide.

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2: Salut à toutes, salut à tous et ravie de vous retrouver. Toutes ces soirées musicales que nous passons ensemble du lundi au dimanche avec, vous le savez, de petites variantes pour le week-end. Demain dimanche, ce sont les auditrices et les auditeurs de Décibel qui choisiront la musique. Et ce soir, un invité, et pas des moindres, donc un incontournable, je le disais, Jean-Luc Reichmann. Et je dois vous dire que la playlist qu'il a choisie pour vous, on sent que monsieur a commencé à la radio. On y court. Il n'est pas midi, alors je ne vous dis pas bon appétit, Jean-Luc Reichmann.
3: Non, mais le gars, il est automatisé. D'un seul coup, il est midi. Je ne comprends pas, il est midi moins 7. Non, écoutez, je suis très, très heureux d'être là. J'adore la radio, je suis un fan de radio.
2: Déjà, vous avez une voix de radio.
3: Je ne sais pas de quoi vous parlez.
2: Oh là là, tout dans la gorge. Non, mais c'est incroyable, bravo, bravo, c'est magnifique. Jean-Luc Reichmann, donc oui, vos débuts à la radio, et puis ensuite la télé, et la fiction, c'est ce qui arrive en dernier sur votre CV. Mm-hmm. Vous n'êtes pas que acteur d'ailleurs, hein. Mm-hmm. Vous êtes aussi dans les coulisses de Léo Mattei, mm-hmm. puisque vous faites partie de l'équipe de production, on dit, c'est ça?
3: Oui, en fait, on a créé carrément cette série, elle est française, donc effectivement, on est dans la production artistique, pas du tout en ce qui est des contrats, des chiffres et de l'argent, loin de là. Moi, ce qui m'intéresse avant toute chose, c'est de faire passer des messages, comme vous le savez, aussi bien sur les enfants, qui pour moi est la chose la plus importante de la vie. L'enfance et la différence sont mes deux combats. Alors effectivement, ça a commencé jeudi dernier avec un premier épisode. Et puis tous les jeudis soirs, pour l'instant, il y a Léo Mattei, Brigade des mineurs. Oui, donc on a créé ça. Série française, création 100% française, qui s'exporte, ma bonne dame Émilie.
2: Qui regarde ça dans le monde?
3: Dans 51 pays. Dans le monde. Ah, ça, elle rigole plus du tout, là.
2: Ah non, je suis bluffée.
3: Et le 51e pays, ça a été le Japon qui a accepté de nous diffuser cette production française. Alors là, ça rigole moins, hein. Ouais. Eh, vous avez vu, elle rigole
2: non,
3: beaucoup.
2: Je rigole
3: moins,
2: pas du tout, là. Non, je suis épatée parce qu'il y a évidemment d'excellents concepts français qui peuvent être adaptés à l'étranger. Genre, ils nous sucent nos idées et puis ils les font à leur manière. Mm-hmm. Mais là, vraiment, que vous soyez diffusé comme ça partout dans le monde, bah, je vous félicite.
3: Ouais, c'est gentil. Ouais. À l'époque, il y avait un slogan en France, vous n'étiez pas qui disait en France on n'a pas de pétrole mais on a des idées. Et ben voilà, je me suis battu, il paraît que c'était pas possible de créer une fiction française il y a 13 ans, et ça fait 13 ans, donc 64 épisodes qui sont diffusés un peu partout dans le monde pour défendre la cause des enfants. Ça veut dire que 13 ans plus tard, ça marche toujours. On aurait aimé que ça marche plus, mais bon, comme vous voyez, l'enfance est au cœur en plus de l'actualité en ce moment avec tout ce qui se passe partout, donc il faut mettre de temps en temps le doigt où ça fait mal, c'est-à-dire que nos enfants, il faut les prendre comme des personnes à part entière, et puis les respecter aussi, les écouter surtout.
2: Oui, c'est ce que fait votre personnage Léo Mattei, et il se bat pour les enfants. Léo Mattei, Brigade des mineurs, donc ça a recommencé sur TF1 avant-hier. Ça va cartonner cette nouvelle saison. Il y a plein de nouveautés, on en parlera tout à l'heure.
3: Avec plaisir.
2: Mais on est aussi là donc pour la musique ensemble, Jean-Luc. Mmh. Vous m'avez fait une playlist. Mmh. Je vais pas vous flatter, mais franchement, je fais un petit coup d'œil en régie, et vous êtes dans notre top 3 de l'année, là.
3: Mais non, qui sont les deux premiers?
2: Je vous dis pas.
3: Ah, vous voyez, vous voulez pas vous fâcher avec personne.
2: Si, alors il y a Adamo qui nous a fait une playlist incroyable.
3: Ça, c'est encore une autre génération. Adamo, Tombe la neige, Laisse mes mains sur tes hanches.
2: Mais il écoute des trucs assez récents aussi. Oui. Il nous a sorti un Shakira ou un truc comme ça, c'était très drôle. Mm-hmm. Mais là, votre playlist, Jean-Luc, elle est éclectique, elle est réjouissante. On va chanter très fort. Alors, je rassure tout le monde, c'est la Saint-Valentin, mais on va pas être emmerdé par les slows, visiblement c'est pas votre truc.
3: Non, il y a des petites choses un petit peu nostalgiques, mais enfin vos auditeurs de ici, je pense qu'ils vont être sensibles. Je me suis adapté aussi, bien évidemment, à votre auditoire qui, je pense, va apprécier ces petits moments.
2: Oh oui, on y est sensible. On commence avec Joe Dassin. Ah, l'équipe à Jojo.
3: Mais oui.
2: Alors, est-ce que ça fait partie de vos chansons totem, genre sur un tournage, au moment de commencer pour se donner la pêche?
3: Je peux pleurer à chaque fois que j'entends cela, parce que mon papa appelait ma maman Jo. et Jojo. Et dans l'équipage Jojo, eh ben, il n'en manquait jamais. C'était toujours une bande. Et papa était un petit peu plus pudique, réservé, alors que maman, Jojo, qui s'appelait en fait Josette, eh ben, dans l'équipage Jojo, il n'y en a jamais un qui manquait. Et c'était toujours la joie, c'était toujours le partage. Joe Dassin, c'est papa, c'est maman, dans la voiture, quand on partait en vacances, qu'on cherchait à regarder les plaques d'immatriculation.
2: Ah oui, le grand jeu des enfants devant les écrans.
3: Mais ouais, c'était ça. Eh ben, on écoutait l'équipage Jojo, et puis quand maman est partie, eh ben, on a mis ça le jour de son enterrement, et à chaque fois c'était l'équipage Jojo, c'est-à-dire que maman c'était plein de positivisme, plein d'espoir, on buvait toujours l'apéro avec Jojo, et puis c'était toujours des prétextes pour se rassembler, pour chanter et puis pour vivre la vraie vie.
2: Oh là là, elle est pour Jojo alors celle-là, et pour vous toutes.
3: Pour ma maman, vous allez voir, vous allez chanter, hein. Et puis il ne faut pas que je pleure en plus, hein.

0: Qu'est-ce qu'on était bien dans l'équipage Jojo. Jean-Luc Reichmann, beau premier choix pour démarrer la soirée.
1: C'est super gentil. Non mais vous voyez, j'ai encore les yeux qui brillent.
0: Ouais.
1: Pierrot, en fait, Pierre, c'était mon père. Et dans l'équipage Jojo, je réécoutais ses paroles. Je ne vais pas chialer, je vous promets, je ne vais pas le faire. Voilà, je notais, comme vous pouvez le voir. Il n'y avait jamais un copain de trop dans l'équipage Jojo. On partageait tout et on n'avait rien. C'est-à-dire qu'aujourd'hui, imaginez-vous, avec les réseaux sociaux, ils ont tout. Il y a une éducation pour les enfants, puisqu'on parle de Léo Mattei, de la Brigade des mineurs. Aujourd'hui, ils font leur éducation avec, effectivement, tous ces réseaux sociaux, avec leurs ordi, leurs portables, etc., leurs smartphones. Mais là, c'est la quintessence même de l'humanité, du partage. On allumait une cigarette et tout s'allumait. C'était quelque chose de dingue. Voilà, qu'est-ce qu'on était heureux, qu'est-ce qu'on était bien. Mais ils avaient rien, quoi.
0: Ouais.
1: Et c'est avec ces petits riens qu'on fait des grands tout. C'est ça, l'éducation. Il faudrait y revenir un petit peu à cette base humaine. Vous voyez,
0: chaleur humaine, ouais.
1: Ah ouais.
0: Ouais, vous avez raison.
1: Mais rien, et puis l'écoute de l'autre autour d'une table, et puis on se parle, quoi. C'est ça, en fait. C'est pour ça que j'adore la radio. Que... Voilà, je suis un fan de radio, je suis un malade de radio.
0: Et il est fort en radio, vous l'avez.
1: Mais non, mais c'est la vérité. Là, en plus, on n'est pas filmé.
0: Non, on a le droit d'être moche. En vrai, on est très beau, je vous l'annonce.
1: Non,
0: c'est une soirée de Saint-Valentin.
1: Vous, oui, mais...
0: Quand même, voilà. On est beaux gosses, on s'est mis en noir et tout.
1: Ouais. Oui, c'est vrai que c'est la soirée. C'est bizarre qu'on se retrouve une soirée de Saint-Valentin.
0: Ben,
1: vous et moi.
0: Oui, quand même, Jean-Luc.
1: Seul. Et en plus, il n'y a pas de lumière, il n'y a rien.
0: Et c'est notre premier date. On s'était jamais rencontrés.
1: C'est la classe. Moi, je dis c'est la classe. Voilà. Ici, c'est la classe.
0: Alors ça, je pense que l'équipe va le découper.
1: Ouais, c'est ça.
0: Et on va l'entendre toute l'année.
1: Comme dirait Jean-Luc, ici, c'est la classe.
0: Jean-Luc Reichmann,
1: oui.
0: Le seul slow de la soirée, puisque c'est la Saint-Valentin,
1: oui.
0: J'ai choisi le slow des slows. Hôtel California, que nous appelons entre nous 6 minutes 05 pour conclure.
1: Ouais.
0: Est-ce que vous l'avez testé?
1: Elle s'appelle Anaïs, Iris.
0: Iris, réalisatrice de l'émission.
1: Iris, coupez la lumière, parce que pendant 6:05, il va se passer des trucs. Non, Hôtel California, alors vous, ça vous parle pas, mais moi, Hôtel California, mais j'ai dansé des slows.
0: Mais moi aussi, qu'est-ce que vous croyez ?
1: Vous êtes toute jeune, arrêtez.
0: Oui, mais c'est un slow qui se transmet, je pense.
1: Ouais, et puis qui se transforme aussi, et puis qui se transmute, et puis je trouve qu'il est transgénérationnel.
0: Ouais.
1: On a vécu des émotions, c'est-à-dire qu'on peut s'arrêter, vous écoutez ça quand vous êtes en voiture, puisqu'il y a beaucoup de gens qui sont en voiture qui nous écoutent en ce moment, et puis vous oubliez tout, quoi. Vous oubliez tout, vous faites appel à un affect, à des souvenirs, à des émotions. C'est ça, en fait, la radio. Et Hôtel California, la Californie, pour nous, ça nous est rêvé quand on avait 14-15 ans. C'est quelle année, ça ?
0: 77.
1: 77, voilà.
0: Ouais.
1: Donc, j'étais ado.
0: Ouais.
1: Et ça nous est rêvé, la Californie. On rêvait d'aller aux États-Unis. Et puis après, on y est allé, puis on n'a pas été déçus du tout. Donc, voilà, c'est encore un fantasme. Et puis, quand vous écoutez la mélodie... Non mais attendez, Hôtel California, Eagles.
0: Les mecs sont forts.
1: Ah ouais, non seulement ils sont forts, mais ça envoie.
0: Et nous, puisque ici c'est la classe, l'a dit Jean-Luc Reichmann,
1: ouais.
0: On ne coupe pas Hôtel California.
1: Non.
0: Vous avez vraiment 6 minutes 05 pour conclure, les amis. Force à vous.
1: Si toutefois vous allez en soirée avec votre belle, avec votre beau, n'hésitez pas à garder cette musique de dingue. Ça s'appelle, pour votre soirée de Saint-Valentin, les préliminaires, avant que ça fasse boum boum.

0: guitare quand même.
1: Ah bah, une merveille.
0: Eh, soirée de Saint-Valentin.
1: Bah oui, vous écoutez, ici, c'est la Saint-Valentin. Alors si vous nous écoutez, c'est peut-être que vous n'avez pas de rancœur. Ouais. Donc Jean-Luc Reichmann et moi, on vous embrasse.
0: Voilà, c'est ça. On est de tout cœur avec vous. Et de temps en temps, il vaut mieux être seul. Je tiens à le préciser.
1: Que mal accompagné.
0: Avec sa petite radio ici. On est tranquille, ici et maintenant. Voilà, on est là. Soirée de Saint-Valentin avec Émilie. On se découvre, on parle de la vie.
1: C'est pas mal. Hein.
0: C'est très, très bien.
1: Est-ce que vous ne feriez pas un peu danser, Jean-Luc ?
0: Mais avec beaucoup de joie et de gaieté, bien évidemment.
1: Ouais, hein, parce que bon, là, Hôtel California, ok, ouais. Mais en 2025, on a beaucoup dansé sur une chanson que vous avez choisi de partager avec nous ce soir, qui s'appelle Soleil Bleu.
0: Alors, Soleil Bleu, je trouve, on parlait d'optimisme, c'est un grand coup dans le micro que vous venez de faire.
1: Pardon.
0: Je vous raconte même pas la preneuse de son, la réalisatrice.
1: Sarah et Iris, elles n'ont plus d'oreilles.
0: Cette femme est troublée un soir de la Saint-Valentin. Elle s'est jamais touchée le micro comme ça devant tout le monde.
1: Jamais.
0: Oh, laissez-moi vivre comme je veux, les pieds dans l'eau et la tête en feu. Oh, laissez-moi vivre comme je veux, sur des nuages, sous mon soleil bleu. Quand j'ai entendu ça, Louisa, j'ai trouvé qu'il y avait une espèce de fraîcheur qui arrivait. Et en plus, ça allait bien avec vos logos tout bleu, bleu ciel, ici, France Bleu, enfin la vie, quoi.
1: Magnifique.
0: Et je trouve que ça fait du bien d'entendre des personnes qui prônent comme ça le positivisme et puis et qui sont pas dans une espèce de torpeur du pourquoi, du comment, parce que tu es parti, quand est-ce que tu reviens, etc.
1: Ah oui, là, c'est vraiment pas l'ambiance.
0: Il y a une espèce de soleil derrière les nuages. On en a besoin, on en a envie, déjà le 14 février. Et puis, ça envoie un joli signal quand même, non, Mme Émilie ?
1: Je suis bien d'accord, M. Jean-Luc.
0: Hein, on est d'accord.
1: Je dis même que là, le pays est prêt pour se mettre à danser avec Louisa.
0: Ah ouais ?
1: On y va ?
0: On y va.
1: Allez, c'est...
0: Attention, ça va vous faire bizarre. Regardez ça. Regardez. On est déjà sur une plage, là, non ?
1: Ah, complètement !
0: Vous voyez ça, les rochers, le sac, le ressac, le mou et le remous.

0: Si vous êtes fan de Louisa, que vous avez peut-être découvert avec cette chanson, sachez qu'elle sortira au printemps prochain un album un peu en français, un peu en portugais brésilien, puisqu'elle est d'origine brésilienne et elle a bien fait danser notre invité Jean-Luc Reichmann.
1: Oui, c'est moi.
0: Ça va, Jean-Luc ?
1: Je vais très très bien. Je suis heureux parce que voilà, j'étais en pleine promo de Léo Mattei et là, c'est une espèce de petite bulle avec vous. Je suis très très content.
0: Ah, merci. On va en reparler de Léo Mattei puisque avec la plaisir. Nouvelle saison a commencé avant-hier.
1: Jeudi.
0: Si vous voulez en savoir plus et notamment les nouveautés de cette nouvelle saison, eh ben il faut rester dans le coin parce qu'avec Jean-Luc, on fait une petite pause. On revient dans 22 secondes. Comptez bien.
1: 22, 21, 20.
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0: Et notre invité, c'est Jean-Luc Reichmann à la télé le midi et le soir dans le rôle de Léo Mattei. Léo Mattei, c'est le commandant de la brigade des mineurs à Marseille. Quelle bonne idée de tourner à Marseille. Quel kiff à chaque fois.
1: Ah bah c'est Marseille, c'est la lumière, c'est le respect de la différence, c'est la tolérance, c'est les paysages.
0: Et le bordel aussi. C'est ça qui est bien.
1: Ouais, mais c'est l'amalgame de tout ce qui se passe en ce moment dans la société. Ouais. Donc effectivement, mais moi je trouve que ça se marie très bien. Alors effectivement, moi je me sens bien au stade Vélodrome, je me sens bien à Marseille, parce qu'il faut se mêler à la vie locale et c'est ça aussi l'acceptation des enfants. Là il y a un enfant qui s'appelle Caïs, qui est magnifique dans Léo Mattei, qui est un pur produit marseillais.
0: Avec un accent.
1: À couper au couteau.
0: C'est pagnol, c'est bébé pagnol.
1: Mais quand on a Bengouze, voilà, qui représente Marseille, on a effectivement Roland Courbis, qui a été à l'Olympique de Marseille, on a Adil Rami, dans les épisodes qui vont arriver. Mais Marseille, pour moi, c'est le reflet de notre belle province, la région PACA. Alors, on tourne un petit peu dans toute la région PACA. Ouais. Mais c'est le reflet de la couleur, de la joie, et puis de notre belle France que vous représentez si merveilleusement bien dans vos radios ici.
0: Ah, alors ça c'est sympa de le préciser.
1: Non mais c'est vrai en plus. Non, c'est vrai parce que c'est la vie locale. Ouais. Et en fait, c'est synonyme de proximité. Mais vous savez, Léo Mattei, c'est de la proximité. Et puis c'est mettre le doigt de temps en temps où ça fait mal, cette proximité avec les enfants. Ouais. Les prendre une fois de plus comme des personnes et les écouter et savoir les écouter, parce qu'autrement ça fait des drames. Voilà, l'actualité elle est pleine d'enfants, elle est pleine d'adolescents, et Léo Mattei c'est la seule fiction qui revendique Brigade des mineurs, et faites attention à nos enfants.
0: Et c'est très beau, et ça a en plus énormément de succès, ça a recommencé avant-hier. Léo Mattei, une nouvelle saison, vous avez cité quelques invités, j'ajoute Ariane Brodier, et Vanessa Demouy.
1: Oui, ça c'est
0: on choisit pas les plus moches, Jean-Luc. Non, c'est pour... Ça va ouais. C'est pas trop dur, Léo Mattei.
1: Vanessa Demouy, c'est pour la semaine prochaine, vous allez la voir comme jamais vous l'avez vue. Alors c'est vrai qu'en ce moment, elle est dans sa quotidienne, bien évidemment, et puis...
0: Qu'elle
1: interprète avec brio, mais Vanessa Demouy, c'était la petite amie quand même de tous les Français pendant des années. Et là, elle a passé 50 balais, elle arrive sans maquillage, sans rien, nude, mais totale. Et vous allez voir, c'est une maman qui est en détresse jeudi prochain et qui a perdu sa fille depuis un an, elle la recherche. Et en parallèle, il y a des enfants, c'est assez rigolo parce que c'est un peu comme, je sais pas si vous avez la référence de Stranger Things.
0: Oui, c'est la série enfants, de Netflix.
1: Oui, exactement. Ouais. Ce sont les enfants qui font leur enquête en parallèle de la brigade des mineurs, et à un moment donné, je trouve que c'est la réunion de toutes les générations dans cette transmission, et Mattei dit attention, vous pouvez pas faire n'importe quoi. Oui, mais nous on va vous aider, nous on va trouver la solution, et c'est vachement intéressant de voir la belle Vanessa Demouy au milieu de tout ça, parce que c'est une femme qui est totalement en perte de vitesse, parce qu'elle cherche sa fille depuis un an qui a disparu, et c'est un épisode vraiment hyper touchant.
0: Ça, c'est
1: voir.
0: À la semaine prochaine.
1: Ah ouais, ouais, c'est jeudi prochain. Ouais.
0: Là, on cite aussi celles et ceux qui partagent l'écran avec vous dans tous les épisodes de Léo Mattei. Il y a Louvia Bachelier.
1: Oui, Louvia Bachelier qui joue aussi dans Demain nous appartient et qui est merveilleuse. 24 ans, une fille pleine de vie, avec des yeux qui brillent, qui n'a pas son portable entre les prises, qui est totalement vouée à la cause des enfants. Elle est magnifique, elle est solaire.
0: Vincent Desagna,
1: oh là là.
0: Monsieur Morning Live.
1: Morning Live.
0: Il est parfait.
1: Ah oui, avec Michael Youn, c'était la bande de Fatal Bazooka et de Foot à Cagoule.
0: C'est ça. Oui. Il y a Roman Portail, Gwendal Marimoutou et Natacha Saint-Pierre. C'est marrant, c'est deux chanteurs, Gwendal Marimoutou et Natacha. Et puis vous avez eu Stomy Bugsy aussi, il n'y a pas longtemps, dans Léo Mattei. Il y a un truc avec les chanteurs, vous trouvez que ce sont des bons comédiens?
1: Ouais, non, mais je trouve que ceux qui ont envie de défendre la belle cause pour se rejoindre à nous sont les bienvenus.
0: Ouais.
1: Alors effectivement, Natacha Saint-Pierre, c'est ma petite amie dans le film, hein, je tiens à le préciser. Mais voilà, elle est pleine de peps, elle est très très élégante. Et puis Gwendal Marimoutou, il est solaire aussi, metteur en scène de choses fantastiques en ce moment. Non, mais il faut laisser la place aux jeunes. Et puis les gens qui veulent se rallier à nous sont les bienvenus.
0: Très bien, ralliez-vous à Léo Mattei, Brigade des mineurs. La nouvelle saison a commencé avant-hier et vous avez rendez-vous avec Jean-Luc Reichmann, donc tous les jeudis soirs sur TF1 et sur TF1+.
1: Oui, c'est ça, oui.
0: Très important, TF1+.
1: Ah bah oui, maintenant c'est le replay.
0: Je sais pas comment ça marche, mais c'est important. Moi, je regarde.
1: C'est à la demande, en fait.
0: À la demande.
1: Ah, vous
0: n'avez
1: pas le. Oui, mais c'est bien de prendre la télé quand on veut.
0: Bah oui, c'est formidable.
1: En plus, c'est gratuit, je crois. Oui. Donc,
0: merci TF1+.
1: Voilà, c'est ça. C'est bien le replay, quand même.
0: Ah là là. Allez, ça aussi, c'est gratuit. Une playlist sur mesure pour vous, pour ce samedi soir, par Jean-Luc Reichmann, qui, pour celles et ceux qui ont raté le début de l'émission, je le rappelle, a fait le début de sa carrière à la radio. Donc les disques, la musique, il connaît et il en parle avec amour et gourmandise. Et là, c'est Véronique Sanson qui débarque, Jean-Luc.
1: Beaucoup de gourmandise. J'ai eu la chance de la rencontrer, de l'interviewer. C'est une femme avec une carrière de dingue, avec une voix. Elle a ouvert la voix à sa voix, d'ailleurs, c'est le cas de le dire, avec des paroles de folie. Et puis le morceau qu'on va écouter, chanson sur une drôle de vie, tu m'as dit que j'étais faite pour une drôle de vie. J'ai des idées dans la tête et je fais ce que j'ai envie. Je t'emmène faire le tour de ma drôle de vie. Et ça, je crois que ça va plaire à vos auditeurs.
0: Ah oh oui, ils sont très fans. Je crois même qu'ils la connaissent par cœur. Alors, allez-y, chantez très fort et très faux. On s'en fiche, on a le droit, c'est samedi soir.
1: Très fort et très faux.

0: On a le droit de chanter, hein, on l'a dit. Si je te pose des questions, qu'est-ce que tu diras? Et si je te réponds, qu'est-ce que tu diras?
1: Et si on parle d'amour, qu'est-ce que tu diras?
0: C'est la Saint-Valentin, dis.
1: Et on se fait un petit accent québécois.
0: Ben ouais.
1: C'est gratuit, ça fait plaisir. C'est comme ça avec Jean-Luc Reichmann. Vous avez un petit bonus sur la chanson de Jean-Luc.
0: Faites des accents. On n'a plus le droit de faire d'accent, ça me fait rire maintenant. Ils sont mignons, vos petits stagiaires qui viennent de passer en troisième.
1: Ah, bah oui, c'est comme ça. Nous, on accueille tout le monde.
0: Tout,
1: c'est le service public, hein, Jean-Luc.
0: Mais oui! Ne l'oublions pas, c'est le service public.
1: Le patrimoine de celles et ceux qui n'en ont pas, parce que c'est à tout le monde.
0: Voilà,
1: ça, c'est beau.
0: Félicitations.
1: Merci.
0: Le patrimoine de ceux et celles qui n'en ont pas, signé Émilie. D'accord, merci.
1: Dites donc, Jean-Luc.
0: Bah dites donc.
1: Feu Chatterton.
0: Oui, ah ça c'est bien ça.
1: Alors ça vous aimez bien. Comment vous découvrez la musique, vous
0: de Feu Chatterton?
1: En général, vous farfouillez sur Internet, vous allez à la FNAC, qu'est-ce que vous faites?
0: Non, mais à chaque fois, à la FNAC, on va encore à la FNAC.
1: Je sais pas, il y a peut-être des gens qui vont au Furet du Nord, si vous êtes dans le Nord.
0: Extraordinaire pour répondre à votre question sur Feu Chatterton. J'étais le parrain d'un festival qui s'appelle le Festival de la Paille à Métabier. C'est le seul festival qui se situe au pied des pistes d'une station de ski à Métabier. Et c'est extraordinaire. Donc, Festival de la Paille, en plus, ça peut vous intéresser. Ce sera malheureusement, les festivals ont beaucoup de problèmes, de subventions, comme vous le savez.
1: Oui.
0: Et ce sera le dernier festival cet été, fin juillet, je crois. Et je suis le parrain. Et là, je rencontre des gens qui s'appellent Feu Chatterton. Et Feu Chatterton, c'est des gens, je trouve, qui sortent de l'ordinaire et qui envoient des messages de dingue.
1: Ouais.
0: Le dernier, effectivement, je pense que c'est celui que nous allons écouter.
1: Oui, allons voir.
0: Allez-en, allons voir. Ça veut dire quoi, allons voir? Ça veut dire soyons curieux.
1: Oui.
0: Et les gens qui sont pas curieux, je trouve qu'ils se tarissent. Et dans les messages de Feu Chatterton, ils ont rempli, je sais plus si c'était le Zénith, l'Arena, là, il y a cette semaine, il y a pas longtemps. Et ils sont à guichet fermé.
1: Ouais.
0: Et je me suis vraiment penché sur leur discographie et j'ai trouvé que c'était vraiment des gens bien. Donc voilà comment je les ai rencontrés. Mais après, c'est ce qui passe à la radio. C'était un petit peu tout. C'est la curiosité. Il faut aller chercher.
1: Ils ont rempli deux Bercy cette semaine.
0: Oui, c'est ça. Merci beaucoup.
1: Voilà le genre de jeu de mots de qualité que nous ne pourrons plus faire puisque maintenant il faut appeler Bercy Accor Arena. C'est beaucoup moins drôle.
0: Bah oui, qu'est-ce que vous voulez que je dise? On est sponsorisé par une banque, j'ai vu en plus.
1: Ça, le Crédit Mutuel qui donne le là.
0: Voilà, qui donne le là. Moi, qu'est-ce que je faisais? Je faisais Crédit Agricole. L'imagination dans le bon sens.
1: Mais quelle voix.
0: Renault, les voitures à vivre.
1: Ah, c'était lui
0: oui,
1: aussi.
0: Oui, c'était moi aussi. Ah. Et chaque dimanche sur TF1, une grande soirée de grands films.
1: De grands films?
0: Avec Whirlpool, le monde de l'électroménager.
1: Oui, c'était moi.
0: J'en fais plein des pubs, vous inquiétez pas, on est en direct.
1: Vous voulez pas nous faire un petit ici, meilleure radio de France, validé par moi-même?
0: Ici, meilleure radio de France, validé par Émilie.
1: J'adore, il est trop fort.
0: Feu Chatterton. Plein d'espoir. Écoutez ça, ça monte en puissance.
1: Allons voir.
0: Ouais. Non mais allons voir. Restons pas là. N'ayons pas peur de nous tromper. Allons-y, allons voir.

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0: Le rock français se porte bien.
1: Allons voir ce que la vie nous réserve.
2: J'adore l'idée. 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C'est la musique française comme je l'aime.
0: Arthur Teboul, qui est le chanteur de Feu Chatterton et qui écrit les paroles, il écrit aussi des bouquins de poèmes. Et c'est vrai que là, de vous entendre dire les paroles et pas chanter, on se rend compte de, quand même de la qualité des paroles des chansons de Feu Chatterton.
2: Et puis c'est ce qui fait aussi la chanson française dans toute sa splendeur. On a vraiment des paroliers qui sont dingues, des arrangeurs qui sont dingues, et Feu Chatterton, pour moi, ça fait partie des gens brillants dans tous les sens du terme.
0: Feu Chatterton, donc, vous aviez découvert Jean-Luc Reichmann au Festival de la Paille à Métabier. Donc, prochaine édition, les 24 et 25 juillet, il y aura Louisa, qu'on a écouté tout à l'heure. Et puis, un groupe de rock français qu'on aime beaucoup, qui s'appelle Skip the Use, et qui
2: vous rappelez
0: son retour.
2: Les petits cœurs des enfants derrière.
0: Sauf que c'était des vrais enfants, donc c'était moins bizarre. Ça fait un peu bizarre. J'avoue. allez, changeons de registre totalement. Mm-hmm. On va retrouver Johnny. Alors, c'est quoi votre histoire avec Johnny, Jean-Luc Reichmann? Est-ce que vous avez eu la chance de le croiser, de le rencontrer une fois?
2: Oui, bien sûr.
0: Mais racontez-moi, bon sang.
2: Mais plusieurs fois, bon sang de
0: mais
2: bonsoir.
0: Mais racontez-moi la meilleure.
2: Mais c'est plusieurs fois.
0: Ah ouais?
2: Il me disait, tu jures, j'aime bien parce que toi, tu fais du bonheur aux gens. Ah. Et le bonheur aux gens, quand je me réveille avec toi. Il était extraordinaire. Je fais mon sport avec toi. À l'époque, je regardais Attention les marches.
0: Attention les marches.
2: Oui, il m'avait dit ça. Je vous assure. J'aime bien Attention les marches parce que les gens, ils sont heureux. Et quand je vois les gens heureux, je suis heureux. Et ça m'avait hyper touché, hyper ému. Et alors moi, qui dis tout à tout le monde, je dis, mais dis donc, je vous ai regardé chanter. C'était un soir, je crois que c'était au Grand Dôme à l'époque, Porte de Versailles, là, au Dôme. Et je dis, dis donc, vous avez fondu, vous avez plus de fesses, quoi. Et là, il me dit, tu as raison, en ce moment, je travaille le haut. Et je trouvais ça complètement dingue. Et après, je l'avais vu à Bercy, je sais plus pour quelle occasion. J'étais à côté de Jean Reno, je crois, avec Jean Reno, bien évidemment, Victor, nettoyeur.
0: Ouais.
2: Et après, on avait tous été rue Blanche au théâtre de Paris. Il avait fait un deuxième concert après Bercy. Je vous promets que c'est vrai. Et on avait été invité aux deux concerts avec grande joie, bien évidemment. Et puis, il m'avait vu à la fin du deuxième concert. Donc, c'est-à-dire que Bercy termine à 23h30 minuit. Le temps qu'on se marre tous, rue Blanche, vous voyez où on est, au Théâtre de Paris, tout en bas. Il recommence avec que des musiciens, des potes à lui, qui viennent de partout dans le monde. Un harmoniciste, un machin, etc. Il fait un deuxième concert de 2 heures.
0: Incroyable.
2: Ah non, mais je vous assure, j'ai vécu un truc de dingue. Et à la fin du concert, je dis, il me fait, ah, tu es là. Je dis oui. Il me fait, tu as vu, j'ai repris un peu du cul. Mais je vous promets que c'est vrai, c'était Johnny Hallyday. C'était quelques années plus tard, j'ai pensé à toi et j'ai travaillé mon cul. Et là, j'explose de rire, je dis on va boire un verre, il dit non, je vais pas boire un cul parce qu'autrement ça va pas aller. Il était fracas de fatigue, c'est normal.
0: 3h du mat, le mec a fait deux concerts.
2: Mais deux concerts, un Bercy pendant 3 heures, genre un truc comme ça de 21h à minuit, et après il enquille avec 2 heures sur un bœuf avec que des potes et des musiciens internationaux de fou, et il avait une logique totalement déconcertante dans ses propos. Vous rappelez de l'histoire du Dakar, si on n'avait pas perdu 3/4 d'heure, on serait arrivé à 3/4 d'heure. Mais c'était extraordinaire.
0: C'est du bon sens, hein?
2: Ah, mais c'était rien. Voilà, c'était, vous voyez, l'imagination dans le bon sens.
0: Ah, ça
2: vous
0: aussi,
2: voyez,
0: c'était beau.
2: C'était pas Crédit Habituel, c'était Crédit Agricole. Mais en tous les cas, Johnny, c'était, pour moi, c'était un homme magique. Il a ressuscité 25 fois dans sa carrière. Et puis, il envoyait de dingue. Quand vous étiez à côté de lui, il y avait la flamme dans ses yeux, et il était là pour la transmission. En revanche, c'était lui le patron. Il te laissait le micro avec un grand plaisir incommensurable, mais c'était lui le patron. Mais quelle générosité, vous pouvez même pas vous imaginer, on en a reparlé il y a pas longtemps, puisque j'ai invité Lara Fabian dans une émission à midi, et elle disait que c'était une de ses plus grandes émotions, Amel Bent, Patrick Fiori, tous ces gens qui l'ont côtoyé. Voilà, et puis la chanson qu'on va écouter, pour moi, c'est le vrai Johnny.
0: Ouais, le patron.
2: Ouais.
0: Paroles et musique, Jean-Jacques Goldman.
2: Ouais.
0: Johnny qui chante.
2: L'envie. Extraordinaire. C'est fou, hein. Il a tout vécu. Et à la fin, il dit qu'on me donne l'envie d'avoir envie.

0: Eh ben ça c'est un tour de force. Ah, on a entendu le petit bah.
1: Ben
0: ah,
1: ouais. Enfin,
0: c'est Johnny, ben c'est quand il travaille le cul. C'est fatigant.
1: C'est et important.
0: C'est wow important.
1: Non mais quel bonheur, vous vous rendez compte tout ce qu'il y a dans ces paroles là, ce cri de désespoir, ce cri d'espoir, ce cri de main tendue vers l'autre. C'est une histoire de fou, le gars qui a tout réussi quelque part, qui a tout vécu, les frasques, les excès, et arriver à chanter ça avec une telle puissance dans les cordes vocales, voilà, c'est pour moi c'est envoûtant. En plus, un soir de Saint-Valentin, pour les gens qui sont seuls, ils sont totalement déprimés à la suite de ça.
0: Il faut qu'on change les choses. Jean-Luc Reichmann, oui. Il nous reste, allez, deux chansons si on parle pas beaucoup, une si on cause. J'ai l'impression qu'on va causer.
1: Oui.
0: Donc on va se dire que c'est sans doute la dernière qui arrive. C'est une chanson surprise que vous avez choisie pour nous, qui passe très peu à la radio. Qu'est-ce que c'est? Allez-y, faites votre sauce.
1: Faites votre sauce.
0: Bon, c'est pas le nom de la chanson. Faites votre sauce, faites votre sauce. Non,
1: ce serait rigolo quand même pour une soirée de la Saint-Valentin. Chérie, fais-moi ta sauce. C'est un peu bizarre ce que vous dites, Émilie. Les gens, ils sont complètement désarçonnés.
0: C'est vrai.
1: Vous imaginez, il va y avoir quand même une nouvelle direction ici.
0: C'est vrai, on change de patron, c'est pas le moment de
1: déconner. Et là, d'un seul coup, vous y allez taille patron un soir de la Saint-Valentin. Tu vas dire, on s'en moque, il va pas vous écouter, mais quand même, il a des bornes qui s'allument et pas que des bornes in the USA.
0: Oh là là, on mais va loin dans le jeu de mots.
1: Mais sachez que, voilà, en ce moment, donc effectivement, je vais pas faire la promo pour la promo, mais il y a Mattei, Brigade des Mineurs, et il y a un élément inattendu qui arrive dans cette saison, voilà, qui est tous les jeudis soirs, là, en ce moment.
0: Sur TF1.
1: Et on a un petit garçon qui arrive. C'est un petit garçon qui s'appelle Caïs, qui est de Marseille. Et en fait, on a fait un casting sauvage pour que ce soit les enfants. Vous connaissez évidemment mon combat pour l'enfant, pour le laisser parler, pour l'écouter.

0: enfants, puisque ce sera bien sûr nos enfants qui feront le monde de demain et qui font aussi le monde d'aujourd'hui. Et dans un casting sauvage, j'entends un petit Marseillais qui dit « Moi, je veux bien Marseille, tout ça, je vais poser une question. » Il est tellement éclatant que je l'invite à la télé, on lui paye avec sa maman et son papa, les billets, machin, etc. Et c'est la révolution, tant et si bien que Marseille, Marseille, je suis Marseille, que tout le monde entend le message, donc que ce soit tous les amis de Marseille, les Caïs, les Jules, etc. Et il fait la une de tout le monde. Il va jouer au football avec Zinedine Zidane au Vélodrome.
1: C'est une mascotte, Caïs.
0: C'est une mascotte, un truc de dingue. Il est reçu par le maire de Marseille.
1: Oh, waouh.
0: Et ce petit garçon, je l'accompagne, il s'appelle Caïs, et je l'ai fait jouer dans la série Léo Mattei. Et c'est un petit enfant qui arrive de nulle part, c'est un petit garçon. Et en fait, c'est un petit garçon, puisqu'on l'a vu dans la première soirée, vous allez le suivre dans cette deuxième soirée jeudi prochain, qui a perdu ses parents. Et à un moment donné, on s'est dit il y a une chanson qui est dingue, si on appelait Calogero pour avoir la permission que ce petit garçon s'identifie à cette chanson. Et à un moment donné, Caïs me dit en coulisses, mais moi je suis pas chanteur. Je dis, ouais, mais on va quand même essayer. Les paroles, ça commence, il mélange au fond de sa tasse du miel. Il regarde par le vasistas le ciel. À chaque fois que passe un avion, il se dit que c'est peut-être elle qui passe au-dessus de sa maison. On lui a dit qu'elle était au ciel. Il parle de sa maman. Il rêve couché sur un parquet dans les bras de sa mère, dessiné à la craie tous les soirs en secret. Ce dessin, il le fait trait pour trait à partir d'un portrait. Il rêve couché sur un parquet dans les bras de sa mère, dessiné à la craie tous les soirs en secret. Perdu au fond de sa classe, il s'en mêle. Il se débat avec le coriace pluriel. Puis, il explique à sa maîtresse pourquoi parent ne prend pas de S. Des câlins, il en voudrait tellement, ne serait-ce qu'un parent. 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Écoutez ça. Il

0: l'intervention de Calogero vous a ému. Attendez d'entendre ce que Jean-Luc Reichmann a prévu pour vous.
1: Mais en plus, je pense que ça va plaire aux auditeurs. Si toutefois, vous avez le cœur bien accroché, parce qu'en écoutant ça de ce petit garçon qui a perdu sa maman, c'est vraiment bouleversant. Mais là, le petit garçon, en fait, est seul dans sa chambre et Mathéi écoute quelque chose et il pensait que c'était pas lui, quoi qu'il arrive. Et puis, il approche doucement et puis il entend ça. Alors, il y a du bruit, hein, mais c'est normal, il entend ça au fond.
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1: il chante tout seul dans sa chambre. Et il reprend Calogero.
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1: Et ça, c'est quelque chose de
0: c'est
1: magnifique.
0: Beau.
1: Ah ouais, c'est.
2: Il se dit.

0: Il a perdu sa maman. Et tous les soirs, il est seul dans sa chambre et il reprend cet air.
1: Cette chanson, qu'est-ce qu'il a dit, Calogero?
0: Calogero, il n'a pas vu encore, mais je pense que ça va le toucher au plus haut point, parce que en fait, je pense que effectivement, on est tous là pour les enfants, il faut pas les oublier, c'est toujours des problèmes de grands. En fait, ce qu'il y a de bien, nous, avec les auteurs, c'est qu'on essaye de se mettre à la place de l'enfant, du regard de l'enfant. C'est effectivement, les prendre pour des vraies personnes. On dit toujours, ah oui, mais c'est un enfant, c'est pas grave, etc. Mais quand, ouais, non, t'inquiète pas, il est dans sa chambre et il fait rien. Il est dans sa chambre, mais il est avec qui, il est avec quoi, il a le monde au bout des doigts sur ses ordis, sur ses smartphones, sur ses tablettes. Mais ne les laissons pas. En plus, ceux qui, tout comme ce petit enfant qui a perdu ses parents dans un accident de voiture, qui rêve et qui chante en imaginant les traits de sa maman, de son sourire, de son regard, de ses yeux qui brillent. Voilà, ne lâchons jamais la main de nos enfants. Voilà, c'est les messages pour lesquels. Ce sont, pardon, les messages pour lesquels je me bats depuis que je suis tout petit, bien évidemment. La différence, parce que oui, avec ma tache sur le nez, j'en ai bavé. Oui, il y a toujours pire que moi, puisque ma petite sœur, comme vous le savez, est handicapée, sourde profonde. Donc, il y a toujours pire. Mais on l'a vécu. Donc, aujourd'hui, si on n'est pas dans la transmission et dans l'écoute de nos enfants, on ne sert à rien et il faut se sentir utile.
1: Merci beaucoup.
0: Merci à vous.
1: Je suis sûre que vous avez fait beaucoup de bien à beaucoup de monde ce soir avec ce passage dans Décibels dont nous nous souviendrons. Et je vous redonne, les amis, les informations essentielles. Léo Mattei, brigade des mineurs. Nouvelle saison et nouvelle coéquipière pour Léo Mattei. Donc ça a commencé avant-hier. Si vous avez raté les épisodes de jeudi, pas grave, il y a TF1+.
0: Bravo. Et puis, donc,
1: tous les
0: bien appris
1: soir,
0: le truc. Hein
1: bien après, hein, tous les jeudis soirs, les nouveaux épisodes de Léo Mattei et Jean-Luc Reichmann aussi, tous les jours à midi.
0: Ah oui, pareil, midi moins 5, ouais, c'est
1: ça. Ah oui, c'est ça, pour les 12
0: coups de
1: midi.
0: Ah oui, c'est ça. Les 12 coups de midi, oui, c'est ça.
1: On a 5 secondes pour dire au revoir. 3, 2, 1,
0: on
1: bisous.
0: On vous aime. Bonne Saint-Valentin, soin.
1: Merci d'avoir écouté les meilleurs moments de Décibels. Demain, retour aux affaires avec Big Flo et Oli à 20h sur votre radio, ici. Salut.
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2: Bonjour, bon dimanche, sous vos applaudissements, c'est Willy vient déjeuner chez vous, numéro 1048.
3: Ça pilache.
2: Bonjour la tribu.
4: Bonjour.
2: Alors, qui est là aujourd'hui? Nicolas Malabeuf, notre enfant de la télé. Bonjour mon bon Nicolas.
5: Bonjour Willy, bonjour tout le monde.
2: Et Fabien Imo, notre geek. Bonjour mon Fabinou.
6: Bonjour Willy, bonjour à tous.
2: Et bienvenue à tous. Voilà, c'est reparti pour votre émission utile. 55 minutes pour apprendre, comprendre et s'amuser de l'actu avec nos invités, nos chroniques, notre musique, nos cadeaux. Notez bien les dossiers du jour. Dans un instant, le site officiel qui gère les papiers d'identité, là où l'État nous oblige à aller pour dématérialiser nos papiers, ben ce site a été piraté il y a quelques jours. Les données de 12 millions de Français seraient concernées, dont les miens. Vous avez reçu le mail, moi ça y est, ouais.
6: Ah bon,
2: moi j'ai été piraté cette semaine.
6: Non.
2: Et voilà, mes amis, moi qui ne gagne jamais rien, ben là ça y est, j'ai gagné le gros lot. Alors est-ce que ça craint ou pas pour moi? Est-ce que ça craint pour vous d'avoir nos données personnelles entre les mains de pirates? On en parle dans une minute. Et à 12h30, les pressings seraient en danger. Le télétravail ou la mode de la fast fashion font qu'on apporte de moins en moins nos habits au pressing ou à la blanchisserie. Eh bien, qu'en est-il vraiment? Est-ce qu'un 5 à 7 au 5 à sec, c'est bientôt niette? Eh bien, la réponse dans 20 minutes. Et bien sûr, vous le savez, vous faites partie de cette tribu. Réagissez d'abord sur le groupe.
6: Oh, alors, sur le groupe Facebook.
2: Il n'est pas piraté, ce groupe.
6: Non,
2: jamais.
6: Non, jamais piraté. On est quand même plus de 7500 sur ce groupe.
2: Bah, c'est bien.
6: Pour nous retrouver, vous tapez Youpi La Vie avec Willy Rovelli, c'est sur Facebook, c'est gratuit, beaucoup de messages. Donc nous avons eu un message de Joël Data.
2: Ah oui.
6: Elle a posté une photo d'un brin de muguet récolté dans son jardin, car le muguet est en avance cette année. Il n'y aura plus de muguet le 1er mai.
2: Il va falloir l'offrir le 1er avril.
6: Le 1er avril, pour
2: changer.
6: Pas. Et Richard, tiens, lui qui est jardinier, il fait partie aussi de notre groupe Facebook. En ce moment, il récolte des asperges.
2: Il les mange
6: avec un petit peu de crème à la moutarde. Petite astuce. Merci, continuez à réagir sur le groupe Facebook, c'est gratuit. Pour nous retrouver, vous tapez Youpi La Vie avec Willy Rovelli.
2: Merci beaucoup. Et puis réagissez aussi par téléphone, évidemment. Appelez-nous quand vous voulez. C'est la libre antenne du week-end. Vous faites partie de cette tribu. C'est la plus grande émission de radio du monde. Vous êtes tous des chroniqueurs. Tous. 0810 055 056. Et vous repartez avec quoi, mon bon Nicolas?
5: Eh bien, vous repartez avec une carte carburant qui a beaucoup de points communs avec vous.
2: Ah,
5: elle
2: bon
5: est succulente.
2: Ah, oh.
5: Et elle vaut 100 euros. Mais beaucoup moins cher que vous.
2: Beaucoup plus que 100 euros. Ne donne pas cette idée à nos patrons, malheureusement. Merci beaucoup. Est-ce qu'on a tout dit?
5: On a tout dit.
2: Allons-y, parce que là, voilà,
0: alors on passe au caca-caca
2: tout le temps, là.
0: Willy vient déjeuner chez vous.
2: Allez, ouvrons notre premier dossier. Bonjour, Julien Pellabert.
7: Bonjour, Willy.
2: Bienvenue ici, mon cher Julien. Alors, vous êtes le fondateur de l'Institut de négociation et de recherche appliquée, le seul Français classé dans le top 30 mondial des meilleurs négociateurs professionnels.
6: Wow.
2: Vous intervenez aux côtés du RAID dans des situations de cyber-rançon, de piratage de données, de prise d'otages et de conflits de haute intensité. Alors, on va dire un mot de votre fonction dans un instant. Mais d'abord, Julien, 12 millions de Français, dont moi, hein, qui sont fait pirater leurs données ANTS. Là, on est sûr de ce chiffre. C'est vraiment 12 millions.
7: Oui, enfin, c'est ce qu'on estime entre 12 à 19 millions.
2: Oh là, là,
7: les chiffres, c'est 11,9.
2: Ouais.
7: Alors, ce qu'il faut savoir, c'est que, un, c'est une estimation, et deux, le nombre de documents officiels numérisés qui ont été compromis, c'est zéro. C'est-à-dire qu'il n'y a aucun scan de passeport, de carte nationale d'identité qui ont été compromis. Ce qui est pas compromis, c'est vraiment de la métadonnée.
2: Ouais.
7: C'est-à-dire nom, prénom, date de naissance, coordonnées de contact.
2: Mais quand même, ça craint déjà qu'on nous ait piqué ça?
7: Ah, bah, c'est un petit peu.
2: Un petit peu.
7: Il y a une double conséquence. Il y en a un déjà immédiatement pour l'usager, et deux, il y a un impact réputationnel pour l'État.
2: Ouais.
7: Pour l'usager, c'est que ça va permettre, si vous voulez, des campagnes de phishing ultra personnalisées. Mmh. Imaginez cette information dans les mains de cyberhackers.
2: Bah
7: vous
2: ouais
7: allez pouvoir recevoir un SMS avec un faux PV, par exemple.
2: Ah ouais,
7: bah, vous rentrez nom, prénom, et c'est parti. Ça va vous coûter de l'argent. Et puis après, ça va avoir un impact pour l'État, déjà. En France, on estime en 2025, une cyberattaque, elle coûte en remédiation pour une entreprise. Donc la partie de remédiation, c'est toute la partie d'audit, de sécurité qui va avoir lieu derrière pour renforcer les mesures, à 450 à 500 000 euros à peu près. Voilà. Pour l'État, on peut penser que ça va être en millions d'euros.
2: Ah bah ça va
7: lui coûter.
2: Bon, de toute façon, on a plein d'argent, Julien, c'est pas très très grave ça.
7: Oui, on a trop d'argent, effectivement, on est pas en déficit. Et puis ça a aussi un impact réputationnel.
2: Ouais, bah oui, voilà, parce qu'on nous dit...
7: dégradation de la valeur de signature de l'État.
2: Exactement. parce qu'on nous dit allez-y, allez sur ces sites qui sont protégés, mettez-y vos données, etc. Et puis en fait, on s'est piraté quand même.
7: Si l'ANTS ne peut plus garantir la sécurité de vos titres, en fait, c'est tout un processus de confiance qui peut potentiellement s'effondrer.
2: Exactement. Alors là, déjà, comment on sait là, si on a été piraté là, cette semaine ?
7: Là, on peut aller sur le site de l'État pour vérifier directement si nom, prénom, si vous avez été piraté. Après, est-ce que vous allez pouvoir faire grand chose derrière ? Ça ne changera pas grand chose. Ouais.
2: Voilà, c'est ça. Moi, j'ai reçu un mail cette semaine. C'est un vrai mail, vous pensez?
5: C'est le pirate, c'est les pirates du pirate.
2: Ah oui.
5: Ça commence à devenir compliqué,
2: c'est très compliqué.
7: Mais il va falloir vraiment vérifier ça. Il va falloir, en fait, il va falloir être extrêmement vigilant dans les 6 prochains mois pour les usagers français.
2: Ouais, c'est-à-dire.
7: Par mail que par SMS. Ouais. Bah, dès que vous allez recevoir un mail ou un SMS, dès qu'on va vous demander de rentrer des coordonnées, carte bancaire ou autre, il faut être extrêmement vigilant aujourd'hui.
6: Il ne faut pas le faire.
2: Ça, en gros, on ne le fait jamais, Julien. C'est ça. C'est-à-dire que si on reçoit, quelqu'un, je ne sais pas, je vous dis n'importe quoi, n'importe quel organisme qui nous envoie un SMS pour dire il faut faire ça, à la rigueur, le mieux, c'est d'appeler l'organisme derrière pour vérifier,
7: Le premier réflexe qu'on pourrait avoir, c'est déjà de regarder l'URL, parce que si ça redirige vers une URL qui est un peu étrange, il faut extrêmement être vigilant. Mais maintenant, il y a des URL qui sont très très proches, signe près, à un caractère près. Le plus simple, effectivement, c'est d'appeler. C'est la banque, c'est l'État.
2: On vérifie.
7: Il faut savoir que ces organisations étatiques ou bancaires ne vous demandent jamais ces coordonnées de vive voix généralement.
2: C'est ça.
7: C'est la première chose.
2: Voilà. Et si on nous demande d'agir dans l'urgence aussi, ça peut être un signe, c'est un indice, non ?
7: Exactement. Voilà. Dès qu'on va vous mettre une pression émotionnelle, dès qu'on va arguer l'ultimatum, l'urgence, ça diminue votre charge mentale, ça diminue votre lucidité en fait dans la prise de décision. Ce qu'on attend, c'est que vous fassiez des erreurs. Et donc, plus c'est urgent, plus c'est le moment de prendre son temps, d'être calme et d'être réfléchi.
2: Et vous, alors, vous négociez parfois donc avec des hackers, c'est ça ? C'est votre métier ?
7: Oui, alors, on accompagne, on assiste des organisations sur la conduite de leurs négociations et on intervient effectivement dans le cas de cybercriminalité, donc avec des hackers. Parce qu'en fait, il faut savoir, on entend le hacker un peu comme l'étudiant
2: talentueux qui est dans une cave. Avec des lunettes.
7: C'est pas du tout. Oui, non, mais c'est pas du tout le cas. Et en jogging, non, pas du tout.
2: Non.
7: Là, vous êtes face à ce qui s'est passé pour l'ANTS. C'est des organisations criminelles qui sont structurées comme des PME, avec différents niveaux, si vous voulez, de hiérarchie, et qui vont bloquer de la data.
2: C'est ça.
7: Donc, qui pour eux vont travailler et qui vont demander en contrepartie d'être rémunérés. Et donc, vous allez négocier avec ces organisations, pas forcément pour payer, c'est pas le but, il y a une vraie doctrine par rapport à ça, mais pour gagner du temps, pour vérifier qu'ils aient bien l'information, qu'ils aient bien la capacité de la débloquer, mais surtout que c'est de gagner du temps pour que la partie IT, donc informatique, puisse récupérer la donnée, la sécuriser. Et donc, la négociation, elle est extrêmement importante dans ces moments-là.
2: Dans ces moments-là. Bon, bah, dis donc, c'est passionnant. Merci infiniment, Julien Pélabert, et merci pour, les infos. Voilà. Donc, soyez prudents, les amis, tous ces prochains mois, là, si vous recevez des mails ou des SMS, un peu bizarres.
6: Et ne donnez jamais vos coordonnées bancaires.
2: Voilà. Alors, moi, ça se trouve, il y en a d'autres dans le monde qui vont s'appeler Willy Revelli maintenant.
5: Parce que là,
2: Hey, ça aurait pu être pire, Nicolas Malabeuf, t'imagines? Merci beaucoup, Julien Pélabert, négociateur professionnel cybercriminalité. Dans un instant, c'est vous que je veux entendre, c'est la libre antenne du week-end. On parle de quoi avec toi, mon bon Fabinou?
6: L'actu web de la semaine, et j'ai décidé de vous faire plaisir, Willy.
2: Ah.
6: Je vais évoquer votre chanteur mort préféré.
2: C'est pas vrai,
6: on n'arrête pas d'en parler depuis quelques jours.
2: Merci beaucoup. Bah, c'est dans un petit instant. Mais d'abord, tiens, on va écouter Joe Dassin. Il était une fois nous deux. Bon, bah écoutons Joe Dassin, mes amis. Tu crois qu'il y a eu des Willy Malabeuf?
5: Ah, c'est pas mal.

0: hein. Il était une fois nous deux, bien évidemment.
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0: Je louche comme Joe Dassin, je ne sais plus qui est où. Fabien Aymon, notre geek, alors.
4: Il est l'heure de la mise à jour, toute l'actu web de la semaine, et on démarre avec le chanteur mort préféré de Willy Rovelli.
0: Ah oui.
4: Cette semaine, le biopic de Michael Jackson est sorti au cinéma.
0: Ça marche très fort.
4: Et le Grand Rex, c'est un cinéma à Paris, a une idée originale. Avant la diffusion du film mercredi soir, ils ont organisé un concours du petit cri, vous savez, de Michael Jackson.
0: Ah oui, c'est bien.
4: Écoutez, les fans se sont fait plaisir.
0: C'était pas mal, c'est vrai. Beaucoup de doigts coincés dans les portes, c'est apparemment.
5: Bel hommage.
0: Ouais, en tout cas.
4: Et puis, c'est pas du tout énervant avant de regarder le film. Et sur TikTok, j'ai trouvé un autre fan de Michael Jackson. Il s'est filmé toute une journée en train d'imiter son idole, Michael Jackson. Résultat, sa mère a pété les plombs.
6: Adam,
4: voilà comment faire un câble à sa mère imiter Michael Jackson toute une journée. Toujours dans l'actu web de la semaine, je vous présente Emily Tricheur. Elle est originaire de Louviers dans le département de l'Eure. Elle est en train de développer Oyami. Oyami, c'est une toute nouvelle application faite pour courir entre femmes.
7: Je me suis mise au sport il y a quelques mois et c'est vrai que j'avais du mal à trouver la motivation et de me sentir en sécurité toute seule. Du coup, j'avais demandé à une copine de courir avec moi et j'ai vu une vraie différence où je me suis sentie beaucoup plus libérée de concentrer uniquement sur ma pratique, ma foulée, ma respiration.
4: Voilà une belle idée pour courir en toute sécurité entre femmes. Voilà, c'est tout nouveau, ça va sortir cet été partout en France. Bravo Émilie pour cette création. Et on termine l'actu web de la semaine en beauté, tout en poésie, avec notre Patrick Sébastien National.
0: Voilà.
4: Souvenez-vous, la semaine dernière, on avait écouté Raymond, sa nouvelle chanson.
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4: Ça sent le tube de l'été quand
0: c'est
4: même.
0: C'est bien.
4: Eh bien, si vous aimez... J'ai une très bonne nouvelle. Patrick Sébastien vient de dévoiler il y a quelques heures un nouvel extrait de son album. Après Raymond, voici la chanson Delphine. Attention à la rime riche.

0: Et bien voilà. Delphine, la nouvelle. Non, mais il cartonne. Hein, des millions d'écoutes hein, pour ce nouvel extrait. Si vous aimez, alors encore une bonne nouvelle, il a sorti bien un album hein, avec plein de chansons.
1: Il est prolixe. Hein,
0: Même alors j'ai les titres des chansons. Il est beau le cucu.
1: Oui, c'est pas mal. Oui, c'est vrai aussi.
0: Rappelle-toi Marguerite. J'ai pas envie de savoir la suite. Ou encore les Nibars, chanson féministe.
1: Ouais, c'est très bien, écoutez, voilà.
0: Merci Patrick Sébastien.
2: Très poétique. Hein.
1: Belle idée cadeau pour la fête des mères. Merci beaucoup, merci.
0: C'est pour ça.
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1: Ça va, Séverine?
4: Ça va, et vous?
1: Bah, ça va très bien, mon chouchou. Tu nous appelles d'où déjà?
4: De Châteauroux, dans l'Indre.
1: Dans l'Indre, Châteauroux, dans l'Indre. Tu vas acheter l'album de Patrick Sébastien, Séverine?
4: Je ne sais pas.
1: Ah bah ouais.
4: Pourquoi pas?
1: Parce que Séverine aussi, ça rime avec. Tu devrais y penser, Séverine. Tu voulais réagir sur quoi, ma Séverine? Sur le piratage. Piratage?
4: Oui.
1: Ah, vas-y.
4: Oui, il y en a marre.
1: Bah voilà. Tu reçois beaucoup d'appels,
0: tous
1: de trucs
0: jours.
1: Un peu bizarres, toi?
4: Ah oh, oui, des appels sans arrêt, hein, ça n'arrête pas. Hein.
1: Ouais, ça n'arrête pas. Et donc tu fais attention ou à chaque fois tu te fais avoir? Non, tu fais gaffe quand même.
4: Non, mais il paraît qu'il y a, avec certains téléphones, on peut régler pour les bloquer. En fait.
1: Ah ouais,
0: bon, ça marche pas tout le temps. Hein.
1: Ça marche pas tout le temps.
4: Bah oui.
1: Bah du coup, Séverine, on en profite pour vraiment, on insiste un peu, mais bien faire passer le message. Tombez pas dans le piège, les amis. Répondez jamais à des SMS, même à des mails. Vaut mieux que vous rappeliez derrière. Ouais. Voilà, l'organisme qui vous envoyait le truc pour vérifier. Tu fais quoi dans la vie, ma Séverine?
4: Je travaille en maison de retraite.
1: Ah, oh, beau métier, très utile. Bravo, ma Séverine. Compliqué, mais très utile. Bravo, ma Séverine. Merci d'être passée nous faire un petit coucou. Tu vas faire
4: et
1: quoi?
4: Et Willy, j'avais un très grand rêve, mais j'ai dit faut que je lui en parle.
1: Ah, vas-y, parle-moi.
0: Vas-y.
4: En fait, c'était d'aller visiter Fort Boyard.
1: Ah, alors, Séverine, je vais te dire la vérité, on me le demande à peu près 600 fois par jour. Il va vraiment falloir que j'organise une fois, des autocars et qu'on aille tous là-bas. Mais malheureusement, c'est pas encore ouvert au public.
0: Il y a une bonne nouvelle, c'est qu'il va bientôt ouvrir au public.
1: Peut-être
4: c'est
1: bientôt.
4: C'est pas vrai. Voilà. Ah bon?
1: Ouais, peut-être. Là, ils sont en train
0: après
1: de faire des travaux.
0: Ils font des travaux.
1: Voilà.
0: Hein.
1: Enfin bon.
4: Ah, super.
1: Voilà,
4: bon, bah, d'accord.
1: Après, si tu payes, on peut s'arranger.
0: Oui, ça,
1: hein, t'inquiète. Moi, tu payes, moi, je te fais visiter tout ce que tu veux, Séverine. C'est pas de problème. Bon, en tout cas, on note ça, ma Séverine. Je t'embrasse fort. Merci d'être passé nous voir et tu repars évidemment avec
0: ta sélection pour la carte carburant. Et ce n'est pas une arnaque, nous.
1: Non, pas du tout. Merci beaucoup, ma Séverine. On t'embrasse très, très fort. Allez, dans un instant, on vous présente un invité pas banal parce qu'on aime vous présenter des invités pas banaux. Mais d'abord, voici Louane avec conduire.
5: C'est pas

0: avec conduire.
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0: Allez, comme promis, place à la personne pas banale du dimanche. Bonjour Quentin Godet.
3: Bonjour.
0: Bienvenue ici, mon cher Quentin. Alors, vous avez la trentaine et vous êtes triple champion d'Europe. Mais triple champion d'Europe de quoi ?
3: Eh ben, de yo-yo.
0: Voilà. De yo-yo. Mais yo-yo, le yo-yo, le vrai yo-yo.
3: Je suis passionné de ce petit jouet depuis des années.
0: Voilà, le
3: yo-yo.
0: Voilà, pouvez-nous dire c'est quoi le yo-yo ? C'est le jouet.
3: Oui, alors c'est ce jouet qui monte et qui descend, voilà. Attaché au bout d'une ficelle. Sauf que on a cette image-là du yo-yo de tout le monde, mais en fait, il y a eu énormément d'évolutions techniques avec des roulements à billes, d'autres matériaux.
0: Incroyable.
3: Et en fait, ce qu'on fait avec, ça n'a plus rien à voir avec ce qu'on faisait avec il y a des années.
0: Ouais, voilà. Parce que maintenant, c'est plus comme c'est plus du jonglage. Vous êtes limite un jongleur, en fait, hein.
3: Ah oui, carrément.
0: Voilà, carrément.
3: Moi, même 100% à jongleur.
0: Voilà.
3: Je jongle aussi avec des diabolos, plein de choses.
0: Ah oui, voilà.
3: C'est ma spécialité, le yo-yo, ouais.
0: Voilà, 100% jongleur. Et donc, mon cher Quentin, il y a donc des championnats de yo-yo?
3: Ouais, tout à fait.
0: Okay.
3: On a chaque année le championnat de France, chaque année le championnat du monde, presque chaque année le championnat d'Europe aussi.
0: Voilà. Bah dis donc, 3 fois champion d'Europe, hein, pour vous. Donc ça se passe comment? Alors les championnats, c'est quoi? Vous êtes combien, etc. Comment ça se passe?
3: Alors on est combien, ça dépend vraiment des championnats. Au championnat du monde, on est quand même nombreux. Championnat de France, d'habitude on est très peu, mais comme la discipline est en train d'évoluer dans le pays, on commence à être un petit peu plus.
0: Okay.
3: Et du coup, bon, on fait des freestyles, des démonstrations sur scène avec une musique, et on est noté sur la technique et l'artistique.
0: C'est trop bien. Et voilà. Quentin, vous êtes combien en France à vivre du yo-yo?
3: Alors à vivre, il n'y a que moi.
0: Il y a que Quentin. Voilà, Quentin, c'est le seul en France à vivre du yo-yo. Et en gros,
3: il y en a plein d'autres qui ont un très bon niveau, etc., mais qui ont d'autres travail à côté. Qui ont rien à voir. Ouais.
0: Bon, dis donc. Et vous pouvez nous dire une fourchette à peu près. Vous gagnez combien grâce au yo-yo, en gros, hein?
3: En vrai, c'est considérer que c'est vraiment le métier de jongleur. Donc il y en a qui peuvent, en fonction du nombre de spectacles et tout, gagner beaucoup plus ou moins. C'est très très irrégulier. Il y a des mois je peux gagner très peu, d'autres beaucoup plus.
0: Ouais.
3: On va dire sur l'année peut-être un SMIC ou quelque chose comme ça.
0: D'accord.
3: Je sais pas comment.
0: Bon,
3: c'est vraiment une estimation. Mais en tout cas, je vis très bien sans avoir de problèmes financièrement.
0: Mais c'est génial. Franchement, c'est trop trop bien. Donc jongleur, vous nous l'avez dit. Comment ça se passe auprès de votre famille, vos amis, là, quand vous leur dites je suis champion de yo-yo, les potes là, tout ça, ils disent quoi?
3: Les potes, ils trouvent ça cool. Après, les gens que je rencontre pour la première fois en soirée, ils se posent quand même des questions. Quand tu dis, tu fais quoi dans la vie? Je dis, je fais du yo-yo. Ils font comment ça?
0: Il a bien bu, mon Quentin.
3: mais non, du coup, après, je montre. J'ai toujours un yo-yo dans la poche, quelque chose.
0: Toujours.
3: Et dès qu'on fait une démonstration, ça change la donne aussi.
0: Non, mais c'est trop bien.
3: Tout de suite, ils vont, en fait, c'est impressionnant comment ça marche et tout. Et j'explique un peu comment je travaille avec ça, quoi.
0: Et comment vous expliquez, mon cher Quentin, alors qu'il y a de plus en plus de Français qui s'y mettent là au yo-yo, là, parce que vous nous dites que vous êtes plus nombreux en championnat. Comment ça se fait?
3: C'est quand même beaucoup grâce à nous. Du coup, on a l'association française de yo-yo qui essaie d'organiser plus d'événements depuis quelques années. On a réussi à faire venir des joueurs internationaux pour le championnat de France, pour donner plus de crédibilité à l'événement. Et moi, j'ai pas mal d'élèves aussi, donc je donne des cours partout et j'essaie d'agrandir la communauté. Ouais.
0: C'est trop bien.
3: Sur toute ma vie, en faisant du spectacle et en donnant des cours.
0: C'est trop bien. Donc, la Fédération Française de Yo-Yo. Non, mais c'est trop, trop bien. Voilà. La prochaine compétition pour Quentin Godet, c'est quand? C'est où? C'est quand?
3: Pas trop prévu, finalement.
0: D'accord.
3: Je me tire un peu du monde de la compétition.
0: Quentin! Mais un triple champion, il est déjà à la retraite, lui. Il a 30 ans, il est déjà à la retraite.
3: Ça fait une quinzaine d'années que je concours aux compétitions et tout. Donc là, je veux mettre les jeunes aussi en valeur. Dans le prochain événement où je vais, c'est en juin, le championnat d'Angleterre. Je serai invité d'honneur et du coup juge sur l'événement. Et je vais aussi au championnat du monde au Japon en août. Mais je concours. Mais je concourrai pas. C'est le premier championnat du monde où je concourrai pas. Voilà.
0: Bon, en tout cas,
3: apprécier l'événement d'une autre manière.
0: Bon, en tout cas, bravo. Voilà, on voulait mettre en avant.
3: Merci.
4: Vous ne connaissez pas.
0: Et ben voilà, triple champion d'Europe de yo-yo. Merci infiniment, Quentin Godet. Merci beaucoup. Et vive la France.
3: Avec
0: voilà,
3: plaisir.
0: La France qui rayonne grâce à Quentin.
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2: Allez, partons gaiement vers la deuxième demi-heure de votre talk show du dimanche. Alors ici, c'est comme la messe du dimanche,
3: mais en pas pareil.
2: Sinon, c'est la même chose. Dans un instant, on parlera des pressings qui ont un petit coup de chaud. Et votre tribu est là, notre enfant de la télé, Nicolas Malabeuf. Ça va, mon Nico ?
4: Super. Super. Qu'est-ce que vous dites ?
2: T'as mis un pantalon blanc comme moi aujourd'hui.
4: Oui, plutôt beige. Mais...
2: Ah, toi, c'est beige,
4: ouais,
2: toi ?
4: C'est beige.
2: Ah,
5: oui, mais je connais pas les couleurs. Ah,
2: oui, dis donc, il est svelte, hein, il a levé sa jambe.
4: Allez, pour montrer.
2: Dis donc, hein, il est souple, hein. Bravo, mon Nico. Et toi, t'es habillé comment, toi ?
5: Jean.
2: Petit jean, très tout clair, simple. Chemise. Fabien Imo. Oui, bah, c'est bon, j'ai compris. Le slip, quelle couleur ?
4: C'est bon, ça va. Il n'en a pas.
2: Notre spécialiste web, Fabien Imo. Alors, qu'est-ce qui se passe sur le groupe Facebook ? Un jour, il faudra qu'on mette les vêtements. Tiens, on va demander à nos auditeurs de mettre leur tenue
4: du dimanche.
2: Oui, un jour,
4: le dimanche. Donc le groupe Facebook, c'est complètement gratuit pour nous rejoindre. Pour nous rejoindre, donc c'est Youpi la vie avec Willy Rovelli. On aime vous lire. Alors là, il y a Cédric Dumont. Il a posté ce week-end barbecue entre amis. Ça fait du bien.
2: Ah,
4: donc,
2: oui,
4: ça c'est pas
2: bien,
4: mal.
2: Ça, c'est...
4: Avec
2: week-end
4: le beau temps.
2: Barbecue, ouais.
4: Le beau temps, c'est pas mal. Et nous avons Christiane. Elle fait un vide grenier du côté de Perpignan ce week-end.
2: Ah, aussi,
4: c'est le grand retour des vides greniers en ce moment. Donc continuez à réagir sur le groupe Facebook. C'est gratuit. Youpi la vie avec Willy Rovelli.
2: Voilà. Et appelez-nous un 0810 055 056 pour réagir sur ce que vous entendez. Et on part avec quoi aujourd'hui, mon Nicolas, que
4: j'aime
2: tellement.
4: On m'étanche 100 euros de carburant. Et on rappelle l'un d'entre vous en fin d'émission.
5: Nous aussi, on vous aime.
2: Ah là là là là. Mais d'abord, si vous n'avez pas suivi l'actu, pas de panique, l'actu vous suit. Il est temps pour moi de mettre les points sur les i.
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2: Et on commence avec le maire de Cannes, David Lisnard, qui réclame une offensive anti-drogue pendant le festival de Cannes. Oui, bon, annule le festival de Cannes. Ça sera plus simple, à mon avis. Après, il faut être raisonnable, David. Souvent à Cannes, il y a des films de 4 heures en langue moldave sur la transhumance des moutons dans une famille queer. Confronté au cancer du patriarche analphabète. Franchement, si t'es pas défoncé, tu peux pas suivre. La marque Durex signale qu'à cause de la montée du prix de pétrole, les préservatifs coûteront plus cher. Et on s'en rajoute à ça, le prix du paquet de club va vraiment falloir être blindé, hein, pour fumer après l'amour. Des capotes plus chères, bon bah pas le choix. Comme mon slip, la prochaine fois, je le remets à l'envers. De toute façon, avec cette guerre en Iran, on se fait baiser de tous les côtés et sans préservatif. On va pas tarder à trouver des gars barbès. Et capote. Une étude révèle que la pollution à la drogue venue des consommateurs de cocaïne avec les eaux usées qui se déversent dans les rivières font que les saumons exposés à la coke nagent plus que la normale. Tellement plus qu'on a même trouvé des traces de saumon dans le nez de Pierre Palmade. Oh. C'est ce qu'on appelle des saumons complètement fumés. Ça m'étonnerait pas que les saumons remontent aussi la Méditerranée, hein, pour aller faire un tour sur la croisette. La prochaine fois, Mathieu Delormeau pourra plaider qu'il n'a pas pris de coke, mais qu'il a été victime d'une tranche de saumon. À Cannes, David Lisnard envisage donc d'interdire les petits fours avec du saumon. Une japonaise de 32 ans a épousé un avatar virtuel créé avec ChatGPT. Quand il faudra descendre les poubelles ou déplacer un meuble, là, elle se rendra compte que le virtuel finalement, c'est pas si bien. Un an déjà que le pape François repose pour l'éternité à Rome, dans la basilique Sainte-Marie Majeure. Oui, parce que Sainte-Marie Mineure, ça aurait encore créé le bordel. Enfin, la question du jour. Bah tiens, le pape François, justement, était un pape moderne. Il avait même envoyé un message dans l'espace, et oui. Est-ce que c'était une prière urbi et orbite ? Eh ben, vous avez 2 heures. Malheureusement, dans 249 jours, c'est fini 2026.
4: Bravo.
2: Voilà. Voilà, dis donc, cette histoire de cocaïne, les saumons.
5: Bizarre, ils sont cocaïneux.
2: Tu te rends compte ? C'est-à-dire que tu manges de saumon, on est tous drogués, là, mes amis. Allez, dans un instant, on va parler de quoi ? De blanchisserie, de pressing. Mais là, si vous avez un petit coup de mou, là, on n'est pas bien. On n'est pas bien. Mais heureusement, j'ai la solution. Si t'as un petit coup de mou, t'écoutes ça. Et quand je te dis à toi, tu me fais un joli palabapapala. Et là, tu vas retrouver la
5: fin. Regarde,
2: regarde. Voilà, t'es pas bien. Là, t'es pas bien. Carburant. On en a la marre du carburant.
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2: À vous, palabapapala. Et voilà, ça va beaucoup. Et là, ça va encore mieux. Voici Zucchero avec Diavolo in me. Zucchero qui veut dire sucre. Bien évidemment.
4: On apprend des choses.

0: et Diavolo in Me. Oui.
1: Ah oui.
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0: moi. Faut que je prévienne Zucchero parce qu'il il passe bientôt à Lyon.
1: Oui.
0: Et Mama Rovelli, elle va prendre le bus. Elle va aller jusqu'à Lyon, t'imagines, pour voir Zucchero.
1: Elle
0: Donc faut que je le prévienne. Ah oui, parce que là, elle est capable de monter sur Final Jet Time et tout. Ma mère, elle est folle, hein, vous savez. Donc faut que je prévienne Zucchero très très vite. Allez, ouvrons notre nouveau dossier. Bonjour Stéphane Cohen.
4: Bonjour.
0: Bienvenue ici, mon cher Stéphane. Vous êtes le vice-président de la Fédération française des pressings et des blanchisseries. Alors, j'ai lu l'autre jour que depuis le milieu des années 2000, il y a plus de la moitié des pressings qui ont disparu en France. C'est vrai, ça ?
4: C'est vrai que depuis les années 2000, il y a beaucoup de pressings qui ont disparu, mais c'est quelque chose qui s'est beaucoup atténué depuis 2015.
0: Très bien. Il s'est passé quoi ? Enfin, pourquoi il y en a eu autant qui ont fermé leurs portes, à votre avis ?
4: Parce qu'il y en a beaucoup qui avaient ouvert, il y a eu la fin du perchloréthylène qui a fait que certains pressings n'ont pas eu envie de réinvestir à ce moment-là.
0: C'est quoi le perchloréthylène? C'est qui ça?
4: On va simplifier en appelant ça le perchlo. C'était en fait quand on va faire nettoyer des vêtements dans un pressing, dans une teinturerie, on faisait du nettoyage à sec avant. Le nettoyage à sec était fait avec un solvant. Et donc un des solvants qui existait, c'était le perchloréthylène.
0: D'accord.
4: Qui abîmait la couche d'ozone. Et donc en France, ça a été interdit.
0: Très très bien, très très bien. Est-ce que quand même le fait que qu'on ait un petit peu changé nos habitudes entre le télétravail, la fast fashion, tout ça, est-ce que quand même ça fait qu'on y va un petit peu moins dans les pressings?
4: Ouais, tout à fait. On y va. En tout cas, il y a deux. Le marché c'est scindé. Je dirais en deux blocs entre des gens qui achètent des vêtements très très peu chers et qui soit n'y vont plus, soit vont chercher des pressings très très très peu chers.
0: Ouais.
4: Mais aussi certaines personnes qui du coup les mêmes finalement qui investissent dans la fast fashion vont aussi des fois investir dans des vêtements très haut de gamme.
0: Ouais.
4: Et là, ils vont vraiment avoir besoin d'un pressing plutôt très luxe pour pouvoir l'entretenir. Et donc voilà, on a scindé vraiment le marché en deux et le milieu de gamme, lui, n'existe plus vraiment.
0: Moi, en me promenant un peu, j'ai vu que des pressings c'était beaucoup diversifié aussi, non ? Propose d'autres services aussi.
4: Oui, bien sûr, on va nettoyer par exemple les baskets, il y a des grosses demandes pour nettoyer des baskets.
0: Exactement, il y a de plus en plus qui font ça.
4: Ouais, pour nettoyer des sacs à main. Enfin, il y a beaucoup de gens qui achètent des sacs à main luxe, pareil, qui savent pas comment les nettoyer. Il y a eu beaucoup de, dans certains, enfin, c'est différent dans les grandes villes où il y a beaucoup de besoins quand même, malgré le télétravail. Il y a quand même toujours beaucoup de gens qui portent des vêtements luxe. Et, je dirais, les zones de vacances où beaucoup de pressings sont diversifiés dans ce qu'on appelle des micro-blanchisseries.
0: Mmh.
4: Donc, ils vont travailler avec les Airbnb pour faire les serviettes ou les draps.
0: Voilà. Mmh. Et aussi des retouches, parfois, là. J'ai vu que dans mon pressing,
4: c'est
0: des retouches.
4: Ah oui, bien sûr. Vous avez tout à fait raison, ça c'est quelque chose qui est très très important.
0: Je sais Stéphane, je suis très important dans la vie en général. Et là c'est bien de le repréciser. Les retouches alors, c'est bien ça.
4: Des retouches, des ourlets, mais il y a aussi des choses qui ont disparu et qui reviennent. Il y avait avant sur des pulls, on savait faire du remaillage ou du stoppage, vous savez sans doute pas ce que c'est que le stoppage.
0: Si, moi je vois, alors dis donc. Alors autant je ne sais pas qui est le papilène là. Et vous allez arrêter de m'insulter comme ça, mais autant, je ne sais pas ce que vous venez de dire, je sais ce que c'est. Alors, mais expliquez quand même pour les ignorants. Expliquez-le.
4: D'accord. Mais le stoppage, ça permet en fait sur un tissu où il y a un accroc, pas de stopper pour pas que l'accroc il continue, mais de faire que en fait on ne voit plus du tout l'accroc. Donc bien sûr, ça ne va pas se faire sur un vêtement qu'on a payé 10 €, mais sur un vêtement sur lequel on tient beaucoup parce qu'on l'a payé cher ou parce que c'est un vêtement de famille, on est capable de faire disparaître le trou.
0: Exactement. Ben moi, je l'ai fait. J'ai fait disparaître le trou parce que dans mon placard, j'avais des mites.
4: Exactement.
0: Stéphane, c'est bien. Bon, alors, est-ce qu'il y a eu aussi
4: un moment...
0: Je sais très bien. Est-ce qu'il y a eu aussi à un moment donné pardon, je recommence. Est-ce que c'est un métier qui attire encore les jeunes qui font... Par exemple, moi, j'en avais un côté de chez moi qui a fermé parce que le gérant était trop âgé, je veux dire. Il n'y a pas eu de repreneur.
4: Ouais, ça c'est super important ce que vous dites. Donc effectivement, on est à un moment où il y a sans doute 50 ans, c'était un chouette métier parce que c'était vu comme un métier d'artisanat.
0: Voilà.
4: Et ça s'est un peu perdu et on a beaucoup envoyé finalement les gens qui savaient pas quoi faire autre chose dans ce métier. Mais nous, on retravaille beaucoup justement à la fédération et on commence à avoir plein de jeunes aussi très dynamiques qui emmènent des gens qui voient ça comme effectivement de l'artisanat. En fait, quand on emmène son vêtement, sur différents types de métiers, mais quand on va plus sur le pressing haut de gamme, on va sur des gens qui, quand ils emmènent leurs vêtements, ils ont envie qu'on leur trouve une solution. Donc, comme vous l'avez dit, ça peut être de la retouche, ça peut être de la broderie. Il faut connaître, les tissus deviennent de plus en plus compliqués, donc on a besoin de gens experts et on a réactivé là cette année le meilleur ouvrier de France aussi sur le pressing.
0: Il
4: y a plein de choses
0: qui
4: se créent.
0: Bravo, mon cher attirer. Stéphane.
4: Et c'est une profession où on n'est pas du tout si mal payé que ça. Et où il y a beaucoup de travail.
0: Mais non, il est très riche, Stéphane. Très, très riche. Restez avec nous, Stéphane, une petite seconde. Je vous présente Annie qui est avec nous. Ça va, Annie?
1: Oui, ça va. C'est très près. Finalement, j'ai parlé de ça autour de moi. Ils m'ont dit, mais qu'est-ce que c'est ce sujet, quoi? Finalement, j'ai revu. C'est un très, très bon sujet.
0: Merci, Annie, d'avoir commencé en disant qu'est-ce que c'est que ce sujet à la con, et finalement, non.
1: Je me suis documentée.
0: Bravo.
1: Et j'ai téléphoné à des pressings autour de ma petite ville.
0: Alors?
1: Des artisans.
0: Alors?
1: Et qui disent que c'est un métier difficile.
0: Voilà. Mais et toi, tu y vas encore, Annie, chez le pressing ou à la blanchisserie?
1: Oui, quelquefois pour des. Alors, j'ai
0: grosses
1: bien
0: pièces.
1: Interrogé et pour savoir s'ils faisaient les daims, les peaux, etc. Mais évidemment, il y a de la concurrence avec l'industrialisation, comme disait le monsieur là, Monsieur Cohen.
0: Stéphane Cohen, oui.
1: Et voilà. Ouais. Et l'industrialisation qui prend évidemment tous les hôpitaux, les linges des hôpitaux, les grandes collectivités. Voilà. Et moi, il m'est arrivé d'être hospitalisée quelquefois. Et les draps qui reviennent, ils sont pas repassés. Comment? Voilà.
0: Et tu es
1: pressing? Non. Chez les artisans, ils repassent très bien, très
0: bravo.
1: Finement.
0: Bravo, Annie.
1: Alors, évidemment que c'est pas le même prix, mais c'est pas le même travail non plus.
0: Ah voilà, Annie. Tu es où? Tu es dans quelle ville? Parce que tu nous as pas dit.
1: Alors moi, je suis dans une petite ville de 12 000 habitants.
0: Oui. Ça me dit toujours pas laquelle. C'est un jeu qu'on fait. Les Vallons, c'est magnifique.
1: Voilà.
0: Merci beaucoup, Annie, d'être passée nous voir. Tu repars avec ta
2: sélection pour la carte carburant de 100 euros.
0: Exactement. Et Stéphane, merci beaucoup. Vous faites aussi des trucs à domicile parce que pour nettoyer mon canapé.
4: Nous, oui, mais tout à fait. En fait, il y a beaucoup de pressing. Alors, ça, c'est possible dans les grandes villes, de bien sûr, d'aller faire des collectes à domicile.
0: Il faut nettoyer mon canapé, Stéphane. Je te donne mon adresse. Tu viens me nettoyer le canapé parce qu'il y a des taches.
5: Il y a des taches.
0: Merci beaucoup, Stéphane Cohen, vice-président de la Fédération française des pressings et des blanchisses. Très sympa, Stéphane. Merci beaucoup. Passez une belle journée. Allez, dans un instant.
5: Non, sérieusement, est-ce que vous repassez vos vêtements? J'ai envie de savoir.
0: Pourquoi?
5: Non, vous faites appel.
0: Mais c'est du personnel de maison.
5: Ah oui, d'accord. Vous ne repassez pas vous-même.
0: Sûr que non. Tu m'as vu. Dans un instant, Nicolas, notre enfant de la télé.
2: Eh bien, on va prendre la route ensemble. Je vous emmène sur le périph.
0: S'il te plaît. Ça, c'est une belle balade qu'il nous propose.
5: Ah oui, ça fait rêver.
0: Vraiment, tout de suite, on rêve. Voici adieu.
5: Ah
0: oui, ça y est, moi je pars. Allez, adieu. Écoute ça, adieu.
5: Ah oui, c'est.

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1: Il faudrait qu'il fasse un palapapala.
2: C'est vrai qu'il faudrait qu'il fasse,
1: qu'on lui envoie
2: le jingle palapapapala, ouais, Jérémy, parce que là, s'il nous fait un album entier comme ça, là, moi, je vais acheter les lames de rasoir.
1: Oh non.
2: Alors, quand il y en a mal, il y a Malabeuf. Nicolas Malabeuf. Alors, mon Nico.
3: Eh bien, Willy, attachez-vous bien à votre siège auto. On fête ce week-end l'anniversaire du périphérique parisien.
2: Bon anniversaire.
3: Puisqu'il y a tout juste 53 ans était inauguré le périph à Paris. Une idée qui avait émergé en 1925 dans la tête de Louis Baudry de Saunier.
2: Louis Baudin.
3: Un journaliste, il était chauve aussi. Journaliste qui imaginait déjà un boulevard circulaire autour de la capitale. Mais ce n'est que dans les années 50 que l'idée va se mettre en place, étant donné que 400 000 voitures quand même circulait tous les jours dans Paris. C'est donc l'architecte Raymond Lopez qui est choisi pour l'imaginer. Sauf que les travaux ont été tellement longs qu'il est mort avant même la fin de la construction. Il n'a pas vu le périph. Et donc en 1956, les travaux du premier tronçon démarrent entre la porte d'Italie et la porte de la Plaine. C'est 7 ans plus tard que cette première portion ouvre en présence du général et de son premier ministre Georges Pompidou, qui avait marché à pied sur le périph.
1: Ah, oui, oui.
3: Et alors, à quelques jours de l'ouverture, Léon Zitrone dans le JT présente le périphérique.
4: En quelques jours, faire le tour de Paris en voiture sans rencontrer un seul feu rouge, ce ne sera plus un rêve. En effet, la construction du dernier tronçon du périphérique vient de s'achever. Si tout va comme on l'espère, les automobilistes pourront l'emprunter dès la semaine prochaine.
3: Merci Léon. Et alors, tout au long des années 60, les tronçons sont inaugurés pour un coût total quand même de 2 milliards de francs. Ça a coûté cher. Et donc, après 17 ans de travaux, la rocade de 35 km est enfin

0: La périphérique, alors là, c'est tenable. Et comme je vous dis, on est obligé d'emmener avec des boules de pièces dans les oreilles.
1: Ah, les camions qui vont arranger.
2: Bah oui, c'est le service idéal, quoi.
1: Ça n'en finit pas.
3: Maintenant, ça va, on a abusé avec le bruit, hein.
4: Surtout nous, on est 13 enfants, nous.
5: Alors, la soir, faut pas dormir, hein, c'est vrai.
2: C'est-à-dire, celui qui dort bien, ça va, mais nous, à notre âge, des fois, on a un sommeil léger, vous comprenez.
6: C'est vrai, les pauvres, qui avaient rien devant chez eux, et tout à coup, il y a
7: exactement.
6: Ça, c'est...
7: Et donc, dans les années 80, des murs anti-bruit sont installés partiellement, mais alors, il n'y avait pas que le bruit et la pollution, il y avait aussi la végétation. Écoutez ces habitants attristés dans le bois de Boulogne.
8: Ah, oui. Pour moi, ça représente un désastre. Et je suis navré de voir que le bois de Boulogne est transformé de cette façon-là et dévasté. Le dommage que l'on fait au bois de Boulogne soit réduit au minimum.
9: C'est beaucoup de peine qu'on démolisse notre bois. Ça me rappelle beaucoup de souvenirs. Toute mon enfance, je l'ai passé dans le bois.
7: Et voilà quelle était l'actualité il y a 53 ans. Et alors, une histoire étonnante maintenant. Prenons la direction d'une maternité parisienne à la découverte d'un prénom pour le moins original.
10: Périphérique Sud. Ah oui, j'ai demandé à la maman si elle se trompait pas, si c'était pas Médéric, si c'était pas Frédéric. Elle m'a dit non, c'est périphérique.
6: Mais Sud.
10: Et je lui ai dit, ce sera jamais accepté par l'état civil. Or, ça l'a été.
7: Mais non.
10: Pas périphérique Sud, mais périphérique a été accepté.
7: Ah, oui.
10: Et c'est à ce moment-là que j'ai appris que l'aîné s'appelait Midi et Midi et demi.
7: Ah ben c'est une belle famille. Une belle famille, ça a été accepté, vous pouvez appeler votre enfant périphérique.
6: Ouais,
7: et une nuit de novembre 2012, une femme de 29 ans était tombée en panne sur le périph et elle avait accouché d'une petite fille porte de bagnolet.
6: Mais pas sur la meuf qui s'appelle périphérique,
7: non, sur autre chose. Quand même pas. Et le petit potin, eh bien un motard avait réalisé le record en faisant le tour complet du périph en moins de 10 minutes.
6: Eh
7: il avait été flashé à 211 km/h.
6: Oh
7: ne faites pas ça chez vous.
6: Non, bien sûr que non.
11: Rouler,
6: merci
11: là.
6: Mon bon Nicolas. Bon anniversaire le périphérique alors. Est-ce que vous connaissez Gonano?
7: Ah non.
6: Tant mieux, parce qu'on en parle juste après ça.

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1: De retour ici, c'est Willy vient déjeuner chez vous. On passe à ça, à table, on passe à table. Tous ensemble le samedi et le dimanche entre midi et 13h. Mais vite, ce sont les 5 dernières minutes avant la fin, chaîne. C'est les 5 dernières minutes. Place à la bonne idée du dimanche. Bonjour Morgane Pougis.
2: Bonjour tout le monde.
1: Bonjour tout seul. Bonjour, bonjour, bienvenue ici. Vous êtes le cofondateur de Go Nano Travel. Vous êtes basé à Orléans, je crois. De quoi s'agit-il, mon cher Morgane?
2: Alors, tout à fait. Donc, je suis basé sur Orléans. On a créé une petite start-up. On est trois. Et on a créé donc une application pour le voyage. On a créé un carnet de voyage.
1: Voilà.
2: Donc, l'objectif, c'est de gagner du temps et d'optimiser son voyage.
1: Exactement. Donc, c'est un guide de voyage numérique personnalisé. Alors, par exemple, tiens, je veux passer 3 jours à Naples avec Fabien. Il n'y a que Fabien et moi. On part 3 jours à Napoli tous les deux.
3: Bon courage.
1: Chaque fois, on se dit, non, mais c'est vrai qu'avant de partir, on se dit, bon, bah voilà, j'ai que 3 jours, qu'est-ce qu'on fait?
3: Rentabiliser les 3 jours.
1: Donc, je mets ça, par exemple, sur votre site, tout ça, et puis vous me trouvez de quoi faire, c'est ça?
2: Eh ben, c'est exactement ça. En fait, vous allez réserver avec une agence ou avec un travel planner, peu importe, ou sur Internet. Mais une fois que vous allez arriver sur place, comme vous l'avez dit, faut savoir ce que vous allez faire.
1: Bah voilà.
2: Donc, c'est justement là qu'on arrive. Donc là, vous allez aller sur le site de gonanotravel.com et vous allez renseigner vos informations de voyage. Donc, votre destination, vos dates et surtout vos préférences de voyage. Donc, ce que vous avez envie de faire sur place.
1: Ouais. Alors, Fabien, c'est là, que les bars. Fabien, c'est bar et bar.
2: On a la vie nocturne. Pour les retraités, des grandes marches, etc. On peut tout faire. Et c'est là que c'est intéressant, c'est qu'on s'adapte à tout type de profil, en fait.
1: Voilà, exactement.
2: Même en camping-car, même en van life.
1: Ouais, c'est trop bien.
2: C'est intéressant.
1: Non, mais c'est très, très bien. Donc, c'est les formalités, on est au courant des usages locaux, les recommandations de visite, les restos, les bars, etc.
3: C'est
1: très personnalisé. Par exemple, si je voyage avec une personne handicapée, vous nous donnez aussi les conseils adéquats.
2: Exactement. Donc c'est justement ça, c'est que la force du nanobook, c'est qu'on va personnaliser l'expérience au maximum. Donc ça veut dire que notre guide, vous avez un carnet de voyage qui s'appelle le nanobook, et dedans vous allez retrouver les généralités avec les infos effectivement avant de partir, donc les visas, les vaccins, la monnaie sur place, etc. Mais ça marche aussi d'ailleurs en France, pour les régions en France. Et ensuite on va vous créer un programme, un itinéraire jour par jour. Vous aurez même un petit challenge ludique pour les activités à faire. Et après chaque activité, vous allez avoir une petite photo, un descriptif, un peu d'histoire, du conseil. Et bien sûr, les tarifs et même le site internet pour pouvoir réserver ensuite. Donc en fait, on met tout au même endroit. Et si du coup, Fabien ne sait pas parler italien,
1: je ne sais même pas parler français.
2: Et vous avez un petit lexique à la fin, en fait, avec les situations de voyage classiques, donc au restaurant, à l'hôtel, où on va voir les traductions et même la prononciation.
3: C'est génial.
1: Non, mais c'est trop bien.
2: Génial,
1: ça simplifie vachement le truc, en fait. C'est vrai qu'avant de... Alors après, c'est aussi bien de chercher ces trucs, etc. C'est pas le problème.
3: Mais on
1: gagne un petit peu de temps, voilà.
2: On est rapidement confronté aux réseaux sociaux, etc.
1: Exactement.
2: Et donc, en fait, ça évite de passer des heures de recherche.
1: Voilà.
2: Un seul programme, c'est vraiment clé en main, c'est hyper pratique.
1: Et pendant notre séjour, vous nous accompagnez aussi?
2: Exactement. Donc pendant le séjour, en fait, on a notre petit nano, notre petite mascotte nano, en fait, qui est un agent conversationnel. Et en fait, sur place, si je sais pas, il pleut ou s'il y a quelque chose qui a fermé, parce que c'est un incendie la veille ou peu importe, vous pouvez lui poser la question et il va vous répondre. Et en fait, il a déjà tout votre voyage en connaissance, donc il va vous proposer les meilleures activités ou les meilleures propositions. Et si vous voulez faire un rooftop, et vous pouvez demander j'ai envie faire un rooftop, et il va vous proposer
1: parce
2: que vous aviez renseigné les éléments.
1: Trop bien, c'est une très belle idée. Ça coûte combien un Go Nano Travel à peu près?
2: Alors, donc ça coûte 20 euros le guide, donc
1: c'est rien.
2: 20 euros pour de 1 à 30 jours, en fait. Et surtout, en fait, aujourd'hui, on propose pour les professionnels également, parce que en fait, les professionnels du voyage commencent à prendre l'orientation pour aller vers justement les voyages sur mesure.
1: Ouais.
2: Et en fait, de créer un carnet de voyage comme nous on propose, c'est très très très long. Et donc, en fait, depuis on va dire plusieurs semaines, aujourd'hui, on a des professionnels comme des travel planners. Je ne sais pas si vous connaissez.
1: Bien sûr.
2: C'est des indépendants qui vont organiser des voyages sur mesure. Et en fait, ils vont passer des fois jusqu'à 10 heures pour créer le programme, le carnet. Et avec nous, ils mettent une demi-heure. Donc, les professionnels peuvent aller sur le site pour découvrir nos solutions.
1: C'est quoi, là, de ce que vous envoyez, là, de ce que vous voyez avec vos clients, là, les prochaines destinations à la côte? C'est quoi? C'est la France, là, non, à cause des problèmes d'essence?
2: Alors là, Bah, on a surtout là, beaucoup de petits voyages, ouais. style Espagne, Andalousie, etc. Oui. D'ailleurs, j'ai fait Naples. Et du coup, on a New York aussi. Ça fait
1: New York, rêver, New York, c'est en Espagne. New York, c'est en Espagne aussi, New York.
0: À côté.
1: Merci beaucoup, mon cher Morgan Pougis. Merci infiniment. Hein. Donc, bah, le cofondateur.
2: Et juste, si je peux juste rajouter une toute petite chose.
1: Allez-y.
2: En fait, là, c'est notre carnet digital et on est en train de faire une version pour les enfants.
1: Pour les enfants. Et oui, j'ai oublié de vous en parler. Exactement.
2: Et donc, cette version enfant, on aimerait la proposer. Les premiers pour cet été. Et du coup, on va lancer une cagnotte participative dans les prochaines semaines. Et donc, l'idée, bah, en fait, c'est qu'ils retrouvent le même programme avec le même itinéraire, mais seulement avec des infos adaptées à leur, bah, leur niveau voilà. d'âge. Et surtout avec une petite histoire, des dessins. Et ça sera vraiment un cahier personnalisé.
1: Oh,
2: et un
1: bien.
2: Vrai souvenir pour les enfants.
0: Il y en a pour tout le monde.
1: Il y en aura pour
2: la même
1: tout
2: chose
1: monde.
2: Pour les adultes.
1: Eh bah, bravo, et bravo.
2: Aussi avec des cahiers de vacances.
1: Merci beaucoup, Morgan Pougis, le cofondateur de Go, donc G-O, plus loin, Nano, N-A-N-O, et Travel, T-R-A-V-E-L. Go Nano Travel. Merci infiniment.
3: Et merci Willy car vous m'invitez à Naples. Ça, c'est un beau cadeau.
0: Et ça, c'est une première.
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3: C'est le grand tirage.
1: C'est le
0: tirage.
1: Qui dit dimanche dit tirage.
3: Bien sûr.
1: Qui dit dimanche dit tirage.
0: Qui dit tirage, on appelle qui
5: dit appel. Allô
1: Séverine. Séverine.
5: Oui.
1: C'était pour dire que c'était pas toi qui avais gagné, mais merci quand même. Au revoir, Séverine. Bonne journée, ma Séverine. Voilà, maintenant on n'appelle que les perdants. Ça change un peu, il y
5: en
1: a marre.
5: Je suis très contente d'avoir parlé avec vous parce que je vais vous dire, on est en privé là.
1: Bah oui. Personne nous écoute. Vas-y, tu peux y aller, Séverine. Personne nous écoute.
5: Bah non,
1: vas-y.
5: Bah, je vous le dirai.
1: Non, mais vas-y, tu es en direct, tu peux y aller. Vas-y, dis, ma Séverine, vas-y. Tu voulais dire quoi?
5: Non, parce que tous les ans, depuis l'âge de 7 ans, je m'en vais à l'île de Léron, si vous voulez, en vacances.
1: Oui.
5: Et on fait toujours le tour du Fort Boyard.
1: Voilà.
5: Et je suis contente d'avoir parlé avec vous, Willy.
1: Je t'en prie, mais dis-moi tu,
5: avec tout le monde,
1: On se connaît, tu me dis tu, ma Séverine. En tout cas, moi aussi, j'étais ravie de t'avoir avec nous. Tu prends bien soin de toi, ma Séverine.
3: Elle gagne quand même.
1: Oui, bien sûr qu'elle gagne.
3: Elle gagne avec les 100 euros de carburant.
1: Voilà.
3: Bravo à toi.
1: Bravo, ma Séverine.
5: Merci beaucoup.
1: Je t'en prie. Merci ma Séverine, à très très bientôt. Voilà mes amis, c'est fini.
3: Oh non, la barbe. C'est pas possible parce que on vient de commencer.
1: Si, non, c'est comme ça. Oh non, quand tu commences, on finit.
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0: Bonjour et bienvenue dans votre magazine Ma France, par ici les économies. Alors vous connaissez notre objectif, hein, chaque semaine vous redonner du pouvoir d'achat et aujourd'hui on va parler arnaques parce qu'elles sont partout et il est parfois très très difficile de les détecter. Mais bonne nouvelle, on va tout vous dire pour les éviter avec notre invité. Bonjour Audrazo.
8: Bonjour Valère, bonjour à tous.
0: Les auditrices et auditeurs vous connaissent bien, vous êtes journaliste spécialiste anti-arnaque, fake news sur ICI. On vous retrouve notamment avec votre chronique quotidienne C'est pas vrai, tous les jours, 5h40, 8h15. Je vous propose pour commencer de répondre à cette première question d'un très jeune auditeur.
9: Bonjour, j'aimerais que mes parents m'achètent un cadeau sur un site internet, mais ils ne sont pas très sûrs que le site est fiable. Pourriez-vous me dire comment faire pour savoir si un site est fiable ou non ?
0: On va débloquer le cadeau d'Augustin quand même. Comment reconnaître un site fiable, Aude ?
8: Déjà Augustin, bravo d'avoir le bon réflexe. Alors comment reconnaître un site fiable si c'est un site connu ? très connus, Amazon, Le Bon Coin, etc. Vous vérifiez que c'est la bonne adresse qui s'affiche tout en haut. On appelle ça l'URL, c'est la barre d'adresse qui est tout en haut. Est-ce que c'est la bonne adresse ? Bah, vous passez par Google, par un moteur de recherche, vous tapez le nom du site et le premier qui arrive, c'est le bon site.
0: Ça, on peut faire confiance à Google qui va normalement nous mettre en haut le premier site.
8: Franchement, sur un site comme ça, très connu, c'est le premier résultat qui va arriver en haut.
0: Okay.
8: Si c'est pas très connu, moi, ce que je fais souvent, c'est tout simple aussi. Vous tapez dans Google le nom du site, le nom de la marque, et vous mettez à côté le mot arnaque.
0: Okay.
8: Vous associez les deux dans la recherche, et ça, c'est une bonne technique parce que vous allez tout de suite voir arriver des résultats avec soit des articles de médias qui ont fait des articles en disant attention, c'est un site qui est pas fiable, ou alors des forums, tout simplement, des gens qui vont témoigner en disant que c'est une arnaque. Et puis sinon, si vous voulez aller encore un petit peu plus loin, moi, j'aime bien TripAdvisor. Donc ça, c'est vraiment c'est Trustpilot.
0: Okay.
8: C'est parce que je pense à mes vacances. Trustpilot,
0: c'est bientôt.
8: Trustpilot, c'est un site qui agrège les avis des internautes.
0: Okay.
8: Et là, c'est pareil, vous tapez le nom du site dans Trustpilot et vous allez avoir des choses très intéressantes qui vont arriver. Si vraiment ce site n'est pas fiable du tout, vous allez avoir des tonnes de témoignages en dessous.
0: Bon, ça, c'est vachement bien. Et quand vous dites de bien faire attention à l'écriture de l'URL, vraiment chaque lettre, en fait, parfois on peut glisser une petite lettre au milieu, genre Amazonu, quoi.
8: C'est ça. Puis vous pouvez changer une petite lettre, un A qui devient
0: c'est
8: E.
0: Ça.
8: Et donc, c'est pour ça il faut avoir un œil de lynx. Vous voyez, il faut bien regarder avec une petite loupe si c'est bien les bonnes lettres. Et puis, il faut le faire avant la recherche et pas après. J'ai beaucoup de gens qui m'écrivent, des auditeurs qui me disent « Ah ben, je vais vérifier après, c'est une arnaque. » Non, il faut vérifier avant, évidemment.
0: Bon, voilà, Augustin, j'espère que ce point-là va être réglé avec tes parents et que tu auras ton cadeau grâce à nous. Aude Razo, donc spécialiste anti-arnaque, anti-fake news de votre radio locale ici. Aude, on entend parler d'arnaques de plus en plus sophistiquées. J'aimerais qu'on parle de trois d'entre elles en particulier parce qu'elles sont vraiment bien présentes. D'abord, c'est dans l'actualité, Céline Dion et les places de concert.
8: Ah là là, ouais. Céline. Céline et les arnaques. Effectivement, donc billetterie officielle, c'est terminé, on est d'accord, on le sait. Donc attention, si vous voyez passer des posts Instagram, Facebook qui vous proposent des places, par exemple, il y a eu un concert de Jul avec un post Instagram qui inventait carrément une date de concert de Jul. Il y a plein de gens qui s'étaient fait avoir, ils étaient tombés sur une billetterie, ils étaient tout contents. Et en fait, pas du tout, il y avait pas de concert. Donc ça va arriver. Hein. Vous allez avoir des gens qui vont essayer sur Facebook, Instagram de vous inventer une date de concert. Ils vont vous renvoyer vers une billetterie. Donc bien vérifier toujours les dates. Et là, ce qui va se passer, c'est les reventes de billets.
0: Ça a déjà dû commencer.
8: Ça a déjà commencé. Et en fait, là, je vous déconseille franchement d'aller sur les réseaux sociaux pour le faire. Alors, vous pouvez tomber sur des personnes honnêtes qui, effectivement, ne peuvent pas aller au concert finalement, qui vont revendre la place. Bien sûr qu'il y en a. Heureusement qu'il y en a. Vous pouvez aussi tomber sur des gens malhonnêtes. J'ai un auditeur aussi qui m'avait écrit. Il voulait aller au concert d'Indochine. C'était à Strasbourg, au Zénith de Strasbourg. Il arrivait le jour du concert. Patatras, douche froide. Le billet qu'il avait entre les mains était pas valable.
0: Oh,
8: et donc, il s'est fait refouler à l'entrée. Il était en fait allé sur un groupe Facebook et il avait trouvé une dame qui revendait des places. Et en fait, ces billets étaient quand même bien faits. Hein. Donc, du coup, il y a cru. Et donc, deux possibilités. Soit le billet est totalement faux, totalement truqué, soit c'est un billet qui a été vendu plusieurs fois.
0: Oh là là.
8: Et donc, lui, il arrivait après.
0: Et comment on fait alors ? Où est-ce qu'on peut éventuellement acheter des billets ? Enfin, j'allais dire d'occasion, ils ne sont pas d'occasion, mais des billets qu'on rachète à des particuliers ?
8: Vous avez des plateformes officielles de revente qui sont vraiment sécurisées, sur Ticketmaster, par exemple. Encore faut-il qu'il y en ait pour Céline Dion, il faut bien vérifier avant. Mais par exemple, Ticketmaster, vous avez une plateforme officielle.
0: Bon, voilà, ça c'est noté. Alors, il y a aussi les messages sur les colis. On en reçoit par tous les moyens possibles et imaginables, les SMS bien sûr, et j'en passe. Ça, c'est une grosse arnaque en ce moment.
8: Votre colis ne rentre pas dans la boîte aux lettres. Alors, quand je dis ça, tout le monde me dit « Ah, exact, bah oui, ça c'est bon, je connais. » Bon, si ça continue de tourner, Valère, c'est que ça marche. Ça veut dire que les gens continuent de se faire piéger alors que ça fait des années que ça tourne. Pourquoi ça marche ? Parce que l'arnaque est en constante évolution. Dernièrement, vous l'avez peut-être reçu, on a la photo truquée du colis qui arrive par texto.
0: Incroyable.
8: Avec votre nom dessus. C'est plutôt bien ou mal fait, c'est un peu grossier quand même, mais bon. Du coup, vous avez quand même le colis dans la main du livreur. Vous dites, bah oui, c'est vraiment un colis avec le logo Mondial Relais, etc. Donc ça peut tromper. Et puis, encore plus récent, vous avez carrément le message vocal du livreur, qui c'est une vraie voix avec le bruit de la circulation derrière. C'est vraiment crédible, qui vous dit, bah voilà, je suis passé chez vous, c'est très naturel, etc. Le colis ne rentrait pas dans la boîte aux lettres. Bon là, c'est pareil, attention, hein, il faut toujours bien vérifier sur le site Mondial Relais, par exemple, ou Colissimo, où en est votre colis si vous attendez vraiment un colis.
0: Oui, c'est ça, parce que c'est quand on attend un colis qu'on peut se faire piéger dans
8: ces cas-là.
0: Est-ce qu'on est censé payer quoi que ce soit ou donner nos coordonnées, etc., quand on attend un colis finalement ?
8: Non, normalement non, puisque vous avez fait une commande, vous avez déjà rentré votre adresse. D'ailleurs, en parlant de ça, justement, attention, parce que les escrocs connaissent votre nom, prénom, adresse postale. C'est pas parce qu'il y a votre nom, prénom, adresse postale dans le texto que c'est un vrai texto d'un vrai livreur. Hein.
0: Alors ça me fait penser aussi à une autre arnaque qui, celle-ci est terrible, c'est le faux conseiller bancaire.
8: Oui, alors ça c'est souvent le deuxième volet de cette arnaque au faux colis, c'est-à-dire que vous avez quelques heures après un faux banquier qui vous appelle, il vous dit « mais dis donc que vous n'êtes pas allé sur un site un peu bizarre ce matin, vous n'avez pas cliqué sur une histoire de colis ?» Si, si, bah, attendez, vous êtes fait avoir, vous êtes fait avoir. Alors attendez, je vais vous aider, ne paniquez surtout pas, je vais vous aider. Il vous fait faire des manipulations un peu compliquées, vous ne comprenez pas trop, vous êtes un peu en panique, parce que là il est en train de vous dire « attention », parce que là l'escroc il a votre numéro de carte bleue, il est en train de faire des prélèvements, il est en train de faire des prélèvements énormes de plusieurs milliers d'euros, vous paniquez un peu et en fait vous ne vous rendez pas compte, il est en train de vous faire valider des virements, et là on parle pas de quelques centimes, etc. On parle vraiment de milliers d'euros, c'est vraiment dévastateur. Ça c'est une arnaque qui touche énormément de monde, c'est peut-être l'arnaque numéro un de ces dernières années en termes d'efficacité.
0: Vous l'avez compris, aujourd'hui on parle arnaque, parce que ne pas subir une arnaque, c'est aussi faire de sacrées économies, éviter des dépenses complètement affreuses et jeter notre argent par les fenêtres. Aude, face à ce type de d'arnaque justement, de subterfuge, qu'est-ce qu'on peut faire, nous? Comment s'en prémunir? C'est-à-dire, comment on va pouvoir anticiper, ou au moins, quand on est, on reçoit un coup de fil comme ça, qu'est-ce qu'il faut savoir pour éviter le pire?
8: Alors, pour éviter ça, par exemple, le coup de fil de la banque, le conseil que je donne tout le temps, déjà, attention, numéro 06 ou 07, un peu bizarre que la banque vous appelle, ça peut, hein, votre conseiller bancaire peut vous appeler avec son numéro 06, 07. Bon, moi, je conseille souvent, quand vraiment vous n'attendez pas le coup de fil de la banque, souvent, maintenant, elles préviennent avant d'appeler. Si vous n'attendez rien, que ça vous surprend, vous pouvez raccrocher et vous dites « je vous rappelle » sur le numéro que je fais d'habitude pour appeler la banque.
0: Ah oui, c'est pas mal ça. Ouais.
8: Ça, c'est un petit conseil que je donne, qui est tout bête. Et la banque comprendra si c'est vraiment la banque. À la limite, elle vous félicitera en disant « c'est bien ». Effectivement, vous êtes prudent. Sur les conseils vraiment tout bêtes, regardez qui vous écrit, par exemple, un mail, un texto. On regarde tout de suite l'adresse mail de l'expéditeur. Donc ça, c'est vraiment une évidence, mais est-ce qu'on le fait vraiment? Moi, même moi qui parle d'arnaque tous les jours sur l'antenne, des fois ça m'arrive de lire des mails, je ne regarde pas l'adresse mail vraiment qui m'a écrit. Je prends pour argent comptant ce qui est écrit dans le mail. Bon, bah par exemple, si c'est les impôts, ils ne vont pas vous écrire avec une adresse mail qui s'appelle lollipop362@yahoo.fr.
0: On est bien d'accord.
8: On est bien d'accord. Donc en fait, vous aurez tout de suite un indice qui vous dira c'est pas le bon. Et pour les SMS, c'est le numéro, le livreur qui vous écrit avec un 06 ou un 07. C'est pas très fiable parce qu'il travaille pour Mondial Relais, c'est comme une entreprise énorme qui est mondiale. Il y a des process le livreur ne
0: n'arrive pas chez vous. Il y a un numéro générique qui s'affiche au pire.
8: Donc en fait, ça c'est suspect.
0: Ouais. Alors quand vous dites bien regarder le mail par exemple, c'est pas regarder ce qui est affiché, parce qu'on peut donner un nom à un mail.
8: Tout
0: c'est bien
8: fait.
0: De vérifier l'adresse mail.
8: L'adresse, avec le arrobas, effectivement.
0: Vous parliez tout à l'heure des faux colis avec la fausse photo et votre adresse et votre nom écrit dessus. Ça, j'imagine que c'est généré par l'intelligence artificielle.
8: Tout à fait.
0: Alors là, avec le développement de l'intelligence artificielle, ça change la donne, non?
8: Ça change totalement la donne, parce que ça donne des arnaques beaucoup plus crédibles. Et là, on peut aussi peut-être parler des vidéos qu'on voit passer parfois sur nos réseaux sociaux, Facebook, etc., avec des vidéos de médecins qui vous vendent des pilules miracles qui vont vous faire perdre 15 kilos en 3 semaines. Je pense au docteur Simès, qui est beaucoup usurpé sur les réseaux sociaux. Le docteur Kirzek, qu'on connaît bien ici, et qui lui aussi se plaint d'être usurpé régulièrement. Le problème, c'est que vous avez une vidéo de la personne qui vous parle. Et donc, évidemment, ça rend l'arnaque encore plus crédible. Donc oui, l'intelligence artificielle, énorme problème, parce que les arnaqueurs, du coup, deviennent particulièrement crédibles.
0: Ouais, et puis là, c'est vrai que c'est pas facile non plus de garder de la distance. Donc on se méfie, on vérifie aussi, on a bien compris ces messages. Et peut-être aussi rappeler quelque chose à nos auditrices et auditeurs, c'est que faut pas culpabiliser quand on se fait arnaquer. Vous le disiez vous-même, même moi parfois, on n'est pas faible, on n'est pas idiot quand on se fait arnaquer.
8: Oui, j'ai beaucoup d'auditeurs qui m'écrivent souvent en me disant mais je me sens tellement bête, je me sens tellement idiot, et je réponds toujours mais non, mais en fait ça arrive à tout le monde. Souvent en fait quand on se fait arnaquer, on n'ose pas trop en parler autour de soi, parce qu'on se dit, je vais passer effectivement pour un idiot, les gens vont se moquer de moi. Et en fait, c'est vraiment une erreur, parce que tout le monde se fait arnaquer. Des fois, j'ai des gens qui me racontent un peu, vous savez, des amis qui me disent, oui, je connais quelqu'un qui se fait arnaquer, etc. Puis en fait, la discussion, en fait, c'est eux. Voilà, la discussion continue, on se rend compte que c'est eux. Et en fait, le fait de ne pas en parler, le problème, c'est que déjà, vous, ça vous fait du mal, en fait. Vous vous renfermez sur vous-même, vous culpabilisez. Et en plus, quand vous en parlez autour de vous, vous aidez les autres. Puisqu'en fait, ces arnaques auxquelles on est confronté, c'est les arnaques arnaques auxquelles tout le monde est confronté. Donc c'est pour ça qu'il faut extérioriser. Et puis il ne faut pas culpabiliser, parce que oui, tout le monde peut se faire piéger dans un moment un peu d'inattention, ça peut arriver.
0: Et même sur les arnaques sentimentales, où là c'est encore plus dur de se livrer, et pourtant c'est pas forcément être faible que de se faire arnaquer sur les sentiments. Qu'est-ce que c'est une arnaque sentimentale ?
8: Une arnaque sentimentale, on appelle ça, c'est l'arnaque au brouteur, c'est comme ça qu'on les appelle, c'est ces personnes souvent qui sont en Afrique, qui font semblant de tomber amoureux de vous. Alors, effectivement, là aussi, je vois beaucoup de culpabilité chez les gens qui se font avoir. Les gendarmes disent d'ailleurs que c'est une des arnaques où les gens portent très peu plainte.
0: Et ça,
8: c'est vraiment problématique, parce qu'en fait, ils se disent, bon, bah, j'ai perdu des milliers d'euros, tant pis pour moi. Ils n'en parlent même pas à leur entourage, vous voyez, même pas leur famille, parce que vraiment, ils ont honte. On s'est beaucoup moqué de Anne, vous vous souvenez?
0: Oui, bien sûr, ouais,
8: Brad Pitt, 800 000 euros qu'elle a donné à un faux Brad Pitt. Ça a fait rire tout le monde. J'avoue, moi, ça m'a pas fait rire, parce qu'en fait, dans ces arnaques, l'escroc en fait arrive souvent à trouver un levier chez vous, une faiblesse, une faille, peut-être un moment où vous n'étiez pas très bien dans votre vie, dans votre couple, et qui va l'exploiter. Et en fait, c'est très dur après, effectivement, d'assumer de s'être fait avoir. Mais en même temps, j'ai envie de dire, je pense vraiment que ça peut arriver à tout le monde. Dans un moment de faiblesse, on peut vraiment se faire avoir.
0: Et parfois, tout part tout simplement d'une pub croisée en ligne. Hein. Vous vivez près de Saint-Étienne et c'est ce qui vous est arrivé, Alain. Bonjour.
10: Bonjour
0: Alain. Avec le recul, il y avait des signaux faibles. Qu'est-ce qui vous est arrivé ?
10: Si vous voulez, comme j'entendais, là, j'étais pas très bien, quoi, et je suis tombé dedans. Bon, c'était très alléchant, hein. Il demandait minimum 250 euros qu'on pouvait investir. Bon, au départ, tout allait bien. J'avais un tableau, c'était monté à un peu plus de 700 euros.
0: C'était un petit investissement dans les crypto-monnaies.
10: Dans la crypto-monnaie, ouais. Oui, j'ai le mail et tout, là, d'ailleurs, oui.
0: Donc 250 euros.
10: 250 euros. Et quand je posais la question, comment je fais pour retirer l'argent, personne ne me répondait. Puis à la sortie, ça s'est mis à descendre, c'est descendu à 15 euros, et puis après le tableau s'est éteint, et voilà quoi.
0: Ouais,
10: mais j'ai encore les mails, je les ai conservés.
0: Et vous avez déposé plainte, hein?
10: J'avais été déposé plainte à la gendarmerie, ils m'ont pas donné d'espoir. Bon, ils ont été gentils, ils m'ont bien voulu me prendre ma plainte, mais ils m'ont dit de toute façon ça va pas aboutir. Et c'est vrai que ça a été le cas, quoi.
0: Ouais. Vous avez culpabilisé ?
10: Je culpabilisais pas bien, non, c'est plutôt que ça met en colère, quoi.
0: Bah ouais.
10: Ça met vachement en colère. Et puis le gendarme en question, je me rappelle, je sais pas si c'était une gendarmette, et m'a dit comme ça, mais il faut pas vous plaindre, hein. Moi, on en a eu, là, c'était 5000 euros hein, qui se sont fait arnaquer.
0: Il faut faire attention.
10: Même 250, bon, voilà.
0: Bon, Alain, ce qu'on retient, c'est qu'il n'y a pas d'argent facile. C'est vrai que parfois, on est dans une situation qui fait que ça crée un espoir, ça crée une envie, ça surfe sur un besoin. Vous avez décidé de sensibiliser le plus grand nombre à ce sujet maintenant, et c'est ce que vous venez de faire. Merci beaucoup, en tout cas.
10: Ah oui, dès que je vois, par exemple, il n'y a pas longtemps, je suis sur Facebook, et quand je vois que c'est les mêmes propos, je préviens, quoi. Je dis attention, c'est une arnaque. Voilà, quoi.
0: Non, ben c'est top, et merci en tout cas d'avoir pris le temps de témoigner. Ça permet encore une fois de partager, c'est ce que disait Audrazo tout à l'heure, c'est important de partager, d'en parler, parce que tous ensemble, on sera beaucoup plus forts.
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0: On est en version magazine. Le thème aujourd'hui, comment éviter au maximum les arnaques du moment, avec Audrazo, notre journaliste spécialiste anti-arnaque et fake news sur ICI, qu'on retrouve notamment dans la chronique C'est pas vrai tous les jours, 5h40, 8h15. Et Jérôme Notin vient de nous rejoindre. Bonjour Jérôme.
11: Bonjour.
0: Vous êtes directeur général de cybermalveillance.gouv.fr. Quelles sont les missions de cybermalveillance.gouv.fr ?
11: Cybermalveillance.gouv.fr a trois missions. Une mission de prévention, c'est-à-dire que vous allez sur le site et vous avez une interrogation sur une possible cybermalveillance que vous rencontrez. Donc là, vous allez pouvoir trouver de l'information qui va vous expliquer le mode opératoire que les escrocs vont utiliser, et puis surtout les conseils de prévention. Donc ça, c'est la première mission. Et puis si malheureusement vous êtes victime, nous avons développé un outil avec le ministère de l'Intérieur qui est alors disponible sur le site, mais aussi à travers 17cyber.gouv.fr, qui là est un outil qui permet en quelques clics de savoir, par exemple, que vous êtes victime d'une arnaque à la livraison de colis, la fraude à la réparation informatique. On a une cinquantaine de sites d'emergence qu'on adresse. Et là, on va vous donner les conseils quand on est victime. Et pour les menaces qui sont techniques, on va proposer, par exemple pour les entreprises, une mise en relation avec des prestataires. On a 1200 prestataires sur l'ensemble du territoire national en capacité d'aider sur un point de vue technique. Et puis la nouveauté, c'est sur les menaces qui le nécessitent, eh bien, vous allez pouvoir échanger par messagerie instantanée 24 heures sur 24, 7 jours sur 7, avec un policier et un gendarme qui va vous accompagner au dépôt de plainte. Et la troisième mission, c'est une observation de la menace qui alimente en fait les deux premières missions que je viens d'évoquer avec vous.
0: C'est assez incroyable parce qu'on voit vraiment que c'est devenu un enjeu si vous avez développé autant de moyens autour de ce sujet de la cybermalveillance. Quand on s'est fait avoir, Jérôme, ou qu'on pense, on peut donc se tourner vers vous, quelles sont les grosses arnaques du moment ?
11: Oh, l'arnaque du moment, c'est la livraison de colis. Hein,
0: ouais, c'est ce que vous disiez,
11: malheureusement. Est tout à fait un grand classique, avec une évolution là depuis quelques semaines où on va recevoir un message vocal très générique, mais qui se fait passer pour le livreur. Et donc tout ça associé à une image qui est un petit peu personnalisée, où on voit notre nom sur un colis, et bien ça fait que beaucoup de gens vont cliquer sur le lien, vont renseigner leur numéro de carte bancaire, et derrière vont se faire appeler par un faux conseiller bancaire qui a pour objectif de vider le compte.
0: Donc, en tout cas, on l'a bien compris, que ce soit pour être sensibilisé, pour se faire accompagner, ou vraiment pour, signaler finalement qu'on a été victime d'une arnaque, on peut passer par cybermalveillance.gouv.fr. J'ai bien résumé ?
11: Vous devez passer par cybermalveillance.gouv.fr, tout à fait.
0: On vous avez bien corrigé.
11: Service public à la disposition de nos concitoyens.
0: Voilà, et le service public, c'est notamment la gratuité, et ça, nous, on aime bien dans Paris City les économies. Merci beaucoup, Jérôme Noutin, directeur général de cybermalveillance.gouv.fr. Merci d'avoir accepté notre invitation. Audrey Azou, en un mot, si vous deviez résumer voilà, les deux, trois trucs et astuces pour espérer éviter de se faire arnaquer, c'est
8: alors,
0: quoi ?
8: Quelque chose que j'ai pas encore dit depuis le début, c'est ne cliquez jamais sur un lien dans un mail ou un texto. Ah. Ça, c'est très, très, très important parce que vous prenez un risque. Je reprends l'exemple des impôts. Si les impôts vous écrivent, moi, ça m'est déjà arrivé, mais en fait, vous cliquez pas, vous allez directement sur impots.gouv.fr. Vous y allez vous-même, tout seul. Vous cliquez pas. C'est pareil pour le colis. Vous allez sur le site de Mondial Relais de Colissimo. Vous n'allez pas cliquer sur le lien qu'il y a dans le texto. Très important parce que là, vous prenez un risque. Et puis sinon, effectivement, si je résume les conseils de base, regardez toujours bien l'adresse mail qui vous écrit. Très important. Est-ce qu'elle est crédible? Est-ce que c'est la bonne? Regardez le numéro de téléphone qui vous envoie le texto. Est-ce que c'est le bon?
0: On rappelle le conseiller bancaire si on nous appelle. On dit, attendez, je vous rappelle à la banque.
8: Exactement. Ça, on rappelle la banque. Donc, si la banque nous appelle et que ça nous surprend un peu, très important, effectivement, des petits conseils de base. Et honnêtement, avec ça, vous êtes quand même bien.
0: Bon, allez, Audrey Azou, journaliste spécialiste anti-arnaque et fake news sur ICI. On vous retrouve notamment tous les matins, 5h40, 8h15, pour la chronique C'est pas vrai. Avant de nous quitter, vous allez vous prêter au jeu de notre quiz, le vrai faux, pour finir avec les idées claires sur ce thème des arnaques. Première question, vrai ou faux, les arnaques ne concernent que les personnes âgées?
8: Ça, c'est faux. Les jeunes se font beaucoup avoir. On a parlé de la billetterie Céline Dion. Beaucoup de jeunes se sont fait avoir, les arnaques aussi aux faux propriétaires.
0: Un SMS qui semble venir de votre banque est forcément fiable?
8: Faux, méfiez-vous des numéros en 06 ou en 07.
0: Les arnaques aux faux colis sont parmi les plus répandues en ce moment.
8: Vrai, c'est l'arnaque vraiment numéro un. Par texto, on en a beaucoup parlé, mais par mail aussi.
0: Un conseiller bancaire peut vraiment vous demander votre code par téléphone?
8: Code secret?
0: Oui.
8: Faux. Surtout pas. Vous raccrochez immédiatement. Pareil, s'il vous demande votre code de carte bleue, il l'a déjà, c'est pas la peine de lui donner.
0: Ah, les sites avec un cadenas dans la barre d'adresse. Vous savez, l'URL, quand il y a un petit cadenas, ils sont toujours sûrs.
8: Alors, vrai et faux, si le cadenas est fermé, le site est sécurisé. S'il est ouvert ou s'il n'y en a pas, la connexion peut-être est vulnérable.
0: Vrai ou faux, si on clique sur un lien frauduleux sans rien remplir, il n'y a aucun risque?
8: C'est faux. Alors, dans la plupart des cas, c'est pas grave, mais des fois, vous cliquez et hop, vous avez un virus qui arrive sur l'ordinateur. Ne cliquez pas encore une fois sur les liens dans les mails, dans les textos.
0: Et vrai ou faux, en cas d'arnaque, il est inutile de prévenir sa banque?
8: C'est faux. Prévenez la banque tout de suite pour bloquer un éventuel prélèvement. Il faut aller vraiment très très vite et puis qu'elle soit attentive à d'autres prélèvements possibles qui vont arriver dans les minutes ou les mois qui viennent.
0: Et puis, dernière question, Audrey Azou, les arnaques aux investissements en crypto sont en forte hausse, vrai ou faux?
8: Vrai. Alors, c'est toujours un peu flou. C'est pour ça que ça piège beaucoup de monde et quelqu'un de lambda comme vous et moi peut se faire piéger très facilement.
0: Audrey Azou, journaliste spécialiste anti-arnaque et fake news sur votre radio locale ici. Merci beaucoup en tout cas pour vos éclairages aujourd'hui. Alors, j'espère que vous y voyez plus clair, vous qui nous avez écoutés. 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
1: Bonjour à tous et bienvenue dans votre émission Cinéma. Ça tourne chaque dimanche pour vous révéler de secrets de tournage inédits. Et aujourd'hui, j'ai le plaisir d'accueillir l'aventurier Philippe Croizon qui fait l'objet d'un film Pour le meilleur, réalisé par Marie Castille Mention-Char, qui sont nos invités. Bonjour à tous les deux.
2: Bonjour.
1: Soyez les bienvenus dans Ça tourne. Alors, ce n'est pas vous, Philippe, qui jouez dans le film, mais c'est votre propre vie qui y est comptée, mais aussi celle de votre femme, Susanna Sabineau, qui est également avec nous.
3: Et oui, bonjour.
1: Bonjour Susanna, et merci d'être là, parce que cette histoire, c'est non seulement celle du fameux exploit que vous avez réalisé il y a 16 ans maintenant, Philippe, la traversée de la Manche à la nage, mais c'est aussi votre histoire d'amour, à tous les deux. On écoute un extrait de la bande-annonce et on en parle juste après.
4: Philippe, la seule fois qu'une femme acceptait de te rencontrer, c'était pour remplir son frigo avec ton allocation d'handicapé.
5: Tu te trompes, avec Susanna, c'est pas la même chose.
6: Alors, Philippe Croizon, quel sera votre prochain exploit ?
5: La traversée de la Manche.
7: Papa, il sait pas nager, il flotte à peine avec sa bouée. T'imagines traverser une mer ?
5: J'ai un objectif à atteindre.
8: Distance, 34 km.
5: Peut-être un peu fou.
6: Philippe !
5: Mais moi, j'y crois.
8: Et si tu commençais déjà par faire une longueur ?
5: Déjà ici, une largeur.
1: Extrait du film Pour le meilleur, inspiré de la vie de Philippe Croizon, qui est notre invité aujourd'hui dans Ça tourne. Vous avez assisté à une partie du tournage, Philippe.
9: Oui, on a avec Susanna, on est Marie Castille a eu la merveilleuse idée de prendre un décor, une maison juste à côté de la nôtre, pas très loin.
1: Ah oui.
9: Et donc on a pu assister au tournage les 12 premiers jours. Et c'était assez extraordinaire de voir ça parce que, enfin, déjà les voir toute cette équipe. Hein, on connaît pas le monde du cinéma. Il y a 50 personnes, il y a les camions, il y a les grues. Enfin. C'est un truc de dingue. Et après, quand ils sont partis, c'était un petit crève-cœur de voir tout le monde partir.
1: Ah oui.
9: Et de leur faire un petit coucou.
1: Le tournage blues, quoi.
9: Ouais, bah, carrément. Ouais.
1: Mais justement, j'allais vous demander quelle image de ce tournage, des décors, du dispositif vous revient spontanément en tête, si vous pouviez nous décrire.
9: Spontanément, en tête, c'est Lily Fleur et Pierre, les deux acteurs qui jouent les rôles.
1: Ceux qui vous interprètent.
9: Ah, mais carrément. Mais c'est, nous, on était derrière l'écran de contrôle avec Susanna. Et on a vu Lily jouer et Pierre, et surtout Lily. Et j'ai regardé Susanna, je dis, mais c'est toi. Je sais, c'est toi qui es de l'autre côté de la caméra. Et c'était juste extraordinaire parce que c'est une actrice qui porte le film. Il y a toutes les émotions passent par Lily Fleur Pointeau qui joue le rôle de Susanna Sabineau. Et ça, c'était vraiment exceptionnel. Et on l'a dit à Lily. Mmh. Et ça lui a fait du bien. Ça l'a libérée. Elle a dit, oh, merci, vous pouvez pas me faire plus plaisir que ça pour que je me libère pour continuer le tournage du film.
1: Ouais.
9: Et de voir Marie Castille, comment ça se passait autour. C'est exceptionnel. Enfin, moi, il y a un truc qui m'a stressé dans le.
1: Allez-y, racontez-nous.
9: Bah, c'est qu'ils arrêtent pas de dire couper. Donc c'est un peu stressant quand on est comme moi, donc voilà.
1: Susanna, justement, vous aussi, c'était la première fois que vous assistiez à un tournage de cinéma. Qu'est-ce qui vous a marqué ou impressionné, comme nous disait Philippe, sur l'envers du décor, de la fabrication d'un film ?
3: Bah déjà, le monde qu'il y a autour d'un tournage et puis les deux acteurs principaux qui nous représentent. On a participé à pas mal de séquences et c'est une machine, en fait. Il y a 40 personnes sur un tournage. Donc nous, on n'imagine pas ça comme ça quand on regarde un film au cinéma.
9: C'est impressionnant, c'est l'attente.
3: Et l'attente aussi,
9: l'attente,
3: ouais.
9: Est impressionnante. Le temps qu'on tourne une scène, parce que les gens, ils vont au cinéma, ils regardent le film qui fait 1h30, 1h48 et ainsi de suite. Mais l'attente qu'il y a entre chaque scène, le temps que l'éclairage soit d'accord, que le son soit d'accord, qu'on puisse mettre le canapé à cet endroit-là, la petite table de nuit. Oh non, la table de nuit, elle est pas bien. On change, on fait autre chose. Mais c'est dingue.
3: Et il y a un moment que j'adore, c'est que tout ce monde-là est là, ça grouille autour de tout ça, ça prépare tout. Et quand Marie Castille dit silence, là, plus rien.
9: Il n'y a plus rien.
1: Ah oui, là d'un coup, c'est silence plateau.
3: Silence plateau.
1: Et ça vous donne envie d'être comédien, Philippe Croizon ?
9: Alors, j'ai déjà joué dans une comédie avec Franck Dubosc qui s'appelle Les Têtes de l'Emploi.
1: Ah, mais oui, c'est vrai.
9: Je suis manutentionnaire.
1: Oui, oui, oui. Et du coup, ça vous plaît, cette attente sur le tournage, vous qui êtes un peu hyperactif ?
9: Un prochain film avec Haroun. L'humoriste Haroun, on est en train de, on va peut-être tourner au mois de juillet là, donc.
1: Oh waouh, scoop.
9: Un vrai rôle.
1: Ah, impeccable. Bon, on suivra ça de très près. Je précise que l'acteur qui vous interprète, Philippe, donc c'est Pierre Rabine, vous l'avez nommé. Il est comme vous, il est amputé des quatre membres. Et là, je me tourne vers vous, Marie Castille. C'était un choix à la fois éthique et économique de ne pas prendre un acteur valide.
10: Alors oui, pour moi, c'était très important, si possible. De trouver un comédien, mais on n'en avait pas, hein, de comédien amputé des quatre membres.
1: Ouais.
10: Alors j'ai fait une recherche sur Internet, et puis un jour, je vois le profil de Pierre Rabine étant donc amputé des quatre membres, comme Philippe, et faisant beaucoup de natation, de la compétition de natation, etc.
1: Ah, ça, c'est fou.
10: Et alors, encore une fois, c'était plus par rapport au public hein, que par rapport au coût, parce que effectivement, si j'avais pris un acteur
1: valide,
10: non opté, j'avais fait faire un devis, on avait pour 3 millions.
1: Pour des effets spéciaux.
10: Pour des effets spéciaux.
1: 3 millions d'euros
10: ouais.
1: Pour amputer les membres
10: ouais,
1: de manière
10: virtuelle. Bon, enfin,
2: c'est moins cher, c'est moins cher.
10: Mais au-delà de ça, parce que comme je suis productrice aussi, oui. Hein, mais c'était par rapport encore aux spectateurs et je trouvais que bah, ça serait beaucoup plus intéressant, attirant, émouvant pour le public que eh bien, celui qui interprète Philippe soit dans la même condition physique que lui.
1: Et alors, c'est un tournage qui représentait des défis à plus d'un titre. L'exemple le plus parlant, c'est évidemment la séquence de la nage dans la Manche. Vous avez tourné en conditions réelles, Marie Castille. Ça aussi, ça fait partie de l'authenticité de ce film. Est-ce que vous pouvez nous raconter comment on organise un tournage en mer, en fait ? Parce que ça complique énormément de choses. Déjà, Philippe nous disait que c'est compliqué un tournage, c'est lent, ça prend du temps. Et encore plus quand on tourne sur l'eau, c'est quoi les principales contraintes techniques ?
10: Alors, conditions réelles, sauf qu'on n'était pas dans la Manche.
1: Hein. Et oui, le coupe, c'est que vous avez tourné dans la mer Méditerranée.
10: Oui.
1: Pourquoi ?
10: Bah parce que quand on a tourné, on était en mars. L'eau, la Manche, pas possible hein, par rapport à la température de l'eau et même celle de la Méditerranée, elle était à 14 degrés. Hein, donc,
1: ah oui, respect à Pierre Rabine qui s'est.
10: Bah
1: donc,
10: oui, oui. Ouais.
1: Ah oui, et vous vous souvenez, Philippe Croizon, de votre nage dans la Manche, du coup, est-ce que c'était froid ? Quelle sensation physique
9: vous gardez ? Ah oui, bah, l'eau était pareil, en plein été, l'eau est à 14 degrés par contre là-bas, donc
1: oui, bah oui.
9: C'était ouais, très très froid, et Pierre le joue merveilleusement bien, enfin on le voit à un moment donné, dans le film il tremble, mais il faut savoir qu'ils l'ont laissé tremper plusieurs heures dans l'eau, mais pour qu'il tremble vraiment, et qu'il ait vraiment froid, et qu'il vomisse, et ainsi de suite. Enfin, vomir c'est peut-être trucage. Hein.
10: Oui, là, oui,
1: il
10: n'a
1: pas vraiment vomi, pardon, vous me rassurez.
9: On l'a pas torturé à ce point-là. Mais c'est vrai qu'à un moment donné, il tremble, il a froid, mais il a vraiment froid, quoi. Parce que bah, déjà d'une, sur un tournage, enfin, il devait nager moins et ainsi de suite. Donc, ça veut dire que le froid l'attaque davantage. Mmh. Il dépense moins de calories, moins d'énergie. Parce qu'on lui dit stop, recommence, reprend, reprend par là. Enfin, il se refroidit à une vitesse de dingue, quoi.
1: Ah ouais. Et il y a eu des petits. Enfin, je sais qu'il peut y avoir des mal de mer, par exemple, au sein de l'équipe technique et tout, c'est arrivé.
10: Il y en a eu quelques-uns, oui.
1: Ouais. Vous avez mis combien de temps à tourner cette séquence ?
10: 9 jours.
1: Ah, c'est monstrueux. Non, mais c'est vrai, ça paraît. Ouais. On s'en rend pas compte.
9: Ce qui est beau, c'est que c'est un vrai film. C'est pas un film américain avec un fond vert. C'est des vrais gens qui sont dans l'eau avec des vraies caméras. Les caméras sous l'eau, enfin les images.
1: Ouais, et les images sont
9: juste exceptionnelles, les images de mer.
1: Vous n'étiez pas présent à ce moment-là du tournage ?
9: Non, nous, on a fait que les 12 premiers jours de tournage. Non, non, ce qui est dur, c'est d'attendre justement le résultat final. C'est, là, c'est long, c'est long. Et après, ils sont en montage, c'est long, c'est long.
1: Ah, ben oui, c'est vrai, la post-production, c'est aussi très, très long.
9: Et Marie Castille a été géniale parce qu'elle nous a appelé. Elle a dit, voilà, je voudrais vous montrer le film maintenant. Il est toujours en montage, il n'est pas fini. Il n'y a toujours pas la musique, pas les trucages, les machins et tout ça, mais. Venez à Paris, venez voir le film. Et là, on a pleuré du début à la fin avec Susanna, quoi. C'était notre vie. Et à la fin, j'ai regardé Marie Castille. C'est vrai qu'on se faisait un gros câlin, tous ensemble. Et je dis, Marie Castille, la traversée de la Manche, je l'avais vécu, mais je l'avais pas vu. Et j'avais pas vu ce que Susanna avait donné pour moi. Enfin, je le voyais de mes propres yeux, quoi. Parce que elle m'a toujours protégé pendant toutes ces années. Elle est pleine d'amour, donc elle m'a toujours protégé. Donc, et là, je voyais.
1: Susanna, c'est vraiment fidèle à la réalité, ce qu'on voit dans le film ?
3: Oui, on peut dire à 90%, il y a de la romance, mais c'est réel. D'ailleurs, je crois que le spectateur, il y a des scènes qu'il va croire que c'est romancé, mais qui vont être réelles.
1: Bien sûr, mais c'est exactement la question qu'on se pose, en fait, du début à la fin du film. Et moi, on se demande, évidemment, est-ce que l'idée de la traversée de la Manche, elle est venue sur une blague que vous avez faite à la télé, en fait ?
9: Oui, exactement. Alors, juste avant,
1: vous y
9: quelques années
1: déjà
9: plus
1: pensé,
9: tard. Voilà.
1: Ouais.
9: On le voit dans le film, quand je me réveille du coma après 2 mois de coma, je décide de vivre pour mes 2 garçons et pour moi, et je demande à une infirmière d'allumer la télévision, et la première chose que je vois, c'est une jeune fille traverser la Manche à la nage, Marion Hans, à l'âge de 18 ans. C'est la première Française à réussir à traverser de la Manche, et quand je vois ce dépassement de soi, je dis pourquoi pas moi un jour. Mais c'est tout. Je
1: vais jamais arrêter aux infos. C'est une lubie, on va dire.
9: Et quand je fais ce saut en parachute qu'on voit dans le film, que mes enfants m'offrent, et ben, il y a une journaliste qui est là, qui dit c'est quoi le prochain rêve? Je dis, je traverserai la Manche à la nage. Et à ce moment-là, j'ai 40 ans, je suis gras comme un lardon, 25 kilos de plus qu'aujourd'hui. J'ai jamais fait sport de ma vie, et je monte une équipe, et là, je vous en dis pas plus parce qu'il faut regarder le film.
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1: Ça tourne avec l'équipe du film Pour le meilleur, à découvrir au cinéma depuis ce mercredi. Philippe Croizon, Marie Castille, Mention Char et Susanna Sabino, c'est l'heure de replonger dans vos souvenirs de tournage. Marie Castille, là sans réfléchir, quel décor du tournage, naturel ou pas, vous a particulièrement marqué?
10: Déjà, la maison que j'avais réussi à trouver,
1: oui,
10: pour faire la maison de Philippe et puis ensuite celle de Susanna, qui était donc, comme l'a dit Philippe, près de chez eux.
1: À une centaine de mètres, hein, à peu près.
10: Ouais, ouais,
1: c'est
10: ouais,
1: vraiment pas
10: ouais,
1: loin, ouais. C'est drôle.
10: Et totalement par hasard, et j'étais tellement heureuse quand les propriétaires m'avaient donné leur accord, parce que j'aimais bien cette maison, et puis par rapport au fait que, encore une fois, par rapport à Pierre Rabhine, dans son fauteuil roulant, etc., il fallait un décor où il puisse rentrer dans la maison, où il puisse aller des pièces en pièces, etc. Et ça, c'était très au rez-de-chaussée. Alors c'est un décor que
1: vous affectionnez particulièrement.
10: Ouais.
1: Mais alors justement, pour en parler, jusqu'à quel point, Susanna, Philippe, cette maison est similaire à la vôtre? Est-ce que c'est une reconstitution assez fidèle?
9: Non, pas du tout.
1: D'accord.
9: Alors là, zéro.
1: Ah, pas du tout. Non. En revanche, pour le d'ailleurs, matériel.
9: Le film de la salle de bain, parce que cette maison n'était pas adaptée. La salle de bain, c'est vraiment notre maison du coup.
1: Oui. Ah, d'accord.
9: Ils
1: oui,
9: sont
1: oui,
9: vraiment venus chez nous.
1: Ah oui, voilà. Parce qu'il y a un dispositif spécial, par exemple, dans la baignoire.
9: Il fallait de la place, et vu qu'on a une salle de bain bien adaptée à mon handicap, il fallait beaucoup de place pour pouvoir tourner. Et donc, la scène de la baignoire, elle est vraiment tournée dans la maison, quoi.
1: Donc
9: parce
1: là,
9: c'était
1: vous
9: facile
1: étiez là.
9: De pouvoir mettre les caméras et tout. Ils sont même passés par la fenêtre et ainsi de suite pour filmer. Enfin, c'était assez extraordinaire. Enfin, la lumière, l'éclairage et tout. Enfin, c'est
1: pour
9: impressionnant.
1: Faire la lumière du jour et on éclaire par la fenêtre.
9: Incroyable. Et la salle de bain est à l'étage. Hein. Donc, quand il y a toute une équipe de tournage qui vient rentrer dans la maison, ils protègent tout, ils mettent tout, du carton, des protections partout, parce que ça va dans tous les sens, et c'est assez impressionnant quand même. On a même peur.
1: Peur de quoi?
9: On a peur qu'ils cassent quelque chose, qu'ils se disent, oh là là, je peux aller, vas-y, envoie la caméra, c'est pas grave, roule.
3: Non, moi, ce qui était drôle, c'est qu'il y avait 25 personnes dans ma chambre.
1: Ah oui, ouais, ça doit faire bizarre.
3: Avec toutes les machines, les prompteurs et tout ça, c'est un truc impressionnant quand même à voir.
1: Ah oui, et est-ce que du coup, Philippe Croizon, vous avez donné des indications? Est-ce que vous avez mis un peu votre grain de sel quand vous étiez là sur le tournage ou
9: mais
1: pas
9: alors,
1: du tout?
9: Pas du tout.
1: Pas du tout.
9: Mais pas du tout. Alors, Marie Castille, qui est pleine de bienveillance, venait nous voir, a dit, alors, est-ce que

0: aventure, mais dès qu'il y a une connerie à faire, je suis pas loin. Et j'adore l'humour. L'humour est un outil de résilience extraordinaire. Et c'est pas, ça, Marie Cassie l'a très bien compris. C'est pour ça qu'elle en a mis des petites touches. Oui. De temps en temps, quand l'émotion devient trop dure, paf! Il y a la petite touche d'humour qui arrive et qui permet au spectateur de respirer et de prendre le message qu'elle avait envie de distribuer. Et dans le film, il y a 1000 messages. C'est ça qui est beau, quoi. Donc il y a 1000 fois l'humour.
1: Susanna, il est comme ça aussi à la maison, dans l'intimité, tout, parce que nous, on le voit sur le plateau, enfin sur les plateaux des médias, etc.
2: Ah oui, c'est monsieur 20 000 volts. Hein.
1: Toujours le sens de la formule. Philippe Croizon, avec quoi avez-vous envie que les spectateurs repartent après avoir vu le film de votre vie pour le meilleur?
0: Une boule d'énergie et en se disant que tout est possible, que l'impossible, c'est juste nous. C'est quoi nos rêves, c'est quoi nos envies, c'est quoi nos objectifs. Et pour moi, ce film, c'est notre parcours de vie, et c'est aussi un peu la phrase de Mark Twain. Ils ne savaient pas que c'était impossible, alors ils l'ont fait. Et ça, c'est vraiment ça.
1: C'est merveilleux. Pour le meilleur, c'est avec Pierre Rabhine, Lily Fleur-Pointreau, Sandrine Bonnaire, Zinedine Soilem, Pierre Deladonchon et Corinne Maziero. Sacré casting. Merci infiniment, Philippe Croizon, d'avoir été avec nous. Merci, Susanna Sabineau, d'être venue.
2: Merci.
1: Dans Ça tourne. Et merci et bravo, Marie Castille Mention-Char, pour ce film. Je rappelle que vous en êtes la réalisatrice de ce film qui est sorti au cinéma ce mercredi. On peut retrouver aussi cette même histoire en librairie, Philippe Croizon, puisque vous n'arrêtez pas. Vous avez également écrit un ouvrage À toute épreuve qui vient de paraître, et c'est aux éditions Artaud.
0: Merci.
1: Ça tourne, c'est tous les dimanches sur votre radio, ici en replay sur ici.fr. Très bon dimanche à tous.
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0: Ni plus ni moins que Daniel Lavoie, Patrick Fiori et Garou pour vous réveiller ce dimanche matin sur votre radio ici. Bonjour à toutes et tous, nous sommes le dimanche 3 mai.
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0: Et nous fêtons ce matin une bonne fête à tous les Philippe de France qui nous écoutent aujourd'hui. Fraîchement réveillés, figurez-vous que c'est aujourd'hui la journée mondiale du rire. Et pour mener à bien cette émission, voici toute l'équipe d'ici matin à vos côtés jusqu'à 7h. Nous avons Fabien Fourel à la rédaction en chef aujourd'hui. C'est Justin qui réalise l'émission. C'est Yannick qui vous accueille au 0810 055 056. Et puis pour l'actualité de ce dimanche, c'est vous Valentine Letès. Bonjour.
2: Bonjour Louis, bonjour à tous. Ça tombe bien que ce soit la journée du rire, moi je vous promets de jouer et de s'amuser dans les infos de 6h avec un championnat de France très particulier, vous allez voir.
0: Allez, on va patienter un petit peu, à tout de suite.
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0: Excellent réveil et très bon dimanche à l'écoute de votre radio ici, il est pile 6h. À la une, ce nouveau coup de pression sur Total Énergie.
2: C'est au groupe de nous montrer l'intérêt d'avoir un pétrolier français. Message du Premier ministre dans la tribune dimanche, alors que la gauche plaide pour une taxation des super-profits engrangés par Total, notamment grâce à la guerre. Sébastien Lecornu encourage lui le groupe à proposer des prix encore plus intéressants. Pierrick Bonneau à la pompe.
3: Il refuse de stigmatiser le groupe pétrolier français, mais Sébastien Lecornu encourage Total Énergie à redistribuer davantage les surprofits réalisés avec la flambée des cours du brut. Dans des propos rapportés par la tribune dimanche, le Premier ministre incite l'entreprise à un effort supplémentaire. Le bon sens, c'est un plafonnement généreux qui peut redevenir intéressant pour les consommateurs français, sous-entendant que le plafonnement actuel dans les stations du groupe n'est pas suffisant. Pressé par la gauche de mettre en place une taxation des surprofits de Total Énergie, le chef du gouvernement, qui disait cette semaine ne fermer aucune porte, tente de rassurer les Français. Sur les aides, on fait du sur-mesure avec des dispositifs vivants. Il est évident que l'on adaptera ces dispositifs en fonction de la durée de la guerre, y compris en cas de reprise des combats. Depuis le début de la crise, le gouvernement s'est pour l'instant contenté d'aides ciblées pour les plus touchés par la hausse des prix des carburants.
2: La pompe Total Énergie plafonne actuellement le prix de l'essence sans plomb à 1,99€ par litre et celui du diesel à 2,09€ par litre. De quoi limiter le prix du trajet retour en cette fin de week-end prolongée. Circulation difficile selon Bison Futé dans tout le quart nord-ouest. C'est orange dans le sens des retours de la Bretagne au nord jusqu'à Paris.
0: 6h01 sur votre radio ici et des dizaines de milliers de fêtards dansent encore ce matin sur un champ de mine.
2: Où un premier obus a été découvert hier pendant cette free party géante installée depuis vendredi soir à Cornus dans le Cher, sur un terrain utilisé par l'armée depuis plus de 100 ans. Ce n'est donc pas la première munition découverte par les teufeurs Mac Bertrand, mais peut-être la plus impressionnante.
4: Esteban est avec ses copains près de sa tente au bord de la route. Ils ont vu les démineurs s'activer dans le champ d'en face.
5: Tu vois là, il y a une petite cabane. Ça s'appelle la cabane à caca. Et ben c'est dans cette zone.
4: Son copain Maël, 19 ans, est lui-même tombé sur une ancienne mine.
6: J'allais juste aller aux toilettes, je voulais planquer tranquille et je passe et je vois un trou. Et je regarde un morceau, la mine à moitié brûlée, ouais, explosée. Et je regarde et elle est toujours intacte.
7: À côté là ? Vous voulez que je l'amène ? Baba ? Je l'emmène voir la mine.
4: Il suffit de marcher dans les herbes folles, vers les sous-bois, où beaucoup de teufeurs vont faire leurs besoins.
6: Voilà, là il y a cette mine-là en premier.
4: Un vieux cylindre en métal rouillé au milieu d'un petit cratère.
6: Bah alors je peux vous la montrer, hein. En soi, c'est une réelle mine.
4: T'as pas peur que ça explose ?
6: Non, elle a déjà explosé, elle a déjà été utilisée.
4: Mais les chasseurs, chez lui en Lorraine, des vieilles mines, on en trouve parfois dans les champs. Un obus, ça l'inquiète un peu plus.
5: Oh, dingue, on est sur un site militaire, on le sait très bien.
6: Ça, tout le monde dit, non, le terrain n'est pas dangereux. Si, si, totalement. Moi, je vois ça, je suis pas serein. Maintenant, on fait gaffe là où on marche.
4: Ça ne va pas l'empêcher de retourner danser. Au loin, au-dessus des murs de son, on voit des feux d'artifice s'élever dans le ciel, malgré les interdictions du préfet.
2: Et les 10 mineurs de l'armée ont récupéré l'obus hier soir sur le site de cette fête illégale, où le nombre de festivaliers a dépassé les 35 000 cette nuit, selon un collectif de musique techno sur place. La mise en examen d'un automobiliste soupçonné d'avoir traîné un cycliste sur plusieurs mètres. Nous sommes à Déol, dans l'Indre, où une altercation entre deux hommes sur la route jeudi s'est achevée par la mort du cycliste, traîné donc puis projeté volontairement selon le parquet contre une voiture en stationnement.
0: En football, le premier couperet de la saison est tombé.
2: Et le premier club de l'élite à redescendre en Ligue 2, c'est le FC Metz, battu hier par Monaco 2-1 en 32e journée de championnat. Le club lorrain confirme sa réputation d'ascenseur de la Ligue 1 après une 8e relégation en 25 ans. Un autre championnat se joue en ce moment à Montpellier, celui du meilleur joueur de France. De Tetris, le mythique jeu vidéo de puzzle sorti en 1985 sur lequel Clémentine Proutot, plus de 30 joueurs d'une dizaine de nationalités différentes se défient déjà depuis plusieurs jours.
8: 8 joueurs s'affrontent en duel, les yeux rivés sur de vieilles télé cathodiques.
9: Let's go in 3, 2, 1... Tetris.
8: Marvin a 29 ans, il vient de Lille.
10: Tetris, c'est un jeu qui me passionne vraiment. Je passe un temps fou à jouer.
8: Il s'est lancé dans le jeu il y a seulement quelques années.
10: Je connaissais pas le monde compétitif Tetris et je suis tombé dedans instantanément.
8: Depuis, il n'a jamais lâché la manette.
10: C'est un jeu qui est tellement technique, qui paraît bête en surface, mais quand on creuse, demande une technicité, une vivacité d'esprit que j'adore.
8: Derrière les compétiteurs, il y a un arbitre et un commentateur.
11: Welcome for this round 2.
8: Les matchs sont analysés en direct par le numéro 1 français, Matteo Urez. Est-ce que vous avez des petits conseils pour être un bon joueur de Tetris?
12: En dehors de la manière de jouer, de cliquer sur les boutons, beaucoup d'études sur la manière de placer les blocs. Parfois, on n'a pas ce qu'il nous faut. Il faut s'adapter.
8: Le jeu Tetris a complètement réussi son virage vers Internet, notamment grâce ou à cause de la crise du Covid. Gabriel Bondon est l'organisateur du championnat.
13: Les gens avaient beaucoup de temps libre et ils ont découvert Tetris sur Twitch. Et c'est là que la communauté a énormément grossi.
8: Une communauté internationale. Des Anglais, des Espagnols, des Polonais et même un Colombien sont venus participer au tournoi.
2: Comme quoi, certaines choses sont indémodables.
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2: Comme le parapluie d'ailleurs, très utile en cette journée de dimanche, Louis.
0: Il sera un très bon allié, en effet, vigilance jaune aux orages sur la moitié est du pays qui s'étend des Pyrénées-Atlantiques au nord, avec dès ce début de journée un ciel couvert et déjà quelques averses de la Nouvelle-Aquitaine aux Hauts-de-France. Pour les températures, on conserve cette douceur en début de journée avec 12 degrés à Quimper. Tout de suite, on a 14 à Caen et Amiens, 15 à Metz, 13 pour Strasbourg ainsi qu'à Besançon et Grenoble, 13 aussi du côté de Toulon, 15 à Béziers et Nice, déjà ce matin. Cet après-midi, eh bien, il faudrait être vigilant. Des orages sur une bonne partie du pays, des coups de tonnerre sont attendus, notamment en Bretagne, en Normandie, dans les Pays de la Loire, en Ile-de-France, ainsi que dans la région Centre-Val de Loire et au-dessus de la Nouvelle-Aquitaine. Prudence donc pour vos déplacements ce dimanche. Et puis pour les maxis, nous restons sur des températures printanières aujourd'hui. 21 degrés à Bordeaux et 23 degrés à Ajaccio.
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0: Besoin d'un petit coup de pouce pour vous sortir du lit ? Eh bien, le voici. Votre radio ici a fait appel aux Rolling Stones ce dimanche matin. Keith Richards à la guitare, accompagné par Mick Jagger pour vous chanter l'un de leurs titres cultes. Voici pour vous Start Me Up. Excellent réveil ce dimanche à l'écoute de votre radio.

0: Là, on est sur un réveil énergique ce dimanche matin avec les Stones sur votre radio ici à 6h10. Allez-y, prenez place, c'est ici que tout commence.
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0: Au menu des réjouissances ce dimanche à 6h15, Valentine, on ne s'arrête pas puisque nous allons retrouver notre coach sportif Nordine Attab.
2: Pour bouger, même quand on n'aime pas le sport, grâce à des gestes simples au quotidien, on nous donne quelques astuces ce matin.
0: Comme quoi c'est possible, restez avec nous, explication aux côtés de notre coach sportif dans quelques instants. Et côté musique, votre radio ici a fait appel à la tendresse de Jeannette pour vous réveiller ce dimanche matin. Jeannette et son mythique Porquet et Basse, c'est pour vous avant les infos de 6h30. Tout de suite, et les 6h11, place à l'info de nos territoires.
2: Et en ce week-end de 1er mai, nous ne parlons pas de brins de muguet, mais de miches de pain. Louis, nos confrères d'ici Gare-l'Isère nous emmènent dans le Gard à Montignargues pour une tradition du 1er mai assez unique au monde.
0: Oui, tout à fait, une histoire comme on les aime le dimanche. À Montignargues, le 1er mai, on n'offre pas de fleurs, on distribue du pain gratuitement, et ça à tous les habitants. C'est une tradition qui dure depuis 1748, soit près de 280 ans, et cela sans interruption. Tout part du testament d'un ancien habitant, le sieur Jacques Delors, qui a légué ses terres à la commune. En échange, il a posé une seule condition, que chaque année, le jour de la fête des travailleurs, on distribue un pain de 500 grammes à chaque personne résidant au village.
2: Et tout le village est mobilisé, hein, puisque ce sont près de 700 miches de pain qui sont distribuées.
0: Exactement, les conseillers municipaux font le tour du village de porte à porte avec ces cagettes remplies de pain frais. C'est le rendez-vous qui soude la communauté. Les nouveaux arrivants reçoivent leur pain au même titre que les familles installées depuis des générations. Et le petit plus, même pendant la guerre ou la pandémie, la distribution, elle, ne s'est jamais arrêtée. Comme quoi, Valentine, notre territoire a encore énormément de trésors et de traditions à nous faire découvrir, parfois même au détour d'une simple miche de pain.
2: Et on vous invite à aller voir la vidéo de cette distribution très spéciale à Montignargues sur le site ici.fr.
0: En vous souhaitant un excellent petit déjeuner.
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0: Excellent réveil, merci de nous avoir choisi pour commencer votre dimanche. Si le sport, ce n'est pas votre truc, eh bien essayons de vous faire changer d'avis. Le rendez-vous est donné dans quelques minutes avec notre coach sportif Nordine Attab qui s'installe et que l'on retrouve juste après Jack et Carla. Voici la recette.

0: nouveauté printanière hein, sur votre radio ici ce dimanche matin avec Jack et Carla qui vous chantent la recette. 6h17, il est là notre coach sportif Nordine Attab. Bonjour Nordine.
1: Bonjour.
0: Ce dimanche, vous allez nous donner des solutions simples pour bouger, même finalement quand on n'aime pas le sport.
1: Alors déjà, la bonne nouvelle, ne pas aimer le sport, ce n'est pas un problème. Parce que s'entretenir physiquement, ce n'est pas forcément faire du sport. C'est juste bouger, tout simplement. Le piège, c'est de croire à l'inverse qu'il faut aimer transpirer, souffrir ou faire des séances longues pour que ça compte. En réalité, ce qui compte, c'est la régularité. Et surtout, trouver une manière de bouger qui vous correspond. Première astuce, s'asseoir. Autrement dit, se relever d'une chaise. Et oui, ça aussi, ça peut paraître simple, mais c'est un mouvement du quotidien très complet. Et l'idée, c'est de pouvoir se relever et s'asseoir tranquillement chez vous ou au bureau, et d'effectuer 3 séries de 10 à 15 répétitions. Et grâce à cet exercice-là, vous allez renforcer d'une manière homogène les jambes, les fessiers et même du gainage dynamique, de façon indirecte. Donc oui, grâce à cet exercice-là, vous allez pouvoir bouger.
0: Ok Nordine, donc on peut s'entretenir sans faire de vrai sport, entre guillemets.
1: Exactement. Monter les escaliers, marcher pour faire une course, jardiner, quoi d'autre encore? Ah oui, jouer avec ses enfants. Tout ça, c'est déjà de l'activité physique. Et l'idée, c'est d'arrêter d'opposer sport et mouvement. Tiens, ça me donne une idée de deuxième astuce à placer dans le quotidien pour bouger davantage. Marcher un peu plus chaque jour. Bah oui, j'invente rien. Pas besoin de viser des kilomètres. Juste ajouter 10 à 15 minutes de marche dans la journée. Et grâce à ça, vous allez développer, voire renforcer l'endurance, améliorer la circulation sanguine et au final, le bien-être général. D'ailleurs, je vais vous placer un objectif. L'idée, c'est d'effectuer 10 à 15 minutes supplémentaires chaque jour. Par exemple, aujourd'hui, vous rajoutez 10 minutes. Et puis demain, 10 plus 10, et ainsi de suite. Et si vous voulez aller un peu plus loin, vous pouvez intégrer des mouvements simples chez vous, sans matériel. Et au final, on n'a pas besoin d'aimer le sport pour bouger. On part de ce qu'on fait au quotidien et on ajoute un peu plus de mouvement petit à petit. Allez, à vous de jouer.
0: Merci beaucoup Nordine Attab pour cette pratique simple. 6h19 sur votre radio ici au son de François Feldman. Rien que pour toi pour commencer la journée. Avant de retrouver Patrice Gascoigne dans vos coulisses TV de ce dimanche 3 mai. Patrice qui va parler d'une enquête édifiante.

0: Rien que pour toi. François Feldman sur votre radio ici pour vous souhaiter un excellent dimanche. 6h22, il est l'heure de retrouver Patrice Gascoigne et ses coulisses TV.
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0: Bonjour Patrice, aujourd'hui vous avez retenu pour nous l'enquête de ce soir, Le Monde en face sur France 5, une enquête qui nous plonge au cœur de notre agriculture.
2: Ce fut d'abord une longue enquête publiée dans le journal Le Monde, puis un livre couronné du prix Albert Londres.
3: C'est compliqué de dire on s'est trompé, mais moi il m'a fallu beaucoup de temps à accepter que je m'étais trompé, que l'agriculture auquel j'avais cru pendant des années, c'était pas une agriculture qui allait nourrir la France, c'était pas une agriculture qui allait faire vivre ses paysans.
2: Extrait de Violence dans les champs, l'enquête édifiante à découvrir ce soir sur France 5. Elle est signée Nicolas Legendre et Magali Serre. Nicolas Legendre, lui-même fils de paysan, a enquêté durant 7 ans sur notre agriculture. Dans ce que vous allez voir ce soir, il réunit les témoignages d'agriculteurs, d'éleveurs, de décideurs du monde agricole. Tous dénoncent, malgré la pression, voire les menaces, un système économique, le système productiviste qui perdure depuis des décennies grâce à la violence. Une violence à l'égard des paysans eux-mêmes, mais aussi à l'égard de l'environnement et même des institutions. C'est magistralement raconté et démontré par cette enquête. Mais j'ai voulu savoir si ça avait été plus compliqué de mener l'enquête pour la télé que pour la presse écrite. Écoutez la réponse de Nicolas Legendre.
4: Le travail d'enquête avec une caméra sur ces sujets est plus difficile parce qu'il faut faire parler les gens devant la caméra, que c'est un exercice qui peut être stressant pour certaines personnes. Et là où, pour moi, c'était facile de faire témoigner des gens, enfin facile entre guillemets, pour mon livre, parce que c'était des interviews par téléphone ou de visu, mais j'étais simplement avec mon carnet et mon crayon. L'anonymat a été plus facile également à assurer. Avec une caméra, c'est tout de suite autre chose. Il a fallu convaincre certaines personnes de témoigner face caméra. Beaucoup n'ont pas souhaité témoigner et de fait, ils ne sont pas dans le film. Il a fallu aussi convaincre d'autres, dans certains cas, de ne pas témoigner de façon anonyme, même si finalement la plupart, la grande majorité de nos interlocuteurs, interlocutrices ont accepté d'emblée. Voilà, nous, on prévoyait un possible anonymat, mais finalement, on n'y a pas eu recours parce que nos témoins ont accepté de témoigner à visage découvert, face caméra. Mais beaucoup d'autres, en fait, ont refusé par peur, principalement des représailles, en fait.
2: Nicolas Legendre, réalisateur de cette investigation, salué et primé. Violence dans les champs, ce soir, sur France 5. Quant à nous, on se retrouve sans violence, en douceur. Demain, avec de nouvelles coulisses télé.
0: Merci Patrice, bon dimanche et à demain. À 6h30, le retour de l'info avec vous, Valentine Lottès. L'actualité nationale et internationale en 90 secondes, suivie de l'info du jour. Et nous prenons le pouls ce matin de la fréquentation touristique.
5: Les Français sont-ils bien partis en ce week-end prolongé du 1er mai? Nous sommes à Orange, dans le Vaucluse, dans quelques minutes à la rencontre des touristes.
0: Rendez-vous à 6h32. Qu'est-ce que les astres vous réservent aujourd'hui? La réponse dans votre horoscope de ce dimanche 3 mai aux côtés de Catherine Viguier. Figurez-vous que c'est la journée des Sagittaires, mais pour l'heure, c'est un vent de fraîcheur qui nous vient d'Italie avec Jeannette.

0: Un réveil des plus agréables sur votre radio ici ce dimanche matin avec Jeannette Porquet et Basse. Avant l'info à 6h30, voici tout de suite l'horoscope de ce dimanche à vos côtés. Catherine Viguier, bonjour. On passe à une autre tendance dans les astres aujourd'hui.
1: Exactement, avec une opposition Sagittaire-Gémeaux. Bélier, ah voilà un jour qui vous donne envie d'aller de l'avant, vous ferez de belles choses. Taureau, besoin de partager, au mieux avec une étreinte ou un rendez-vous pour votre bien-être. Gémeaux, eh bien c'est parti, vous faites preuve d'audace, vous vous affirmez coûte que coûte. Cancer, en vous mettant au travail avec cœur, tout se passe mieux, alors c'est parti. Lion, la lune en signe de feu comme le vôtre, eh bien cette journée est toute faite pour aimer et l'être en retour. Vierge, vous aurez du mal à vous adapter au rythme des autres, trop rapide, pas assez réfléchi. Balance, vous savourez ce dimanche, peut-être allez-vous rendre visite à quelqu'un. Scorpion, il est question d'argent, d'acquérir un bien ou de négocier, vous allez faire votre liste. Sagittaire, vous envoyez de bonnes ondes et le retour sera hyper positif. Capricorne, et si vous preniez le temps de savoir où vous en êtes, parce que cette journée, elle s'y prête. Verseau, vous aimez ce 3 mai avec des amis présents et un projet auquel vous tenez plus que tout. Poisson, vous vous sentez en décalé avec le reste du monde, vous êtes plus sensible, faites-en un atout. Et pour nous tous, faire tout avec simplicité et avec sincérité.
0: Merci Catherine, excellent dimanche à vous. Il est 6h30 tout de suite, l'actualité en France et dans le monde en 90 secondes. C'est avec vous Valentine Letès.
2: De la techno et des bombes, un obus a été découvert hier soir sur le site de la Free Party illégale dans le Cher, à Cornus, où des dizaines de milliers de fêtards sont réunis. 20 000 hier matin, un collectif estime désormais leur nombre à plus de 35 000. Total Energy pressé de réduire ses prix à la pompe. Le Premier ministre l'encourage, je cite, à montrer à notre pays l'intérêt d'un pétrolier français. Avec la guerre au Moyen-Orient, le bénéfice net du groupe a bondi de 51% au premier trimestre. Découverte macabre en Saône-et-Loire. Un homme et une femme d'une soixantaine d'années ont été retrouvés morts, tués par arme à feu dans une maison de Pierre de Bresse, un bourg de 2000 habitants. Une enquête est ouverte et des auditions sont en cours, indique la gendarmerie. En gare de Lyon, reprise du trafic à midi dans la troisième gare la plus fréquentée de France, où des travaux de modernisation sur deux postes d'aiguillage ont été menés ce week-end, traditionnellement plus calme à bord des trains. Qui rejoindra le Leinster en finale de Champions Cup? Les rugbymen de Bordeaux-Bègles, champions d'Europe en titre, jouent leur place face aux Anglais de Bath cet après-midi et au lendemain de l'élimination de Toulon par les Irlandais. Le rugissement des Lyonnaises, vainqueur 3 buts à 1 des Anglaises d'Arsenal hier. Les Fenottes s'envolent vers leur 12e finale de Coupe d'Europe de football. Elles affronteront en finale la Ligue des Champions, le FC Barcelone ou le Bayern Munich.
0: Place à l'info du jour avec vous Valentine, ce sont les touristes au rendez-vous du 1er mai.
2: Et malgré des prix du carburant à la hausse, comme celui du coût de la vie, les premières tendances de la fréquentation pour ce week-end prolongé sont plutôt bonnes. À Orange notamment, Victor Costamounier, les touristes ont maintenu leur séjour après quelques adaptations.
3: Au pied du théâtre antique, Isabelle s'attarde sur une table d'information. Elle est venue de la Drôme voisine pour un séjour prévu de longue date et le carburant n'a pas été un problème.
4: On a évité les péages, mais non, c'était pas un frein. On n'était pas trop loin, donc voilà. Avec un plein, on a réussi à tout faire.
3: Près de l'église, Virginie et Denis cherchent leur chemin. Originaires de Haute-Savoie, ils ont choisi à la dernière minute de passer quelques jours dans le Vaucluse sans faire attention à la jauge d'essence.
5: On a un hybride, donc ça va, on n'a rien consommé pour descendre pratiquement, quoi. Donc c'est parfait. Puis en sachant que chez Total par exemple, c'est plafonné, donc ça va nous permettre de faire le plein entre guillemets à moindre prix quoi.
3: Depuis La Ciotat, Yvan a lui préféré adapter son séjour.
6: Oui bien sûr, ça rentrait dans le ligne de compte. Faire peut-être 4 jours, on a fait 3 jours. Et du coup, on fait des vacances, des vraies vacances, mais sur 3 jours, soit un séjour plus réduit par rapport à ce qu'on aurait peut-être pu faire auparavant.
3: Derrière son comptoir à l'office de tourisme, Rose n'a pas remarqué une baisse particulière de la fréquentation sur Orange et les environs.
7: Nous, on a fait un très bon mois d'avril, on a eu une belle fréquentation. Le week-end du 1er mai s'annonce assez bien, on reste optimiste.
3: D'autant que le territoire est à proximité de la Via Rhôna et peut donc bénéficier aussi de la fréquentation des cyclotouristes.
2: Et finalement, ce sont les touristes étrangers les plus frileux. L'Office de tourisme de Paris constate déjà une baisse de 2 à 4% de la fréquentation touristique entre mars et avril. Le nombre de touristes du Moyen-Orient est même en baisse de 5 à 6%. 7% selon l'Observatoire de Paris. Je t'aime.
0: Merci Valentine. Retour de l'info à 7h. La météo tout de suite de ce dimanche 3 mai pour vous. Le parapluie sera votre allié aujourd'hui. Vigilance jaune aux orages sur la moitié est du pays qui s'étend des Pyrénées-Atlantiques au nord avec dès ce début de journée un ciel couvert et déjà quelques averses de la Nouvelle-Aquitaine aux Hauts-de-France. Pour les températures, on garde cette douceur même en début de journée avec tout de suite 12 degrés à Quimper. On a 14 degrés à Caen et Amiens, 15 à Metz et Strasbourg, 13 aussi pour Besançon ainsi qu'à Grenoble et Toulon, 15 degrés à Béziers et Nice ce matin. Cet après-midi, eh bien, il faudra être vigilant à des orages sur une bonne partie du pays. Les coups de tonnerre sont attendus, notamment en Bretagne, en Normandie, dans le Pays de la Loire, en Île-de-France, ainsi que sur la région Centre-Val de Loire et la Nouvelle-Aquitaine. Prudence donc pour vos déplacements ce dimanche. Et puis pour les maxis, il fera bon, il va faire doux pour les températures avec 21 degrés à Bordeaux et 23 degrés à Ajaccio.
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0: Quelques notes pour commencer votre dimanche avec élégance et légèreté, le tout accompagné par la voix de velours d'Alain Chamfort. C'est sur votre radio ici, 6h35, excellent réveil avec nous.

0: Ici dès 6h, le week-end avec vous, avec Alain Chamfort et son mythique Bambou sur votre radio ici. Tiens, besoin d'une radio pour vous qui ne vous lâche jamais.
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0: 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C'est Dylan qui vous attend au bout du fil ce matin. Profitez-en pour nous partager le message personnel de votre choix. On prend les coups de cœur, on prend les coups de gueule. Mais j'ai surtout envie qu'on prenne les blagues aujourd'hui puisque c'est la journée mondiale du rire en ce dimanche 3 mai. N'hésitez pas à appeler nous 0810 055 056. Côté musique, avant les infos de 7h, eh bien c'est ABBA qui s'invite sur votre radio. Son mythique Waterloo, c'est pour vous ce dimanche matin, juste avant les infos de 7h. Pour l'heure, il est 6h40, place à votre chronique Valentine, vie numérique, vie privée. Que sait notre patron sur nous? On fait le point ce matin sur toutes les données collectées par notre employeur.
2: Et il y en a beaucoup, qu'ils soient publics, privés ou associatifs. Votre employeur collecte ses premières données dès le recrutement. CV, adresse, numéro de téléphone, compétences. Puis après l'embauche, le RIB pour verser les salaires, le type de contrat, les contacts d'urgence, sans parler de ces données collectées ensuite au quotidien, nos heures de travail, l'historique de navigation de notre ordinateur ou de notre voiture de fonction, des informations stockées pour certaines plusieurs années. Mais au départ du salarié de l'entreprise, tout doit être supprimé, sauf exception. Un employeur est contraint, par exemple, de conserver les informations d'un accident survenu au travail pendant 5 ans. Il a aussi l'obligation de supprimer certaines données dès qu'il n'en a plus besoin, comme la copie des diplômes dès la fin de son recrutement.
0: C'est quoi alors la limite pour l'employeur, Valentine ?
2: Tous les salariés ont droit au respect de leur vie privée au travail. Il est formellement interdit de surveiller leur activité en continu ou de façon excessive. La vidéosurveillance sert à la sécurité d'un entrepôt et non pas à espionner les salariés pendant leur pause. Comme la pointeuse, pareil pour la géolocalisation d'une voiture de fonction et le salarié doit pouvoir la désactiver sur son temps personnel. Pour ce type d'infraction au code du travail, un employeur risque l'amende, l'équivalent de 10 à 20% de son chiffre d'affaires annuel. La CNIL, la Commission nationale de l'informatique et des libertés, en prononce régulièrement. 40 000 euros, par exemple, à l'encontre d'un spécialiste de l'immobilier pour un logiciel espion installé sur les ordinateurs pour mesurer l'activité de ses salariés.
0: Et pour en savoir plus sur comment un employeur a le droit de surveiller ses salariés en télétravail, rendez-vous sur ici.fr, page bien entendu, vie numérique, vie privée. Merci beaucoup Valentine.
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0: Merci à vous de nous accorder votre confiance et votre réveil ce dimanche 3 mai. Il est 6h43 et vous êtes pile à l'heure pour accueillir comme il se doit Stéphane Bern. Oui, bah écoutez, que voulez-vous ce dimanche ? Bien sûr qu'on l'adore et on adore aussi sa chronique Voyage dans le temps. Le meilleur de ses histoires, elles sont pour vous le week-end. Et ce matin, eh bien, on voyage au temps du Saint-Empire au XVIe siècle.
8: Même les empereurs ont le droit de craquer. Et pas juste en privé, non, en pleine cérémonie officielle. C'est l'histoire de l'abdication de Charles Quint. Bruxelles, 25 octobre 1555. La grande salle du palais de Coudenberg est pleine à craquer. Duc, prince, ambassadeur, tout le gratin du Saint-Empire. Soudain, le silence. Charles Quint entre, vêtu de noir. Il avance à petits pas, s'appuyant sur une canne, le visage tiré par la fatigue et la douleur. La goutte lui ronge les pieds. Les hémorroïdes font leur œuvre aussi. L'homme est usé, plié, mais toujours empereur. Pour quelques minutes encore. Il prend la parole, longuement. Il déroule sa vie comme un vieux général fatigué. Ses guerres, ses erreurs, son foi, son destin. Une sorte de version vocale de la future page Wikipédia. Puis il annonce son abdication. Et là, soudain, il s'effondre. Pas juste symboliquement, non, non. Il tombe littéralement sur le fauteuil. Et il pleure. Des vraies larmes, une fontaine. Dans la salle, c'est la stupeur. Certains fondent en larmes aussi. Même les durs à cuire sont secoués. Mais attention, Charles Quint n'est pas un amateur. C'est un as de la scène, un roi du grand numéro. Il en rajoute, il enrobe. Bref, en réalité, plus de pleurs que de mal. En se montrant fragile, il ne quitte pas le pouvoir. Il le sacralise, il se fait martyr. À ce stade, c'est plus une abdication. C'est un final d'opéra. Alors si demain, vous quittez votre entreprise, vous savez ce qu'il vous reste à faire pour marquer les esprits. Laissez vos émotions vous envahir ou à défaut, préparez votre petit effet en vous munissant au préalable d'un oignon.
0: Merci beaucoup Stéphane. Votre chronique de retour demain, juste avant les infos de 8h. Il est 6h45, Valentine, et à la une du magazine Rustica cette semaine.
2: Comment prendre soin de nos arbres fruitiers? Quelle technique utiliser pour les arroser, éviter la prolifération des insectes?
0: Explication aux côtés de Alain Delavie, rédacteur en chef du magazine Rustica, que nous allons retrouver dans 3 minutes. Le temps de l'écouter. Vanessa Paradis et son bouquet final sur votre radio ici. Excellent dimanche avec nous.

0: Vanessa Paradis, bouquet final sur votre radio ici à 6h49. Place tout de suite à notre dossier du jour.
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0: Je m'adresse ce matin à celles et ceux qui ont un verger à la maison ou simplement des arbres fruitiers, puisqu'on va vous donner quelques clés pour en prendre soin ce printemps, puisque le magazine Rustica y consacre un dossier complet cette semaine. Explication aux côtés de son rédacteur en chef en ligne avec nous, c'est Alain Delavie. Bonjour Alain.
3: Bonjour Louis.
0: Alain, commençons par la pousse des arbres fruitiers. Qu'est-ce qu'il va falloir regarder en premier ?
3: Ben, vous allez inspecter bien sûr les fruits en premier puisqu'ils sont déjà formés. Donc vous allez avoir des petits fruits, s'il y a des taches, s'il y a de la pourriture, s'il y a des insectes qui sont dessus, eh bien effectivement ça doit vous alerter. Et puis surtout vous allez les enlever. Vous allez aussi regarder les feuilles parce qu'au niveau des feuilles il peut se passer pas mal de choses. Il peut y avoir des champignons qui apparaissent, des chenilles qui s'y régalent. Donc voilà, inspectez vos arbres, regardez, soulevez les feuilles. Approchez-vous et passez tous les jours, c'est le meilleur moyen d'éviter que ça devienne trop grave.
0: Et avant d'en arriver là, est-ce qu'il y a deux, trois choses qu'on peut faire à titre préventif, notamment pour les insectes ?
3: Tout à fait. Alors, il existe ce que l'on appelle des pièges à phéromones. Ce sont des pièges qui vont attirer les insectes qui vont faire des dégâts et qui vont les capturer. Vous pouvez aussi mettre des colliers adhésifs sur les troncs. Ça empêche certains parasites de monter ou les fourmis d'aller élever les pucerons sur vos feuilles et vos fruits. Et puis, regardez aussi s'il y a des gourmands, c'est-à-dire des rejets en dessous du point de greffe. Et puis, si vous avez trop de mauvaises herbes au pied, faites un petit nettoyage. Donc voilà, ça, c'est les solutions préventives.
0: Ok Alain, et vous venez d'en parler un petit peu concernant l'arrosage de nos fruitiers. Est-ce qu'il y a des choses à savoir ?
3: L'arrosage, eh bien, alors déjà, au pied de l'arbre, effectivement, on va éviter d'avoir une forêt de mauvaises herbes qui vont absorber l'eau et non empêcher les racines de l'arbre de s'approprier l'eau. Ça, c'est une chose, donc un petit désherbage. Okay. Vous allez aussi, quand vous avez désherbé, on a la terre qui est nue, vous allez poser un paillage, c'est-à-dire une couche de matière organique assez épaisse qui va maintenir l'humidité du sol plus longtemps. Puis dernier conseil, quand on arrose, c'est pas trois gouttes, on arrose copieusement, on fait un bon arrosage. Pourquoi ? Parce que l'eau doit pénétrer en profondeur et ça va inciter les racines à aller en profondeur chercher l'eau.
0: Et Alain, d'accord, et malgré tous ces conseils, si avec ça on voit apparaître quelques taches ou des dégâts faits par des insectes, à ce moment-là on le traite comment ?
3: Eh bien, si on en voit, on va bien sûr utiliser un traitement, donc bien sûr un traitement biologique, un traitement naturel. Donc ça peut être un insecticide, ça dépend si c'est des pucerons. On peut utiliser il y a des pulvérisations d'argile, on trouve de l'argile, la kaolinite qu'on trouve dans le commerce, qu'on mélange à de l'eau et on va pulvériser. Donc avec ce produit, il faut quand même être prudent de pas trop couvrir le feuillage, sinon on va pénaliser la photosynthèse, voilà. Ou des insecticides, ce sont les méthodes que l'on peut utiliser quand vous avez trop de pucerons, trop de chenilles. Alors les chenilles, c'est plutôt la bactospéine, c'est un produit très spécifique qui tue que les chenilles.

0: le reste des bestioles qui
1: Ok.
0: peuvent être utiles autour. Voilà. Traitez, dès que vous voyez que ça commence à être un peu trop présent, n'hésitez pas.
1: C'est noté. Merci beaucoup, Alain Delavie, pour ces bons conseils. C'est toujours un plaisir, hein, vous le savez, de vous entendre. Et on vous retrouve la semaine prochaine.
0: Merci, bonne journée.
1: Et bien entendu, Alain, vous retrouvez ce dossier complet, vous qui nous écoutez, dans votre magazine Rustica, qui vous attend dès maintenant chez votre marchand de journaux. 6h53, en vous souhaitant un excellent réveil ce dimanche. Dans un instant, Willy Revelli et sa revue de presse décalée sur l'actualité, après les Suédois du groupe ABBA, sur votre radio ici avec Waterloo. Bon réveil.

0: accompagner votre premier café de ce dimanche. Votre radio ici a fait appel à Abba Waterloo. Nous sommes le dimanche 3 mai. Figurez-vous que c'est aujourd'hui la journée mondiale du rire. Et Valentine, nous sommes avec une auditrice. C'est Véronique de Bourges avec nous ce matin. Bonjour Véronique.
1: Bonjour Véronique.
2: Oui, bonjour. Bonjour à tous.
0: Ravi de vous accueillir ce matin sur votre radio ici. Fraîchement réveillée Véronique?
2: Ah oui, réveillée, ça va.
0: Mais en forme en tout cas à votre voix. C'est la journée mondiale du rire. Il y a un joli, un merveilleux poste radio à gagner ce matin. Votre radio ultime pour vous au quotidien. Mais avant cela, on vous écoute pour la petite blague du jour.
2: Eh bien écoutez, moi je vais vous demander la différence entre un chapeau et une poule.
1: Un chapeau et une poule?
2: Oui.
0: Ah bah alors là, il y en a plein.
2: Ah.
0: Chapeau et une
2: poule. Allez, vous donnez votre langue au chat.
1: On ne l'a pas, on ne l'a clairement pas.
0: Je donne ma langue
2: vous
0: au chat.
2: Vous n'avez pas? Eh bien écoutez, une poule, chapeau, et un chapeau, ça pond pas.
0: Ah,
1: elle est pas oui, mal.
0: Elle est mignonne.
1: J'aime bien.
2: C'est la petite blague à Toto.
1: Voilà. Écoutez, on a ri en cette journée du rire, Véronique. Merci beaucoup.
0: Pour un 6h56, moi je lui donne vos points.
1: Véronique, écoutez, est-ce que vous connaissez l'histoire du petit-déj?
2: Ah non, dites-moi.
1: Ben c'est pas de bol.
2: Ah zut alors.
0: Eh bien, c'est là-dessus, mesdames, que tout s'arrête. Véronique, je vous embrasse, on vous envoie votre poste radio directement chez vous à Bourges. Je vais passer une belle journée.
2: Au revoir.
0: Il est là comme chaque week-end avant les infos de 7h pour sa revue de presse décalée. Willy Rovelli nous met les points sur les i. Salut Willy.
3: Bonjour, bonjour. Et on commence avec le secrétaire du Parti Socialiste, Olivier Faure, qui est enfariné hier à Amiens lors du défilé du 1er mai. N'empêche, pauvre Farine, elle pensait finir dans un gâteau. Elle finit sa vie sur la gueule d'Olivier Faure quand même. Quelle vie de merde. Marine Le Pen en meeting à Mâcon. Heureusement, elle n'a rien reçu, sinon ça aurait été Farine Le Pen. Le 1er mai, c'est le jour avec son traditionnel muguet, ses manifs des syndicats. Ça tombe en même temps parce que les syndicats aiment bien sonner les clochettes d'Emmanuel Macron. Un muguet qui coûte environ 30 centimes de plus cette année, jusqu'à 10 euros pour 3 brins, mais c'est bien connu, hein, le muguet porte chance à celui qui le vend. En Angleterre, des archéologues pensent avoir découvert un sextoy vieux de 2000 ans, sans doute le fameux God Save the Queen. À Saint-Nazaire, deux amis condamnés pour des viols sur des chevaux. Eux, ils murmuraient pas aux oreilles des chevaux, hein, ils leur soufflaient dans le cul. Si vos lasagnes ont un drôle de goût, faudra pas s'étonner. Hein. Une Suédoise condamnée pour avoir écrasé un œuf sur la tête de sa fille de 5 ans, en direct sur TikTok. Mais écraser ses œufs sur la tête d'un enfant, ça se fait depuis longtemps en France. Hein. Bah, par exemple, à Bétaram. Les salles des sports Basic Fit ouvriront toute la nuit sans personnel. Et bientôt, la version encore plus low cost, sans tapis de course et sans appareil de musculation. Voilà. Gérard Larcher envisage d'ouvrir une salle de sport low cost pour prendre du poids. Basic Fit. Donald Trump, de nouveau visé par un attentat. Disons, c'est plus facile de rentrer armé dans un deal organisé par Trump que de passer les portiques des gares avec ton QR code de merde qui passe jamais là. Éclairez plus votre téléphone, mais c'est ce que je fais, connard. Donald Trump qui a reçu cette semaine la visite de Charles III à la Maison Blanche, la rencontre entre Grande Oreille et Grande Gueule. À Compiègne, le passager d'un train sous OQTF qui s'appelait Monsieur Boa, c'est son nom, hein, Monsieur Bois, sort son sexe quand le contrôleur lui demande son ticket.
0: Non, pas possible.
3: Bah oui, mais bon, après quand on s'appelle Boa, on a envie de le montrer, t'es malin toi. Non mais le pauvre, ça se trouve, il croyait que UQTF, ça voulait dire obligation de quitter ton froc. Enfin, la question du jour. Ah, Olivier Faure enfariné, est-ce que du coup il était au fort et au moulin? Eh bah vous avez dosé. Allez, passez un bon dimanche. Et à tout à l'heure midi.
0: À tout à l'heure Willy pour votre grand talk show du week-end sur votre radio ici entre midi et 13h. Valentine, merci pour cette heure passée à vos côtés. On vous retrouve tout à l'heure à 7h30.
1: Pour l'info en 90 secondes.
0: Et tout de suite, vous retrouvez les équipes d'ici matin. Et bien entendu, ça se passe dans votre région.
4: Bonjour au Lefto sur ici Gironde. Bonjour Elisa Robuchon pour les infos. Allez, on y va pour cette matinale du dimanche 3 mai.
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4: Vous écoutez Ici Gironde, il est 7h. Merci d'être avec nous. Et votre journal avec Elisa Robuchon.
6: Les rugbymen de l'UBB seront-ils en finale de la Champions Cup le 23 mai prochain? Réponse, cet après-midi, l'Union affronte les champions d'Angleterre, les Anglais de Bath, à 16h au Stade Atlantique. C'est un match à guichet fermé. L'UBB aura donc un objectif, rejoindre la finale pour jouer contre les Irlandais du Leinster, vainqueurs hier de Toulon 29-25.
4: Et à quelques heures de cette demi-finale, l'Union fait figure de favori.
6: Oui, d'abord, elle arrive avec de l'expérience. L'année dernière, c'est elle qui était tenante du titre. En ensuite, il y aura sur le terrain une équipe solide, mis à part la suspension de son pilier Jefferson Poirot. L'UBB a donc le vent en poupe après avoir sorti Toulouse en quart, mais elle devra quand même se méfier des Anglais, très confiants et qui attendent depuis 28 ans de regoûter à la finale de la Grande Coupe d'Europe. Yannick Bru, le manager de l'Union.
7: C'est une équipe qui est très très bien coachée, avec une mentalité que je connais bien et que j'aime bien, c'est-à-dire très très sud-africaine, très calme, très confiante, mais aussi très sûre. Cette équipe, elle est aussi servie par des joueurs de classe mondiale. Il y en a 3-4 dans leur effectif, mais pas que. Tous les autres sont des très très bons joueurs de club qui ont accumulé des trophées. Ils ont plusieurs joueurs à plus de 100 matchs pour Bast. Donc c'est un très très gros morceau et c'est aussi une forme de force tranquille. Donc on sait qu'il faudra qu'on s'oppose dans certains secteurs de jeu. Mais on a confiance en nous aussi. On sait que le jour J à leur H, je le dis souvent, dans cette compétition, on est capable d'hausser le curseur et d'aller chercher... notre dose d'adrénaline, donc on est respectueux, mais aussi confiant.
6: Yannick Bru, le manager de l'UBB, au micro ICI Gironde d'Arnaud Carré. UBB Bast, c'est bien sûr à suivre en intégralité sur ICI Gironde à partir de 15h45. Il y a donc ce grand rendez-vous du rugby aujourd'hui. Et côté foot, c'était hier. Les Girondins de Bordeaux affrontaient Bayonne et ils se sont imposés 2-1 sur la pelouse du stade Jean Daugé. Un grand rendez-vous, pourquoi ? Parce que c'était un derby décisif pour les Marinés Blancs qui se rapprochent donc de la montée en Ligue 3 à 2 journées de la fin de la saison. Avec cette victoire, ils sont toujours deuxième de National 2, suivi par Bayonne à 6 points d'écart. Mais ils se rapprochent dangereusement du leader La Roche-sur-Yon. Il n'y a plus qu'un point de différence entre eux et les Girondins, grâce au nul hier entre les Vendéens et Granville. Un point d'écart donc, mais ça n'est pas le moment de s'enflammer pour l'entraîneur des Girondins, Rio Mavuba.
8: C'est encore eux qui maîtrisent, ils vont recevoir. Nous, il faut qu'on arrive à gagner à la maison. C'est ça qui va être le plus important. Et après, si on a, comme ces derniers week-ends, des bons résultats, on prendra encore une fois. Mais ce qui est bien, c'est qu'on puisse vivre ce dernier match à la maison où il peut se passer des choses. Qu'on relance cette histoire jusqu'au dernier match. Ouais. Heureux de la prestation du groupe, encore une fois. On se met dans des difficultés parce que je pense qu'on était bien rentré dans le match. Et après, on a eu 5-10 minutes où on perdait les duels. Et ils ouvrent le score. C'est dommage d'avoir concédé ça. Mais encore une fois, on s'est réfugié derrière le jeu. C'est ce qu'on demande, c'est ce qu'on travaille. Et je pense que là, on a pu peut-être les surprendre, c'est qu'on a bien tenu le ballon. On a égalisé assez logiquement, je trouve. Et derrière, on prend l'avantage sur un vrai temps fort à l'entame de la deuxième. Franchement, les garçons, ils sont à féliciter parce qu'on n'a pas eu le pied qui tremblait. Et maintenant, il faut qu'on ne soit pas dans l'euphorie. Il faut qu'on arrive à contrôler, à gérer le tempo. Il faut qu'on continue à bosser et pas s'enflammer.
6: Rio Mavuba, l'entraîneur des Marinés Blancs, au micro ici d'Armand Morera. Les Girondins de Bordeaux qui sont donc deuxième de National 2 avec 58 points. La Roche-sur-Yon en a 59. Pour la prochaine rencontre, les Marinés Blancs reçoivent les Herbiers, cinquième au classement samedi prochain. Ça sera le dernier match de la saison à domicile. En hockey, victoire hier 4-3 de l'équipe de France face au Japon. Victoire sur le fil pour ses débuts de championnat du monde de D1A. Dans les rangs des Français, 4 boxeurs de Bordeaux sont de la partie. Le gardien Quentin Papillon, les défenseurs Kevin Dussault, Jules Bosque et l'attaquant Baptiste Bruch. Prochain match ce soir 19h30 contre les Polonais qui joueront à domicile. Et puis les championnats de France de marathon s'invitent à Ambès aujourd'hui. Départ 9h30 sur la presqu'île pour 42 km. Avec un parcours très plat, ça va aider les chronos. Les meilleurs viendront chercher les minima pour les championnats d'Europe qui auront lieu à Birmingham à la mi-août.
4: Le gouvernement met à nouveau la pression sur Total Energy.
6: Sébastien Lecornu appelle à un plafonnement, dit-il, plus généreux des prix à la pompe. Il estime que les efforts actuels ne suffisent pas. Pour rappel, Total Energy affiche des profits en forte hausse, plus 51% au premier trimestre dans un contexte de flambée des prix du pétrole lié à la crise au Moyen-Orient. Le Premier ministre qui promet par ailleurs des aides sur mesure pour les Français en fonction de l'évolution du conflit.
4: Stop au bruit.
6: C'est le cri d'alerte lancé par des riverains de la National 10 dans le Cubzaguet, plus précisément entre Cavignac et Saint-André-de-Cubzac. Des habitants ont créé un collectif en début d'année, il s'appelle RND Stop au bruit, parce qu'au quotidien, c'est ça qu'ils entendent. Ce bruit, il est donc présent au quotidien pour eux parce que la nationale est très empruntée par les camions et elle est de plus en plus fréquentée. À Peugeard, par exemple, en 2008, on recensait 32 000 véhicules environ par jour sur la nationale. L'année dernière, c'était 16 000 de plus par jour environ. Le collectif demande donc des mesures pour réduire ces nuisances sonores et il envisage de se constituer en association pour être encore plus écouté parce que le bruit gâche la vie des habitants du secteur, Alice Marot.
9: Pour parler dans son jardin, Christelle doit presque crier.
10: Ça me casse la voix.
9: Elle a acheté ce château à Goriaguet il y a 7 ans, mais depuis, le nombre de véhicules sur la route devant chez elle a grimpé de presque 8%.
10: Ça démarre du matin à 4h, ça s'arrête vers 1h du matin. Puis c'est le bruit, c'est la pollution, quoi. Puis la pollution pour la tête, quoi, parce qu'à un moment donné, c'est le stress, quand on entend ça toute la journée.
9: Alors, elle ne profite plus de son jardin. Et c'est pareil à Virsac, chez Coralie.
11: Toujours le bruit, même la nuit, hein, quand on dort, si tu dors les fenêtres ouvertes l'été, c'est pas évident, quoi.
9: Le bruit qui finit par faire partie de la vie et qui bloque sa voisine, Sylvie.
12: J'essaye de vendre depuis pas mal de temps. Bon, les gens, ils adorent la maison, hein. Ça, c'est sûr, il n'y a pas de problème. Par contre, quand ils ouvrent la porte du jardin, ils disent « Ah bah non, ça c'est pas possible ».
9: Car les grands arbres au fond du jardin ne changent rien. L'ancienne restauratrice espère que les choses bougent avec la création du nouveau collectif R&D's Trop de bruit. Son fondateur, Cyril Fortin, habite à 500 mètres.
13: C'est effectivement les murs anti-bruit qui sont les plus efficaces. On ne monte pas des murs anti-bruit immédiatement, mais voilà, il faut quand même une première étape. La première étape, c'est le dialogue.
9: Il demande au service de l'État une campagne de mesures acoustiques pour évaluer les nuisances que subissent les riverains.
6: Alice Marot et son micro, ici Gironde. Le collectif demande aussi une réduction de la vitesse sur certaines portions de la nationale et il envisage de contacter les services de l'État et les élus dans les prochaines semaines.
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6: La météo ce matin, c'est comme hier. Hein.
4: Il pleut,
6: il y a de l'orage.
4: C'est comme hier, Elisa, en effet. Et attention, puisque Météo France place le département de la Gironde en vigilance jaune pour les orages aujourd'hui. Donc des averses, un risque d'orage sur l'ensemble du territoire et des conditions qui vont se maintenir tout au long de la journée. Les averses, elles seront moins présentes le long du littoral cet après-midi. On pourrait apercevoir quelques éclaircies, même si le risque orageux va demeurer. Entre 13 et 15 degrés pour les températures ce matin, c'est assez similaire à hier. Les températures se maintiennent aussi cet après-midi. Comptez 20 degrés pour la maximale à Soulac-sur-Mer, 21 à Arcachon, à Lacanau ou encore à Libourne, jusqu'à 22 degrés cet après-midi à Blaye ou encore à Bordeaux. Et puis du côté de vos conditions de circulation, vous écoutez ici Gironde en voiture à 7h07. Ça roule bien sur l'ensemble du territoire girondin. Pas de ralentissement particulier à vous signaler. Pas de bouchon non plus. Si vous nous écoutez au volant, évidemment, vous restez patient, vous restez prudent.
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4: Vos chansons préférées, elles sont tous les jours sur Ici Gironde. C'est pour ça que vous nous écoutez aussi, parce qu'on vous propose vos artistes préférés. Un classique de Daniel Balavoine, c'est l'Aziza. On remonte à 1985 sur Ici Gironde.

0: Daniel Balavoine, l'Aziza sur Ici Gironde.
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0: Bonjour à vous, bonjour au bienvenue et bienvenue au lève-tôt du week-end. Vous avez choisi Ici Gironde tous les jours à vos côtés. Vous avez bien fait. Ici matin, week-end, c'est votre actu locale, vos chansons préférées et notre bonne humeur que l'on partage avec plaisir avec vous. Vous qui débutez la journée à nos côtés en ce dimanche 3 mai, on souhaite une bonne fête au Philippe et avant 7h30, on joue.
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0: On joue ensemble au cannelé ou pas cannelé pour vous faire gagner ce matin vos deux places pour Electro Symphonie volume 2. 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On joue cannelé, pas cannelé avec un thème, 3 propositions, 5 secondes pour répondre. Il me faut juste 2 bonnes réponses pour gagner. Si la proposition est girondine, c'est cannelé. Si la proposition n'est pas girondine, ce n'est pas cannelé. C'est un jeu plutôt simple. Le but, évidemment, outre le fait de gagner un très beau cadeau, c'est aussi de venir passer un bon moment en notre compagnie. Vous pouvez déjà nous appeler au 05 56 19 10 10. C'est Cathy qui décroche le téléphone ce matin. Ici Gironde, c'est votre radio locale.
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0: 7h14, bon réveil à nos côtés sur Ici Gironde. Des expressions, des mots que l'on utilise souvent mais dont on ne connaît pas forcément l'origine. Jérôme Prodhomme a la réponse pour nous sur Ici Gironde.
5: Pourquoi on dit avoir les jetons? Quand on a peur, on dit qu'on a les jetons. Mais il y a plein d'autres expressions pour dire qu'on a peur. Avoir la trouille, avoir la pétoche, et j'en passe. Hein.
6: Oh là là, j'ai eu tout ça, moi.
5: Ah bon, quand ça?
6: Et l'autre jour, visite médicale. Ouais. J'étais en calbute, j'attendais, je la vois qui arrive.
5: Mais quoi?
6: Elle faisait au moins 2 mètres.
5: Mais quoi?
6: L'infirmière!
5: Oh mon Dieu!
6: Et puis pas aimable avec ça, je la voyais s'approcher, elle avait un truc dans la main et...
5: Une seringue?
6: Non, mon carnet de santé! Je vous jure, j'avais trop mal au ventre.
5: Justement, de nombreux mots liés à la peur désignent le ventre, ou plutôt ce qui sort du ventre. Il faut dire que quand on a peur, on a mal au ventre, parfois au point même de ne pas tout maîtriser. Les jetons, par exemple, viennent de jeter, le mot qu'on utilisait au Moyen-Âge pour dire qu'on expulsait quelque chose, notamment du ventre, si vous voyez ce que je veux dire. De même, la trouille était un des mots qu'on utilisait pour désigner la diarrhée. On avait donc la trouille, on avait la diarrhée. Et je ne vous parle pas d'avoir la pétoche, qui vient tout simplement du mot péter, et qui a d'ailleurs donné le mot pétochard pour parler de quelqu'un qui a peur de tout, un peu comme...
6: Oh ben ça va, hein, dites. Elle faisait au moins 2 mètres, l'infirmière, hein.
7: Je fais 1 m60, pétochard.
6: Mais elle est là, au secours!
5: Oh là là là là là.
7: Oh, quelle petite nature.
5: Ah ben tu m'étonnes. Voilà pourquoi on dit avoir les jetons, la pétoche, la trouille, alors qu'on ne sait plus vraiment pourquoi. Encore que vous, maintenant. Vous savez.
0: Et ça, c'est grâce à vous, Jérôme Prodhomme. Merci. Sur Ici Gironde, la suite, Les Enfoirés avec L'Île au Trésor, juste avant de retrouver le choix de notre chef Jésus Hortado pour une balade gastronomique en ce dimanche. Merci d'être avec nous. Bon réveil à vous sur Ici Gironde.

0: Le nouveau titre des Enfoirés 2026, l'île au trésor, déjà pour vous sur Ici Gironde.
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0: Et on retrouve Jésus Hurtado, notre chef, que vous retrouvez tous les jours entre 10h et 11h sur Ici Gironde. Il nous a déniché une épicerie pour se faire plaisir sur Ici Gironde.
2: Bonjour, aujourd'hui je vous emmène à Gradignan, dans une adresse qui porte déjà une promesse, ça s'appelle Au Péché Mignon. Un nom qui évoque la gourmandise, la tentation. Et vous allez voir ici, on assume complètement. Derrière cette épicerie fine, il y a Anne-Lise. Plus de 25 ans dans l'hôtellerie-restauration, un parcours intense, exigeant, rythmé. Et puis à un moment, un choix. Celui de ralentir, de revenir à quelque chose de plus simple, de plus humain, un lieu à son image, où elle peut prendre le temps et surtout redonner du sens à ce qu'elle propose. Mais avec une idée qui n'a jamais changé, faire plaisir. Et ici, le plaisir commence toujours au même endroit, le goût. Quand on pousse la porte, on entre dans un petit cocon. Une trentaine de mètres carrés, une ambiance vintage, presque hors du temps, un lieu où on a envie de flâner, de regarder, de prendre son temps. Les étagères sont généreuses, pleines de découvertes. La vitrine, elle, est toujours travaillée avec soin. Mais très vite, on comprend que l'essentiel n'est pas seulement dans le décor. Ce qui fait la différence, ici, c'est la sélection. Anne-Lise choisit chacun de ses produits avec une vraie exigence, du local, du qualitatif, mais surtout du sens. Elle travaille avec des producteurs et des maisons qu'elle connaît et qu'elle suit. La maison Guinguet, par exemple, le Bouchon de Bordeaux, ou encore la biscotterie La Chanteuracoise, la dernière fabrique d'ailleurs artisanale de biscottes en France. 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Parce que chaque produit a une histoire, et ça, ça change complètement l'expérience. On ne vient pas seulement acheter quelque chose de bon, on vient découvrir, comprendre et souvent repartir avec une anecdote à partager. La vaisselle attire aussi le regard dès qu'on rentre. Des pièces d'une marque hollandaise, très actuelle, pleine de couleurs et de personnalité, des objets qui donnent envie de dresser une belle table juste pour le plaisir. Et derrière cette sélection, il y a un duo, Anne-Lise et sa fille. Un regard croisé entre expérience et modernité, entre ce qui traverse le temps et ce qui séduit aujourd'hui. Et cet équilibre, on le ressent partout dans la boutique, mais il y a un vrai fil conducteur, un produit qui incarne l'esprit du lieu, c'est le thé. Une sélection pointue, exigeante, des thés choisis avec précision pour leur qualité, mais aussi pour l'émotion qu'ils procurent. Parce qu'au fond, tout se joue à ce moment très simple, la première gorgée. Alors pour prolonger l'expérience, Anne-Lise a imaginé aussi une petite terrasse, 8 places seulement, un espace à taille humaine, un endroit où on s'autorise à ralentir pour prendre un thé, un café ou un matcha latte. Et depuis peu, Anne-Lise renoue aussi avec une autre facette de son métier, c'est tout simplement la cuisine. 3 midis par semaine, elle propose des plats simples mais fait maison. 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Voilà, parce qu'au fond, Au Péché Mignon, ce n'est pas seulement une boutique, c'est un lieu où on entre par curiosité et d'où l'on repart avec une sensation. Vous êtes au 14 Allée des Pins à Gradignan et je vous souhaite une très belle journée à l'écoute de votre radio préférée, ici Gironde.
0: Merci et on vous retrouve demain, Jésus Hurtado, évidemment, dès 10h sur Ici Gironde.

0: C'était un tube dans les années 90, il y a 30 ans tout juste, en 1996, Donna Lewis avec I Love You Always Forever sur Ici Gironde. Dans un instant, on joue au cannelé, pas cannelé avec Francis. 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
0: 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Elle raconte la création du Womanizer, révolution du plaisir féminin. Elle vient nous en conter les secrets de tournage ce dimanche.
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0: Bon réveil à nos côtés sur Ici Gironde, il est 7h27.
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0: Et on joue ensemble avec Francis de Bordeaux qui est là ce matin. Bonjour Francis.
3: Bonjour Lucille, bonjour la Gironde.
0: Ah bah écoutez, alors là, il y a de la bonne humeur, il y a de l'entrain dans votre voix. Vous êtes debout depuis quelle heure Francis?
3: Ah, ça fait une bonne heure déjà, le café, oui, ça y est, c'est fait.
0: D'accord, et 6h30 à peu près, c'est votre heure de réveil normale pour un dimanche matin?
3: Exact, je suis dans ma normalité totale.
0: Ah bah écoutez, voilà, un lève-tôt avec nous, ça fait plaisir. Francis, on joue ensemble, vous le savez, avec un thème. Je vous fais des propositions, vous me dites si c'est girondin, c'est cannelé. Si ce n'est pas girondin, c'est pas cannelé. Il me faut deux bonnes réponses pour gagner. Et aujourd'hui, on vous invite à l'Electro-Symphonie Volume 2, un spectacle exceptionnel à l'Arkéa Arena le 7 mai. Ce sera jeudi prochain. Francis, on joue ensemble, est-ce que vous êtes prêt?
3: Je suis prêt, quand vous voulez, Lucille.
0: Et donc, on vous offre des places pour une soirée musicale. Et ben, on joue avec les chanteuses et chanteurs nés en Gironde. Alors, nés en Gironde, c'est cannelé. Nés ailleurs, c'est pas cannelé, c'est compris?
3: C'est ok pour moi.
2: Cannelé ou pas cannelé?
1: Top chrono.
0: Alors, si je vous dis Jérémy Frérot?
3: Cannelé.
0: Bonne réponse, vous savez où il est né?
3: Sur le bassin, il me semble.
0: Ouais, il est né à Bruges, précisément. Bon, ben.
3: À Bruges,
0: première ouais. Bonne réponse, voilà. Christophe Willem.
3: Pas cannelé.
0: Eh ben, écoutez, c'est une bonne réponse. Il est né à Enghien-les-Bains, en région parisienne. Voilà, donc deux bonnes réponses. Et grâce à ça, vous remportez ces deux places pour Electro-Symphonie Volume 2 le 7 mai. Merci, Francis, d'avoir partagé
3: génial.
0: Avec nous votre bonne humeur.
3: Génial, bonne journée à vous. Bon
0: bonne
3: courage.
0: Journée,
3: merci.
0: À très bientôt.
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0: Et avec vous Elisa Robuchon, l'info d'ici en Gironde, c'est la demi-finale de Champions Cup cet après-midi.
4: Oui, les rugbymen de l'UBB affrontent les Anglais de Bath dans un stade atlantique à guichet fermé. Tenant du titre, l'Union est favorite, mais elle devra quand même se méfier d'une équipe anglaise très confiante pour peut-être aller en finale le 23 mai prochain contre les Irlandais du Leinster.
0: Et c'est tout ce qu'on peut souhaiter. Ce sera donc dans un instant, évidemment. Et à 7h30, le tour de l'actu en français dans le monde, le 90 secondes avec Valentine Lottès.
5: Total Energy est-il prêt à un nouveau geste? Le Premier ministre encourage le groupe à baisser encore le prix de ses carburants, vu la très forte augmentation de ses bénéfices avec la guerre en Iran. Le pétrolier français vend actuellement son litre d'essence à 1,99€ maximum, celui du gazole à 2,09€. L'obus n'a pas gâché la fête. Un engin explosif a été retrouvé sur le site de la free party illégale dans le Cher, malgré la dangerosité du terrain utilisé comme champ de tir par l'armée. Des dizaines de milliers de teufeurs sont toujours à Cornus ce matin. Contre le racisme, une conseillère municipale de Rennes appelle au rassemblement ce dimanche. Celui de Saint-Denis a une deuxième marche dans sa ville en juin après de nouvelles attaques racistes contre ses élus de couleur, un mois et demi après les municipales. Circulation difficile dans tout le quart nord-ouest de la France, en orange dans le sens des retours sur la carte de Bison Futé pour cette fin de week-end prolongée et de vacances de printemps pour la zone C. C'est le champion des allers-retours, le club de Metz, relégué en deuxième division de football. Sa défaite 2-1 hier face à Monaco a officiellement signé sa chute de l'élite. C'est la 8e relégation du club en Ligue 2 en 25 ans. Protéger sa couronne, c'est l'objectif cet après-midi de l'Union Bordeaux-Bègles, opposé à 16h en demi-finale de Champions Cup de rugby aux Anglais de Bath pour accéder à la finale et conserver son titre de champion d'Europe.
0: Et dans l'info d'ici, justement, en Gironde, on en parle, Elisa Robuchon, on parle de l'UBB.
4: Oui, est-ce que l'Union affrontera le Leinster pour la finale de Champions Cup le 23 mai prochain? On le saura cet après-midi, après la demi-finale. L'UBB reçoit Basse à 16h dans un stade atlantique plein à ras-bord. Et l'Union est plutôt confiante. Elle a sorti Toulouse en quart. Tout le monde est sur le pont, mis à part son pilier Jefferson Poirot suspendu. Mais elle devra quand même se méfier d'Anglais très motivés et laisser derrière elle ses irrégularité en top 14 pour espérer retrouver la magie qu'il apporte en Coupe d'Europe depuis deux saisons, Arnaud Carré.
6: La défaite à Chaban face à Montpellier en championnat samedi dernier a été dure à avaler, mais elle a été vite digérée, assure le manager Yannick Bru.
7: Il y a eu beaucoup de plaisir, je pense, à se retrouver, à travailler cette semaine. On a tellement de bons souvenirs dans cette compétition. Il y a une telle enveloppe de plaisir qui plane autour du club, de nos supporters, sur ces semaines-là, qu'on n'avait pas d'autre option que de regarder devant. Mettre de côté ponctuellement pour quelques jours le top 14.
6: Car malgré ses difficultés domestiques, l'Union sait qu'elle n'est qu'à deux matchs d'un doublé, un back-to-back, comme disent les Anglais, que seuls cinq clubs ont réalisé dans l'histoire. Meilleure équipe de la phase de poule, elle doit saisir cette chance, insiste son capitaine Maxime Lucu.
8: Quand on voit les différents gagnants, notamment du top 14 et de la Coupe d'Europe ces dernières années, je peux vous dire que ces équipes-là ne laissent pas beaucoup d'opportunités de gagner des choses. Aujourd'hui, on s'est donné les moyens d'être en demi-finale à la maison devant nos supporters et aller chercher une deuxième finale consécutive. Donc, ce qui se passe en top 14, c'est complètement différent. Donc, à nous de répondre présent.
6: Mais il y a un gros obstacle sur la route de Bilbao, pas forcément très connu du grand public. BAF est un club en pleine ascension, en pleine confiance, et qui n'a perdu que 4 matchs depuis cet été. Un collectif redoutable au service de quelques stars, comme l'ouvreur écossais Finn Russell. Attention, prévient le deuxième ligne Boris Palu, qui a été son coéquipier au Racing.
9: C'est un super chef d'orchestre. Quand il est dans un grand jour, franchement, il n'y a pas beaucoup mieux, je pense, dans le monde à son poste. Quand il rentre dans son rythme et qu'il prend de la confiance, ben, ça devient compliqué. Mais moi, je l'ai vu aussi, malheureusement, quand il jouait avec moi, j'ai vu faire de mauvais matchs. Quand il prend de la pression, quand il est un peu harcelé, quand il est challengé, il est bousculé, ça l'atteint aussi.
6: Un discours que doivent aussi tenir les Anglais au moment de savoir comment limiter le pouvoir de nuisance d'un Mathieu Jalibert ou d'un Louis Bielle-Biarré.
4: Arnaud Carré et son micro, ici Gironde. UBB Basse, c'est bien sûr à vivre en intégralité sur ici Gironde à partir de 15h45. Et le vainqueur affrontera donc en finale les Irlandais du Leinster le 23 mai à Bilbao. Hier, ils sont venus à bout de Toulon, 29-25.
0: L'info d'ici en Gironde, c'est aussi les Girondins qui se rapprochent d'une montée en Ligue 3.
4: Ils ont gagné 2-1 hier face à Bayonne. C'était un derby très important parce qu'en le gagnant, les Marinés Blancs ne sont plus qu'à un point du leader La Roche-sur-Yon. Un point de différence grâce aussi au nul entre les Vendéens et Granville hier. On y revient dans le journal de 8h. La météo, il pleut aujourd'hui.
0: Voilà, il pleut et il y a ce risque d'orage surtout. Alors attention, puisque Météo France place le département de la Gironde en vigilance jaune pour les orages pour la journée. Donc des averses et un risque d'orage surtout qui vont se maintenir cet après-midi. Des averses un peu moins présentes cet après-midi sur le long du littoral. On pourra percevoir même quelques éclaircies. Le risque orageux néanmoins va demeurer. Les températures ce matin entre 13 et 15 degrés. Cet après-midi, elles se maintiennent. Comptez 20 à 22 degrés pour les maximales. Et du côté de vos conditions de circulation, pas de ralentissement particulier à vous signaler. À 7h35 pour le moment, vous roulez bien. Mais comme vous l'avez entendu dans votre journal précédemment, c'est le dernier jour de vacances pour la zone C. Et évidemment, on rentre d'un week-end prolongé. Ça pourrait engendrer quelques bouchons peut-être plus tard dans la journée. Pour le moment, rien de particulier à vous signaler.
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0: Merci d'être avec nous. Bon réveil sur Ici Gironde. C'est le moment de chanter. Et bah oui, avec Julien Clerc, si on chante.

0: Si on chantait Julien Clerc sur Ici Gironde.
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0: 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Dimanche matin, 7h40, bon réveil à vous, se réinventer comme tous les dimanches sur Ici Gironde. C'est le programme télé d'Ici Nouvelle-Aquitaine dédié à la transition écologique. Ce matin, les applications anti-gaspi, celles qui permettent de donner une seconde vie aux objets. En France, chaque habitant produit en moyenne 640 kg de déchets par an. 2 millions de tonnes de meubles sont balancées. Côté alimentaire, le gaspillage a déjà baissé, mais reste conséquent. On compte 19 kilos de nourriture par personne chaque année. Notre journaliste Colline Rongère s'est rendue dans une start-up bordelaise qui a lancé en 2017 une appli anti-gaspi qui s'appelle GEEV. Abim Baka est un de ses cofondateurs.
3: Sur Give, en fait, on donne tous les objets qu'on n'utilise plus et qu'on n'a pas réussi à vendre, soit qu'on ne veut plus stocker, soit qu'on ne veut surtout pas jeter. Parce que voilà, nous, on travaille sur la circularité, sur la seconde vie. Donc c'est une application, voilà, ça se matérialise par une application mobile qu'on télécharge, elle est gratuite. Donc GEEV, c'est GEEV, c'est important de le préciser.
4: Okay.
3: Et puis on se crée un petit compte, c'est très rapide. Une annonce, c'est une photo, une description, un titre.
4: Ouais.
3: Et voilà, c'est publié, c'est validé. Et en quelques minutes, a priori, il y a déjà des utilisateurs, donc les givers, qui vont vous contacter pour récupérer cet objet gratuitement. Dans les foyers français, il y a beaucoup d'objets qui sont pas utilisés. Et le problème d'un objet qui n'est pas utilisé, c'est que soit finalement on va le mettre de côté, et en fait en le mettant de côté, on va le gaspiller. Parce que voilà, par exemple, on se dit souvent, et je pense que vous l'êtes dit comme moi à l'époque, ça peut toujours servir. En fait, le ça peut toujours servir, c'est le pire ennemi de la circularité, parce que le fait de ne pas utiliser un objet, ça veut dire qu'en amont, on est obligé d'en recréer. Mais notre constat, c'est ça. C'est utiliser l'usage du don pour remettre en circulation un maximum d'objets dans le quotidien des Français.
4: Vous me disiez que l'application était gratuite, mais vous fonctionnez quand même sur un principe de récompense aussi. Ça marche comment ?
3: Tout utilisateur qui découvre Give peut commencer à récupérer des objets gratuitement et après on place nos utilisateurs dans une boucle vertueuse. Donc l'objectif c'est je contribue, donc je donne. En donnant, je récupère des crédits. Donc ces crédits, ce sont des petites bananes qui nous caractérisent. Et voilà, et grâce à ces crédits, je peux moi-même récupérer des objets. Peu importe la typologie d'objet, c'est-à-dire je peux récupérer un petit objet, récupérer un gros et vice-versa.
0: La suite en images, ce matin à 10h20 à la télé, Se réinventer, présenté par Colline Rongère, c'est sur Ici Nouvelle-Aquitaine ou en replay sur France TV. Dans un instant, on va découvrir Rouler Malin, puisque vous allez peut-être prendre la route aujourd'hui en ce dimanche de retour d'un pont. Avant ça, on écoutera Taylor Swift.
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5: Si elle veut disputer le 23 mai en Espagne une deuxième finale de suite en Champions Cup, l'UBB doit franchir un dernier obstacle. Les Anglais de Basse, quel défi au stade Atlantique. UBB Basse, je vous retrouve tout à l'heure à partir de 15h45 pour vivre la rencontre en intégralité.
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0: Jusqu'à la dernière note, Taylor Swift, The Fate of Ophelia sur Ici Gironde. Et chaque semaine, Benjamin Cuc, journaliste spécialiste de l'automobile pour votre radio Ici, nous aide à rouler malin. Bonjour Benjamin.
1: Bonjour.
0: Aujourd'hui, un sujet de plus en plus important en ville, partager la route avec les cyclistes. Priorité, feu rouge, zone devant les voitures. Les règles ne sont pas toujours bien connues des automobilistes et pourtant elles évitent des accidents et des PV.
2: Oui, tout d'abord, le feu. En voiture, la règle est simple.

0: Mais aussi éviter aux cyclistes de rester coincés dans l'angle mort des voitures et des camions au redémarrage. En ville, beaucoup d'incompréhensions viennent simplement du fait que les automobilistes ignorent l'existence de ce panneau.
1: Et Benjamin, on fait quoi avec la fameuse zone tampon devant les voitures ?
0: La zone peinte au sol devant les voitures au feu rouge s'appelle un sas cycliste. Elle est réservée aux vélos pour leur permettre d'être visibles, de se placer devant les véhicules motorisés et de démarrer en toute sécurité. Le code de la route interdit aux véhicules autres que les cyclistes de s'engager dans cet espace. Et c'est loin d'être symbolique. L'occupation du sas expose à une contravention allant de 35 à 135 euros d'amende avec 4 points en moins. Et cette infraction peut aussi être relevée par vidéo-verbalisation.
1: Et en roulant, comment bien cohabiter entre automobilistes et cyclistes ?
0: Le point clé, c'est le dépassement. La loi impose de laisser au moins 1 mètre en agglomération et 1,50 m hors agglomération quand on dépasse un cycliste. Si cette distance n'est pas possible, on ne dépasse pas. Autre point essentiel, le mythe du vélo qui sert à droite. Un cycliste peut parfaitement se placer au milieu de la voie. Si la chaussée est étroite, que des portières sont susceptibles de s'ouvrir, qu'il estime que serrer à droite est dangereux. Et surtout, attention quand on est en voiture et qu'on tourne à droite. Un cycliste peut être sur votre droite, dans l'angle mort. Avant de tourner, toujours regardez rétro et angle mort et ne coupez jamais sa trajectoire. Bonne route.
1: Merci Benjamin Cuc, on vous retrouve évidemment tous les week-ends à cette heure-ci avec vos conseils pour rouler malin et au week-end prochain.
0: Bon week-end.
1: La suite sur Ici Gironde, de bonnes idées de sortie pour occuper votre week-end prolongé, votre dimanche. Et puis pour le moment, on va rêver un peu avec Laurent Voulzy. Si vous sortez du lit, ne sortez pas encore de vos rêves, le rêve du pêcheur sur Ici Gironde.

0: Le rêve du pêcheur, Laurent Voulzy sur Ici Gironde, 7h54. Bon courage à ceux qui vont travailler le dimanche et puis bon réveil à vous. Enfin, on l'a compris avec notre auditeur tout à l'heure, certains d'entre vous sont debout depuis très très tôt. Mais en tout cas, on vous souhaite une belle matinée. On vous souhaite aussi de profiter de ce dimanche malgré les orages. Et je vous propose les 3 plus d'Ici Gironde. Des idées pratiques, locales, utiles et sympas. Et notamment une exposition très épicée à Coutras, la saga des épices. La course aux épices de l'Antiquité à la fin du XVIIIe siècle a transformé l'économie mondiale en dessinant les bases du capitalisme moderne. Et durant cette longue période, elle a redéfini les rapports de force entre les États selon qu'ils dominaient ou non ce commerce. Les épices ont également transformé nos habitudes alimentaires et même si elles ne servent plus à conserver les aliments, elles évoquent aujourd'hui l'exotisme, le voyage et la découverte d'autres cultures gastronomiques. Une exposition savoureuse donc qui vous explique tout en détail. La saga des épices, c'est du 5 au 30 mai, donc ça commence dès mardi prochain à la médiathèque Maurice Druon de Coutras. L'expo est proposée par biblio.gironde et elle est ouverte à tous. Mère et père, des espaces de parole dédiés à Villeneuve-d'Ornon, au domaine Jacques Brel. Le psychologue territorial de Villeneuve-d'Ornon organise régulièrement des rencontres gratuites sur inscription à destination des parents, jeunes parents, qui souhaitent échanger sur le thème de la parentalité. Rendez-vous mardi 5 mai de 20h à 21h30 pour les mamans, jeudi 7 mai de 20h30 à 22h pour les papas, et le mardi 26 mai de 20h à 22h pour une conférence débat ouverte à tous les parents. Outre ces ateliers, le psychologue territorial apporte tout au long de l'année une aide et un soutien aux parents et enfants villeneuvais, ainsi qu'aux services et structures d'accueil petite enfance et jeunesse de la ville. Les détails des prochains rendez-vous sont consultables sur l'agenda du site de la ville, villeneuve-d'ornon-tout-attaché.fr. Et enfin, une invitation à visiter le Blayais à vélo. Amateur de balades décontractées en famille, passionné de dégustation de vin ou cycliste chevronné en quête de défis, enfourchez votre vélo et commencez votre itinérance en famille ou entre amis à travers les paysages et le patrimoine de ce coin de Gironde. Plusieurs itinéraires sont proposés, conseillés par l'Office du Tourisme, tels que la boucle iconique à vélo, la grotte de Père Non Père ou encore les vignobles à vélo. Et si vous n'avez pas de vélo ou que vous vous sentez que ces parcours peuvent être trop difficiles pour vous, des vélos à assistance électrique sont aussi disponibles à l'Office de Tourisme pour des tarifs très raisonnables. Pour plus d'infos et d'inspiration, rendez-vous sur le site de l'Office de Tourisme de Blaye, Bourg, Terre d'Estuaire. Et la suite sur Ici Gironde dans un instant. On va rigoler d'ailleurs, il paraît que c'est la journée mondiale du rire. Eh bien, on va en profiter dans l'humour en tube avec Fred Ballard. Ce sera juste avant vos infos de 8h pour retrouver l'actu locale et nationale. Restez là.
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0: Et c'est le moment de retrouver Fred Ballard en cette journée mondiale du rire, ce qu'on appelle World Laughter Day, évidemment jour préféré de Fred Ballard, qui a décidé de nous rappeler dans l'humour en tube que le plus drôle dans le rire, eh bien, c'est le fou rire.
3: Moi, j'ai été assez malade quand j'étais petit.
4: Ça fait rire tout le monde quand tu dis que t'étais malade petit.
3: Je sais.
5: Oui, c'est magique. Hein. C'est toujours quand on s'y attend le moins que le fou rire surgit, de préférence quand il n'y a rien de drôle, voire quand tout est tragique, ça part d'un coup, ça ne prévient pas, et c'est encore plus drôle quand c'est en direct à la télé.
3: J'ai été opéré des deux bras. Attends.
5: Voilà, bah il suffit de l'histoire terrible d'un enfant opéré des deux bras pour que le fou rire déboule et ravage tout sur son passage. Un Claude Sérillon, un Michel Bougenat et des millions de téléspectateurs en larmes. Et parfois, il n'y a même pas d'élément déclencheur au fou rire. Jean-Luc Reichmann le sait.
6: Vous êtes moniteur d'auto-école.
7: Ouais.
6: Ça fait longtemps.
7: Ouais.
8: Il a un rire extraordinaire.
5: Oui, alors là, on on est sur du très très lourd, hein, quand le rire est une vanne à lui tout seul, forcément, le fou rire devient général et dangereux aussi, hein, parce qu'avec ce moniteur d'auto-école-là, on peut mourir de rire sur une quatre voies.
0: Et en effet, le fou rire de Michel Bougenat, ça nous fait rire à lui seul. Vous êtes sur Ici Gironde, merci d'être avec nous.
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0: Bon réveil à nos côtés, il est juste 8h, vous écoutez Ici Gironde. Et vos infos, c'est avec Elisa Robuchon.
6: La demi-finale de Champions Cup, c'est cet après-midi. Les rugbymen de l'UBB affrontent les champions d'Angleterre, les Anglais de Bath, à 16h dans un stade atlantique plein à craquer. L'Union aura un objectif, rejoindre la finale pour jouer contre les Irlandais du Leinster, vainqueurs hier de Toulon 29-25. Et avant cette rencontre, l'UBB est confiante, notamment parce qu'elle a appris de ses erreurs en phase finale de Champions Cup et de Top 14, explique son capitaine Maxime Lucu.
9: On a eu énormément d'échecs au départ parce que voilà, on était tout nouveau dans ces matchs-là, tout nouveau dans la connaissance du groupe et dans la façon d'appréhender ces matchs. Ensuite, on a eu des gros échecs, comme vous le savez. Je crois que cette finale de Marseille où il y a eu une énorme humiliation nous a énormément apporté dans tout ce qu'il fallait changer et surtout apporter autour du match pour essayer d'arriver dans ces matchs-là beaucoup plus près, beaucoup plus sûr de nous et autres. Donc on a avancé avec ça. Les phases finales de Coupe d'Europe aussi où on a échoué, notamment ce quart de finale contre les Harlequins à la maison. Cette humilité qu'il faut garder quand on arrive en phase finale et dans le rugby de haut niveau de maintenant. Donc voilà, tout ça réuni. On a une confiance entre nous qui est forte de par ces échecs qu'on a vécu. Et ensuite, on essaye d'aborder ces matchs-là du mieux possible. En tout cas, on arrive au match beaucoup plus confiant que l'on pouvait arriver il y a maintenant 2-3 ans.
6: Maxime Lucu au micro Ici Gironde d'Arnaud Carré. Et pour suivre cette rencontre, Ici Gironde sera en direct dès 15h45. Et la composition de l'UBB est sur notre site ici.fr.
0: Et bonne nouvelle pour les Girondins de Bordeaux, ils se rapprochent de la Ligue 3.
6: Oui, grâce à leur victoire hier 2-1 face à Bayonne. C'était un derby décisif pour les Marinés Blancs. Ils espéraient se rapprocher de la première place du classement et ils l'ont fait. Ils ne sont plus qu'à un point d'écart du leader La Roche-sur-Yon. Leur objectif, c'est donc de monter en Ligue 3 et pour ça il leur reste encore 2 journées avant la fin de la saison. Mais déjà ils soufflent et ils se réjouissent de cette victoire. Mathieu Villette, le numéro 9 de l'équipe.
10: Ce soir, je pense que dans le contenu et dans le jeu, on a vraiment fait un match plus que cohérent, un de nos meilleurs matchs de la saison. Donc quand on peut allier solidarité et contenu, c'est parfait, surtout avec la victoire. Bon, je pense qu'on entame bien sur les 5-10 premières minutes et après on a un gros coup de mou où on prend le but. Mais après on a su réagir, on fait une super fin de première mi-temps, on est récompensé par l'égalisation. Et puis je pense qu'en deuxième mi-temps, on entame très fort, on marque ce but, après on a été solide pour tenir ce résultat. C'est ce qui fait la force de ce groupe, on doute pas, on reste focus sur nous, sur notre contenu, sur jouer, sur cette solidarité et puis on arrive à renverser ce match parce que c'est sûr qu'être mené à Bayonne et gagner 2-1, c'est fort honnêtement ce qu'on a fait ce soir. Quand on joue comme ça, honnêtement, on peut battre tout le monde. Faut pas s'enflammer, il reste 2 matchs, il faut qu'on gagne les 2 et puis on verra ce qui se passera, on n'a pas notre destin entre nos mains.
6: Mathieu Villette, numéro 9 des Girondins de Bordeaux, au micro ici d'Armand Morera. Les Marinés Blancs qui sont donc deuxièmes de National 2 avec 58 points, La Roche-sur-Yon en a 59. Pour la prochaine rencontre, les Girondins reçoivent les Herbiers, cinquièmes au classement, ce sera samedi prochain. En hockey, victoire hier 4-3 de l'équipe de France face au Japon avec dans ses rangs 4 boxeurs de Bordeaux. Une victoire sur le fil pour ses débuts de championnat du monde de D1A. Prochain match ce soir 19h30 contre les Polonais. Ils joueront à domicile. Et puis Ambès reçoit aujourd'hui la crème de la crème du marathon. Elle accueille les championnats de France. Départ 9h30 sur la presqu'île pour 42 km avec un parcours très plat. Les meilleurs tenteront de se qualifier pour les championnats d'Europe. Ils seront à Birmingham en août.
0: Vers un plafonnement plus important des prix à la pompe.
6: C'est ce que souhaite le Premier ministre Sébastien Lecornu. Il appelle Total Energy à un plafonnement, dit-il, plus généreux, estimant que les efforts actuels ne suffisent pas. Une demande qui intervient dans le contexte de crise au Moyen-Orient et de forte hausse des profits du groupe, plus 51% au premier trimestre. Le Premier ministre promet par ailleurs des aides sur mesure pour les Français en fonction de l'évolution du conflit. Le bruit au quotidien, le bruit qui rend fou les riverains de la Nationale 10. Entre Cavignac et Saint-André-de-Cubzac, une trentaine d'habitants a créé un collectif. Il s'appelle RN10 Stop au bruit. Objectif, obtenir des mesures pour réduire ces nuisances sonores qui viennent de la route. Reportage à écouter à 8h30. Et puis, on va parler d'une voiture très célèbre qui, elle, ne pose aucun problème. Au contraire, à Arvers, dans le Libournais, il y a sa réplique. Je vous donne un indice, Lucille, vous devez trouver.
0: Si on parle voiture, c'est la musique du film Taxi.
6: C'est ça, exactement. On a donc chez nous la réplique de la fameuse 406, le taxi conduit par Sami Nasseri, l'acteur principal du film. La voiture est exposée fièrement au garage Areza, mais elle est toujours utilisée. Laurent, le garagiste, l'utilise parfois pour déposer ses clients chez eux quand leur véhicule n'est pas disponible. Et le reste du temps, la réplique attire beaucoup les passants. Elsa Marot, vous n'avez pas pu la conduire, mais vous êtes allée vérifier. Elle ressemble vraiment à celle du film.
11: Elle a tout de la vraie. La carrosserie blanche, un moteur vrombissant, l'enseigne lumineuse Taxi de Marseille, l'aileron sur le pare-choc avant, les boutons sur la boîte à gants et même deux autographes signés de la main de Sami Nasseri lui-même. Laurent Areza en est l'heureux propriétaire. Un rêve d'enfant qu'il partage avec les passants.
12: J'ai compris que les voitures de film faisaient sourire, faisaient rêver encore. Donc du coup, je me suis mis en quête d'un véhicule iconique français. Et forcément, la seule qui reste aujourd'hui dans l'esprit des gens, c'était la 406 de taxi.
11: Et forcément, le mythique taxi se repère de loin. Soumaya et son mari font justement escale dans le garage de Laurent.
13: On était sur la route, on est allé jusqu'au rond-point et on a dit « c'est pas possible, on rêve ». Et on a fait demi-tour quand même pour voir le chef-d'œuvre.
11: Pour Christophe, concessionnaire automobile à Saint-Loubès, c'est surtout un gage de qualité.
14: Ça rappelle la bonne époque, on va dire. Les anciennes voitures, du moins. Parce que les nouvelles voitures, maintenant, c'est pas la même motorisation, c'est plus aussi solide qu'avant. Et voilà, quoi.
11: Prochaine étape pour Laurent, faire de toutes pièces la réplique de Kit, la célèbre Pontiac noire qui parle de la série K2000, sortie pendant les années 80.
6: Elsa Marot et son micro ici Gironde. Et vous pouvez retrouver la photo de la voiture sur notre site ici.fr. Vous verrez, il y a même deux autographes de l'acteur principal Sami Nasseri à l'intérieur.
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6: La météo, il y aura des orages aujourd'hui.
0: Oui, une vigilance jaune d'ailleurs émise par Météo France pour le phénomène orage en Gironde. Donc soyez prudents, évidemment, si vous sortez, si vous êtes en voiture surtout. Donc des averses et un risque d'orage qui vont se maintenir tout au long de la journée. Les averses seront moins présentes cet après-midi le long du littoral. On pourrait même apercevoir quelques éclaircies. Mais attention au risque orageux qui va demeurer. Les températures comptées entre 13 et 15 degrés ce matin. Cet après-midi, elles vont se maintenir par rapport à hier. 20 degrés pour la maximale à Soulac-sur-Mer, 21 à Libourne, à Arcachon ou encore à Lacanau, jusqu'à 22 degrés à Blaye ou encore à Bordeaux. Et du côté de vos conditions de circulation, écoutez, ça roule bien principalement sur l'ensemble du territoire girondin. Attention simplement à Ambès, aux alentours notamment de l'allée de la Menaude. Vous êtes pare-choc contre pare-choc, mais cela peut être expliqué par les changements de circulation qui ont lieu en raison des championnats de marathon dont on vient de vous parler aux infos. Donc évidemment, si vous devez circuler sur Ambès aujourd'hui, voilà, soyez informés qu'il y a des restrictions de circulation.
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0: Et merci d'être avec nous sur Ici Gironde. Bon réveil à nos côtés. Bon courage à ceux qui peut-être vont travailler et puis à ceux qui rentrent d'un long week-end prolongé et qui vont peut-être prendre la route. Voici Étienne Dao avec Tomber pour la France. Merci d'être avec nous sur Ici Gironde.

0: pour la France. Étienne Dao sur Ici Gironde.
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0: Bon réveil à vous, à l'écoute d'Ici Gironde. J'ai pour vous le dicton du jour. S'il pleut le 1er mai, peu de coins. S'il pleut le 2, ils sont véreux. S'il pleut le 3, il n'y en a pas. Eh bien, ça tombe bien, dans une heure, à peine une heure d'ailleurs, on passe au jardin sur Ici Gironde. On demandera à notre spécialiste ce qu'il en pense. Et avant 8h30, on joue.
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0: On joue ensemble au cannelé ou pas cannelé pour vous faire gagner deux invitations pour aller découvrir l'aquarium de La Rochelle. Une belle idée de sortie pour le printemps. On joue avec un thème. Je vous fais trois propositions. Il me suffit de deux bonnes réponses pour vous faire gagner. La proposition est girondine, c'est cannelé. La proposition n'est pas girondine, c'est pas cannelé. Vous pouvez déjà nous appeler au 05 56 19 10 10 si vous avez envie déjà de venir passer un bon moment avec nous sur Ici Gironde, et puis surtout de remporter vos deux invitations pour l'aquarium de La Rochelle. 05 56 19 10 10. 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
0: Vous écoutez Ici Gironde, il est 8h14 et que sait votre patron de vous ? Dans Vie numérique, vie privée ce matin, Valentine Letès, on fait le point sur toutes les données collectées par notre employeur.
4: Et il y en a beaucoup, qu'ils soient publics, privés ou associatifs, votre employeur collecte ses premières données dès le recrutement. CV, adresse, numéro de téléphone, compétences, puis après l'embauche, le RIB pour verser les salaires, le type de contrat, les contacts d'urgence, sans parler de celles collectées ensuite au quotidien. Nos heures de travail, l'historique de navigation de notre ordinateur ou de notre voiture de fonction, des informations stockées pour certaines plusieurs années. Mais au départ du salarié de l'entreprise, tout doit être supprimé, sauf exception. Un employeur est contraint, par exemple, de conserver les informations d'un accident survenu au travail pendant 5 ans. Il a aussi l'obligation de supprimer certaines données dès qu'il n'en a plus besoin, comme la copie des diplômes dès la fin de son recrutement.
0: Et quelle est la limite pour l'employeur, Valentine ?
4: Tous les salariés ont droit au respect de leur vie privée au travail. Il est formellement interdit de surveiller leur activité en continu ou de façon excessive. La vidéosurveillance sert à la sécurité d'un entrepôt et non pas à espionner les salariés pendant leur pause, comme la pointeuse. Pareil pour la géolocalisation d'une voiture de fonction. Et le salarié doit pouvoir la désactiver sur son temps personnel. Pour ce type d'infraction au code du travail, un employeur risque l'amende, l'équivalent de 10 à 20% de son chiffre d'affaires annuel. La CNIL, la Commission nationale de l'informatique et des libertés, en prononce régulièrement. 40 000 euros, par exemple, à l'encontre d'un spécialiste de l'immobilier pour un logiciel espion installé sur les ordinateurs pour mesurer l'activité de ses salariés.
0: Et pour savoir comment un employeur a le droit de surveiller ses salariés en télétravail, rendez-vous sur ici.fr sur la page Vie numérique, vie privée. Réveiller avec le sourire à l'écoute d'Ici Gironde, et ça tombe bien, voici Zaz et mon sourire.

0: Mon sourire avec Zaz sur Ici Gironde. Merci d'être avec nous. 8h18, je vous rappelle, cette vigilance jaune émise par Météo France pour le phénomène orage. Si vous devez sortir aujourd'hui ou prendre la route, soyez donc prudents.
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0: Vous écoutez Ici Gironde, dimanche 3 mai, et c'est le moment de faire un peu de lecture avec les librairies indépendantes de la Gironde. Isabelle Wagner s'arrête à Bordeaux, derrière la place Gambetta.
2: On répare, on crée. Là, il s'agit de travailler la céramique avec une poudre d'or et de la laque. Le livre choisi aujourd'hui par Pascal de la librairie indépendante bordelaise Pégase est bien plus que le savoir-faire dans un atelier. Vous allez comprendre pourquoi. C'est un périple au cœur du Japon. Bonjour Pascal.
3: Bonjour Isabelle.
2: Le titre, c'est La maison du Kintsugi de Sanae Oshio chez Kalman Levy. Et ce titre, enfin plutôt cette histoire, vous a ému. Pourquoi ?
3: Ah, parce que déjà, c'est une balade dans un monde dans lequel on n'a pas l'habitude d'aller, le Japon, avec un Japon à la fois moderne et ancien, puisque la rencontre entre la petite fille et la grand-mère va me permettre de connecter deux mondes, deux époques différentes. Donc, j'ai adoré me promener dans le Japon à la fois ancien et le Japon un peu plus moderne.
2: Quelle est l'image que vous avez retenue dans ce récit ?
3: Douceur, cicatrisation des blessures. C'est un livre qui permet d'avoir, je dirais, comme une guérison sur des blessures passées. Puisqu'en gros, c'est l'histoire du livre. Le Kintsugi, c'est pas juste réparer des objets cassés, c'est aussi réparer des êtres.
2: Et qu'est-ce qui fait que la relation de cette jeune fille et de sa grand-mère fonctionne ?
3: Mais c'est grâce au Kintsugi, c'est-à-dire que la grand-mère, elle le pratique depuis des années, et elle se retrouve avec sa petite fille qui est pendant quelques jours chez elle pendant les vacances. Et cette jeune fille se dit que finalement, ce que fait sa grand-mère, c'est intéressant. Donc elle commence à l'observer travailler. Elle s'aperçoit surtout qu'il faut beaucoup de temps et de patience pour réparer ses objets. Puis elle découvre que chaque objet a une histoire et correspond à une émotion de la personne qui fait réparer cet objet. Du coup, à force de travailler ensemble et d'apprendre avec sa grand-mère, elle va découvrir que sa grand-mère aussi a des blessures. Elle va apprendre à la découvrir et elle va même l'accompagner dans la guérison de ses blessures, puisqu'elle va l'accompagner dans son village d'enfance de manière à retrouver des gens qu'elle a perdus de vue pour clôturer des histoires qui sont restées ouvertes.
2: Donc le Kintsugi, c'est la réparation d'objets.
3: Voilà, c'est ça, c'est la réparation d'objets que l'on répare avec de la laque. Donc on récupère sur les arbres, donc déjà il y a toute une préparation par rapport au recueillement de la laque, donc tout ça c'est expliqué dans le livre, c'est passionnant. Après il y a un mélange avec de l'or pur, il faut faire très attention parce que j'ai appris que la laque était hyper allergène, donc il y a vraiment toute une procédure de protection à avoir. On enduit donc les surfaces abîmées, on les recolle avec cette laque mixée d'or et on laisse sécher pendant plus de 6 mois. Après on ponce, on polie, mais l'avantage de cette méthode c'est qu'après ces objets-là qui sont souvent des objets usuels, on peut les réutiliser. Ça montre que les cicatrices nous embellissent.
2: Vous êtes une lectrice très attentionnée. Hein. On a vraiment envie de plonger dans ce bouquin. La maison du Kintsugi de Sanae Oshio chez Kalman Levy. Merci beaucoup à la librairie Pégase et à vous Pascal.
3: Avec grand plaisir Isabelle.
0: Eh bien écoutez, on était au Japon avec le coup de cœur des libraires sur Ici Gironde. Maintenant, on va faire un tour du côté de l'Italie. On est très globetrotteurs ce matin. Merci d'être avec nous. 8h22, vous vous réveillez en douceur sur Ici Gironde. Et voici Una Storia Importante, Eros Ramazzotti sur Ici Gironde.

0: Même si on ne parle pas italien, je suis sûre qu'on connaît tous les paroles. Une storia importante, Eros Ramazzotti sur Ici Gironde. On joue dans un instant au Canelé, pas Canelé.
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0: Vous écoutez Ici Gironde, 8h27, merci d'être avec nous.
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0: Et on joue ensemble. Pour ce faire, j'accueille Véronique Dubousca. Bonjour Véronique.
5: Bonjour.
0: Merci d'être avec nous ce matin. Qu'est-ce que vous faites debout à 8h27 un dimanche matin comme ça?
5: Eh bien, j'ai déjà déjeuné, voilà. Et puis je vais aller chez mon papa, m'occuper de mon papa. Voilà.
0: Ah, eh bien écoutez, c'est super, dimanche, journée en famille. Et puis en plus, vous êtes levé tôt à l'écoute d'Ici Gironde. Et on joue ensemble avec peut-être pour vous l'opportunité de remporter deux invitations pour l'aquarium de La Rochelle. C'est quand même une sortie très très sympa. On joue ensemble au canelé, pas canelé. Et puisqu'on vous envoie en Charente-Maritime pour votre cadeau à La Rochelle, on joue avec des noms de communes. Alors, si elles se trouvent en Gironde, c'est Canelé. Et en dehors des limites de notre département, évidemment, c'est pas Canelé. C'est bien compris?
5: Oui.
0: Allez, on y va ensemble.
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0: Véronique, si je vous dis Boisredon.
5: Canelé.
0: Malheureusement, c'est pas Canelé, c'est en Charente-Maritime, justement, c'est de l'autre côté de la frontière, j'ai envie de dire. Allez, on a encore deux propositions pour se refaire, il me faut deux bonnes réponses. Si je vous dis Véronique, pleine selve.
5: Voilà. Allez, Canelé.
0: C'est une bonne réponse, votre intuition vous a porté chance. Et il m'en faut une dernière pour vous faire remporter le cadeau. Saint-Bonnet-sur-Gironde.
5: On va dire Canelé.
0: Ah non, malheureusement, pas Canelé, c'est un piège, c'est en Charente-Maritime. Alors oui, ça s'appelle Saint-Bonnet-sur-Gironde, mais c'est en Charente-Maritime. Bon, je suis désolée Véronique, mais au moins ça vous permet de rejouer avec nous quand vous le souhaitez, puisque vous n'avez pas gagné. Du coup, vous pouvez retenter votre chance dès demain sans aucun problème.
5: Merci.
0: Et on vous souhaite surtout un très bon dimanche à l'écoute d'Ici Gironde. Merci Véronique.
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0: Et avec vous, Elisa Robuchon, l'info d'ici en Gironde. C'est ce bruit insupportable pour les riverains de la Nationale 10.
6: Oui, plus précisément, dans le Cubzaguet, ils n'en peuvent plus du brouhaha constant qui vient de la route quand ils sont dans leur jardin. Certains d'ailleurs n'arrivent même pas à vendre leur maison, personne n'en veut. Un collectif nommé RN10 Trop de bruit a été fondé en début d'année. Ils demandent des mesures efficaces pour lutter contre les nuisances sonores. On y revient d'ici quelques minutes.
0: Et oui, juste dans un peu plus d'une minute trente, puisqu'à 8h30, c'est le tour de l'actu en France et dans le monde, le 90 secondes avec Valentine Lottès.
7: Une invasion, symbole de l'impuissance générale de l'État. Le constat ce matin d'un élu du Cher face à cette free party géante à Cornus, où des dizaines de milliers de participants sont réunis sur un champ de tir de l'armée. Un obus non explosé a justement été déplacé par les gendarmes hier soir. 1 1,99€ le litre d'essence. Ce n'est pas suffisant pour le Premier ministre. Dans la tribune dimanche, Sébastien Lecornu encourage Total Energy à un nouveau geste sur les prix de ses carburants, vu les bénéfices engrangés par le pétrolier depuis le début de la guerre en Iran. La mise en examen d'un automobiliste soupçonné d'avoir traîné un cycliste sur plusieurs mètres à Déol dans l'Indre. Selon le parquet, le conducteur de 21 ans a volontairement projeté la victime accrochée à sa voiture contre une autre stationnée sur le bord de la route. La troisième gare la plus fréquentée de France reprend du service. La gare de Lyon, après 3 jours de travaux sur 2 postes d'aiguillage, les trains circuleront à nouveau à partir de midi. C'est le premier relégué en Ligue 2 cette saison. Metz quitte l'élite du football pour la 12e fois de son histoire. La 8e relégation du club lorrain au 21e siècle après une nouvelle défaite hier contre Monaco. Poursuivre le sans-faute pour défendre son titre de champion d'Europe de rugby, c'est l'objectif de l'Union Bordeaux-Bègles, opposée à 16h aux Anglais de Baf en demi-finale de la Champions Cup. Et n'oubliez pas de vous amuser, c'est la journée mondiale du rire ce dimanche.
0: L'info d'ici, en Gironde, Elisa Robuchon, ce sont ces habitants qui n'en peuvent plus du bruit.
6: C'est devenu insupportable sur la Nationale 10, plus particulièrement entre Cavignac et Saint-André-de-Cubzac. La vitesse est limitée à 110 km/h, la route très empruntée par les camions est de plus en plus fréquentée. À Peugeard, par exemple, en 2008, on recensait 32 000 véhicules environ par jour sur cette route. L'année dernière, ça grimpe à 48 000 environ, selon les chiffres de la direction interdépartementale des routes. Sauf que pour ceux qui habitent à côté, c'est un véritable enfer. Des riverains ont donc créé un collectif, il s'appelle RN10 Trop de bruit, tout est dans le nom, et ils comptent se constituer en association, car le bruit gâche la vie des habitants du secteur, Alice Marot.
4: Pour parler dans son jardin, Christelle doit presque crier.
8: Je me force à parler fort, quoi, en fait. Ça me casse la voix.
4: Elle a acheté ce château à Goriaguet il y a 7 ans, mais depuis, le nombre de véhicules sur la route devant chez elle a grimpé de presque 8%.
8: Ça démarre du matin à 4h. Parce que les poids lourds doivent être avant 7h à Bordeaux. Ça s'arrête vers 1h du matin. Et puis c'est le bruit, c'est la pollution, quoi. C'est infernal. Moi, j'ai fait ma façade, j'ai pu tout nettoyer. Il y a 2 ans que je l'ai faite, mais dans 2 ans, je peux la recommencer. Et puis la pollution pour la tête, quoi. Parce qu'à un moment donné, c'est le stress. Quand on entend ça toute la journée...
4: Alors, elle ne profite plus de son jardin. Et c'est pareil pour les riverains de Peugeard, Val-de-Virvet ou Virsac, où Coralie est locataire.
9: Toujours le bruit, même la nuit, hein, quand on dort. Si tu dors les fenêtres ouvertes l'été, c'est pas évident, quoi. Mais au fil du temps, on s'habitue. Et c'est après l'hiver, quand du coup on ferme les fenêtres, on dit « Oh là, il va falloir s'habituer du coup à redormir dans le silence. »
4: Le bruit qui finit par faire partie de la vie et qui bloque sa voisine, Sylvie.
10: J'essaye de vendre depuis pas mal de temps. Bon, les gens, ils adorent la maison, hein. Ça c'est sûr, il n'y a pas de problème. Par contre, quand ils ouvrent la porte du jardin, ils disent « Ah bah non, ça c'est pas possible. »
4: Car les grands arbres au fond du jardin ne changent rien. L'ancienne restauratrice se bat depuis des années pour réclamer des mesures.
10: J'ai été voir Noël, ma mère, à l'époque, il y a déjà une vingtaine d'années. C'était le responsable des verres. J'ai écrit au président de la République aussi. Ils ont tous dit qu'ils allaient faire quelque chose. Il n'y a rien eu de fait. Hein.
4: Alors, elle espère que les choses bougent avec la création du nouveau collectif RN10 Trop de bruit. Son fondateur, Cyril Fortin, habite à 500 mètres.
11: C'est effectivement les murs anti-bruit qui sont les plus efficaces. On ne monte pas des murs anti-bruit immédiatement. L'année prochaine, on en dispose. Évidemment, c'est un long processus. Mais il faut quand même une première étape. Et la première étape, c'est le dialogue.
4: Il demande au service de l'État une campagne de mesures acoustiques pour évaluer les nuisances que subissent les riverains.
6: Alice Marot et son micro ici Gironde. Le collectif demande en complément des murs anti-bruit une réduction de la vitesse sur certaines portions de la nationale. Il compte aussi contacter les services de l'État et les élus dans les prochaines semaines.
0: L'info d'ici, en Gironde, c'est aussi et surtout la demi-finale de Champions Cup qui se rapproche pour les rugbymen de l'UBB.
6: Coup d'envoi 16h au Stade Atlantique. L'Union affronte les Anglais de Bath, champions d'Angleterre. Objectif, rejoindre la finale contre le Leinster, vainqueur hier de Toulon 29-25. Dans le journal de 9h, on entendra le manager de l'UBB, Yannick Bru. La météo ce matin, on sort couvert.
0: Voilà,
6: on sort pas,
0: on fait attention en tout cas, et peut-être qu'on prend son parapluie surtout. Une vigilance jaune émise par Météo France déjà pour le département de la Gironde pour le phénomène orage. Donc des averses et un risque d'orage sur l'ensemble du territoire dès ce matin, des conditions qui vont se maintenir tout au long de la journée. Peut-être quelques éclaircies le long du littoral cet après-midi, mais le risque d'orage demeure. Entre 13 et 15 degrés ce matin pour les températures. Cet après-midi, elles sont stables par rapport à hier. Comptez 20 à 22 degrés pour les maximales, 20 à Soulac-sur-Mer, 21 à Arcachon ou encore à Lacanau, jusqu'à 22 degrés pour Bordeaux. Et puis pour vos conditions de circulation, vous roulez bien, mais je le rappelle, en baisse, quelques embouteillages qui sont engendrés par les restrictions de circulation liées à la compétition de marathon. Soyez prudents, évidemment, au volant, à l'écoute d'ICI Gironde.
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0: Merci d'être avec nous sur Ici Gironde. Bon réveil à nos côtés. Belle journée en ce dimanche 3 mai. Voici France Gall. Elle a sur Ici Gironde.

0: chanteuse Ella Fitzgerald, France Gall, avec Ella, Ella sur Ici Gironde.
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0: Merci d'être avec nous sur Ici Gironde, 8h42. Bon courage à ceux qui vont travailler, les travailleurs du dimanche dont on fait partie, nous aussi. Mais on est là, évidemment, pour vous faire plaisir et vous accompagner en cette matinée. Dans quelques minutes maintenant, après les infos de 9h, on passera au jardin avec notre spécialiste jardin, Eric Prédine. Alors même si la météo ne s'y prête pas, dans tous les cas, il y a toujours des choses à faire au jardin. On verra ça avec lui, évidemment. Et puis surtout, je vous rappelle notre opération voyage à partir de demain. Soyez là entre 8h et 9h pour le premier indice sur Ici Gironde. Allez, on va danser un peu avec Bonnie M, c'est Ma Baker sur Ici Gironde.
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0: aiment les rois du disco, Ma Baker, sur Ici Gironde. C'est le printemps et on prend soin de soi sur Ici Gironde. On sort, on bouge en Gironde.
1: Ça ne vous a pas échappé, le printemps est là. La chaleur aussi, les derniers jours nous l'ont prouvé. Et d'un coup, courir, marcher ou faire du sport dehors semble plus difficile. Alors quels sont les bons réflexes à adopter? Éléments de réponse avec notre coach sport et santé à Bordeaux, Ewen James. Bonjour Ewen.
2: Bonjour Isabelle. Beaucoup de Girondins l'ont ressenti, avec le retour de la chaleur, le souffle est un peu plus court. Les jambes sont un peu plus lourdes, mais rassurez-vous, vous n'avez pas perdu votre forme.
1: Alors qu'est-ce qui se passe?
2: C'est simplement le corps qui s'adapte aux premières chaleurs. Quand la température monte, l'organisme doit réguler sa chaleur interne. Il envoie plus de sang vers la peau, il déclenche la transpiration et tout cela demande de l'énergie.
1: Donc les sensations changent naturellement?
2: Exactement. Le cœur monte plus vite, l'effort paraît plus difficile, même à l'intensité habituelle. Premier réflexe, donc ralentir un peu et accepter que les sensations soient différentes.
1: Un deuxième point essentiel?
2: L'hydratation. Au printemps, on sous-estime souvent les pertes d'eau. Pourtant, on transpire déjà beaucoup. Et avec la sueur, on perd aussi des minéraux essentiels, notamment le sodium.
1: Concrètement, qu'est-ce qu'on fait?
2: On boit régulièrement tout au long de la journée et pas seulement pendant la séance. Et si l'effort est long ou intense, on pense à compenser avec une boisson adaptée ou simplement une alimentation équilibrée.
1: Autre élément qui me semble important, avec le retour de la chaleur, faut-il adapter

0: Son corps, fatigue inhabituelle, vertige, sensation de surchauffe, ce sont des signaux sérieux. On ralentit, on s'arrête si besoin. Il vaut mieux écourter une séance que se mettre en difficulté.
1: Si je vous suis bien, Ewen, ces premières chaleurs demandent surtout de l'adaptation.
0: C'est exactement ça en fait. On adapte son allure, on adapte ses horaires, on adapte son hydratation. Ce sont de petits ajustements qui vont tout changer.
1: En résumé ?
0: Eh bien en résumé, le printemps est une période idéale pour reprendre une bonne dynamique. Alors on reste progressif, à l'écoute et surtout, on continue à bouger avec plaisir.
1: Merci beaucoup Ewen. Pour plus de conseils sport et santé, on vous retrouve sur votre page Instagram ewenjames.coaching. À très bientôt Ewen.
0: À très bientôt Isabelle.
2: Et on n'oublie pas de s'écouter surtout et de prendre soin de soi. Ici Giron de 8h49. Merci d'être avec nous. Bon réveil à nos côtés pour ceux qui sortent juste du lit et qui passent maintenant au petit déjeuner, thé ou café. Et puis bon courage à ceux qui vont travailler le dimanche. Bon dimanche à l'écoute d'Ici Gironde. Voici Jean-Louis Aubert, c'est Merveille.

Merveille, Jean-Louis Aubert sur Ici Gironde. Une bonne idée de sortie pour ce dimanche, comme en plus il ne fait pas très beau. C'est le vide-grenier dominical Market qui est de retour tous les premiers dimanches du mois. Rendez-vous à Darwin, à Bordeaux, pour un vide-grenier dominical festif, circulaire et local. Au programme, Darwin se transforme en grand terrain de jeu pour les amoureux de la seconde main. Une offre avec des producteurs engagés, des rencontres, du partage, de la musique fidèle à l'esprit de la caserne. Ce vide-grenier Dominical Market, c'est ce dimanche de 10h à 18h à Darwin, au 87 quai des Quéris à Bordeaux. Et la suite sur Ici Gironde, on découvre ce que vous réservent les astres en ce dimanche 3 mai avec votre horoscope qui arrive avant vos infos de 9h.

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0: Chapelle Roan et son Pink Pony Club sur Ici Gironde. On retrouve votre horoscope du dimanche 3 mai avec Catherine Viguier. Bonjour Catherine.
1: Bonjour.
0: Et on passe à une autre tendance.
1: Exactement, avec une opposition Sagittaire Gémeaux. Bélier, ah voilà un jour qui vous donne envie d'aller de l'avant, vous ferez de belles choses. Taureau, besoin de partager, au mieux avec une étreinte ou un rendez-vous pour votre bien-être. Gémeaux, eh bien c'est parti, vous faites preuve d'audace, vous vous affirmez coûte que coûte. Cancer, en vous mettant au travail avec cœur, tout se passe mieux, alors c'est parti. Lion, la lune en signe de feu comme le vôtre, eh bien cette journée est toute faite pour aimer et l'être en retour. Vierge, vous aurez du mal à vous adapter au rythme des autres, trop rapide, pas assez réfléchi. Balance, vous savourez ce dimanche, peut-être allez-vous rendre visite à quelqu'un. Scorpion, il est question d'argent, d'acquérir un bien ou de négocier. Vous allez faire votre liste. Sagittaire, vous envoyez de bonnes ondes et le retour sera hyper positif. Capricorne, et si vous preniez le temps de savoir où vous en êtes, parce que cette journée, elle s'y prête. Verseau, vous aimez ce 3 mai avec des amis présents et un projet auquel vous tenez plus que tout. Poisson, vous vous sentez en décalé avec le reste du monde. Vous êtes plus sensible. Bah, faites-en un atout. Et pour nous tous, faire tout avec simplicité et avec sincérité.
0: En effet, merci beaucoup Catherine Viguier. On retrouve donc dans un instant, juste après vos infos de 9h.
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0: On retrouve évidemment Bienvenue chez vous, juste après vos infos de 9h avec Éric Prédine, notre spécialiste du jardin. Bonjour Éric.
3: Bonjour Lucille.
0: Alors on peut déjà dire à nos auditeurs qu'ils peuvent nous appeler au 05 56 19 10 10 pour profiter de votre expertise Eric. Alors là on est sur un dimanche avec une vigilance jaune aux orages, il fait particulièrement moche quand même, il faut le dire, assez pluvieux. Est-ce que ça veut dire que du coup on ne sort pas ou il y a quand même des choses à faire dans le jardin ?
3: Ah, il y a des choses au moins à penser, et puis c'est que du bonheur les orages, ça nous amène de l'azote, et l'azote on en a besoin pour nos jardins. Et puis ça nous amène de l'eau, parce que c'est un peu sec quand même, hein, malgré tout, hein, on a eu un mois de mai un peu sec, et du coup ça va bien relancer toutes les plantes de nos jardins, et c'est que du bonheur en fin de compte. Naturellement, autant mettre le jardinier à l'abri aussi pendant ce temps-là, et moi ce que je vous propose, c'est que on puisse anticiper, préparer, de prendre soin de ces plantes avec des plantes, voilà. Moi, j'aimerais bien pouvoir vous parler des petites potions, pas forcément magiques, hein, parce que très scientifiques, des potions qui prennent soin de nos jardins.
0: Les potions au jardin, c'est juste après vos infos de 9h.
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0: Merci d'être avec nous. Vous écoutez Ici Gironde, il est 9h. Et vos infos avec Elisa Robuchon.
4: L'UBB va-t-elle garder sa couronne de championne d'Europe ? Elle a d'abord rendez-vous en demi-finale cet après-midi face aux Anglais de Bath, match à guichet fermé à 16h au Stade Atlantique. Et à quelques heures de cette rencontre, l'Union fait figure de favori après avoir sorti Toulouse en quart. Mais pour partir avec confiance, elle fait le choix de laisser derrière elle ses irrégularités en top 14, Arnaud Carré.
5: La défaite à Chaban face à Montpellier en championnat samedi dernier a été dure à avaler, mais elle a été vite digérée, assure le manager Yannick Bru.
6: Il y a une telle enveloppe de plaisir qui plane autour du club, de nos supporters, sur ces semaines-là, qu'on n'avait pas d'autre option que de regarder devant.
5: Car malgré ses difficultés domestiques, l'Union sait qu'elle n'est qu'à deux matchs d'un doublé, un back-to-back, comme disent les Anglais, que seuls 5 clubs ont réalisé dans l'histoire. Meilleure équipe de la phase de poule, elle doit saisir cette chance, insiste son capitaine Maxime Lucu.
7: Aujourd'hui, on s'est donné les moyens d'aller chercher une deuxième finale consécutive, donc à nous de répondre présent.
5: Mais il y a un gros obstacle sur la route de Bilbao, pas forcément très connu du grand public. Bath est un club en pleine ascension, en pleine confiance, et qui n'a perdu que 4 matchs depuis cet été. Un collectif redoutable au service de quelques stars, comme l'ouvreur écossais Finn Russell. Attention, prévient le deuxième ligne Boris Palu, qui a été son coéquipier au Racing.
8: C'est un super chef d'orchestre. Quand il est dans un grand jour, franchement, il n'y a pas beaucoup mieux, je pense, dans le monde à son poste.
5: Un discours que doivent aussi tenir les Anglais au moment de savoir comment limiter le pouvoir de nuisance d'un Mathieu Jalibert ou d'un Louis Bielle-Biarré.
4: Arnaud Carré et son micro Ici Gironde. UBB Basse, c'est bien sûr à suivre en intégralité sur Ici Gironde à partir de 15h45. Et le vainqueur ira donc en finale pour jouer contre les Irlandais du Leinster, vainqueur hier de Toulon 29-25. Il y a donc ce grand rendez-vous du rugby aujourd'hui. Et pour le foot, il y avait ce derby très important hier. Les Girondins de Bordeaux affrontaient Bayonne. Ils se sont imposés 2-1 sur la pelouse du stade Jean Daugé. Une rencontre décisive pour les Marinés Blancs qui se rapprochent donc de la montée en Ligue 3 à 2 journées de la fin de la saison. Avec cette victoire, ils sont toujours deuxième de National 2, suivi par Bayonne à 6 points d'écart. Mais ils se rapprochent du leader La Roche-sur-Yon. Il n'y a plus qu'un point de différence entre eux, grâce au nul hier entre les Vendéens et Granville. Un point d'écart donc, mais ce n'est pas le moment de s'enflammer pour l'entraîneur des Girondins, Rio Mavuba.
9: C'est encore eux qui maîtrisent, ils vont recevoir. Nous, il faut qu'on arrive à gagner à la maison. C'est ça qui va être le plus important. Et après, si on a, comme ces derniers week-ends, des bons résultats, on prendra encore une fois. Mais ce qui est bien, c'est qu'on puisse vivre ce dernier match à la maison où il peut se passer des choses. Qu'on relance cette histoire jusqu'au dernier match. Heureux de la prestation du groupe, encore une fois. On se met dans des difficultés parce que je pense que... On était bien rentrés dans le match et après on a perdu, on a eu 5-10 minutes où on perdait les duels et ils ouvrent le score. C'est dommage d'avoir concédé ça, mais encore une fois on s'est réfugié derrière le jeu. C'est ce qu'on demande, c'est ce qu'on travaille et je pense que là on a pu peut-être les surprendre, c'est qu'on a bien tenu le ballon. On a égalisé assez logiquement je trouve et derrière on prend l'avantage sur un vrai temps fort à l'entame de la deuxième. Franchement les garçons ils sont à féliciter parce que on n'a pas eu le pied qui tremblait et maintenant il faut qu'on soit pas dans l'euphorie. Faut qu'on arrive à contrôler, à gérer le tempo, faut qu'on continue à bosser, pas s'enflammer.
4: Rio Mavuba, l'entraîneur des Marinés Blancs, au micro ici d'Armand Morera. Prochaine rencontre contre les Herbiers, 5e au classement, ça sera samedi prochain à Bordeaux.
0: Le gouvernement met à nouveau la pression sur Total Energy.
4: Le Premier ministre Sébastien Lecornu appelle à un plafonnement, dit-il, plus généreux des prix à la pompe. Il estime que les efforts actuels ne suffisent pas. Pour rappel, Total Energy affiche des profits en forte hausse, plus 51% au premier trimestre, dans un contexte de flambée des prix du pétrole lié à la crise au Moyen-Orient. Les riverains de la Nationale 10 dans le Cube Zagué appellent à l'aide. Les nuisances sonores de la route gâchent leur quotidien. Certains n'arrivent même pas à vendre leur maison. Un collectif d'une trentaine d'habitants s'est donc constitué en début d'année. Il s'appelle RN10 Trop de bruit. Objectif, demander des mesures pour réduire ces nuisances sonores. Et il envisage aussi de se constituer en association pour fédérer encore plus de riverains, faire en sorte que ça bouge. Parce que le quotidien est très pesant, explique le fondateur du collectif, Cyril Fortin.
10: Je perçois le bruit au quotidien, alors à un moment donné on ne fait plus vraiment attention, comme beaucoup de riverains dans le secteur, mais en réalité on ne peut pas s'habituer à un bruit qui a de plus en plus augmenté d'année en année, puisque le trafic routier a explosé sur le secteur, mais c'est pas pour autant qu'il y a eu des actions, on va dire, concrètes. Nous, on demande déjà des mesures sérieuses et objectives de la part de l'État sur la réalité du bruit ressenti par les riverains pour arriver ensuite à ce que l'État prenne des engagements sur des mesures concrètes. Je pense que la meilleure mesure à adopter sur le secteur, vu l'importance des nuisances, c'est les murs anti-bruit. Je pense qu'on peut avoir des dispositifs anti-bruit qui soient à la fois efficaces, bien intégrés dans le paysage et qui fassent plaisir à toute la population qui habite autour de la route nationale 10.
4: Cyril Fortin, fondateur du collectif RN10 Trop de bruit, au micro ici Gironde d'Alice Marot. Le collectif qui demande aussi une réduction de la vitesse sur certaines parties de la route.
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4: La météo ce matin, on prévoit de la pluie et des orages.
0: Voilà, tout à fait, avec une vigilance jaune émise par Météo France justement pour le phénomène orage. Ça concerne tout le département de la Gironde. Un risque d'orage qui va se maintenir tout au long de la journée. Des températures comprises entre 13 et 15 degrés ce matin. Ça va grimper un peu cet après-midi, mais pas beaucoup plus. Comptez 20 à 22 degrés pour les maximales. Et puis, ces orages vont se poursuivre sur les jours qui viennent et puis surtout une baisse plus marquée des températures aura lieu dès demain. Du côté de vos conditions de circulation, ça roule bien sur l'ensemble du département. Quelques restrictions de circulation néanmoins à Ambès en raison des championnats de France du marathon où forcément certains axes sont pour le coup très embouteillés. Voilà, si vous nous écoutez au volant, évidemment vous restez patient, vous restez prudent à l'écoute d'Ici Gironde.
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0: Et voici un retour dans les années 90. On est très années 90 ce matin, j'ai remarqué. Hein. Voici Edwin Collins, 1995, A Girl Like You, une chanson qu'on a beaucoup entendue aussi dans des pubs télé. Forcément, après, vous allez avoir l'air dans la tête toute la journée.

0: Edwin Collins, A Girl Like You sur Ici Gironde.
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0: Et le dimanche, entre 9h et 10h, on passe au jardin, quelle que soit la météo d'ailleurs, avec notre spécialiste Eric Prédine. Eric, bonjour, vous êtes avec nous. Alors, en attendant les questions de nos auditeurs qui peuvent évidemment profiter de votre expertise et vous demander tout type de conseils au 05 56 19 10 10, on va parler ensemble du soin des plantes par les plantes. Est-ce que ça veut dire que finalement, les plantes peuvent se soigner elles-mêmes, ou alors est-ce que c'est parce qu'on va concocter, comme vous le disiez, des potions avec certaines plantes qui vont en aider d'autres ?
3: Ah, effectivement, la question est intéressante, je n'y avais pas pensé. Effectivement, les plantes peuvent développer par elles-mêmes des résistances aux maladies, etc. Tout simplement, quand elles sont agressées, eh ben, elles synthétisent les molécules qui lui sont nécessaires pour résister aux différentes attaques de parasites, de virus, de bactéries et autres. Mais là, à vrai dire, le jardinier va plutôt être aidant et va jouer au pharmacien, la pharmacie naturelle, donc de soins par les plantes. Alors on connaît beaucoup l'ortie, mais il y a aussi la prêle, il y a la fougère-aigle, il y a la rhubarbe, quoi, il y en a beaucoup de plantes qui ont été longuement travaillées et qui préparaient de certaines manières, parce qu'en fin de compte il s'agit d'extraire les éléments actifs de ces plantes pour pouvoir enfin en profiter d'autres plantes, on va pouvoir soigner nos plantes, voilà. Et du coup cette façon d'extraire va être importante, parce que en fin de compte soit on fait des macérations, tout simplement, on trempe dans l'eau froide le feuillage, on fait des infusions, hein, c'est comme le thé, on fait des infusions, on fait des décoctions, c'est-à-dire qu'on fait bouillir une vingtaine de minutes et on laisse refroidir 24 heures, ou alors, ça c'est vraiment la meilleure façon d'extraire à fond les choses, on fait des extraits fermentés.
0: Et donc, quelles sont les propriétés de ces différentes plantes que vous nous avez citées? Comment on sait quelle plante pour quel mal, j'ai envie de dire?
3: Ah là, il y en a énormément. Du coup, ça vaut le coup de se renseigner, mais enfin, il faut avoir quelques bases. Voilà. En tous les cas, il y a des plantes pour stimuler, en tous les cas, la croissance et puis la capacité de résistance des plantes. L'ortie est vraiment quelque chose de formidable. Alors, de préférence en extrait fermenté, mais on y reviendra. Mais ça marche aussi tout simplement en macération. Même ne serait-ce que pour vos plantes d'appartement. Hein. Il suffirait, vous faites tremper dans l'eau froide 24 heures 100 grammes. De feuillage d'ortie fraîche coupé en morceaux dans un litre d'eau, vous laissez pendant 24 heures, rien qu'en pulvérisation, alors naturellement il faut filtrer pour pas boucher le pulvérisateur, rien que ça c'est déjà pas mal, mais si vous faites de l'extrait fermenté, là c'est encore plus efficace, voilà, c'est vraiment la chose. Mais l'ortie vraiment est une plante qui stimule et qui est parfois aussi répulsive par rapport à certains insectes.
0: Ah oui.
3: Je pense aussi à la consoude. La consoude, c'est une plante qui est formidable pour les plantes qui fleurissent et qui doivent fleurir. Alors, fleurir pour tout simplement pour admirer les fleurs, mais aussi tout simplement pour faire des fruits. Et la consoude, une pulvérisation d'extrait fermenté de consoude ou de macération de consoude va booster la fructification et la floraison.
0: Ah oui, donc voilà, donc c'est comme un coup de vitamine C ou un coup de vitamine tout simplement pour ces plantes. Donc des stimulants pour les plantes, et en effet, comme vous le dites, c'est pas seulement au jardin, c'est aussi pour les plantes d'intérieur, les plantes en pot, les plantes d'appartement. Donc tout ça, c'est très intéressant. On va continuer d'en parler avec vous, Eric Prédine. Et puis dans un instant, on aura Bruno, notre auditeur, qui nous a appelé pour une question sur un albizia. Vous restez là sur Ici Gironde. Bienvenue chez vous jusqu'à 10h. On est au jardin jusqu'à 10h avec Eric Prédine. Et voici Lerita Mitsuko, c'est Andy sur Ici Gironde.

0: Rita Mitsouko avec Andy sur Ici Gironde.
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0: Et notre spécialiste du dimanche sur Ici Gironde, c'est Éric Prédine qui nous parle du jardin et partage avec nous son expertise. Alors, ça va bien nous servir avec Bruno. Bonjour Bruno.
3: Oui, bonjour Lucille.
0: Merci d'être avec nous. Vous avez justement une question sur un albizia. Alors déjà, l'albizia, il se trouve, c'est à l'intérieur ou c'est dans le jardin ?
3: Non, c'est un arbre.
0: C'est un arbre dans le jardin, d'accord.
3: Dans le jardin, voilà.
0: Donc c'est pas en pot. Et vous avez une question donc que je vous laisse poser à Eric.
3: Oui, alors bonjour Eric.
4: Bonjour.
3: Voilà, ma question c'est la suivante. Donc je possède un albizia et j'ai remarqué en début d'année qu'il y avait une traînée de couleur noirâtre qui se déversait sur le tronc. Mmh. Et en plus, il y a beaucoup de branches mortes avec pas mal de feuilles qui sont tombées.
5: Alors ça peut être lié à aux dégâts de l'hiver, etc., lié au gel, etc. Mais en fin de compte, vous avez peut-être de la fumagine, c'est-à-dire ce miel-là là, qui fermente, qui est provoqué par un parasite des feuilles et qui a peut-être coulé sur votre tronc. Et le parasite des feuilles, c'est la psylle qui est vraiment quelque chose qui adore l'albizia, malheureusement, et qui nous provoque un petit miel-là sucré qui fermente un peu et qui est très collant hein, quand il coule et qui tombe. Et du coup, c'est bien possible que vous ayez ce souci sur l'albizia parce que c'est assez courant chez l'albizia.
3: Oui, mais Eric, je voulais vous dire que la tache noirâtre, elle est partie du tronc à peu près à 30 cm du sol. Il y a une sorte de fente et c'est par là que comme si la sève, vous voyez qu'il y avait un parasite qui s'était introduit et que la sève, en remontant pour nourrir les fleurs et les feuilles, passait par cette fente.
5: Alors là, j'avoue que c'est plus étonnant parce que quelque chose qui attaque le tronc par l'intérieur, par les racines, j'en ai pas connaissance, mais bon, je suis pas, j'ai pas toutes les connaissances là-dessus. Non, là, j'avoue que j'en ai pas connaissance. Franchement, je me serais repéré sur cette problématique que ça venait de la hauteur. Là, j'avoue que vous me posez une colle.
3: Non, vous voyez, c'est, comment vous dire, à peu près 30 cm, ça vient pas des racines, comme si un insecte avait mordu à l'intérieur, et puis s'était introduit.
0: Ah, comme s'il était rentré dans le
3: maintenant, la sève qui monte.
5: Mais du coup, s'il y avait un insecte qui avait mordu, vous devriez voir au moins les trous. Tout simplement, parce que...
3: C'est pas un trou, c'est une fente.
5: Une fente.
3: Ouais.
5: Ouais, alors j'espère que c'est pas un champignon, au contraire. Voilà. Ah. Parce que là, du coup, vous me décrivez plutôt quelque chose qui une blessure et qui s'est infecté avec un virus et un champignon.
3: Oui.
5: Moi, ce que je ferais à votre place, si jamais effectivement il vous semble que l'albizia vous semble mal parti, etc., je ferais une tentative de nettoyer le entre guillemets la plaie. Et de faire un petit cataplasme sur la plaie avec de la résine qu'on utilise, vous savez, pour la cicatrisation des greffes, voilà.
3: Oui, d'accord. Et nettoyer avec
5: Oh ben c'est vous savez vous demandez tout simplement que le produit pour greffer hein, c'est la pâte à greffer tout simplement.
3: D'accord.
5: Peut-être que c'est ça, mais à vrai dire ça vaudrait le coup quand même que vous nous envoyiez une photo pour que je puisse regarder
0: pour peut-être creuser un peu plus le sujet
5: parce que,
0: alors.
5: Comme ça à l'oral, là, voilà, la description ne suffit pas.
3: Bon.
5: Voilà.
3: Bon d'accord, merci Eric.
0: Bon, en tout cas, Bruno, une première piste, voilà, pour votre arbre. Et puis, peut-être, si vous avez l'occasion, nous envoyer les photos à l'accueil d'Ici Gironde pour qu'on puisse se repencher sur le sujet avec Eric dès la semaine prochaine. Eric, évidemment, vous restez avec nous pour nous faire part de votre expertise au jardin. On continue de parler jardin jusqu'à 10h. Bienvenue chez vous sur Ici Gironde. On va retrouver Gold avec Ville de Lumière sur Ici Gironde. Belle matinée à nos côtés.

0: Ville de Lumière, Gold sur Ici Gironde. Restez là dans un instant. On continue de parler jardin avec notre spécialiste Eric Prédine et on évoque la taille des pivoines.
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0: et on sent ses influences méditerranéennes, même si elle nous chante la vie parisienne. C'était Soirée mondaine, Aurélia sur Ici Gironde.
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0: Une belle idée de sortie pour toute la famille, petits et grands. Profitez des ponts du mois de mai pour aller découvrir Matisse, la symphonie des couleurs, au bassin des Lumières, à la base sous-marine de Bordeaux. C'est une expo immersive pour en prendre plein les yeux, des nues bleues au fauvisme, en passant par les couleurs scintillantes du célèbre luxe calme et volupté. Plongez en famille dans l'univers flamboyant d'Henri Matisse. Et si vous allez découvrir cette exposition au bassin des Lumières, profitez-en aussi pour aller découvrir l'œuvre de la peintre mexicaine Frida Kahlo, puisqu'il y a en même temps cette très belle exposition consacrée à Frida Kahlo. Toutes les informations sont sur ici.fr. Matisse, la symphonie des couleurs, c'est actuellement à la base sous-marine de Bordeaux avec Ici Gironde.
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0: Et nous avons les spécialistes qui, en plus, ont la réponse à vos questions sur Ici Gironde. Je le rappelle, vous pouvez nous appeler au 05 56 19 10 10 si vous avez besoin de l'expertise d'Éric Prédine, notre spécialiste du jardinage le dimanche. Et on accueille Eliane pour nous parler de ses pivoines. Bonjour Eliane.
3: Bonjour Lucie, bonjour Eric.
0: Belle journée, bon dimanche à vous Eliane. Alors qu'est-ce qui vous cause souci du côté de vos pivoines?
3: Mais c'est-à-dire que cette année, elles ont beaucoup proliféré, parce que je les ai dans un massif, et bon, elles ont beaucoup fleuri, mais elles ont aussi beaucoup de feuillage qui m'étouffent plus ou moins les œillets de poète que j'ai mis pour prendre le relais de la floraison, quoi. Et puis des petits rosiers aussi que j'avais mis. Alors j'aurais voulu savoir si je peux commencer à les tailler, du moins un petit peu, quoi, ou si je dois attendre que le feuillage dessèche complètement.
4: Ah, alors déjà, bonjour Eliane. Dites-moi, c'est des pivoines arbustives ou herbacées? Vous voyez la différence? Est-ce que c'est un petit arbre ou est-ce que le feuillage de vos pivoines disparaît complètement pendant l'hiver?
3: Il disparaît.
4: D'accord, donc c'est une herbacée. Alors, écoutez, oui, c'est une petite erreur classique de jardinier optimiste, mais les pivoines, oui. Le pivoine, ça prend de la place, effectivement, et il faut bien leur laisser un mètre de large, un mètre de diamètre, en tous les cas, pour pouvoir prendre toute son ampleur, parce que ça fait beaucoup de feuillage. Alors, oui, vous pouvez tailler, mais le problème, que quand si vous taillez le feuillage, c'est que vous avez limité la photosynthèse, et du coup, la belle capacité de fleurir l'année prochaine encore plus beau. Voilà. Alors coup, si vous taillez, modérez la taille, mais il est peut-être encore temps peut-être aussi d'écarter, c'est-à-dire de déplanter vos œillets de poète pour les écarter un peu plus loin. C'est peut-être une autre stratégie. Peut-être il faut combiner les deux, quoi, je ne sais pas. Pour les rosiers, alors là, je vous conseille vraiment de les déplacer à l'automne, hein, d'attendre l'automne, mais les déplacer, il faut vraiment laisser la pivoine s'épanouir sur facilement, oui, un rayon de 80 cm. Mettre un mètre, voilà. C'est le rôle de la pivoine d'être magnifique.
3: Oui, oui, oui, autant le feuillage que les fleurs, cette année, elles ont fleuri.
4: Oui, oui, je comprends bien qu'on ait tenté de serrer tout ça. Je vous avoue que je partage le même type d'erreur chaque année et à chaque fois, il faut corriger. Mais c'est les petites attentions du jardinier.
3: Mais voilà.
0: Voilà. Donc, Eliane, en fait, c'est une plante.
3: Merci du conseil.
0: Écoutez, merci à vous.
3: On va prendre les devants pour l'année prochaine.
0: Merci à vous, Eliane. Et puis après tout, voilà, un élan d'optimisme. On ne peut pas vous blâmer non plus, évidemment. Mais donc, de ce que je comprends, c'est une plante qui a un peu les défauts de ses qualités. C'est-à-dire qu'elle est très grande, mais quand elle s'épanouit, forcément, elle prend un petit peu trop de place. Bon, merci, Eliane. En tout cas, je vous le rappelle, vous pouvez faire comme Eliane et nous passer un petit coup de fil au 05 56 19 10 10 puisqu'Éric Prédine est avec nous pour répondre à toutes vos questions jusqu'à 10h sur Ici Gironde.
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0: Et voici Nino Ferrer avec La Maison près de la Fontaine sur Ici Gironde.
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0: Dernier coup de trompette à la maison près de la fontaine. Nino Ferrer sur Ici Gironde.
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0: Avec Éric Prédine le dimanche qui nous parle jardin, évidemment. Avec Michel aussi qui vient de nous appeler. Bonjour Michel.
3: Bonjour à tous les membres, à tous les deux, pardon.
0: Alors, vous nous appelez au sujet d'un abricotier qui fait triste mine.
3: Oui, tout à fait. Un bel arbre qui avait pas mal de fruits, très vert. Et puis tout d'un coup, une branche qui a commencé à sécher, une autre. Et puis là, il est en train de dépérir complètement.
0: Alors,
3: toutes les feuilles sèches, pratiquement.
0: Éric, est-ce que juste avec cette description, on a une explication ? Éric,
3: il est coincé.
0: Ah, est-ce que Éric est avec nous toujours ? On ne voit plus Éric ? Non.
4: Alors. Été coupé.
0: Ah bah voilà, bah Éric est bien là.
4: Voilà, on a été coupé. Oui, je vous posais la question, Michel. Est-ce que vous avez eu des écoulements de gomme, de résine sur votre arbre ?
3: Mais par contre, qu'on appelle ça les branches, le tronc, ça, comme si c'était des fissures, des entailles. Je ne sais pas si c'est normal, si c'est le fait de cet arbre ou si c'est quelque chose qui.
4: C'est tout ça n'est pas normal. Et écoutez, il a quel âge votre arbre ?
3: Il n'est pas si vieux que ça. Et c'est un noyau que j'avais jeté moi. Il y a quelques années, et il doit avoir combien, 7-8 ans peut-être. Il y a plus, j'avais un noyau, il avait des fruits là, il les a encore, hein. Mais bon, tout est en train de se dessécher.
4: Ouais, ben écoutez, je crains que ça soit une bactériose. Alors je sais pas trop parce que ce que vous me présentez, c'est quelque chose de quand même très très soudain, très virulent. Je suis pessimiste à vrai dire, je suis désolé, mais je vois pas trop.
3: L'arbre est mort là, non ?
4: Oui, je pense qu'il va vers la fin mort. Oui. Par contre, ce que j'espère, c'est que vous avez récupéré des noyaux quand même.
3: Ouais.
4: Si vous pouvez récupérer quelques noyaux de fruits, parce que si ces fruits ont été bons et qu'ils vous ont satisfait, ça vaut le coup de les mettre de côté, de les mettre dans du sable humide au coin nord de la maison, en espérant que l'année prochaine, il y en ait quelques-uns qui regerment. Et naturellement, pas à mettre au même emplacement.
3: Parce que là, il y a des fruits qui font à peu près 2-3 centimètres de diamètre, à peu près, là.
4: Oui, mais ils sont pas mûrs.
3: Ça, déjà,
4: je suis pas sûr, ils sont pas encore mûrs, les noyaux sont pas mûrs encore.
3: Et voilà. Bon, mais je vais voir s'il y a quelque chose qui va aller jusqu'au bout, puis après,
4: Je suis pas vraiment un porteur de bonnes nouvelles, je suis désolé.
3: Bon, je m'en doutais un peu. Vu la physionomie de l'arbre maintenant, hein, c'est vrai, ça fait pitié de le voir. C'est comme ça.
4: Voilà.
3: Écoutez, je vous remercie beaucoup.
4: De rien.
0: Merci à vous, Michel. Moi, j'ai presque le cœur serré là de vous entendre parler de cet arbre qui est sur sa fin de vie. Mais bon, Michel, voilà, vous allez continuer de cultiver votre jardin et puis évidemment, vous nous rappelez dès que vous le souhaitez pour d'autres questions. Une très belle journée sur ici Gironde. On continue de parler du jardin. Il nous reste le temps d'un auditeur pour une question à Éric Prédine. Restez là sur ici Gironde.
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0: On se rappelle de ce clip incroyable avec du morphing qui a marqué l'histoire de la vidéo musicale. C'était Black or White, Michael Jackson, sur Ici Gironde.
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0: Et on parle de jardin jusqu'à 10h sur Ici Gironde. Le dimanche, on accueille Yves. Bonjour Yves.
3: Oui, bonjour.
0: Alors vous avez des petites bêtes qui vous causent du souci dans le jardin, mais j'ai envie de vous dire, la question c'est, est-ce que il faut vraiment s'en débarrasser? Expliquez-nous de quoi il s'agit.
3: Voilà, ben j'ai les escargots qui mangent mes plantes de salade. Seulement voilà, j'ai d'autres locataires dans le jardin qui aiment bien les escargots. Alors ma question, elle est toute simple, comment protéger mes salades sans priver les hérissons ou les merles?
4: Alors, écoutez, vous êtes dans le bon débat, il s'agit de trouver un équilibre entre les escargots qui sont utiles au jardin et qui sont néfastes au jardin en même temps, on veut dire, parce que tout simplement, ils sont utiles au jardin parce que avec les limaces, ils contribuent à la dégradation de la matière organique, de la cellulose en humus, et c'est vraiment important. Et effectivement, au printemps, ils sont mangeurs de protéines et du coup mangeurs de jeunes plantes salades, de zinnia, de quoi, etc., etc. On connaît bien les dégâts liés aux escargots. Alors le hérisson n'est pas forcément celui qui mange le plus d'escargots, à vrai dire. C'est beaucoup... Il y a des petits insectes comme les larves de cirfe, etc., qui vont manger les œufs des escargots, ça c'est important. Et du coup, il va falloir avoir de la haie, des tas de branchages pas très loin, etc., parce que ça va favoriser effectivement la présence de ces prédateurs. Et les prédateurs, moi je pense aux lézards, je pense aux orvées, je pense qui sont les crapauds sont vraiment des mangeurs d'escargots, et naturellement les oiseaux, vous avez raison, les oiseaux sont des mangeurs d'escargots, mais oui, également de fraises, hein, donc c'est toujours la difficulté d'accepter de payer quelques fraises pour avoir moins d'escargots qui mangent ses salades. Donc c'est tout un art. En tous les cas, on a une problématique, c'est que si on met des petits granulés bleus, ça va pas être très efficace, parce que effectivement ça va tuer les escargots, mais ça les attire aussi, donc parce que ils s'en sont très friands. Donc on est vraiment sur alors c'est plutôt sympa moi j'en utilise quelquefois dans ma pépinière, parce que c'est un peu compliqué de regarder sous chaque pot où la limace et l'escargot se réfugient, mais c'est plutôt l'imposant. Je connais par contre un prédateur d'escargot très sympathique dans un jardin qui met de l'animation et qui nous fait sourire, que j'ai pas mal utilisé, qui s'appelle le canard coureur indien. Si vous avez la capacité d'héberger chez vous un ou deux canards coureurs indiens, ça ressemble à des canards qui ressemblent à des pingouins, qui marchent presque debout, c'est des mangeurs d'escargots, mais alors superbes, et avec leurs pieds palmés, ils dérangent pas trop les salades, hein, donc c'est vraiment que du bonheur, les canards coureurs indiens. Voilà. Il y a encore plein de choses qu'on pourrait faire, parce que effectivement, tout simplement en plaçant des boîtes de carton d'œuf, les escargots aiment beaucoup le carton, voilà, et ben vous les piégez aussi, les escargots. Et à vrai dire, les escargots, c'est pas mauvais avec de l'ail et du persil.
0: Voilà, donc pourquoi pas les piéger dans une boîte à œufs et puis après les amener en cuisine, du coup, Yves.
3: Ah oui.
0: Voilà, Yves. Bon, bah en tout cas, vous avez pu bénéficier de tous les conseils d'Éric Prédine, et c'est vrai que c'est tout un écosystème finalement à entretenir, parce que bon, on ne peut pas non plus complètement éradiquer les escargots au jardin, évidemment. Voilà, Yves, on vous souhaite un bon dimanche.
3: Eh bien, merci, je vous en souhaite autant.
0: Merci. Éric, vous, on va vous retrouver la semaine prochaine, évidemment, entre 9h et 10h sur Ici Gironde.

0: Ronde. Est-ce que vous avez déjà une petite idée de ce dont on pourra parler là dans une semaine? On sera début mai.
1: Oui, moi je pense que je vais vous parler de la capacité d'avoir des petits jardins sur ses balcons avec une technique que j'ai rencontrée personnellement en Amérique du Sud que j'ai utilisée parfois qui s'appelle les jardissacs. Voilà. Donc suspense jusqu'à la semaine prochaine. Je vous propose de vous parler des jardissacs en guise d'introduction.
0: Écoutez, les jardissacs, on garde ça en tête en effet parce que c'est vrai qu'on parle jardin tous les dimanches, mais tout le monde n'a pas un grand jardin et que jardiner sur le balcon, ça fait aussi du bien. Merci beaucoup. Eric, à rendez-vous la semaine prochaine à 9h du coup, dimanche prochain. La suite sur Ici Gironde, voici Marine avec Escroc pour nous mener jusqu'à vos infos de 10h.

0: Marine Escroc sur Ici Gironde, dans moins de 2 minutes, toute l'actu locale sur Ici Gironde.
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0: Du soleil dans la nuit, c'était Gérard Blanc sur Ici Gironde.
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0: Vous écoutez Ici Gironde, il est 10h et quelques secondes. Et vos infos, c'est avec Elisa Robuchon.
2: Les rugbymen de l'UBB veulent croire à un doublé après leur sacre en Coupe d'Europe l'année dernière. Ils affrontent les champions d'Angleterre, les Anglais de Bath, cet après-midi en demi-finale de Champions Cup avec un objectif, rejoindre la finale pour jouer contre les Irlandais du Leinster, vainqueur hier de Toulon, 29-25. Coup d'envoi, 16h au Stade Atlantique. Un match à suivre évidemment en intégralité sur votre radio ici Gironde. Victoire 2-1 hier pour les Girondins de Bordeaux face à Bayonne. Un derby décisif pour les Marinés Blancs. Ils espéraient se rapprocher de la première place du classement. Et ils l'ont fait. Ils ne sont plus qu'à un point d'écart du leader La Roche-sur-Yon grâce au nul hier entre les Vendéens et Granville. Prochain objectif pour les Marinés Blancs, gagner à domicile contre les Herbiers, 5e au classement. Ça sera samedi prochain. À 2 journées de la fin de la saison, les Girondins s'accrochent à leur espoir de monter en Ligue 3. Ils se sont élancés il y a 30 minutes. Les coureurs du marathon d'Ambès participent au championnat de France. Les meilleurs se qualifient pour les championnats d'Europe. Ils auront lieu à Birmingham à la mi-août.
0: Stop au bruit de la Nationale 10.
2: C'est le cri d'alerte lancé par une trentaine de riverains entre Cavignac et Saint-André-de-Cubzac. Ils ont créé un collectif en début d'année pour espérer obtenir des mesures fortes et réduire ces nuisances sonores. Ils demandent des murs anti-bruit et une réduction de la vitesse sur certaines portions de la Nationale. Reportage à réécouter sur notre site ici.fr. Et puis, c'est une voiture qui, elle, ne dérange personne. Au contraire, à Arvers, dans le Libournais, le garage Areza expose fièrement la réplique de la 406 du film Taxi. Tout y est, la carrosserie blanche, l'enseigne lumineuse Taxi de Marseille, l'aileron sur le pare-choc avant et même un petit bonus, 2 autographes de l'acteur principal des films Samy Nasseri. Vous pouvez venir la voir et vous pouvez même monter dedans. Laurent, le garagiste, l'utilise parfois pour déposer ses clients chez eux quand leur véhicule n'est pas disponible. Et si vous voulez la voir en photo, c'est sur notre site ici.fr. La météo, il va pleuvoir et surtout on prévoit des orages.
0: Voilà, avec une vigilance jaune sur le département de la Gironde émise par Météo France aujourd'hui pour les orages. Du côté des températures, comptez 13 à 15 degrés ce matin. Il fera 20 à 22 cet après-midi pour les maximales. La suite sur Ici Gironde, c'est le meilleur d'Ici Gironde avec Philippe Vigier.
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2: Bonjour à toutes et à tous, bienvenue dans Bienvenue chez vous week-end. Pendant une heure, on revient ensemble sur les temps forts de la semaine à l'antenne, les moments marquants, les voix qui ont compté et ce qui a fait l'actualité ici. Installez-vous, on va démarrer par la venue mardi dans nos studios de Vincent Ferreira, président de l'association European Bean to Bar Chocolates, qui organise ce week-end la première édition du festival Chocolat Show, S-H-O-W. Ce sera après Enzo, juste quelqu'un de bien.

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2: On commence cette émission qui revient sur les bons moments du programme d'ici Gironde par le rendez-vous événement d'ici qui, comme son nom l'indique, s'arrête chaque matin avant le journal de 9h sur les événements organisés dans notre belle Gironde. Et ce week-end, c'est la première édition du festival Chocolat, un show autour du chocolat, jusqu'à ce soir au Palais de la Bourse à Bordeaux. Vincent Ferreira, président de l'association European Bean to Bar Chocolate, qui organise l'événement, était mardi l'invité de Marie-Corinne Caïto.
3: Bonjour Vincent Ferreira.
4: Bonjour Marie-Corinne.
3: Alors vous êtes le président de l'association European Bean to Bar Chocolate, on va expliquer de quoi il s'agit. C'est vous qui organisez ce bel événement. Le chocolat Bean to Bar, justement, ça veut dire quoi ?
4: Alors tout simplement, le Bean to Bar, c'est un mot qu'on a emprunté à l'anglais, puisque c'est un mouvement qui est né aux États-Unis dans les années 2000. Ça veut dire de la fève, the bean, to bar, la tablette de chocolat.
3: D'accord.
4: Ça regroupe l'ensemble des chocolatiers, torréfacteurs, transformateurs de fèves de cacao, donc le process depuis le produit agricole jusqu'au la matière première qui ensuite sera transformée en produit gourmand.
3: Et jusqu'au
4: qui
3: va régaler consommateur les ensuite, c'est
4: exactement.
3: Ça. Ça c'est nous, à ce moment-là qu'on intervient.
4: Voilà. Et on compte en France à peu près 300 chocolatiers bean to bar sur les 4500 chocolatiers qui existent au niveau national.
3: Alors il y a plus de 90 chocolatiers là parmi les plus reconnus qui sont attendus pour ce long week-end, des fabricants de machines aussi, différents acteurs dont vous parliez de la filière. Vous mettez notamment le Venezuela à l'honneur, ça veut dire que ce sont eux les meilleurs ?
4: Alors pas forcément les meilleurs, c'est-à-dire que tous les ans nous mettrons un pays producteur en avant. Et nous avons la chance pour cette première édition d'avoir le Venezuela. Terre de terroir aussi, exactement comme les Bordeaux pour le vin, vraiment reconnus pour des terroirs exceptionnels. Il faut savoir qu'ils ont une variété qui s'appelle le Chuao, qui pousse sur l'île de Chuao, qui a été longtemps reconnue comme la Romanée Conti du cacao.
3: Quand même.
4: Pendant plusieurs années. On a la chance d'avoir ce pays avec donc ces beaux terroirs. Il n'y a pas que le Chuao, il y en a plusieurs. Des producteurs, un sculpteur aussi de chocolat qui sera présent. Oh. On a beaucoup de chance de les avoir.
3: C'est un peu l'idée d'éduquer, de sensibiliser aussi, d'expliquer, c'est ludique, c'est tout ça réuni en 3 jours.
4: Tout à fait, en fait, comme ça, dans le cadre d'une association européenne qui a pour mission première la pédagogie, le but c'est d'apporter la connaissance de façon gratuite, puisque le festival sera en entrée gratuite, aux consommateurs, aux visiteurs, aux promeneurs qui va passer par hasard par la place de la Bourse et qui va vouloir rentrer. Ce promeneur va être accueilli déjà par un musée de 200 mètres carrés qui va expliquer l'histoire du cacao, qui a quand même 5500 années d'histoire. Puis ensuite, tout le process pour transformer donc cette cabosse, puis cette fève, en chocolat. Ensuite, ils entreront dans le hall, et dans le hall, ils découvriront 66 chocolatiers bean to bar du monde entier. Hawaï, le Brésil, les États-Unis, le Mexique, l'Indonésie, beaucoup de pays européens, les meilleurs du monde sont présents. Il y a aussi des sourceurs, les 7 sourceurs sont ceux qui nous fournissent les fèves de cacao. Il y a les 7 meilleurs au monde qui sont présents aussi. 5 fournisseurs de machines pour ceux qui voudraient se lancer dans l'aventure bean to bar. Des conférences gratuites, des ateliers payants, avec des pairings, donc des accords, rhum, chocolat, Porto, chocolat, thé, chocolat, café, chocolat. On va se régaler.
3: C'est au niveau de Bordeaux, Palais de la Bourse, très bel endroit aussi.
4: Tout à fait.
3: Il y a toutes les infos sur le site festivalchocolat.com et on rappelle donc que c'est gratuit.
2: Dans la suite de ce Bienvenue chez vous week-end, on va revenir sur ma traversée de la Gironde à bord du bac Vauban. En attendant, c'est Opus Life is Life sur Ici Gironde.

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2: Et on continue à se balader dans le programme de la semaine d'ici Gironde. Retour sur le rendez-vous J'ai testé, tous les jours. Nous testons pour vous des nouveautés, des coutumes ou des incontournables. Et cette semaine, j'ai eu envie d'aller tester la traversée de la Gironde à bord d'un beau bateau.
3: 40 véhicules, 300 packs, de 6 à 9 rotations suivant les saisons. Et on travaille toute l'année, 365 jours par an, 7 jours sur 7.
2: Et oui, à bord du bac Le Vauban, vous pourriez me dire que si je l'avais traversé la nage, cette Gironde, ça aurait été beaucoup plus impressionnant. Ben oui, mais j'ai choisi la facilité. Et ce fut une bien belle expérience. Alors effectivement, ça n'a pas été trop difficile comme expérience. Le plus dur, ce fut d'attendre le bateau, comme le font pas mal d'usagers chaque jour, à l'image de cette professionnelle de la santé.
4: Moi, je traverse tous les jours, enfin très souvent, parce que je travaille dans le Médoc. Mais j'habite au Blaye, donc c'est très bien, mais un peu cher quand même le bac. Je suis aide-soignante, alors je suis obligée de prendre le bac. Les horaires correspondent difficilement, mais je prends le bac, donc je viens généralement 2 heures avant mon embauche. C'est très contraignant l'hiver, c'est très bien l'été, parce qu'il y a beaucoup plus d'horaires l'été que l'hiver.
2: Des usagers qui se retrouvent dans la file d'attente chaque jour au même moment, c'est le cas de Guillaume et Joachim.
5: Pour aller travailler tous les jours, parce que je travaille dans le Médoc et j'habite de l'autre côté, côté Blaye, depuis 11 ans, tous les jours. Sauf les vacances. Maintenant, on préfère avoir le pont. Mais bon, le pont, d'après ce que j'ai compris, on l'aura jamais. Mais on est obligé de prendre le bac. Alors après, c'est très bien l'hiver, on arrive toujours à se débrouiller. Pour moi, il n'y a pas assez de bac, il n'y a pas assez d'horaire l'hiver. Et l'été, ça devient compliqué quand il y a beaucoup, beaucoup de vacanciers.
2: Usagers qui sont plusieurs à réclamer un pont, c'est le cas aussi de Thierry.
6: Pour éviter de faire le tour, qui est plus long. Certes, ça coûte plus cher, mais on gagne du temps. Et depuis longtemps, j'espère avoir un petit pont pour traverser, car ça amènerait plus de travail, en fait. Parce qu'il y a du travail de ce côté-là, mais en fait, j'y vais pas, parce que ça coûte cher, et puis c'est long, c'est contraignant. Pas la meilleure solution, mais c'est une alternative.
2: Ouais. Un pont qui serait de toute façon payant, et la principale difficulté pour réaliser ce pont se trouve dans la route qui devrait être construite avant le pont, et qui devrait remplacer de nombreux hectares de vignes dans les domaines parfois prestigieux. Une traversée Blaye-Lamarque qu'a appréciée Émilie en vacances avec ses parents.
7: On était dans le bateau du coup, et que ça bougeait pas trop vite, vite mais pas trop, et c'était bien parce qu'on était bien placé, parce qu'on pouvait avoir le vent contre nous ou comme face nous, on pouvait se positionner partout dans le bateau, et à l'intérieur comme à l'extérieur, les sièges étaient assez confortables. À l'aller, quand c'est marée basse, ça dure 30 minutes, et au retour ça dure même pas 15 minutes. On est allé faire une balade, on est allé à la citadelle.
2: Pour la maman, tout comme pour sa fille, ce fut une première.
8: Très, très agréable, franchement, on a l'impression d'être en vacances. Première fois de ma vie d'adulte, je pense. Parce que je suis bordelaise, mais mon mari et ma fille, non. Donc je leur faisais visiter le coin.
2: Le navire assure la traversée Blaye-Lamarque pour 6 rotations par jour en hiver et 10 en été. Elle permet d'éviter un détour de 2 heures. Le billet pour un adulte est de 6 euros, pour les 13-25 ans 4 euros, et pour les 4-12 ans 3 euros, pour un vélo ou un cheval 3 euros, et pour la voiture 25 euros, avec évidemment des possibilités d'abonnement. La musique d'ici Gironde, c'est Gaëtan Roussel qui vient dans ce beau mois de mai avec un nouveau titre, Tout s'en va sur ici Gironde.
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0: Le nouveau titre de Gaëtan Roussel sur Ici Gironde, c'était « Tout s'en va ». Chaque dimanche, on prend le temps de revenir sur ce qui a rythmé l'antenne Ici Gironde cette semaine. Les séquences fortes, les échanges qui ont fait réagir et l'essentiel à retenir. Dans la suite de cette matinée, nous allons revenir sur des témoignages d'auditeurs qui nous ont dit s'ils faisaient ou non partie d'un groupe de musique. C'était dans l'émission qui vous donne la parole chaque matin à 9h. Et cette semaine, c'est un auditeur pas comme les autres qui a témoigné de ses débuts en tant que musicien, l'un des meilleurs bassistes français. On voit ça dans 5 minutes.
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1: Une invitation à visiter le Blayais à vélo. Amateur de balades décontractées en famille, passionné de dégustation de vin ou cycliste chevronné en quête de défis, enfourchez votre vélo et commencez votre itinérance en famille ou entre amis à travers les paysages et le patrimoine de ce coin de Gironde. Plusieurs itinéraires sont proposés et conseillés par l'Office du tourisme de Bourg-Cubzaguet, tels que la boucle iconique à vélo, la grotte de Père-Dompère ou encore les vignobles à vélo. Le territoire est aussi traversé par de grands itinéraires cyclables, à savoir le Tour de Gironde à vélo et le canal des de mer à vélo. N'hésitez pas à aller les consulter directement sur le site et si vous n'avez pas de vélo, vous vous sentez pas assez chevronné ou ces parcours sont un peu trop difficiles pour vous, des vélos assistance électrique sont aussi disponibles à l'Office du tourisme de Bourg pour des tarifs très raisonnables. Pour plus d'infos d'aspiration, rendez-vous sur le site de l'Office du tourisme de Blaye-Bourg, terre d'estuaire.
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2: Entre 10 et 11h chaque dimanche, nous revenons sur des moments qui ont marqué notre programme la semaine écoulée. Ici Gironde est chaque jour à vos côtés. Ici Gironde vous accompagne dans votre quotidien. Et cette semaine, dans l'émission interactive de la matinée, Nicolas Fauveau et Marie Autoz vous ont demandé si vous étiez musicien. Alors je vous propose de retrouver le témoignage d'un certain Alain Lorca, le bassiste du groupe Gold qui est aujourd'hui sur le bassin d'Arcachon. Il nous a appelé pour nous raconter comment il était tombé dans la musique très jeune.
3: Comment vous vous êtes lancé dans la musique ?
4: En fait, j'habitais un petit village de même pas 600, 700 habitants, où il y avait une bande d'adolescents qui commençaient à gratter la guitare. Et moi, au lieu d'aller jouer avec mes potes aux petites voitures et aux billes, j'avais 13 ans, 12 ans, je suivais cette bande-là et j'ai appris les premiers accords de guitare avec eux, quoi. Et puis après, évidemment, ma première scène, évidemment, ça a été la kermesse du village organisée par la paroisse. C'était évidemment l'invasion rock-pop british, quoi, anglaise, avec les Beatles, les Stones et tout ça, les Who, etc., etc. Et nous, on était fous de ça, quoi. Enfin, eux surtout. Et moi, j'ai commencé à les regarder jouer, à les entendre chanter. Et puis, c'est comme ça que le virus est arrivé chez moi. Et puis ensuite, j'ai commencé les premiers bals, quoi, dans le coin, avec des orchestres plus ou moins amateurs.
3: Ce qu'on appelait les parquets, il y avait les tentes qui étaient montées au milieu du pré, et puis voilà, en avant la musique.
4: Voilà, hein. voilà. Avec en plein mois d'août, avec 50 degrés sous le chapiteau. Et puis finalement, plutôt que de continuer mes études, je me suis orienté vers des groupes un peu plus professionnels. Et bien m'en a pris, puisque voilà, j'ai fait ma carrière après en tant que musicien, artiste professionnel. Et je suis rentré chez Gold en fait en 1983. J'ai pris le bon wagon, puisque un an après, on sortait plus près des étoiles.
5: Voilà. Et pourquoi la basse ?
4: Alors, pourquoi la basse ? Ça, c'est un accident heureux, en fait. À l'époque, on avait le jeudi après-midi de libre. C'était pas le mercredi, c'était le jeudi. Mmh. Vous voyez, ça remonte. Ouais. Hein. Et j'avais un ami dont le père était chef d'orchestre et qui, lui, commençait le clavier. Il avait un orgue à la maison. Il m'a dit, viens, jeudi, on va faire le bœuf, on va jouer ensemble, si tu veux. J'y suis allé. Et puis, je m'aperçois qu'il n'y a pas de guitare. Le guitariste de l'orchestre de son père avait pris l'instrument. Il ne restait que la basse dans le local de répétition. Alors j'ai dit, mais je peux pas jouer. Il me dit, mais regarde, prends la basse, c'est pareil. Et là, je sors cet instrument de l'étui et je suis impressionné par la grosseur des cordes et tout ça. Et ouais. Dès que je fais la première note, c'était magique.
3: L'histoire d'amour commence. Qu'est-ce que vous avez ressenti quand il y a eu les premiers succès? Vous disiez 1984. Ça y est, Gold, ouais. Sur la bande FM, on vous entend partout. Qu'est-ce que vous ressentez à ce moment-là?
4: Alors, j'ai une anecdote, évidemment, parce que nous, on continuait les balles. J'étais rentré chez Gold en 83. Et du coup, un jour, on part en voiture, on met la radio et on entend le présentateur qui dit « Une nouvelle entrée dans le hit parade cette semaine, c'est un groupe qui nous vient de Toulouse qui s'appelle Gold. Et voici leur première chanson, ça s'appelle Plus près des étoiles. » Et nous, on partait faire un bal, vous voyez. Ça m'a marqué parce que c'était super, qu'on était vraiment heureux. Voilà la première anecdote, quoi,
3: par rapport au succès. Merci Alain Lorca, bassiste du groupe Gold.
2: 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Native, si la vie demande ça, sur Ici Gironde.

0: Si la vie demande ça, c'était Native sur Ici Gironde. On va terminer notre sélection du programme d'Ici Gironde avec un retour sur le rendez-vous sport chaque jour à 6h40. Et parce qu'il n'y a pas que le rugby dans la vie, Dominique Bourdeau s'est intéressé au squash avec un club de Gironde-sur-Dreux qui organise ce week-end un tournoi international.
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2: Suite et fin de Bienvenue chez vous week-end, l'émission qui met en avant les programmes de la semaine d'ici Gironde. Retour sur un 100% sport de cette semaine consacrée au squash. Ce week-end, Gironde-sur-Dreau, à côté de la Réole, accueille un tournoi international de squash organisé par le club de la commune, Dominique Bourdeau.
3: Ce club, c'est le club Yvon Mot et il a une véritable histoire, comme le raconte son président, Jérôme Boison.
4: C'est un club qui a une trentaine d'années, qui a été créé par Monsieur Mot, qui revenait d'un voyage, qui a découvert ce sport et qui, dans une petite salle chez lui, a monté le premier cours. Et puis ensuite, il y a eu un deuxième cours sur le parking de la gare et enfin, en 2020, trois nouveaux cours, des vrais cours dans une vraie salle. Voilà, on n'a pas arrêté de grandir depuis.
3: Le squash qui souffre peut-être de la concurrence du padel. En tous les cas, quand je pose la question à Jérôme Boison, eh bien, il grimace un petit peu.
4: Le padel séduit beaucoup de personnes. Après, c'est quand même assez différent. Le squash, alors c'est la particularité de ce sport, c'est très physique. Et je pense que ça fait un peu de mal aussi. Le padel est beaucoup plus doux, on va dire, pour les articulations, le cœur. Mais bon, c'est deux sports différents et je pense qu'on peut jouer aux deux parfaitement.
3: Et malgré l'arrivée donc du padel, la discipline, le squash, se porte bien en Gironde.
4: Oui. Alors, la Nouvelle-Aquitaine, en étant un peu plus large, est très bien représentée sur le plan national. En Gironde, il y a aussi des gros joueurs. Guillaume Hersant, qui va faire le tournoi, qui est 40 Français. Mathias Capdeville, qui est aux alentours de la 70e place. Et Xavier Montero, qui a été formé à Yvon Mot et qui est 130 ou 140 Français.
3: Et voici comment le club a eu l'envie de créer un tournoi international le week-end prochain.
4: Il y a un an, un de nos joueurs emblématiques est décédé. Et pour lui rendre hommage, on voulait faire un gros tournoi. À la base, on était parti sur un national début mai, car il est né le 2 mai. Et on voulait faire un national, mais la date a été bloquée par un gros club sur Paris. La seule solution, c'était de

Tous les liens sur la page 100% sport en Gironde, sur notre site ICI Gironde. 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ICI Gironde, coup d'envoi 16h, émission d'avant-match 15h45. Jane Birkin, ex-fan des 60s sur ICI Gironde.

0: Ici Gironde, c'était Jane Birkin avec Ex-Fan des 60s. Pour la suite de ce programme dominical, c'est un nouvel épisode de Vinocité. Rodolphe Martinez va consacrer ce numéro à l'œnotourisme. Avec ses invités, il va faire un focus sur les best of wine et il donnera un coup de projecteur sur le magazine Terre et Vin, dont les articles seront consacrés dans ces prochains jours à l'œnotourisme. Bonne fin de matinée.
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2: Un ministre en free party, celui de l'intérieur, Laurent Nunez, est attendu dans le Cher, où des dizaines de milliers de teufeurs participent à un festival de techno sauvage installé sur un terrain militaire, utilisé comme champ de tir par l'armée depuis plus de 100 ans. Un obus a justement été découvert sur le site hier soir et déplacé par les gendarmes. Dans une tentative de traversée de la Manche, deux femmes sont mortes à l'aube ce dimanche, retrouvées au fond d'une embarcation avec 82 migrants à bord. Leur bateau s'est échoué sur une plage de Neuchâtel-Ardelot dans le Pas-de-Calais. Total Energy est-il prêt à un nouveau geste? Le Premier ministre encourage le groupe à baisser encore les prix de ses carburants vu la très forte augmentation de ses bénéfices avec la guerre en Iran. Le pétrolier français vend actuellement son litre d'essence à 1,99€ maximum, celui du gazole à 2,09€. De quoi limiter le prix du trajet retour en cette fin de week-end prolongée. Circulation difficile selon Bison Futé dans tout le quart nord-ouest de la France. C'est orange dans le sens des retours. Tour de la Bretagne au nord. La troisième gare la plus fréquentée de France reprend du service. La gare de Lyon, après 3 jours de travaux sur 2 postes d'aiguillage, les trains circuleront à nouveau à partir de midi. C'est le premier relégué en Ligue 2 cette saison. Metz quitte l'élite du football pour la 12e fois de son histoire. La 8e relégation du club lorrain au 21e siècle après une nouvelle défaite hier contre Monaco, 2-1. Une 32e journée de Ligue 1 également marquée par le naufrage de l'OM, corrigé hier 3-0 par les Canaries de Nantes. Le rêve de jouer la Ligue des Champions s'éloigne encore pour les Marseillais. Poursuivre le sans faute pour défendre son titre de champion d'Europe de rugby, c'est l'objectif de l'Union Bordeaux-Bègles, opposé à 16h aux Anglais de Bath en demi-finale de la Champions Cup. Et puis n'oubliez pas de vous amuser, c'est la journée mondiale du rire ce dimanche.
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2: Bonjour et bienvenue sur Ici Gironde, au sommaire de votre rendez-vous. Le succès de l'œnotourisme ne se dément pas, bien au contraire. Conjonction d'une offre du monde du vin, des professionnels du tourisme et d'une mise en lumière par la presse et les réseaux sociaux. Dans Vinocité, les chemins de Compostelle qui racontent le vin. Le magazine Terre de Vin qui publie un hors-série consacré à l'œnotourisme et l'agence By Bloom, un accélérateur de fréquentation touristique. Et enfin les Best of Wine Tourism, le concours de la CCI de Bordeaux des récompenses reconnue à l'international, 23e édition. Nos invités pour cette émission, Mélanie Paris, responsable de la programmation culturelle de la Cité du Vin, Romain Bertrand, fondateur de l'agence By Bloom, vous le connaissez, il nous accompagne chaque semaine, Mathieu Doumange, rédacteur en chef de Terre de Vin, et enfin Lucie Lefebvre, chargée d'animation et de développement œnotouristique pour la CCI de Bordeaux. Bonjour tout le monde.
3: Bonjour.
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2: Le concours Best of Wine Tourism en Nouvelle-Aquitaine, un incontournable. Ce concours récompense chaque année les meilleures destinations œnotouristiques en Nouvelle-Aquitaine dans plusieurs catégories, propriétés viticoles, prestataires, hôtels ou restaurants. Les professionnels de œnotourisme ont jusqu'au 1er juin pour s'inscrire pour cette 23e édition. Lucie Lefebvre, pouvez-vous nous expliquer les contours de ce concours ?
4: Oui, bien sûr. Merci Rodolphe. Le concours Best of Wine Tourism, vous l'avez bien dit, j'insiste sur le tourisme, c'est un concours qui valorise l'accueil à la propriété et pas les vins. Bien sûr, les vins font partie de l'expérience, mais nous ce qu'on va valoriser c'est vraiment le discours qu'il y a autour du vin, l'expérience qu'il y a autour du vin et comment le vigneron peut nous transporter, peut transporter le visiteur à la propriété.
2: Cette catégorie.
4: Exactement, un candidat peut postuler dans une ou deux catégories. Il y en a 7 au total. Il y a l'architecture et le paysage, l'art et la culture, l'expérience culinaire, l'œnotourisme durable, l'hébergement, les services œnotouristiques, tout ce qui est offre séminaire, accueil de mariage, de réception particulière. Donc voilà, on a 7 catégories au total et les candidats peuvent bien sûr en sélectionner 2 pour présenter leur offre originale et se mettre en valeur.
2: Désormais, ça n'est plus anecdotique, hein, l'œnotourisme.
4: Bordeaux n'a plus du tout à rougir de son offre œnotouristique. On a beaucoup d'acteurs qui innovent chaque année pour proposer des offres toujours plus expérientielles et immersives. On a des multitudes d'acteurs sur les différentes appellations. Le concours, lui, est ouvert à toute la Nouvelle-Aquitaine. Donc, on va de Cognac jusque dans les Pyrénées-Atlantiques et en passant bien évidemment par la Gironde où on a de beaux acteurs.
2: Lucie, on verra ça dans quelques instants, les modalités pour des candidats qui ne se seraient pas encore déclarés, puisque le concours est ouvert jusqu'au 1er juin prochain. Qu'est-ce que le réseau des capitales des grands vignobles ? Alors, je dis volontairement en français, vous pouvez le dire en anglais, mais tout le monde n'est pas bilingue.
4: Bien sûr, nous on va dire Great Wine Capitals, on fait beaucoup d'anglicisme parce que c'est un réseau international qui a été créé en 99 à l'initiative de la Chambre de commerce de Bordeaux-Gironde. L'objectif était de développer le œnotourisme et de partager les bonnes pratiques entre les pays. Donc on a commencé avec quelques membres fondateurs. Aujourd'hui, on a 11 villes dans le monde qui sont membres du réseau Great Wine Capitals, donc le réseau des grands vignobles. Et en fait, ces membres sont des villes qui, comme Bordeaux, sont des capitales du vin dans leurs pays respectifs.
2: Et ça fait rêver ceux qui aiment les voyages, hein. Adélaïde, Lausanne, Mayence, Mendoza, Porto, San Francisco, Valparaiso, et puis il y a l'Asie aussi qui est bien représentée désormais.
4: Oui, bien sûr, maintenant Yantai qui est membre observateur, pas encore complètement de plein exercice, mais voilà, ce sont plein de paysages qui sont très singuliers et à découvrir avec des offres exceptionnelles.
2: Merci beaucoup Lucie. Les professionnels de l'œnotourisme sont invités à déposer leur candidature le 1er juin prochain au plus tard. Objectif donc, décrocher le label du réseau Great Wine Capitals, reconnu à l'international par les professionnels du tourisme. Les lauréats seront dévoilés le 30 septembre à la CCI de Bordeaux-Gironde pendant la nuit des Best of Wine Tourism. On vous explique tout dans la suite de Vinocité avec Ici Gironde. Allez, préparez votre candidature, pourquoi pas, vous n'avez rien à perdre. À tout de suite.
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3: Le dossier de la semaine dans Vinocité, notre vignoble et l'œnotourisme. L'œnotourisme en Gironde, c'est du sérieux. Les propositions œnotouristiques se multiplient dans notre département. Un vecteur d'attractivité touristique désormais incontournable qui nécessite de plus en plus de solutions professionnelles, numériques, de labellisation et de médiatisation. Tour d'horizon et idées de découverte pour ce mois de mai sur Ici Gironde avec nos invités. Pour l'édition 2027 du concours Best of Wine Tourism, dont nous parlons avec Lucie Lefebvre, les professionnels de l'œnotourisme sont invités à déposer leur candidature jusqu'au 1er juin. Alors Lucie Lefebvre, je rappelle que vous êtes chargée d'animation et de développement touristique pour la CCI de Bordeaux. Est-ce que certains des candidats ne candidatent pas, ou des candidats potentiels ne candidatent pas parce qu'ils ne se sentent pas légitimes?
4: C'est une bonne question. Le concours Best of Wine Tourism existe depuis 23 ans. On a donc un palmarès d'une vingtaine de lauréats chaque année. Bien sûr, on a des maisons prestigieuses, des noms connus qui ressortent pour leur innovation et leur accueil à la propriété. Mais je veux vraiment souligner que le concours Best of Wine Tourism vient valoriser l'accueil la propriété et l'authenticité. Donc tous les domaines ont leur chance tant qu'ils ont à cœur de bien accueillir les visiteurs, de transmettre. C'est pas rare que voilà, beaucoup de domaines familiaux ça va être le propriétaire qui accueille et ça transporte encore plus le visiteur pourrait rester des heures parce qu'on sent réellement la passion du métier. Et donc si c'est le cas chez vous, alors le concours est pour vous.
3: Quelles sont les retombées? Je vous écoute ce matin, je me dis quel est mon intérêt de candidater?
4: L'intérêt, il est bien sûr au niveau de la promotion. Donc on a un niveau régional du concours, mais le concours est également organisé dans les 11 villes du réseau Great Wine Capitals. Donc on a un niveau régional du concours et un niveau international. Donc les lauréats vont avoir un boost au niveau de leur communication digitale sur nos différents réseaux. On a également c'est la CCI qui est derrière. Donc on a un rôle d'accompagnement, de professionnalisation de la filière. Donc on va mettre en relation les lauréats avec les prescripteurs œnotouristiques, dont toutes les agences, les tour opérateurs, des agences de voyage sur des rendez-vous B2B pour les mettre en relation et attirer de la clientèle, davantage de clientèle à la propriété. Et on a aussi, selon moi, le concours Best of n'est pas juste un trophée qui sert certes à valoriser les équipes, mais c'est aussi l'intégration au club Best of Wine Tourism que j'anime tout au long de l'année. Et donc tous les mois, on organise des visites, des rencontres avec les lauréats sur des thématiques différentes pour continuer à les aider à se professionnaliser dans l'œnotourisme. C'est un métier qui est différent. Le vigneron doit faire tellement de métiers différents. Le tourisme en est un, et donc on va les accompagner. Là, typiquement, la semaine dernière, on a organisé une rencontre au château Grand Puy du Casse à Pauillac sur la thématique du merchandising et de comment adapter le marketing du point de vente, la boutique à la propriété pour améliorer les ventes de vin et les achats sur place.
3: Voilà, donc parmi les retombées, très brièvement, ça me coûte combien si je veux participer?
4: C'est 140 euros hors taxe pour participer, que vous candidatiez dans une ou deux catégories. Donc on vous conseille de maximiser les chances et de sélectionner deux catégories.
3: Ne soyez pas troublés, hein. Souvent les concours, les labellisations sont des concours qui sont des concours payants parce qu'il y a de l'organisation derrière, donc il faut bien financer tout cela. Merci beaucoup hein, Lucie Lefebvre pour vos lumières. Dans quelques minutes, nous vous donnerons justement quelques idées de sorties pour les jours qui viennent dans notre vignoble avec une sélection parmi les lauréats de l'édition 2026 des Best of Wine Tourism en compagnie donc de Lucie Lefebvre. Et à la lettre P, je vous poserai la question, hein, le patrimoine viticole, qu'en pensez-vous? Est-ce qu'il existe véritablement? Excellent dimanche avec nous sur Ici Gironde.
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1: Très bon dimanche avec nous, votre magazine Vinocité jusqu'à midi. Notre invitée pour cette première partie de l'émission, Lucie Lefebvre, chargée d'animation et de développement œnotouristique pour la CCI de Bordeaux, pour un focus sur le concours des Best of Wine Tourism. Le concours pour 2027 est lancé. Vous avez jusqu'au 1er juin, si vous êtes intéressé, pour candidater. Toutes les infos, si vous prenez l'émission en cours, sont sur ici.fr. Cela nous donne l'occasion aussi de vous donner des idées de découvertes en Gironde pour ce printemps, avec les lauréats, on va prendre les lauréats de 2027. Mais avant, Lucie, petit exercice auquel nous nous livrons chaque semaine, un mot, le mot du jour, une lettre. Voilà, la lettre P. Quand je dis, vous qui connaissez bien hein, le territoire et qui connaissez bien donc la valeur de nos paysages, la valeur des propriétés viticoles et donc la valeur désormais de l'œnotourisme, la lettre P comme patrimoine viticole.
2: Le patrimoine viticole, c'est pour moi, ça représente toute la richesse de la région. Et l'idée aujourd'hui, pour moi, de l'œnotourisme, la traduction de l'œnotourisme du patrimoine viticole, c'est la manière de le transmettre. C'est le discours qu'on va construire autour et pour justement on parlait de décomplexer aussi le vin, mais l'idée c'est aussi de parfois décomplexer le patrimoine qui peut être un grand mot, qui peut impressionner. Et les domaines viticoles et tous les lauréats du concours Best of Wine Tourism ont une réelle réflexion sur comment transmettre ces éléments, mon histoire, de façon à être plus innovant, à ne pas bousculer, mais transporter le visiteur pour lui faire vivre une expérience ludique et indirectement lui transmettre quand même des éléments de notre patrimoine culturel.
1: Culturel et viticole. Lucie, dans ce que vous observez, dans les études que vous menez auprès des touristes, ils ont conscience que ce patrimoine viticole est important, qu'il faut le protéger, qu'il faut le conserver ?
2: Complètement. Alors oui, on a des touristes qui viennent de différents horizons. On va avoir des amateurs qui, dont c'est la raison de leur venue sur place, mais d'autres sont aussi là pour passer du bon temps, pour vivre une expérience en famille, entre amis, en vacances. L'idée est de pouvoir transmettre indirectement des éléments de notre patrimoine viticole.
1: Merci beaucoup pour cette explication et cette réponse à la lettre P comme patrimoine, et là, en l'occurrence viticole. Alors, à découvrir, hein, par exemple ce mois de mai ou durant les mois qui viennent, les professionnels récompensés pour 2026, on ne pourra pas tous les citer. Alors quelques-uns, lauréats d'or 2026, dans la catégorie architecture et paysage, vous l'avez cité il y a de cela quelques minutes, le château Grandpuy Ducasse. Pourquoi dans cette catégorie architecture ?
2: Ils ont une histoire incroyable, notamment, ils sont sur les quais de Pauillac, donc c'est un lieu historique chargé d'histoire, avec l'estuaire qui est juste au bord. On a des belles terrasses qui justement mettent en avant le paysage typique du Médoc, et à l'intérieur c'est incroyable, les chais sont magnifiques, ce sont des chais suspendus, toute une belle histoire avec l'hirondelle également. Je vous invite à y aller pour avoir l'histoire parce que c'est vraiment surprenant et réel. Pour le coup, justement, on vit une expérience ludique, on est transporté et pour autant c'est chargé d'histoire et on le ressent bien de manière assez douce.
1: Dans la catégorie hébergement, le château Soutard, on est à Saint-Émilion.
2: Tout à fait, château Soutard, alors pionniers de l'œnotourisme, hein. ils sont bien implantés à Saint-Émilion, ils sont très dynamiques également. Ils n'avaient encore jamais gagné dans la catégorie hébergement. Ils ont une expérience qui s'appelle les clés du château, et donc que vous réserviez une chambre ou quatre, vous avez vraiment le château pour vous privatisé, et vous vivez la vie de châtelain sur un week-end, donc c'est assez atypique.
1: Et pour terminer, dans les services œnotouristiques, Rustic Vines.
2: Yes, Rustic Vines, c'est une agence œnotouristique. Ils font des wine tours, donc des excursions dans les vignobles à la demi-journée ou à la journée. Ils sont spécialisés dans les tours à vélo. Et donc, ils vont vous organiser sur mesure une journée où vous allez visiter deux ou trois vignobles assez différents, que ce soit un domaine prestigieux, un grand cru classé, mais aussi un domaine plus familial, plus modeste, pour pouvoir avoir une image globale de la filière. Et puis bien sûr un petit tour à Saint-Émilion dans le village pour avoir le côté UNESCO, patrimoine justement, et avoir une journée bien remplie et un peu sportive pour contrebalancer la dégustation.
1: Pour la découverte et innovation, il y a la Maison Cardinal aussi que nous avons eu l'occasion de recevoir dans les expériences culinaires, mais là on est hors de nos frontières. La Maison Martel, on est à Cognac, ou le Château de Ferrand, on est à Saint-Émilion. Et puis dans le no-tourisme durable, les vignobles de la Rose, on est à Saint-Laurent-Médoc. Voilà, quelques idées, vous les retrouvez hein, sur ici.fr. Merci beaucoup Lucie Lefebvre, donc de la CCI de Bordeaux, vous restez avec nous. À mieux connaître le no-tourisme et ses enjeux, sa grande diversité dans notre vignoble et les solutions qui existent pour commercialiser les offres, c'est dans la suite de Vinocité avec Romain Bertrand de l'agence toute nouvelle By Bloom. Et tout de suite, quelques infos pratiques sélectionnées par Ici Gironde pour vous être utiles.
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2: Très bon dimanche matin avec nous. Le vin pour les curieux et l'expérience du vignoble pour tous. Dans la suite de votre magazine, le numéro hors série de Terre de Vin spécial de nos tourismes, les événements à la Cité du Vin avec la grande dégustation vin bio de Nouvelle-Aquitaine et un atelier after-work chemin de Compostelle et des solutions pour accélérer et structurer l'offre des professionnels du tourisme. C'est au menu de Vinocité. Nos invités, Mélanie Paris, responsable de la programmation culturelle de la Cité du Vin, Romain Bertrand, que nous allons retrouver dans un instant, Mathieu Doumange, rédacteur en chef de Terre de Vin, et Lucie Lefebvre qui nous accompagne toujours, chargée d'animation et de développement œnotouristique pour la CCI de Bordeaux.
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2: Romain Bertrand qui nous accompagne depuis quelques années dans cette émission est notre deuxième invité. Après des années passées à Gironde Tourisme, vous avez fondé il y a peu By Bloom, une agence de conseil pour les pros du tourisme. Alors je vous cite, et si le vrai levier du succès de l'œnotourisme se trouvait dans l'art de sa commercialisation, ouais. C'est là que le bas blesse ?
3: En partie, hein, il y en a qui le font très bien, mais je pense que c'est un sujet qui n'a pas encore été complètement défriché, sur lequel on n'a pas encore toutes les ressources nécessaires pour optimiser la fréquentation des propriétés viticoles. On a beaucoup travaillé sur la capacité d'ouverture, on a beaucoup travaillé sur la notion d'expérience, sur la construction de l'offre, mais je crois qu'aujourd'hui on est arrivé, il y a un parallèle qui est assez intéressant avec le vin en tant que produit, c'est-à-dire qu'aujourd'hui, faire un bon vin, quand on s'en donne les moyens, c'est relativement accessible grâce à la technique et au savoir-faire qu'on a su accumuler à travers les générations. Le défi, c'est de le vendre. Hein. Tous les vignerons disent que le plus clair de leur temps maintenant, c'est de vendre leur vin. C'est un peu la même chose maintenant aussi pour l'activité touristique. Alors, vous l'avez dit tout à l'heure, l'offre a vraiment explosé en 15 ou 20 ans. Elle a augmenté beaucoup plus vite que les visiteurs, qui, eux, c'est toujours un sujet, un secteur qui est en pleine croissance. Et le fait que ce soit un secteur qui soit devenu très concurrentiel, c'est très sain. Mais aujourd'hui, le défi, c'est de se faire connaître, c'est de faire venir les gens jusqu'à chez vous pour convertir les potentiels visiteurs en vrais visiteurs dans vos propriétés viticoles.
2: Alors, que proposez-vous très concrètement ?
3: Alors nous, avec l'agence By Bloom, on accompagne les viticulteurs sur tous les sujets, hein, de la construction de leur offre à la partie commercialisation, mais on s'est vraiment plus spécialisé sur cette partie commercialisation. En fait, les études qu'on a pu compiler, elles montrent deux choses. La première, c'est que les visiteurs d'un site touristique ou de loisirs, hors grand site type Cité du Vin, mais de taille plus moyenne, font rarement plus de 40-45 minutes de trajet pour se rendre de leur lieu de vacances ou de leur lieu de résidence jusqu'à un site touristique. Ça fait quand même 1h30 en voiture, donc vous qui êtes aussi visiteur ou touriste, on fait rarement...
2: Pour ça, donner une image, c'est Bordeaux-Saint-Émilion.
3: Ouais, voilà. C'est Bordeaux-Saint-Émilion, à peu près c'est cette temporalité-là. Et la deuxième caractéristique, c'est que les visiteurs, dans leur très grande majorité, hein, je mets de côté ceux qui passent par des agences ou par des prestataires extérieurs pour construire leurs vacances, mais sinon ils se décident la veille pour le lendemain, plus généralement presque le matin pour l'après-midi, voire même 14h pour qu'est-ce qu'on fait à 15h30. Et ces deux éléments réunis, ça fait qu'en fait la zone de commercialisation de l'offre touristique, elle se trouve à proximité du site. Elle est dans une zone de 45 minutes, la fameuse zone de chalandise qui est l'endroit dans lequel on commercialise son offre. L'avantage dans le tourisme, c'est qu'elle est assez clairement définissable et elle est autour de chez vous. Et nous, ce qu'on propose avec By Bloom, c'est des outils et une méthode pour arriver à quadriller cette zone de 45 minutes, et on a inventé un produit qui est capable de modéliser à partir de votre lieu, de vos caractéristiques, de votre offre, de votre communication, de votre notoriété, de tout un tas d'indicateurs chiffrés. On est capable à partir de votre lieu de calculer cette zone de 45 minutes et d'estimer la fréquentation que vous pouvez avoir sur votre lieu. Alors ça a deux avantages. La première, c'est que si vous vous lancez, ça permet de construire le modèle économique de votre offre, de ne pas vous tromper, de ne pas surdimensionner ou de sous-dimensionner vos investissements en fonction des retombées économiques que vous pouvez avoir sur votre activité touristique. Et puis si vous êtes déjà lancé, l'avantage, c'est qu'on peut comparer cette modélisation théorique avec votre fréquentation réelle et de vous indiquer où il y a des zones de croissance possibles, c'est-à-dire... On reprend cette zone de 45 minutes. Vous pouvez être très fort sur Bordeaux, mais très mauvais sur Libourne ou très mauvais sur Langon. Je parle très mauvais en termes d'origine, de flux de visiteurs. Et ça vous permet de cartographier et de vous indiquer où il faut travailler pour réussir à maximiser vos retours sur fréquentation. Parce qu'on voit beaucoup de sites qui s'épuisent des fois à vouloir faire venir des gens de Bordeaux, des gens de Bordeaux, des gens de Bordeaux, alors qu'en fait, des fois, ils ont atteint un peu le potentiel exploitable sur Bordeaux. Ça ne veut pas dire qu'on ne peut pas faire plus, mais c'est plus difficile de faire mieux quand on est déjà bon, alors qu'à d'autres endroits, on a des leviers de croissance peut-être plus rapides et moins coûteux.
2: Ce que vous dites, travailler son marché réel, pas son marché théorique ou son marché imaginaire.
3: C'est un peu sortir de l'intuition, quoi. Ouais. On peut professionnaliser un peu les choses là-dessus.
2: Et c'est le cas donc avec cette agence que vous venez d'ouvrir, ByBloom. 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Merci beaucoup Romain.
3: Merci.
2: Alors, vous avez deux casquettes, hein, la casquette donc de ByBloom et puis la semaine prochaine vous aurez la casquette, je vous trouve plein d'idées dans le vignoble à découvrir. Merci beaucoup Romain. 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Vous restez avec nous dans la suite de Vinocité, on passe par les kiosques à journaux pour le hors-série de Terre de Vin spécial œnotourisme avec Mathieu Doumanche, son rédacteur en chef. Excellente matinée avec Ici Gironde.
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3: Votre magazine Vinocité suite à l'œnotourisme, bien plus qu'un verre de vin, comme le titrait une enquête récente de Deloitte. 12 millions d'œnotouristes par an, dont 5,4 millions d'internationaux. 7 milliards d'euros de chiffre d'affaires total et une image de la France aussi importante que la Tour Eiffel. Pour la Nouvelle-Aquitaine, ce sont 2,5 millions d'œnotouristes. Autant vous dire que ce n'est pas une anecdote pour les professionnels et pour la presse. Justement, le numéro spécial de Terre de Vin en kiosque dès la semaine prochaine tombe à point. Mathieu Domange, merci beaucoup d'être avec nous. Je rappelle que vous êtes le rédacteur en chef de Terre de Vin, un numéro qui tombe à point pour ce printemps avec une très jolie une, Échappée en vigne.
4: C'est une une réalisée par notre talentueuse graphiste Clotilde Ry.
3: Alors comment vous avez construit ce numéro consacré à l'œnotourisme? Et d'abord, quand on dit œnotourisme, à quoi vous pensez, vous, Mathieu?
4: Alors, justement, l'œnotourisme, c'est un levier, on en a parlé au fil de cette émission, un levier aujourd'hui très très important. Ça vient nous rappeler que dans un contexte de baisse, ou en tout cas de transformation de la consommation de vin, c'est un outil précieux, voire indispensable, pour créer du lien, attirer et fidéliser de nouveaux amateurs, conquérir les nouvelles générations. La dimension humaine du vin, l'hospitalité, l'expérience, c'est le terme consacré aujourd'hui, le rapport au terroir, à l'histoire et au territoire, ce sont des forces pour la filière et il est indispensable de miser sur ces forces si on veut affronter les vents contraires. Et là, justement, Rodolphe, je suis bien embêté parce que vous me demandez de parler du hors-série qui va sortir et cette chronique joue un peu sur le fil du rasoir parce qu'il faut que je vous révèle des choses sans trop en révéler. Je vais vous expliquer. Pour rester sur la thématique de ce hors-série qui sort le 6 mai, donc c'est un rendez-vous qui est très apprécié de nos lecteurs et ça revient tous les ans au printemps. Ça invite les amateurs à partir à la découverte du vignoble français dans toute sa belle diversité. En Gironde, bien sûr, mais bien au-delà. On trouve 27 circuits à travers tout le pays, soit plus de 300 adresses qui se signalent par l'excellence de leur offre en termes d'hospitalité. Et c'est là que je suis obligé de m'arrêter, si je ne veux pas trop en révéler. Car c'est une belle partie des adresses mises en avant sont les grands gagnants des trophées de l'œnotourisme. C'est une manifestation organisée par Terre de Vin depuis de nombreuses années, qui met à contribution un jury d'experts chargé d'éplucher des dizaines, voire des centaines de dossiers pour aboutir à un top 100 réparti en 5 catégories. Architecture et paysage, art, culture et savoir-faire, le vignoble en famille, œnotourisme d'affaires et événements privés, restauration et séjour à la propriété. Dans chaque catégorie, deux lauréats sont distingués, une offre exceptionnelle et une offre remarquable. On ajoute un coup de cœur sur le thème promotion d'un terroir et cela nous fait 11 lauréats qui vont être dévoilés le jour de la sortie du hors-série lors d'une cérémonie qui se tient à Carpentras sur les terres de la Haussée-Ventoux. Donc vous comprenez que je ne puisse pas encore divulguer pour le moment, mais ce sera à retrouver sur terredevin.com, sur Ici Gironde et faites-nous confiance, le palmarès est très enthousiasmant.
3: Je vous interroge juste une seconde pour qu'il n'y ait pas de confusion, ça n'a rien à voir avec les Best of Wine Tourism dont nous avons parlé. Vous, il s'agit d'un palmarès national.
4: Absolument.
3: Voilà, ouais. Avec des critères qui sont totalement différents. Voilà, pour qu'il n'y ait vraiment pas de confusion entre les deux concours. Mathieu, vous faites aussi un tour, non pas de France, mais des cartes. Mais c'est sur toute la France.
4: Et ça récompense chaque année les meilleures cartes des vins en France, du bar à vin au restaurant gastronomique étoilé. Donc on célébrait la 10e édition fin mars, en présence d'un très beau casting de grands sommeliers, dont le parrain de cette édition, Xavier Tuisa. Et c'était aussi l'occasion de rappeler que le vin a toute sa place à table, au restaurant, comme vecteur de partage, de plaisir, de transmission de la culture du goût. C'est ce que nous faisons dans ce numéro et c'est ce que vous faites aussi dans cette émission chaque semaine.
3: 27 circuits, 300 adresses, donc au sommaire de ce numéro de Terre de Vin. Alors, c'est difficile d'être jugé parti, mais par exemple, quelles sont les récentes découvertes œnotouristiques que vous avez pu faire, Mathieu, vous qui sillonnez le pays tout entier et la Nouvelle-Aquitaine particulièrement?
4: Ah, écoutez, je renvoie la balle à Lucie qui est juste à côté de moi, mais c'est vrai que parmi les grands lauréats des Best of Wine Tourism de la dernière édition, ce qu'ont fait les équipes du château Grand Puy du Casse, c'est assez exceptionnel. D'un point de vue architectural, d'un point de vue patrimonial, on revient à ce mot en paix, culturel, parce qu'on raconte toute une histoire de Bordeaux, une histoire de l'estuaire, et ça c'est passionnant, et le grand public est immergé dans cette histoire importante de Bordeaux.
3: Et je voudrais dire vraiment à celles et ceux qui nous écoutent, ne soyez pas intimidés. S'agissant de propriétés qui peuvent vous paraître des propriétés prestigieuses, on n'attend pas de vous que vous veniez en smoking, en robe de soirée, en talons aiguilles. Allez-y vraiment, pour reprendre un slogan, comme vous êtes, tout simplement, et vous serez accueillis de la même manière qu'un VIP pour découvrir ces lieux qui sont tout à fait d'exception. Voilà, donc n'hésitez pas, qu'il s'agisse du palmarès de Terre de Vin ou qu'il s'agisse du palmarès des Best of Wine Tourism. Terre de Vin, donc, Échappée en Vigne. Le numéro sort bientôt, on aura l'occasion de vous le rappeler. C'est le 6 mai qu'il est en kiosque, on aura l'occasion de vous le rappeler sur Ici Gironde. Merci beaucoup Mathieu Doumange, vous restez avec nous. Dans les prochaines minutes, sur Ici Gironde, les vins bio de la Nouvelle-Aquitaine en dégustation, un voyage à Compostelle à travers les vignobles. Deux propositions d'événements à la Cité du Vin, détaillées par Mélanie Paris, responsable de la programmation culturelle.
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2: Votre fin de matinée avec Ici Gironde. Vinocité, vous le savez, en partenariat avec la Cité du Vin, qui fête ses 10 ans cette année avec un très beau programme que nous détaillons toutes les semaines. Une grande dégustation des vins bio de Nouvelle-Aquitaine et pour les pèlerins ou futurs pèlerins, les chemins de Compostelle et le vin. Mélanie Paris, merci d'être avec nous. Vous êtes la responsable de la programmation culturelle de la Cité du Vin. On commence par ce voyage bio en Nouvelle-Aquitaine.
3: Oui, une soirée 100% locale. On vous propose à la Cité du Vin le 12 mai. C'est en fait une dégustation de vin bio de Nouvelle-Aquitaine qui sera accompagnée par des produits locaux de l'Agence de l'alimentation Nouvelle-Aquitaine et une soirée aussi qui sera musicale. Donc c'est une dégustation commentée qui est animée par le syndicat des vignerons bio d'Aquitaine où on aura le plaisir de déguster 4 vins, 3 rouges et 1 blanc. Donc on ira à Saint-Émilion, dans le Haut-Médoc, à Cadillac et puis un vin classé IGP Pyrénées-Atlantiques. Et cette dégustation commentée donc, sera accompagnée de Ousso Irati, de fromage et de charcuterie en partenariat avec l'ANA. Et pour compléter la soirée, on a été chercher une artiste locale, Amandine, qui est une artiste qui est portée par la Rock School Barbet et qui propose un univers musical, intime, entre la chanson française et la musique électronique, assez pop. Donc en fait, c'est une soirée très complète qu'on vous propose ce 12 mai à la Cité du Vin.
2: Vous aimez bien mêler donc la musique et le vin, en règle générale, les arts et le vin, mais la musique en particulier, comme récemment, pour l'ouverture de l'exposition Martine Parr. Alors, deuxième proposition, alors c'est étonnant ça. C'est vrai qu'on raconte souvent que, finalement, quand on veut comprendre les vignobles et l'implantation des vignobles en France, mais aussi ailleurs, il suffit de regarder les fleuves. Et donc, les vignobles sont autour des fleuves. Mais là, vous nous dites, vous, qu'il faut regarder aussi les chemins de Compostelle.
3: Tout à fait, il y a un itinéraire culturel, iter vitis, chemin de la vigne autour des chemins de Compostelle. Et nous, l'idée, donc, c'était vraiment de mettre en valeur ce parcours, qui est donc le fameux itinéraire qui a connu son apogée au Moyen-Âge, donc itinéraire emprunté par les pèlerins. Mais aussi, pour nous, c'est pas seulement marcher, c'est aussi pénétrer au cœur d'une histoire culturelle, économique, viticole, et de voir la richesse des territoires qui sont parcourus par ce chemin. Et donc, on a fait une sélection, notre sommelier a fait une sélection de 3 vins qui seront commentés pendant ces 2 sessions d'afterwork, une à 18h30 et une à 20h30 le 14 mai. Et donc, il y aura un vin portugais, un vino verde du Minot, frais et salin, un autre vin de Cahors avec un Malbec, et puis en partenariat avec les vins du Sud-Ouest, et puis on finira le parcours avec un rouge puissant d'Espagne, le Toro, Tinta de Toro, donc pour parcourir un peu ce voyage, et ce sera animé par Raoul Vega, qui est un animateur sommelier de la Cité du Vin, qui expliquera un petit peu voilà, ses territoires et ses 3 vins.
2: Ça promet d'être passionnant, donc à déguster dans sa coquille Saint-Jacques, hein, voilà.
3: Ouais.
2: En criant Ultreia, voilà, comme le font les pèlerins de Saint-Jacques que nous saluons, qui écoutent peut-être en marchant vers Compostelle ce numéro de Vinocité. Merci beaucoup Mélanie Paris, la programmation culturelle de la Cité du Vin à retrouver sur ici.fr et puis toujours à voir, à vivre à la Cité du Vin via Sensoria, bien sûr.

0: voilà, il y a pas mal de ponts, la Cité du Vin est ouverte, donc allez-y, profitez-en en famille. Et l'exposition du photographe, si décalé, si ironique et mordant, Martine Parr dans les jardins, et le parcours permanent, bien sûr. C'est la fin de ce numéro consacré largement à l'œnotourisme, qui se développe et se structure comme une filière et qui attire ceux qui aiment le vin et ceux qui sont des néophytes, celles et ceux qui aiment les paysages viticoles que nous avons évoqués et les rencontres. Profitez bien de ces richesses durant le mois de mai, durant ce printemps. Ici.fr pour tous les numéros de Vinocité et nos liens vers les thématiques des émissions. Vinocité, votre magazine du dimanche et tous les jours en semaine avec Vinocité, la quotidienne. Merci Lucie Lefebvre, merci Mathieu Doumange, merci Romain Bertrand, merci Mélanie Paris et merci à vous tous et à vous toutes pour votre fidélité. Bon dimanche avec nous.
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2: Plus que quelques heures avant la demi-finale de Champions Cup, les rugbymen de l'UBB affrontent les Anglais de Bath, champions d'Angleterre au stade Atlantique. Objectif pour l'Union, s'imposer pour rejoindre les Irlandais de Leinster en finale, vainqueur de Toulon hier 29-25. Et surtout s'imposer pour réaliser le doublé après leur victoire en Coupe d'Europe l'année dernière. Et pour partir en confiance, l'Union fait table rase des dernières semaines en top 14 et laisse de côté ses irrégularités, Arnaud Carré.
3: La défaite à Chabant face à Montpellier en championnat samedi dernier a été dure à avaler, mais elle a été vite digérée, assure le manager Yannick Bru.
4: Il y a une telle enveloppe de plaisir qui plane autour du club, de nos supporters, sur ces semaines-là, qu'on n'avait pas d'autre option que de regarder devant.
3: Car malgré ses difficultés domestiques, l'Union sait qu'elle n'est qu'à deux matchs d'un doublé, un back-to-back, comme disent les Anglais, que seuls cinq clubs ont réalisé dans l'histoire. Meilleure équipe de la phase de poule, elle doit saisir cette chance, insiste son capitaine Maxime Lucu.
5: Aujourd'hui, on s'est donné les moyens d'aller chercher une deuxième finale consécutive, donc à nous de répondre présent.
3: Mais il y a un gros obstacle sur la route de Bilbao, pas forcément très connu du grand public. Bath est un club en pleine ascension, en pleine confiance, et qui n'a perdu que 4 matchs depuis cet été. Un collectif redoutable au service de quelques stars, comme l'ouvreur écossais Finn Russell. Attention, prévient le deuxième ligne Boris Palu, qui a été son coéquipier au Racing.
6: C'est un super chef d'orchestre. Quand il est dans un grand jour, franchement, il n'y a pas beaucoup mieux, je pense, dans le monde à son poste.
3: Un discours que doivent aussi tenir les Anglais au moment de savoir comment limiter le pouvoir de nuisance d'un Mathieu Jalibert ou d'un Louis Bielle-Biarré.
2: Arnaud Carré, son micro Ici Gironde. UBB Bass, c'est bien sûr à vivre en intégralité sur Ici Gironde à partir de 15h45. Et le vainqueur ira donc en finale pour jouer contre les Irlandais du Leinster le 23 mai à Bilbao. En foot, les Girondins de Bordeaux n'ont plus qu'un point d'écart avec le leader La Roche-sur-Yon. Ils se sont imposés 2-1 hier face à Bayonne sur la pelouse du stade Jean Daugé. Une rencontre décisive pour les Marinés Blancs. Ils se rapprochent donc de la montée en Ligue 3 à 2 journées de la fin de la saison. Et en marge de cette rencontre, un supporter des Northgate a été sérieusement blessé à l'œil dans un affrontement avec la police. Le groupe d'ultra a tenté de rentrer dans la tribune d'honneur alors qu'ils étaient prévus dans une autre tribune. Repoussés, les ultras ont alors fait le tour du stade, gantés, masqués pour rentrer par une autre entrée. Et c'est là que la tension est montée. L'homme blessé est depuis ressorti de l'hôpital. Et puis il est arrivé il y a quelques minutes, le favori Mourad Hamdouni a bouclé le marathon d'Ambès en 2h13. Il s'agissait des championnats de France de marathon. Stop au bruit de la Nationale 10, c'est le cri d'alerte lancé par une trentaine de riverains entre Cavignac et Saint-André-de-Cubzac. Ils ont créé un collectif en début d'année pour obtenir des mesures fortes et réduire ces nuisances sonores. Reportage à réécouter sur notre site ici.fr. Et puis, est-ce que vous reconnaissez cette chanson ? C'est la musique du film Taxi avec sa fameuse 406. Eh bien, à Arvers, dans le Libournais, le garage Areza expose fièrement la réplique de cette voiture. Tout y est, la carrosserie blanche, l'enseigne lumineuse Taxi de Marseille et même deux autographes de l'acteur principal des films Samy Nasseri. Et ça plaît énormément aux clients du garage, comme Alexandre qui a son petit de 2 ans dans les bras.
7: Taxi, j'aime beaucoup. Un film qui a bercé mon enfance avec Samy Nasseri et Marion Cotillard. Pour l'instant, lui, il est encore trop jeune pour voir le film, mais ça reste, je pense, un film français qui a plutôt bien marché. Et je voulais que dans le futur, il ait une photo et qu'en voyant le film, il voit que lui aussi, un jour, il a découvert la voiture. Je l'avais remarqué quand j'étais venu pour la première fois que je venais au garage en tant que client. Ça m'a attiré l'œil, je me suis dit bon, je vais m'arrêter ici. Et là, en la voyant stationnée, je me suis dit c'est l'occasion de faire une photo. Je suis resté à l'extérieur, je suis pas encore rentré dedans et j'ai pas encore eu l'occasion de faire un tour avec la voiture. La prochaine étape, c'est faire un tour dedans.
2: Et si vous ne... Alexandre, grand fan de Taxi au micro, ici Gironde d'Elsa Marot. Et si vous ne pouvez pas vous déplacer pour observer la réplique, les photos sont sur notre site ici.fr.
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2: La météo en Gironde cet après-midi. Le département est placé en vigilance jaune pour le risque d'orage et il va falloir sortir couvert. La pluie est prévue sur une grande partie de la Gironde. Pour les températures, elles seront comprises entre 18 et 21 degrés. 18 à Soulac-sur-Mer, seul endroit où il ne pleuvra pas. 20 à Marcheprime, Saint-Symphorien, Libourne et 21 à Bordeaux. Et tout de suite, vous retrouvez Willy Rovelli qui vient déjeuner chez vous.
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10: Bonjour, bon dimanche. Sous vos applaudissements, c'est Willy vient déjeuner chez vous, numéro 1050.
11: Oh là là, ça filoche.
10: Bonjour la tribu.
12: Bonjour.
10: Alors, qui est là aujourd'hui? Nicolas Malabeuf. Bonjour mon bon Nicolas.
12: Bonjour Willy, bonjour tout le monde.
10: Notre enfant de la télé en blanc aujourd'hui. Très bien. Et Fabien Hibo, notre geek. Bonjour mon Fabinou.
13: Bonjour Willy, bonjour à tous.
10: En beige. En beige aussi. Voilà, c'est très bien. Bienvenue à tous mes amis. Merci d'avoir choisi votre émission utile sur votre radio utile. 55 minutes pour apprendre, comprendre et s'amuser de l'actu avec nos invités, nos chroniques, notre musique, nos cadeaux. Notez bien les dossiers du jour. Dans un instant, la crise pétrolière et l'inflation qui en découle nous poussent-ils, nous, consommateurs, à consommer différemment? Est-ce que lorsque l'on va faire nos courses, on regarde les prix à deux fois? Est-ce qu'il y a deux choses que je mangeais avant, que je ne mange plus aujourd'hui parce que c'est devenu trop cher? Tiens, j'aimerais bien voir votre avis là-dessus. 0810 055 056. Est-ce qu'il y a des trucs que vous achetiez, vous achetez moins, vous regardez les prix, les trucs, tac, tac, tac, tac. Et bienvenue nous dire tout ça et on en parle avec notre invité dans un instant. Et à 12h30, la folie Aerox. Alors, qu'est-ce que c'est?
13: C'est quoi l'Aerox?
10: Eh bien, écoutez-moi bien, c'est une pratique sportive qui a rassemblé 100 000 personnes en France en 2025, soit une hausse de 42% en un an. C'est vraiment le sport à la mode du moment, ça génère des millions d'euros en chiffre d'affaires. Pourquoi, comment? La réponse dans 20 minutes. Et bien sûr, vous le savez, on fait cette émission tous ensemble, vous le savez ça, hein. Vous faites partie de cette tribu. D'abord sur le groupe Facebook, Fabien, alors.
13: Youpi oui. La vie avec Willy Rovelli, ça c'est le nom du groupe,
10: c'est
13: Facebook, c'est
10: exactement.
13: Gratuit, vous pouvez vous abonner. Et bien sûr, on discute ensemble, car nous avons lu cette semaine, enfin vous avez
10: oui.
13: lu.
10: Oui, j'ai lu, parce qu'eux ils ne font rien les deux là, mais moi je lis.
13: Il y a plus de 50 000 fast-food en
10: ouais.
13: France.
10: 50 000, t'imagines.
13: Donc la question du dimanche, quel est votre fast-food préféré?
10: Alors
13: Krusty Poulet, McDo, Kebab, Burger King, KFC, Five Guys, Subway.
10: Ah mais le gras c'est la vie, tu peux y aller.
13: Pour l'instant, 57% des youpistes ont voté pour le McDo.
10: Ah oui,
13: 57%,
10: ouais.
13: C'est beaucoup pour le McDo. Donc continuez à réagir. Est-ce que vous êtes fast-food? Dites-le nous sur Facebook.
10: Dans les pays d'Europe, il y a plus de McDo.
13: Voilà. Ouais. Youpi la vie avec Willy Rovelli pour interagir. C'est gratuit, c'est sur Facebook.
10: Subway, personne n'a répondu sauf Nicolas. On a mis Subway pour te faire plaisir, Nicolas.
13: J'adore,
10: personne n'y va.
12: C'est le pain italien avec la sauce miel, c'est surprenant.
10: Pain italien.
13: La barbe.
10: Réagissez aussi, 0810 055 056, appelez quand vous voulez, c'est la plus grande émission du monde. Vous êtes tous des chroniqueurs, oui. tous pas payés, c'est ça qu'on aime bien. 0810, comme eux,
13: comme
10: exactement.
13: Nous.
10: 0810 055 056, appelez-nous, vous repartez mon bon Nicolas.
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0: premier dossier. Bonjour Jean-François Lemoine.
1: Bonjour Willy, bonjour à tous.
0: Bienvenue
1: bonjour.
0: Ici mon cher Jean-François, vous êtes professeur en sciences de gestion et management à l'université Paris 1 Panthéon-Sorbonne et auteur du livre Distribution 4.0 aux éditions Personne. Alors en avril, les prix ont grimpé de 2,2% à cause de la, entre autres, de la guerre au Moyen-Orient. Tout augmente, hein. Le café, la viande, le chocolat, les œufs, l'essence, bien sûr, ajoutent un poids supplémentaire à un sac des émotions déjà bien rempli. Est-ce que pour nous, consommateurs, du coup, est-ce que ça a un impact sur ce que l'on achète quand on va faire nos courses ?
1: Oui, alors je vais d'abord rajouter que je suis intervenant aussi à l'ESCA School of Management.
0: Tout à fait.
1: Si je le dis pas, je vais me faire tirer les oreilles.
0: Bien fait.
1: Alors, en effet, beaucoup de conséquences sur nos comportements quotidiens. Alors, il y en a plusieurs. Hein.
0: Ouais.
1: Bon, il y a les gens qui, naturellement, bon, c'est basique, vont moins consommer. Donc ça, c'est un peu triste, mais c'est une réalité. Il y a des gens qui vont modifier la consommation de leur panier.
0: Ouais, voilà.
1: Donc ça, c'est assez intéressant.
0: Ouais.
1: C'est-à-dire qu'on va substituer des produits de bonne qualité à des produits, hélas, souvent de qualité inférieure, et on va privilégier les œufs, les produits laitiers, par rapport à la viande et aux poissons.
0: Ouais.
1: On va descendre en gamme, les fameuses MDD, les marques de distributeurs, ces marques que l'on peut retrouver dans les grandes enseignes. Bon, dans cette période d'inflation, bien sûr, sont énormément appréciées. On peut aussi avoir des consommateurs de plus en plus à la recherche des promotions. Et puis surtout, un phénomène intéressant, on va acheter en quantité plus petite. Mmh. Et vous avez dû voir se fleurir tous ces produits à conditionnement réduit,
0: qui
1: paradoxalement sont des fois beaucoup plus onéreux, onéreux que lorsqu'on les achète à grande quantité.
0: Et voilà.
1: Et puis la dernière conséquence importante, bah, c'est bien sûr nos consommateurs qui vont être tentés d'aller vers des nouvelles plateformes qu'on appelle les plateformes de ultra fast commerce, Temu, Shine, et on peut en parler si vous le souhaitez.
0: Donc voilà, donc le prix est donc vraiment devenu le critère principal, quoi, au détriment peut-être du choix, voire de la qualité.
2: La qualité, ouais.
1: Tout à fait. Voilà. Il y a même une étude très intéressante sortie par le Crédoc cette année qui dit que pour les consommateurs des plateformes, ce qui vient en tête des préoccupations des gens, c'est la restriction du pouvoir d'achat, le plaisir de consommer, tout ça avant les préoccupations environnementales.
0: Ah oui, oui. Et j'ai lu qu'il y avait aussi une espèce de fatigue décisionnelle, voilà, que quand on va faire nos courses maintenant, ça devient genre, c'est épuisant,
3: en fait.
0: C'est une épreuve, exactement.
1: Oui, c'est l'achat corvée, nous sommes saturés de marques. Sur 100 nouveaux produits en moyenne lancés, nous allons en repérer 2. Parce que les autres vont passer dans la trappe de l'anonymat, on ne les repère pas, on ne les connaît pas, on ne les comprend pas. Et souvent, en effet, un attribut comme le prix, surtout en période d'inflation, peut vraiment être un critère totalement saillant, distinctif, qui va faciliter l'acte d'achat. Et d'où donc le succès de toute cette plateforme, ou d'enseignes comme une enseigne qui marche très bien, qui est l'enseigne Action. Quatrième fois que cette enseigne est l'enseigne préférée des Français. Et le point commun de Temu, de Shine, d'Action, c'est que ces enseignes, en effet, proposent des prix très réduits, mais surtout, elles nous racontent une histoire, un storytelling. Et l'histoire, c'est en venant chez nous, on vous facilite la vie. Et ça répond donc à votre question sur l'épuisement.
0: C'est
1: je suis épuisé, j'ai envie qu'on me prenne par la main. Et puis, en même temps, on se positionne comme des enseignes qui sont là pour lutter contre la morosité ambiante. Et donc, c'est la consommation revanche pour Action. Ça va être l'aubaine permanente chez Shine.
0: Ouais.
1: Et pour Team, leur positionnement récemment, la plateforme qui redonne de l'oxygène au budget serré. Donc ça, c'est vraiment pas anodin.
0: Bon, merci beaucoup Jean-François Lemoine. Voilà, c'est très clair. Merci infiniment. Donc vous êtes toujours professeur donc à l'université Paris 1 Panthéon-Sorbonne et puis vous m'avez dit, allez-y, redites-le.
1: L'ESCA School of Management, très important, très belle école de management en France.
0: Bravo mon cher Jean-François. Merci infiniment d'être passé nous voir et je rappelle que votre livre s'appelle Distribution 4.0 aux éditions Personne. Merci infiniment. Dans un instant, c'est vous que je vends entendiez. Est-ce que c'est une épreuve quand vous allez faire vos courses? Est-ce que vraiment c'est la galère parce que faut faire gaffe à tout et que
2: on compare.
0: Voilà, on compare.
2: On passe plus de temps à comparer qu'à faire nos
0: courses. C'est vraiment plus amusant. 0810 055 056. On en parle dans un instant et avec Fabien, on parle de quoi?
2: J'ai repéré une application bretonne qui va vous aider justement à faire vos courses et à acheter du carburant pas cher.
0: Très bien. On en parle dans un instant, juste après Cooking Ingle. Alors qui a pas pris évidemment.

0: instrument?
1: Xylophone.
0: Xylophone. Ouais. Bravo. Cookie Dingler, merci. Oui, on dit n'importe quoi.
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0: Personne ne va vérifier.
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0: Et Cookie nous entend, qui nous appelle. Était-ce bien du xylophone?
1: Il s'appelle Christian. Christian Dingler.
0: Ça va. Oui. Merci beaucoup.
1: Il y a de l'info dans cette émission, on apprend des choses.
0: Ah, ça fuse hein, tout le temps. Fabien Emo, il est 12h16, oui, alors allez, Fabien, nous, notre geek, rythme, allez,
2: rythme,
0: allez,
2: rythme, rythme, rythme, rythme.
0: Parce que là, ça baissait, là.
2: Toute la cuette qui est retenue, mon attention cette semaine, on démarre avec une polémique concernant ce chanteur.
5: Alors,
2: John Lennon. Eh ouais, John Lennon. Eh bien, la femme de John Lennon est très en colère contre une brasserie bretonne.
0: Bon.
2: Car cette brasserie a baptisé l'une de leurs bières au citron John Lemon. Résultat à Yoko Ono, la veuve de John Lennon exige le retrait immédiat de l'utilisation du nom John Lemon,
1: Yoko.
2: Car la marque John Lemon a été déposée pour éviter les détournements autour du nom du chanteur. Du coup, la brasserie doit retirer la bière du marché sous peine de pénalités financières quotidiennes. Donc une pensée pour cette brasserie du Finistère. Oui. Apparemment, Yoko Ono n'a pas supporté que John Lennon soit une deuxième fois mis en bière. On reste... On reste en Bretagne. Je vous présente Victor Herriot.
0: Ah oui.
2: Ce Breton a développé une application pour soutenir votre pouvoir d'achat. Il a appelé son appli Pouvoir Achat Plus. Tout attaché. Pouvoir Achat Plus. Cette application a plusieurs options. La première, elle vous aide à faire vos courses. Pouvoir Achat Plus compare les prix de vos produits préférés et vous indique le magasin le moins cher près de chez vous. Donc ça, c'est pas mal. Par exemple, vous scannez votre code barre, bim, on vous dit, bah tiens, par exemple, à côté de chez vous, chez Leclerc ou chez Auchan, hop, c'est pas cher.
1: D'accord.
2: Tout le monde s'en fout.
0: Non, pas du tout. C'est pas parce qu'on t'écoute pas qu'on s'en fout. Hein,
2: Deuxième option de Pouvoir Achat Plus, elle vous aide à trouver le carburant le moins cher pour votre voiture. Alors petit détail que les autres applis du même genre n'ont pas, Pouvoir Achat Plus calcule l'économie réelle en soustrayant le coût du détour pour aller à la pompe.
0: Ah, ça c'est bien en revanche. Voilà.
2: En gros, ouais,
0: allez, continue s'il te plaît.
2: Allez, on passe au concon du jour.
0: Bah, c'est nous.
2: Je vais taper ça quand même. Le concon de la semaine se trouve en Normandie, au Havre exactement. Un homme s'est fait voler son fourgon pendant qu'il siphonnait de l'essence.
0: Ah, il est bon lui.
1: Le karma.
2: Le malfrat était en train quand même de siphonner 500 litres de gasoil sur deux camions. Du coup, le gars, il n'a plus de camionnette, il n'a plus d'essence et il est condamné à 5 mois de prison.
0: Ah, il est bon, lui.
2: Il est bon.
0: Celui-là, c'est mon meilleur de l'année.
2: C'est le concours de la semaine.
0: Ah, oui, il est bien, celui-là. Merci beaucoup, mon bon Fabinou. Si vous avez compris quelque chose à la chronique, n'hésitez pas, appelez-nous, parce que ça serait un miracle. Merci beaucoup.
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1: Il se rattrapera demain. Ah, bah non, pas demain.
0: Bah non, pas demain. Bah, ça va, Marie-Jeanne?
6: Oui, bonjour Willy.
0: Comment vas-tu, Marie-Jeanne?
6: Bah, très bien.
0: Bon, tu nous appelles d'où?
6: Montélimar, le pays du nougat.
0: Bah, bien sûr, bon. C'est très mignon, Montélimar. Ah
6: au
0: oui, c'est
6: cas
0: très
6: où,
0: mignon.
6: Vous ne sauriez pas.
0: Oh, dis donc, ici, on a de la culture, ma petite cocotte. Hein.
6: Je n'en doute
0: tu vas pas nous piéger. Hein. ça va, Marie, tu voulais réagir sur le premier sujet, c'est ça? Tu fais gaffe
6: oui,
0: un petit
6: tout
0: peu.
6: À fait.
0: Ah, voilà.
6: Ça devient de plus en plus difficile, voilà. Hein, comme tout le monde. Les courses, c'est. Ça limite anxiogène.
0: Ah bah ouais.
6: On veut faire des voilà. L'essence, on n'en parle pas. Moi, je pars pas en vacances parce que bon.
0: Ah ouais, t'as carrément revu ton.
6: Oui,
0: ton
6: parce truc. Que je voulais partir un peu loin et quand tu fais le coup de ce que ça te représente, et ben des fois, même si t'as une petite location. Rien que pour traverser la France, ça te coûte un bras.
0: Bah
6: donc,
0: ouais.
6: Ben, tu gardes ton bras.
0: Oui. Bah après, t'en as deux. Tu peux faire un don. Tu peux faire un
6: les
0: don
6: concerts,
0: à Total
6: c'est
0: de
6: pareil.
0: L'autre.
6: Moi, j'avais l'habitude de temps en temps de faire des concerts. Et ben maintenant, et ben, tu cibles plus en local et tu vas plus à Lyon ou Saint-Etienne.
0: Ah voilà. Bah voilà. Bon, ben, et donc, et là, quand tu vas faire vraiment tes courses de la bouffe, hein, les courses alimentaires, tu regardes tout à chaque fois.
6: Je regarde.
0: Non, mais
6: oui,
0: c'est une
6: oui,
0: épreuve.
6: Oui.
0: Hein. C'est vrai que c'est une épreuve.
6: Oui.
0: C'est vrai que c'est une épreuve.
6: Oui, la viande, ben voilà. Quand tu invites quelqu'un, ben tu dis bon ben je vais faire ça à manger, ben voilà. Le barbecue, ben ça va très très vite. Hein,
0: bah
6: si tu as du monde à la maison, alors bon, il faut bien manger. Hein,
0: bah oui, bien sûr.
6: On regarde plus qu'avant, voilà, c'est ça.
0: Sinon, moi j'ai une solution, Marie-Jeanne. Pourquoi tu fais pas payer tes invités?
6: Ah.
0: Moi, je le fais.
3: Ça s'appelle un restaurant.
6: Je suis au courant après de la suite. Hein.
0: Ah ouais,
6: si
0: c'est
6: j'ai plus
0: ça.
6: D'amis, ça sera à cause de toi.
0: Non, non, mais bon, voilà. Ouais, bah, voilà. Bah, il faut faire gaffe, Marie-Jeanne. Bon.
6: Ouais, il faut garder le moral quand même.
0: Ouais,
6: hein,
0: ouais, oui, ouais. Oui.
6: Voilà.
0: Voilà. Nous, hein, c'est ce qu'on fait dans l'émission aussi. T'as vu, on parle de tout. Et puis, oui, on essaie de garder le moral. Et voilà, on se désespère pas et on avance comme on peut. J'espère quand même que tu partiras un petit peu. Voilà, peut-être moins loin, mais que tu
6: seras. En local, ouais, voilà. Ouais, voilà, ou un petit week-end. Voilà, avec je pense des que. Amis, ou... À plusieurs aussi. Ça ouais, peut être aussi le.
0: Voilà, ouais. Je pense que cet été, il y en a beaucoup qui font ça, à mon avis, ouais. Bon, merci Marie-Jeanne d'être passée nous voir. On t'embrasse très fort. Tu repars.
1: Et on va peut-être aider ton pouvoir d'achat pour tes vacances avec 100 euros de carburant.
0: Peut-être qu'on
1: dans la sélection.
0: Voilà, on te rappelle peut-être d'ici la fin de l'émission. D'accord, Marie-Jeanne.
6: D'accord, je vous embrasse tous. À bientôt. Bah,
0: nous aussi,
6: bisous.
0: Marie-Jeanne. Merci de ta fidélité.
6: Bisous, bisous.
0: Ciao, ciao. Oh, la forme, Marie-Jeanne. Merci. Allez, dans un instant, mes amis, je vais vous présenter un invité pas banal parce qu'on aime vous présenter des invités
7: pas banaux.
0: Mais d'abord, tiens, Miley Cyrus avec Dreamers One. On vient là.

0: Miley Cyrus, évidemment, c'est un extrait du film
1: Avatar.
0: Avatar, exact. Et pas les schtroumpfs, comme tu l'as dit. Oh, non. Si, si. Si, Fabien. Mais t'as dit si, il y a des trucs bleus, tu m'as dit oui, les schtroumpfs. Vraiment,
1: je suis à ma place, je dis rien.
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0: Allez, comme promis, place à la personne pas banale du dimanche. Bonjour, Eden Georgeon.
3: Bonjour Willy, bonjour à toute l'équipe.
0: Bonjour. Salut. Mon petit chou. Alors déjà, qu'on comprenne bien, quel âge tu as et dans quelle région de France tu habites déjà, Eden?
3: Alors, j'ai 13 ans, oui. J'habite en Dordogne.
0: En Dordogne.
3: À Dôme plus précisément.
0: Très bien, Dôme en Dordogne, Eden, 13 ans. Alors, donc tu es au collège, je suppose. Oui. Mais à côté de ça, tu fais quoi dans la vie, mon cher Eden?
3: Alors, je suis DJ. J'ai commencé à mixer quand j'avais 9 ans. Du coup, aujourd'hui, ça fait 4 ans.
0: Voilà. Donc, attendez, la suite de l'histoire, ça, c'est rien encore. Okay. Donc, DJ, oui. C'est quoi ton nom de scène?
3: DJ Joke.
0: DJ Joke. Pourquoi DJ Joke?
3: Oui. Ça vient tout simplement de disque jockey.
0: C'est pas con.
4: On est très bêtes, nous.
0: Bravo. Oui. Ouais, alors, nous, on est vraiment con, vous n'avez pas compris. Et ta maman, elle est plus intelligente que nous. Bravo. Et bien, DJ Joke, il fait ça, regardez.

0: Donc Eden, donc tu mixes depuis l'âge de 9 ans. Ça s'est passé comment en fait? Un jour on t'a offert un truc, c'est ça?
1: C'était le jour de mon anniversaire. J'avais demandé une platine à mes parents.
0: Ouais.
1: Une toute petite platine comparée à ce que j'ai aujourd'hui.
0: Ouais.
1: Et du coup, j'ai commencé à mixer comme ça. C'était, c'était mes débuts.
0: Voilà. Et ça t'avait, qui t'avait donné envie? Qui t'avait donné le goût du mixage?
1: Alors, j'ai commencé à mixer grâce à Martin Solveig dans un festival pas loin de chez nous, il y a 50 minutes de route.
0: Ouais.
1: Et d'ailleurs, petite anecdote, je vais mixer au festival
0: J'allais y venir, ne t'inquiète pas. Oh là là, Eden, tu vas pas m'apprendre mon boulot, Eden. Hein. Oh là, attention. Hein. Non, t'inquiète pas, on va en parler dans une seconde. Parce que, depuis, tu postes ton travail sur les réseaux, j'allais dire, voilà. Puis ça marche très très bien, le succès est vite venu. Mm-hmm. Pour fêter ça, j'abrège un petit peu, mais pour fêter ça, tes parents, l'année dernière, t'ont fait un voyage à Las Vegas pour voir un DJ que tu adores, qui s'appelle DJ Snake. Mm-hmm. Et là, il s'est passé quoi?
1: Alors, le soir du concert, on rentre à l'hôtel pour se changer et on croise une jeune fille avec le maillot de DJ Snake, sa marque. Ouais. On lui dit en anglais, du coup, parce qu'on ne savait pas qu'elle parlait français.
0: Yes.
1: On lui dit en anglais que le soir, on allait le voir le concert et elle nous répond en français, parce qu'elle avait vu qu'on parlait français, qu'elle va voir directement avec un petit groupe de fans DJ Snake à son hôtel.
0: Okay. Pas
1: mal. Du coup, elle me propose directement de m'habiller avec elle.
0: Ouais.
1: Voir DJ Snake, et c'est là qu'il m'a fait la promesse de sa première partie.
0: Voilà.
1: La
0: première partie. Donc en fait, tu l'as vu, tu l'as rencontré, il a été un peu ébloui par ton parcours, et il t'a dit, tu vas venir faire ma première partie.
2: Wow.
0: Donc tu as fait la première partie de DJ Snake, c'est ça?
1: C'est ça.
0: Voilà, donc ça c'était...
1: un moment inoubliable.
0: Voilà, donc ça c'était en novembre dernier au Bourget, c'est ça?
1: C'est ça.
0: Et donc là, en juillet prochain, tu vas faire quoi alors?
1: Je vais faire le Brief Festival, du coup là où j'avais ma passion a commencé, du coup avec Martin Solveig, sur la petite scène découverte, le soir de Katy Perry.
0: Voilà, le soir de Katy Perry, t'imagines.
3: C'est une trop belle histoire.
0: Le soir de Katy Perry, donc le Lovely Brief Festival, c'est ça, ça sera le 17 juillet prochain. Voilà, donc c'est le même soir. Dis donc, bravo, hein, franchement, Eden. Donc tous les soirs, suppose, après le collège, et donc ça se passe comment à la maison? Tu mixes un petit peu, c'est ça? Tu bosses un peu à la
1: maison?
0: C'est ça,
1: déjà qu'il faut que je fasse mes devoirs.
0: Ah bon? Non, laisse tomber.
3: Oui. C'est secondaire.
0: Eden, laisse tomber. Après.
1: Je m'entraîne environ 2 heures par jour sur les
0: plateaux. Ah ouais, quand même 2 heures par jour, bravo. Et maman, ça va? Elle tient le coup? Elle devient folle avec la musique ou ça va?
1: Non, elle aime bien que ça soit Ibiza dans la maison.
0: Très bien, Ibiza en Dordogne. Bah écoute, bravo. Inutile que je te demande, tu veux faire quoi plus tard comme métier?
2: Bon, c'est bien parti.
1: Oui.
0: À mon avis, ça m'a l'air pas le même parti. Et bravo.
2: Bravo.
0: Très fier de toi. Bravo Eden.
1: Merci beaucoup.
0: Et franchement, t'as vu?
3: Futur David Guetta.
0: Futur David Guetta. 13 ans, donc il mixe déjà depuis 4 ans. Il a fait la première partie de DJ Snake.
2: Nous oublie pas quand tu seras Ibiza.
0: Ouais, s'il te plaît. Si t'as des places pour les deux, là.
1: Je vous adorerai les places.
0: Ça adore, merci Eden. Donc connu sous le nom de DJ Jock. DJOQUE. Voilà, excuse-moi. Eden Georgeon. Merci infiniment. Bravo Eden.
1: Bravo.
0: Le
1: merci
0: 17 juillet au Lovely Brief Festival. Ciao. En plus, il est bien élevé.
2: Oui.
0: Bonne journée.
1: Oui.
0: Ciao, ciao. Vous aimez être ici?
2: Ah oui.
0: Bon, vous aimez la pub?
2: Ah bah oui.
0: Elle arrive juste après les infos pratiques près de chez vous avec le ICI Express.
2: Ciao.
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6: Une invitation à visiter le Blayais à vélo. Amateur de balades décontractées en famille, passionné de dégustation de vin ou cycliste chevronné en quête de défis, enfourchez votre vélo et commencez votre itinérance en famille ou entre amis à travers les paysages et le patrimoine de ce coin de Gironde. Plusieurs itinéraires sont proposés et conseillés par l'Office du tourisme de Bourg-Cubzaguet, tels que la boucle iconique à vélo, la grotte de Père-Nompère ou encore les vignobles à vélo. Le territoire est aussi traversé par de grands itinéraires cyclables, à savoir le Tour de Gironde à vélo et le canal des Deux Mers à vélo. N'hésitez pas à aller les consulter directement sur le site. Et si vous n'avez pas de vélo, vous vous sentez pas assez chevronné ou ces parcours sont un peu trop difficiles pour vous, des vélos assistance électrique sont aussi disponibles à l'Office du tourisme de Bourg pour des tarifs très raisonnables. Pour plus d'infos d'aspiration, rendez-vous sur le site de l'Office du tourisme de Blaye-Bourg, terre d'estuaire. 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
0: Allez, partons gaiement vers la deuxième demi-heure de votre talk show du dimanche. Alors ici, c'est comme la messe du dimanche,
7: mais en pas pareil.
8: Sinon, c'est la même chose.
0: Dans un instant, on va parler de la folie de l'Aerox. Et votre tribu est là, bien sûr, notre enfant de la télé, Nicolas Malabeuf, qui danse encore sur DJ Jock.
9: J'ai adoré.
0: Bien, franchement, très bien. Très fier de lui. Et notre spécialiste web, Fabien Emo. Et bien sûr, vous tous, puisque vous êtes tous de cette tribu, on fait l'émission ensemble, tous ensemble, les mains dans la main, là, comme ça. Là. Vous réagissez sur le groupe Facebook, alors.
10: Pour nous retrouver, c'est Youpi la vie avec Willy Revelli. Vous tapez ça sur Facebook, vous tombez sur nous. Et on vous a posé une question, parce qu'il y a. Il y a quand même plus de 50 000 fast-food
0: en France.
10: Donc la question du dimanche, quel est votre fast-food préféré?
0: Alors,
10: et c'est McDo
0: à 60%.
10: 60% McDo arrive en tête. Et pareil, on a pas mal de petits messages. Et on a eu un message de François,
0: François
10: qui a posté: enfin c'est le week-end, c'est le rendez-vous avec les trois guignols.
0: C'est
10: un vrai message, je vous invite à aller voir.
0: C'est bien, il a bien résumé.
10: Donc continuez à nous insulter sur le groupe Facebook, c'est Youpi la vie avec Willy Revelli.
0: Merci beaucoup. 0810 055 056. Appelez-nous, vous passez à tout instant. C'est la libre antenne du week-end et vous repartez
9: avec 100 € de carburant. C'est une carte carburant.
0: Tout à fait.
9: Et elle tombe en fin d'émission.
0: Tout à fait, elle tombe en fin d'émission. Merci infiniment. Mais d'abord, si vous n'avez pas suivi l'actu, pas de panique, l'actu vous suit. Il est temps pour moi de mettre
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0: Et on commence avec cette histoire insolite. Le jardinier marocain depuis 10 ans de la famille Le Pen, qui n'avait jamais obtenu de titre de séjour, a été expulsé dans son pays d'origine. Voilà. Ouais, enfin, pardon, il faut être un peu ouin-ouin hein, pour bosser chez les Le Pen sans papier. Il cherche un peu, là quand même, le jardinier. C'est l'arroseur arrosé, voilà, comme pour lui. Ah oui, chez les Le Pen, c'est dehors les immigrés. Mais bon, avant, tu tombes à pelouse, je te paye au blague, tu fermes ta gueule et après, dehors les immigrés. À Toulouse, un homme de 49 ans arrêté, il distribuait des flyers à caractère sexuel devant un McDo. Après, quand on met une piscine à boules dans un McDo, faut pas s'étonner d'attirer les pervers. Au comptoir, ça devait être alors, c'est sur place ou à flageller? L'inflation se poursuit en France. La seule chose qui n'augmente pas au supermarché, c'est le prix du chariot. Un rapport d'experts demandé par Emmanuel Macron préconise d'interdire les smartphones aux enfants de moins de 11 ans. Ce qui serait impossible en Chine. Hein. Là-bas, sans enfants de moins de 11 ans, il n'y aurait pas de smartphone. 150 nouveaux mots intègrent le dictionnaire Petit Larousse 2027. Vu que plus personne ne l'utilise, le mot dictionnaire devrait disparaître du dictionnaire. Face à la surproduction, Bordeaux se résigne à arracher des vignes. Vivement le retour de Gérard Depardieu. Tiens, le savez-vous, la plus petite mairie de France se trouve dans le département de l'Eure. Elle mesure 7 mètres carrés. Bah, à l'échelle d'Éric Ciotti, c'est une cathédrale. Hein. Le président Kim Jong-un implore les femmes nord-coréennes à faire plus de bébés. Ah, apparemment, les femmes n'ont plus du tout envie de Kim Jong-un.
10: Ah oui.
0: À Villefranche-sur-Saône, 3 fast-food ferment dans la même journée après la découverte de Blatt. Oui, la direction a présenté ses plus blattes excuses, évidemment. Déclaration de l'acteur Fabrice Luchini. J'aime beaucoup jouer avec la langue de Molière. Bon, il a quand même dû bien la galérer hein, pour la retrouver dans sa tombe. Enfin, la question du jour. Sorti cette semaine au cinéma du deuxième volet du film Le Diable s'habille en Prada. Mais si le diable s'habille en Prada, est-ce que le Christ s'habille en la croix? Vous avez 2 heures. Laisse réfléchir. Heureusement, dans 242 jours, c'est fini 2026.
10: Bravo.
0: Voilà, mes amis. Qui a vu le diable s'habillant en cadavre 2? Qui
9: a j'ai vu un film qui s'appelle Juste une illusion.
0: Ah,
9: où on se replonge dans les années 80.
0: Alors,
9: et c'est exceptionnel, je le dis souvent. Et je suis nostalgique d'une époque que je n'ai
0: pas connue.
9: Mais c'est fou.
0: C'est les années 80, c'était pas.
9: Vous avez connu.
0: Je n'ai pas connu non plus les années 80.
9: Pas trop, pas longtemps.
0: Mais je suppute que ça devait pas
10: être plus
0: longtemps que la joie. Mais bon. Ah, bah tiens, on pourra faire un sujet là-dessus, tiens, sur la nostalgie. Voilà.
10: C'est bien ce qu'on fait l'émission en direct.
0: Oui, c'est ça. On
10: fait un briefing. Là.
9: Oui. Comme on ne fait pas de réunion.
0: Comme on se voit jamais à part ici.
10: C'est pas mal. Ouais.
0: C'est pas mal.
10: Le concept.
0: Qu'on se discute un peu pendant l'émission, qu'on se parle un peu tous les trois. Allez, mes amis, si le moral n'est pas
10: bon,
0: il y a l'inflation et tout, rassurez-vous, on a le truc. Là, quoi que vous arrêtez tout.
10: Ah oui,
0: arrêtez tout. Et quand je vous dis à vous, vous allez me faire un palababapala et ça ira beaucoup mieux. Tiens,
2: pas bien.
0: Bon, là, ça va pas.
2: Des trois d'ormousse.
0: Des trois d'ormousse.
2: Pas bien.
0: L'inflation, le chocolat est cher, les œufs. Oh là là, à toi.
2: Palababapala.
0: Et voilà,
2: là, ça va mieux. Ah, bah là,
0: et
2: je suis voilà. content de payer 2 balles mon gasoil.
0: Bah voilà, évidemment. Si on fait palababapala, on peut payer 20 balles son gasoil. On en a rien à foutre. Voici Michael Sambello. Sambello. Avec Maniac, tout à fait. Philippe. Ah, bah Philippe, c'est ta fête aujourd'hui.
2: Oui, c'est la Saint-Philippe.
0: Notre réalisateur, c'est la Saint-Modol. Philippe
2: Modol. Bonne fête.
0: Bonne fête, Modol.

0: entendre ça. Michael Sambello avec Maniac. Yes. Ça avait été repris par les L5
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0: On va faire un petit coucou à Sylvie, notre auditrice. Ça va, ma Sylvie?
4: Coucou Molly, ça va et vous?
0: Et tout, ça va très bien, ma Sylvie. Hier, on t'avait appelé.
5: On t'a coupé la chic,
0: t'as pu nous parler que 5 secondes.
4: Carrément, c'était complètement
3: indécent. C'est
0: pour ça qu'on s'est dit non, on va absolument la rappeler aujourd'hui, ma chère Sylvie. Tranquille, tu peux nous redire où tu habites, ma Sylvie?
4: À Besançon,
0: à Bezac. Hier, tu voulais nous parler de quoi quand on t'a dit au revoir?
4: Merci, ciao.
0: Tu voulais nous faire un petit coucou, c'est ça?
4: Non, oui, voilà, puis c'était sur Jackson, puis c'était sur la Concoyote.
0: Ah oui, c'est vrai.
4: Ouais. Longtemps.
0: Ouais. Alors c'est parce qu'en fait hier Fabien nous a dit que
3: la Concoyote buzz sur les réseaux sociaux, voilà. En fait tout le monde en achète en ce moment parce qu'il y a peu de gras et ça contient beaucoup de protéines.
0: Voilà, c'est quoi la Concoyote? Déjà comment on dit Concoyote, Cacayote, s'il y a... Comment on dit?
3: Concoyote.
0: Très bien. Et donc c'est bon alors? C'est vraiment bon ce truc?
4: Ah mais c'est délicieux, et puis ça rebaptise à plein de choses, donc c'est génial.
0: Donne-nous.
4: Ça existe depuis longtemps, c'est bien.
3: Oui, ça existe depuis longtemps, ouais.
4: Que quelqu'un fasse le buzz sur les réseaux avec ça, c'est très bien.
0: Voilà. Et donne-nous une recette. Toi, tu le fais avec quoi, la Concoyote?
4: Sur des petites patates grillées.
0: Des patates. Ça remplace la fondue ou la raclette.
3: Ou la raclette.
0: Ça remplace la raclette plutôt.
4: Oh ouais, c'est meilleur.
0: Voilà. Sylvie, merci beaucoup. Vive la Concoyote, du coup.
3: Concoyote.
0: Vive la Concoyote. Merci infiniment, ma chère Sylvie, d'être passée nous voir. On t'embrasse fort. Comment?
4: Faire un petit coucou.
0: Alors vas-y, tu peux faire coucou. Vas-y, fais-nous un petit coucou.
4: Je fais un petit coucou à tous les copains de la Sauce Culture Club Bezac. Voilà, on organise quelques spectacles dans l'année sur Besançon et on a eu la joie immense de t'accueillir l'année dernière et voilà, on continue.
0: Super. Merci beaucoup, Sylvie.
4: On fait beaucoup de choses en caritatif et voilà, ça compte beaucoup pour nous. Donc,
0: merci beaucoup.
4: Vous voulez saluer tous.
0: Tu as raison. Merci infiniment. Et nous, c'était très sympa quand on est passé vous voir. Merci beaucoup, Sylvie. On t'embrasse fort. Tu repars évidemment avec ta sélection.
5: De la carte carburant de 100 euros. C'est en fin d'émission.
0: Merci beaucoup. Mon cher Nicolas, normalement, tu passes un petit peu plus tard, comme on a des galères pour trouver notre invité, parce que, en fait, on va parler de sport, on va parler de la mode, de l'aerox, qui est un sport très, très à la mode en ce moment. Et il est justement en train de faire une épreuve d'aerox en ce moment. Donc c'est pour ça qu'on a un petit peu de mal à la voir. Mais on va la voir dans 20 secondes. On va faire... Tu nous parles de quoi juste après le jingle, Nicolas?
5: Eh bien, nous sommes en mai, et en mai 68, il y a eu 2-3 broutilles. Je sais pas si
0: très bien. Bah, regarde, on va en parler juste après ça. Regarde. Hop, tac.
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0: Voilà, Nicolas. Alors, tu vois, ça a été rapide.
5: Et
0: alors,
5: je suis à votre disposition, je suis le dégaineur.
0: Exactement.
5: Eh bien, nous sommes en mai 2026, et il y a tout juste 58 ans, la police évacue la Sorbonne. C'était le début de la révolte étudiante de mai 68, et donc je voulais revenir sur la couverture médiatique de ces événements. Celles qui ont joué un rôle majeur, c'était les radios. À l'époque, les trois premières radios de France, c'était France Inter, qui captait un tiers de l'audience. Derrière, Europe numéro 1 était à 21%, et RTL à 19% de part d'audience. Les trois radios couvraient donc le conflit jour et nuit. À l'exemple de cette première archive de France Inter, Jean-Pierre Elkabbach est en plein taux lorsque le reporter Jean-Claude Bourré est sur le terrain avec son casque blanc quand tout à coup les CRS chargent.
6: Comme vous l'avez entendu, à 19h, il va pouvoir nous renseigner sur la manifestation.
7: Oui,
6: en direct. Vous êtes sur l'antenne.
7: Eh bien écoutez, Jean-Pierre Elkabbach, c'est absolument extraordinaire ce qui se passe ici. Nous sommes en plein boulevard Saint-Germain. Et maintenant, en direct, comme vous le disiez tout de suite, les CRS chargent. Je suis en plein dans la charge des CRS. Ils contre-attaquent tandis que les pierres volent autour de nous, que les grenades explosent. Mais je fais très attention, excusez-moi si je suis un petit peu essoufflé parce qu'on est obligé de courir, de faire attention aux pierres qui tombent de tous les côtés. Les gaz sont lâchés, ce ne sont plus des gaz lacrymogènes. Je sors des gaz.
5: Et voilà, les Français vivaient en direct à la radio ce moment.
0: On a l'impression qu'il animait Interville, le gars, quand même. T'as vu ? Un truc un peu de jeu.
5: Et alors, à ce moment-là, la radio prend de l'ampleur. 200 000 transistors sont vendus rien qu'au mois de mai 68. Mais ça ne plaît pas au pouvoir. Europe 1 et RTL sont qualifiés de radio barricade et radio émeute. Le pouvoir s'agace et le gouvernement coupe même les fréquences des voitures radio. Donc, plus de possibilités de faire du direct. Mais les jeunes reporters sont des malins. Ils trouvent des solutions. Ils bidouillent des combinés téléphoniques en branchant des pinces crocodiles reliées à leur magnétophone. Et ainsi, il continue à faire vivre les événements aux Français tout en donnant la parole aux auditeurs. Exemple sur Europe numéro 1.
8: Allô, vous êtes sur les ondes d'Europe numéro 1. C'est à vous de parler.
9: Je vous remercie. Je voulais vous dire simplement ceci. Qu'on nous donne la retraite à 60 ans qui permettra à tous ces jeunes qui qui se sont révoltés ces derniers jours de trouver du travail. Ce qui est important, c'est de laisser la place aux jeunes, pour nous les vieux.
5: Et ouais, ça gueulait. Et alors, côté télé, il y avait censure. Trois quarts d'heure avant la diffusion de l'émission Panorama, le gouvernement demande de supprimer un reportage prévu sur les échauffourées, remplacé donc par un sujet sur les notaires. Mais alors, ça ne passe pas. Les journalistes et techniciens démarrent une grève qui va durer 7 semaines. Une manifestation est organisée. Et alors, j'ai revu les images. On voit même Michel Drucker qui manifeste dans les rues de Paris.
0: C'est toujours là, ce mimi.
5: Et alors, le 8 mai 68, les deux radios concurrentes, Europe numéro 1 et Radio Télé Luxembourg, décident même de s'allier pour la première fois. Une soirée commune est organisée, une émission de divertissement présentée par Jean-Yann et Francis Blanche, et ça picolait en direct.
0: Ah, ça c'est bien.
10: Jean-Yann, t'es toujours là, hein ?
11: Je suis là, mais je bois.
10: Tu me quittes pas, hein ?
11: Non, pas du tout.
10: Pourquoi ils vous en donnez à boire à Luxembourg ?
11: Oui.
10: Nous, rien, mon vieux.
11: Rien du tout ?
10: Oh, c'est quelque chose,
11: tu
10: écoute.
11: Tu veux que je t'envoie à boire ?
10: Bah, écoute.
11: Ne bouge pas, j'arrive.
12: Tiens, ma petite poule.
10: Bah, t'as fait vite, hein ?
12: On va tourner là-bas parce qu'il n'y a plus rien chez moi.
10: On ferait un pipeline qui enverrait du whisky de Bayard à François 1er et de l'eau gazeuse de François 1er à Bayard.
11: Je peux te dire que dans l'état actuel des finances, c'est nous qui enverrions l'eau gazeuse.
10: Ah ben alors, il n'y aura plus que de l'eau gazeuse, les gars.
5: Et ouais, à l'époque, il n'y avait pas l'ARCOM, on était tranquille. Et durant cette émission, il y avait des disques qui passaient pour la toute première fois en exclusivité. Voilà ce qu'on écoutait en mai 68.
13: Vous entendrez Mireille Mathieu, 100 fois ma vie. Vous entendrez Yves Montand dans un nouveau titre, La bicyclette. Vous entendrez Pierre Perret, Non, je n'irai pas chez ma tante. Vous entendrez le nouveau disque d'origine, J'ai la boule au plafond.
5: J'ai la boule au plafond.
0: Ah, j'ai la boule au plafond.
3: Ah, ça me rappelle.
0: Et voilà. Ça nous rappelle nos soirées.
5: Et voilà,
0: merci infiniment. Merci infiniment. Qui a la boule au plafond? Merci beaucoup, mon bon Nicolas. Mai 68. Et Billy Donk. Je n'ai pas connu ça. Hein.
5: Ah, presque.
0: Non, merci beaucoup.
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0: Voilà, on va ouvrir notre nouveau dossier. On a réussi à voir notre invité. Bonjour Maxime Villalongue.
14: Bonjour.
0: Bonjour, bienvenue ici mon cher Maxime. Vous êtes le patron d'Aerox France. Alors l'Aerox est une pratique sportive qui devient vraiment une folie furieuse dans tout le pays. Ça nous vient d'Allemagne, comme le disait Patricia Cass. Et justement, c'est un sport qui casse un peu. Pouvez-nous expliquer justement de quoi il s'agit alors déjà à l'Aerox, pour qu'on comprenne bien?
14: Alors, le principe est simple, c'est une course. Autant que l'être un marathon ou un semi, il y a un début, il y a une fin.
0: Ouais.
14: Et le but, c'est le plus vite possible, du début à la fin. Sauf qu'à la différence d'un marathon ou d'un semi, on va faire de la course à pied.
0: Ouais.
14: Et on va entrecouper ces kilomètres de course à pied par des stations que l'on dit fonctionnelles, qui sont toutes différentes. Il y a 8 stations différentes.
0: Ouais.
14: La force de Aerox, c'est que c'est un standard, dans le monde entier. La course de Paris est exactement la même que celle de New York ou celle de Rio.
0: Ouais.
14: Et toujours le même format, 1 kilomètre de course à pied, une station, voilà. Répétée 8 fois.
0: Donc, on court 1 kilomètre et puis on fait une épreuve de fitness, on va dire, hein, pour résumer un petit peu. On recourt 1 kilomètre, une autre épreuve de fitness, etc. Donc, avec une course, vous l'avez dit, de 8 kilomètres. Donc, on va dire que c'est les mêmes courses partout dans le monde, comme vous venez de le dire. Vous organisez 6-7 compétitions, 6 compétitions en France, je crois, hein, c'est ça ?
14: Il y en a 6 en France, cette saison, en effet.
0: Voilà.
14: Éventuellement 7 à 8 d'ici 2 saisons.
0: Ouais.
14: Ce serait l'idée et ce serait le maximum que l'on puisse faire.
0: Ouais.
14: Dont un gros événement Grand Palais qui mobilise beaucoup de temps et de ressources.
0: Voilà. Donc, justement, au Grand Palais, c'était la semaine dernière à Paris. Au Grand Palais, là, donc, je crois que l'année dernière, vous étiez 12 000 et cette année, il y avait 100 000 personnes qui étaient sur les attentes. Mais il se passe
14: sur
0: quoi?
14: Sur les attentes,
0: voilà. Il se passe quoi, Maxime? Pourquoi il y a un tel engouement?
14: Il y a un peu un engouement parce que simplement, ça répond à ce qu'on faisait tous déjà en tant que sport. On allait tous à la salle de sport, on allait tous courir un peu, mais on n'avait pas de compétition qui ressemble exactement à ce que l'on faisait dans les salles de sport.
0: Ouais.
14: Y a l'exemple de ceux qui vont 3 fois à la salle par semaine, qui font des cours de bootcamp, des cours de HIIT, qui font du renforcement. Mais lorsque ces personnes avaient envie de se tester, de se challenger, la seule compétition qui était accessible facilement, en achetant un dossard, c'était une course à pied, 1 kilomètre, 1 semi au marathon, qui du coup différait avec ce que les gens faisaient en salle de sport.
0: Voilà.
14: Aujourd'hui, Aerox est venu mettre une compétition sur ce que tout le monde faisait déjà, pardon.
0: Ouais.
14: Et le succès est là parce que les gens, quand ils essayent, ils se disent.
0: Voilà.
14: C'est exactement ce que je voulais faire.
0: Voilà, c'est un sport qui est très convivial, c'est-à-dire qu'on peut le faire à plusieurs,
3: entre
0: on peut le faire à deux, entre potes, voilà, c'est très convivial. Et pour tous les âges aussi, hein. Enfin voilà, il faut être un peu en condition physique quand même.
3: Parce que ça envoie du bois.
0: Voilà, il faut se bouger un peu. C'est-à-dire que si vous mettez Nicolas et Fabien, vous êtes très mal.
5: On met 8 jours.
0: Sauf si vous les faites courir derrière une bouteille de Ricard. Ça peut être une
5: carotte. Hein.
0: Tu vois ce que tu fais.
14: Ça fait un moyen de les motiver. Mais
0: voilà.
14: Motivation.
0: Donc là, vous êtes dans un Aerox là aujourd'hui?
14: En effet, je suis à la première compétition à Lisbonne.
0: À Lisbonne.
14: Exactement.
0: Okay.
14: Donc, je suis venu voir comment ça se passait.
0: Bon. Super, Maxime.
14: Ça nous rappelle les compétitions d'il y a 5 ans à Aerox.
0: Super. Bonne compétition, mon cher Maxime. Merci infiniment. Donc, la folie à Aerox, allez voir. Mais je suis sûr que vous avez tous autour de vous un pote ou le pote d'un pote d'un pote qui le fait parce que moi, on m'en parle tout le temps. Donc, ça s'appelle l'Aerox, H-Y-R-O-X. Et Maxime Villalongue est le patron de l'Aerox France. Merci infiniment.
3: Vous pourriez le faire, vous?
0: Non.
3: Parce que vous êtes très sportif. Ah non, vous êtes très sportif,
0: Willy. Moi, je vais à mon rythme. Je vais à mon rythme, voilà. Tu vois, là, par exemple, là, à mon rythme, tout tranquillement, je vais lancer la pub. Regarde. C'est vraiment à mon rythme.
15: Pourquoi tu restes?
0: Ah bah non, tu m'as dit la pub. Non.
16: Décibel, c'est 7 jours sur 7.

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4: Allez mes amis, dans un instant, est-ce que vous connaissez le copiétonnage?
5: Ah non.
4: Non, eh ben tant mieux, parce qu'on va en parler juste après Mel Ben. Ça y est, elle est là, t'as vu, elle a démarré avant la pub.
5: Ouais, elle
4: je
5: est pressée,
4: disais,
5: elle est pressée.
4: Calmez-toi. Et là, on va vraiment l'entendre en entier, si, enfin en entier.
5: Au moins la première minute.
4: Voilà, on va entendre une minute d'Amel Ben, profitez-en. Pourquoi tu restes? Ben oui, mais elle ne va pas rester. Voilà.

0: Bah,
1: faut savoir quand je pars, on me dit pourquoi tu pars. Et là, bah, toi, pourquoi tu pars à Melbourne? Allez, voilà, comme promis mes amis, on va parler maintenant de la bonne initiative du dimanche, la bonne idée du dimanche, vous allez voir. Bonjour Vincent Bonnier.
2: Bonjour, enchanté à tous.
1: Enchanté à vous mon cher Vincent, vous êtes le cofondateur de covoiturage-simple.com. covoiturage-simple.com, basé à Lyon, et vous proposez donc déjà à la base du covoiturage pour aller à des spectacles, c'est ça, expliquez-nous.
2: Tout à fait, à n'importe quel type d'événement, même les compétitions de High Rocks, ouais. Si on veut. En fait, l'idée, c'est vraiment de mettre en relation les spectateurs pour qu'ils se rencontrent, partagent les voitures, partagent le trajet, économisent les frais, fassent connaissance en lien avec l'événement qui les occupe. Donc ça peut être du théâtre, ça peut être de la culture, ça peut être du sport, ça peut être des salons, pour tout type d'événement.
1: Voilà, donc ça, et en fait c'est quoi? C'est quand on achète le billet de l'événement, il y a quoi? Il y a une option pour faire du covoiturage? Comment ça se passe?
2: Alors voilà, en fait, l'idée, c'est que les organisateurs d'événements qui travaillent avec nous, en fait, vont pouvoir mettre le spectateur en lien avec un système de petites annonces, tout simplement, qui va vous permettre de publier une annonce sans création de login ni mot de passe. Vous pouvez tout de suite publier une annonce comme quoi vous cherchez une place dans une voiture, ou vous proposez une place, ou vous proposez même d'y aller avec d'autres personnes, de partager votre trajet. Le tout, voilà, sans création de compte, on peut publier tout de suite.
1: Bah, c'est vachement bien.
2: En lien, ça nous
1: comme vous l'aviez, effectivement, voilà, ça crée de la rencontre avec des gens qui partagent la même passion. Ça, c'est très bien. Mais alors, ce qui m'a fait sourire, et c'est vraiment pas con, hein, la petite nouveauté, c'est le copiétonnage. C'est-à-dire, on y va à pied, mais pas tout seul. Alors, allez-y.

0: expliquez-nous, je trouve ça trop bien.
1: Exactement, ça c'est une initiative de la cofondatrice Johanna Bruckner. Donc en fait, nous, on écoute beaucoup les salles de concert, les théâtres, les gens qui travaillent avec nous, et puis les spectateurs eux-mêmes.
0: Ouais.
1: Et puis on a eu la remontée d'abord pour les aînés, qui voulaient revenir ensemble du spectacle, pouvoir en parler après.
0: Ouais.
1: Et donc l'idée, c'était de faire naître cette idée, oui, de copier ton âge, pour que les gens puissent aller au spectacle ensemble, en revenir ensemble, se rencontrer à l'occasion. Voilà, ça peut régler des problématiques d'insécurité aussi.
0: Oui, aussi,
1: ou
0: voilà,
1: d'échange, ouais.
0: Ouais, c'est ça. Il y a aussi des personnes qui ont peut-être peur de rentrer seules après un spectacle le soir, et là de se dire tiens, on sera ensemble, quoi. Voilà.
1: Ouais, voilà, exactement. Ouais. Notre idée, de toute façon, c'est vraiment de faire que les gens se rencontrent,
0: c'est
1: et de créer des solutions pour l'écologie, pour le partage, par le biais de ce système, quoi.
0: Et donc là aussi, il y a un petit onglet copiétonnage, du coup, quand j'achète mon billet.
1: Voilà, c'est ça. Quand vous publiez votre annonce, en fait, vous allez choisir si vous voulez proposer du copiétonnage. On a même du co-véloage.
0: Alors, du co-véloage, ah oui. Et est-ce qu'on a du co-adodanage? Moi, je monte quelqu'un sur le dos. Je monte sur le dos de quelqu'un. C'est pas mal, ça.
1: On pourrait. Vous pouvez préciser aussi que vous venez avec, un animal, vous prenez, voilà, vous pouvez préciser qui vous pouvez prendre dans la voiture.
0: Mais voilà.
1: Ou venir, voilà. L'idée, c'est. On travaille même sur des convois de vélo, on travaille avec des beaux festivals comme le Festival d'Avignon, Adra Festival, où justement il y avait l'idée d'organiser des convois de vélo, donc vous pouvez rejoindre un peu un convoi de vélo pour rejoindre votre festival. On a travaillé avec le Salon de l'Élevage, l'Éco-Trail de Paris.
0: On a pas mal d'événements
1: qui à chaque fois nous rajoutent des spécificités dans le système. Quoi.
0: Et puis comme vous l'avez dit, voilà, c'est de provoquer la rencontre, la discussion.
1: Exactement.
2: Et surtout, on partage le coût, parce que le carburant, en ce moment, ça coûte cher. Le parking, quand on va à un spectacle, ça coûte cher aussi. Donc là, on divise par.
0: Sauf que les pieds et que le copiétonnage, on partage quoi?
2: Les chaussures.
3: Les gambettes.
0: Tu repars avec ma basket.
1: On partage la joie et la bonne humeur.
0: Voilà.
1: C'est comme dans l'émission.
0: Partage la joie et la bonne humeur.
1: Et puis après, oui, vraiment, la grosse aussi, l'intérêt de ce système, c'est que dans un événement, même si peu de gens viennent en voiture, en fait, c'est toujours ce qui fait l'impact majeur de l'événement en termes de carbone. Donc l'idée, c'est aussi d'aller vers une réduction des impacts carbone de l'événementiel et puis créer un réflexe de venir à plusieurs quand on se déplace, se rencontrer, puis de partager
0: les objectifs
1: ensemble de réduction du carbone.
0: Merci beaucoup. Vincent Bonnier, donc le cofondateur de covoiturage-simple.com, covoiturage-simple.com, donc qui propose entre autres le copiétonnage. Voilà, moi je trouve ça trop trop bien. Merci mon Vincent, passez un bon dimanche. Au revoir. Mal élevé.
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0: Oui,
2: c'est le tirage.
0: Ça y est.
3: C'est la carte carburant qui n'est pas à partager en revanche.
0: Ah non, la carte carburant, elle va être que pour ça. Que pour la personne qui.
5: Oui, allô.
0: C'est Marie-Jeanne?
5: Oui, c'est
0: Marie-Jeanne. C'est encore Marie-Jeanne qu'on a eu tout à l'heure.
5: Trop contente.
0: C'est pas gagné. Tu es où là? T'es où Marie-Jeanne?
5: C'est pas gagné.
0: Non, attends. Tu es où là Marie-Jeanne?
5: À Montélimar, chez moi.
0: Oui, tu es chez toi, à la maison, toute seule.
5: Oui, à ma fille à côté de moi.
0: Ah, bah c'est bien déjà. Est-ce que tu peux aller voir ta fille? Tu dis rien, tu vas voir ta fille. Vas-y, dis-lui rien, tu lui dis rien, tu dis rien.
5: Ouais, tu lui dis rien, oui, et je suis à côté, ça y est.
0: Et je veux que tu gueules. Je veux que tu gueules comme ça. Ici! Comme ça que tu hurles, comme ça. Ici! Vas-y.
5: Ici!
2: C'est gagné.
0: Ma mère est folle.
5: Je vais péter les deux timbres.
0: Tant mieux! Bravo! Bien. Ouais!
2: 100 euros de carburant, bravo!
5: Génial, je suis trop contente, merci beaucoup!
0: Merci Marie-Jeanne de fidélité.
5: Vous êtes une équipe formidable, je vous écoute tous les week-ends, c'est vraiment génial!
0: Il y a intérêt, tu peux encore nous flatter une dernière fois, parce que comme là on a un renouvellement de contrat,
5: revenez l'année prochaine!
0: Ouais, ok, écoute, c'est tout, une augmentation!
5: Et je vous aime fort!
0: Ouais, et puis il faudrait qu'on ait une augmentation aussi, non?
5: Une augmentation de 20%!
0: Voilà!
2: Présidente Marie-Jeanne!
0: Présidente Marie-Jeanne, merci infiniment. Voilà mes amis, c'est fini.
2: On vient d'arriver.
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0: Merci à toute l'équipe. Passez une belle semaine ici et pas ailleurs. Oui, on se retrouve samedi prochain à Foura. Et on parlera de Fort Boyard, mes amis. Pour l'instant, il est tout pile 13h. Passez une bonne semaine.
6: Bonjour à tous, dans 5 minutes, j'ai le plaisir de recevoir la comédienne et réalisatrice Rim Kirissi dans sa tourne pour nous évoquer les secrets de tournage de son film Pour le plaisir. Mais d'abord, l'actu de ce dimanche avec Benjamin Mathieu.
7: Bonjour Ségolène, bonjour à tous. Le Premier ministre remet une pièce dans la machine de la polémique des prix de l'essence à la pompe. Sébastien Lecornu appelle le groupe Total Énergie à plafonner généreusement les prix des carburants, ce qui sous-entend que le pétrolier français, qui affiche des bénéfices records en hausse de 51%, 20% grâce au conflit au Moyen-Orient ne le fait pas. Du côté des spécialistes du secteur, on est plutôt sceptique. Philippe Chalmin est professeur d'histoire économique à Paris Dauphine.
8: J'avoue que je trouve cette expression de plafonnement généreux totalement surréaliste. Parce que il me semble qu'il y a quelque chose qui est totalement interdit, qui s'appelle la vente à perte. Si la guerre reprenait d'une manière ou d'une autre, à ce moment-là, nous pourrions nous retrouver, comme ça a été le cas d'ailleurs ces derniers jours, dans les 130-140 $ sur les marchés physiques. Et à ce moment-là, le plafonnement, s'il tenait toujours, ce serait techniquement de la vente à perte. Ce qui est malsain dans cette affaire, c'est que on fustige, on montre du doigt une entreprise qui gagne de l'argent et on lui demande une sorte de partage citoyen pour éviter les propositions de taxation des super bénéfices qui traînent à la fois à gauche et dans la droite nationale.
7: Et de son côté, le ministre de l'économie, Roland Lescure, va recevoir les distributeurs de carburant à Bercy demain pour évoquer la situation. C'est l'image du jour, le ministre de l'Intérieur, Laurent Nunez, en hélicoptère qui survole les 17 000 fêtards qui participent depuis 3 jours à une fête techno illégale géante. Ça se passe dans le Cher, près de Bourges. On a appris d'ailleurs qu'un obus a été découvert près du site de cette free party. Mais pas de quoi décourager les toughers. Marc Bertrand est sur place.
9: L'hélicoptère tourne dans le ciel au-dessus de l'océan de camping-cars et de tentes. Laure agite les bras pour dire coucou au ministre venu observer les toughers.
10: Le miroir, on n'est pas du même milieu, on n'est pas du même monde. Qu'est-ce que tu veux qu'ils comprennent à tout ça ? Nous, la seule image qu'on a de nous, c'est des drogués, des alcooliques, des gens qui travaillent pas, qui vivent sur le dos du système, alors qu'en fait, c'est entièrement faux. Les 3/4 des gens, on a tous du boulot. Regarde, pourquoi tout le monde part ? Parce qu'on a un taf à assumer après le lendemain, tu vois.
9: Les participants commencent à repartir parce qu'il a plu aussi. Cette nuit, Valentine est trempée en short et crop top.
11: Bah ça mouille et ça donne encore plus envie de rentrer parce qu'on a envie de rentrer chez nous. Voilà, donc ça motive. Juste surtout quand on a une tente qui prend l'eau. On a un peu froid.
9: Derrière elle, la voiture d'Hugo a les roues dans la boue.
12: Monsieur Nunez, on vous attend.
13: Vous lui dites quoi de venir voir ?
12: D'arrêter toutes ces lois de merde qui pénalisent les organisateurs, les participants, à hauteur de 1 500 € d'amende. Alors qu'on nous, juste, on veut faire la fête.
9: Le ministre de l'Intérieur prévoit de durcir les sanctions contre les rêves partis. Les gendarmes ici ont déjà dressé 500 contraventions. Il y a des fouilles systématiques à chaque sortie du site.
11: Et c'est comme la pluie. Ils font chier, mais c'est pas grave, ça nous empêchera pas de kiffer.
9: Blandine, ses bottes canard au pied, a choisi de rester malgré la pluie. Et le petit vent sec lui donne envie de retourner danser.
7: Un automobiliste de 21 ans mis en examen pour violence avec arme ayant entraîné la mort sans intention de la donner. Jeudi dernier dans l'Indre, celui-ci a traîné un cycliste sur une centaine de mètres après une altercation. Il est mort dans sa chute. Un nouveau drame dans la Manche. Deux femmes qui tentaient de rejoindre l'Angleterre sur un bateau sont mortes. Elles faisaient partie d'un groupe d'une 60aine de personnes qui tentaient la traversée vers l'Angleterre. Les conditions météo actuellement favorables voient se multiplier ces tentatives des migrants et donc les accidents. On passe au sport, c'est la perle du cyclisme français, capable de rivaliser presque jusqu'au bout avec le champion du monde cycliste Tadej Pogacar, comme il l'a fait récemment sur Liège-Bastogne-Liège. Alors tout le monde se demande désormais si Paul Sexas sera le 4 juillet prochain au départ du Tour de France. Les supporters commencent en tout cas à rêver. 41 ans après la dernière victoire d'un Français, c'était Bernard Hinault. Et dans ces deux anciens clubs de la région lyonnaise, l'engouement est réel, Christophe Vincent.
14: On s'attend.
15: Dès l'âge de 8 ans, Paul Sexas tournait sur le vélodrome de la Tête d'Or ou arpentait les Monts d'Or. Aujourd'hui, les gamins du Lyon Sprint Evolution sont aux anges.
16: Ça veut dire que c'est un bon club. On essaye un peu de faire comme lui. Je pense qu'il va être très fort, voire le meilleur.
17: On est super fiers de lui parce qu'il arrive à résister à Pogacar.
18: J'aimerais bien être comme lui, du coup je suis content d'être dans le même club.
19: Je pense qu'il peut gagner le Tour dans quelques années.
20: J'espère qu'il fera le Tour de France, vivement le Tour de France.
15: Marc Pacheco a entraîné le jeune Sexas, c'était déjà un phénomène.
21: Il appuyait toujours quoi. Il avait un moteur Ferrari dans une carrosserie de Twingo. On sentait vraiment qu'il y avait une grosse différence avec les autres. Même Pogacar à cet âge-là, il n'était pas à ce niveau. Pour moi, c'est pas fini. Il progresse, il bosse. Hein.
15: Après Lyon, Paul Sexas a rejoint le vélo club Villefranche-Beaujolais. Le manager Anthony Barle se souvient de ses qualités hors normes.
22: On l'appelait trois poumons. C'était un garçon qui était capable d'accélérer, de réaccélérer et d'encore de réaccélérer et qui récupérait surtout très vite. Ça reste un athlète exceptionnel et il est en train de le démontrer. Et c'est quelqu'un qui se prend pas la tête, quoi.
15: Preuve de l'engouement suscité, les deux clubs reçoivent tous les jours des appels pour la saison prochaine. prochaine.
7: Et puis tous derrière l'UBB cet après-midi, Bègles-Bordeaux, dernier club de rugby français encore en lice en demi-finale de Champions Cup. Ils jouent face aux Anglais de Bath, c'est à 16h. On espère qu'ils vont leur en mettre une de Bath.
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7: Et beaucoup de bonne humeur dans ce studio, 13h05, on parle cinéma avec Ségolène Aluné sur ICI.
6: Bonjour à tous et bienvenue dans votre émission Cinéma, ça tourne pour vous dévoiler les coulisses des films tournés en France. Et aujourd'hui, on va prendre beaucoup de plaisir dans ce numéro puisqu'il y a justement question de plaisir féminin. Le plaisir féminin, sujet très peu abordé au cinéma, mais ça c'était avant Rim Kérissi, actrice et réalisatrice qui est notre invitée aujourd'hui. Bonjour Rim Kérissi.
1: Salut, comment ça va?
6: Ben, ça va très bien et vous?
1: Ben, ça va extrêmement bien.
6: Oui, vous le portez sur votre visage.
1: Ouais, c'est vrai.
6: Vous n'êtes pas trop stressée avant la sortie du film?
1: Je compte les jours et je scrute la météo.
6: Évidemment. Vous êtes actrice, on vous a vu dans de très nombreux films, notamment ceux de la bande à Fifi, alias Philippe Lachaud. Et vous réalisez donc votre quatrième film, Pour le plaisir, qui sort mercredi prochain. On y retrouve Alexandra Lamy et François Cluzet dans les rôles principaux, à savoir ceux des inventeurs du womanizer. Est-ce qu'on peut rappeler, pour celles et ceux qui nous écoutent, qui savent peut-être pas encore ce que c'est le womanizer, dommage pour eux, qu'est-ce que c'est?
1: C'est la création du siècle, l'objet qui a révolutionné le plaisir féminin. Et
6: tout
1: qui
6: fait... Bande annonce.
3: Pourquoi vous venez me voir qu'aujourd'hui?
14: Je n'ai jamais eu d'orgasme.
3: Si vous voulez jouir, va falloir bosser.
14: Ça marche pas. Bon.
3: Travailler de lâcher prise.
23: Oui, oui, oui.
3: Gérer la culpabilité. J'ai envie de jouir. J'ai droit.
14: Il va falloir parler à votre mari.
24: En 20 ans, t'as jamais joué?
3: Non.
25: 10 femmes sur 10 avouent déjà avoir simulé.
26: La taille moyenne au repos serait de...
3: Dame!
26: J'aimerais comprendre comment fonctionne le plaisir féminin.
6: Extrait du film Pour le plaisir, librement inspiré de faits réels avec Alexandra Lamy, François Cluzet et vous, Rim Kérissi, qui en êtes également la réalisatrice. Vous avez tourné l'été dernier en Normandie et en Picardie. Spontanément, sans réfléchir, quelle image de décor ou de paysage vous revient en tête en pensant à ce tournage?
1: La maison. La maison qu'on a créée avec la maison qu'on a louée, mais on a créé l'atelier dans lequel François Cluzet fabrique le fameux womanizer. et c'est un très joli souvenir.
6: Ça, c'était quelle région, du coup?
1: On était en Normandie.
6: Pourquoi?
1: À Beauvais, ouais. Exactement.
6: Pourquoi avoir choisi cet endroit-là pour
1: Je n'ai pour pas choisi cet endroit-là. Non, à l'origine, on devait tourner dans le sud, mais pour des restrictions budgétaires, on a dû rester aux alentours de Paris. Mais j'avais envie quand même d'une ville avec du cachet, et la pierre de la maison me rappelait la Provence, et ça fait illusion.
6: À vos côtés, une personnalité particulière pour qui c'est la toute première participation à un tournage de film, Camille Aumont-Carnel. Bonjour.
27: Bonjour.
6: Vous êtes influenceuse, militante, féministe, spécialisée dans la sexualité et vous êtes devenue comédienne sur ce film grâce à votre culot, on va dire.
27: Ouais, comme d'hab. Et grâce à un grand move de sororité de la part de Rim. Et je suis ravie de continuer à porter ces sujets au grand écran. Et
6: vous nous racontez comment ça s'est passé, comment ça se fait que vous avez obtenu un rôle, parce qu'au début vous deviez être en tant que spécialiste du plaisir féminin,
27: même pas,
6: conseillère,
27: en fait,
6: non c'est
27: ouais,
6: pas ça
27: même pas. On se retrouve à un dîner, Rim est en face de moi en train de parler justement de l'écriture de ce prochain film et on en parle et je lui dis mais attends pardon, tu sais qui je suis, enfin tu sais ce que je fais dans la vie, et vraiment elle me regarde avec le regard qu'elle n'a pas aujourd'hui mais que je connais, où elle me dit bah non je sais pas qui t'es en fait. Et on continue à échanger, je lui explique ce que je fais, la démarche, le fait que ça soit un sujet que je porte depuis presque aujourd'hui 10 ans, qu'il y ait ce mouvement révolutionnaire en France qui existe, qui a commencé en 2018, et que je le lui lance comme ça d'un seul coup entre l'entrée et le plat, mais t'as pas un rôle pour moi? Et elle me regarde, elle me dit non, mais je vais te l'écrire. Et 3 jours après, on s'est rappelé, et elle m'a dit tu sais quoi, je t'écris un rôle et je t'embarque dans l'aventure, je te fais confiance, on y va.
6: Bah félicitations.
27: Non, mais
6: oh, franchement. Wow, ouais. Non, mais alors, du coup, qu'est-ce qui vous a le plus surpris en découvrant le dispositif du tournage d'un film? Parce que c'était votre première fois sur un plateau de tournage.
27: Moi, j'ai adoré la façon dont c'était à ce point-là organisé, chronométré, millimétré. Enfin, il y a des feuilles de route, tout est vraiment très très cadré. Ça m'a un peu rappelé moi l'univers dont je viens, qui est la gastronomie et la cuisine, avec vraiment ce côté une espèce d'énorme usine, avec chaque personne qui sait exactement quoi faire, à quel moment le faire, la bienveillance qu'il y avait sur ce plateau, l'organisation, l'anticipation de nos besoins aussi. Vraiment, c'est des choses qui m'ont marqué, et la camaraderie.
6: C'est-à-dire qu'en fait, on de quel tourne. Genre anticipation des besoins, ça peut être quoi?
27: Bah, ça va être est-ce que tu te sens bien? Ça va être est-ce que moi par exemple la première scène, et ça faut donc la première fois où je me retrouve sur un set de film, je me retrouve dans une scène que vous verrez, mais qui est une scène absolument iconique, où il s'avère que je suis dans une chambre avec un autre personnage, et je me rends compte que voilà, il y a toute une partie de l'équipe qui sort à la demande de Rim. Je me rends compte que Rim fait tout un discours.
6: C'est une scène intime, hein, on est dans un lit, c'est pour ça que vous dites que tout le monde sort.
27: Exactement, que Rim donne cette précision où elle dit, juste je vous préviens, c'est la première fois qu'elle fait un film, c'est la première fois qu'elle est sur un set. La capacité qu'ont eu aussi toutes les équipes techniques, et là je parle vraiment des maquilleuses, des personnes qui, moi, m'ont rasé la tête avant chaque scène, qui m'ont maquillée, qui ont fait en sorte que ça peut paraître complètement débile, mais que j'ai la bonne teinte de fond de teint, que je me sens bien dans mes fringues, que ça soit repassé. C'est toutes ces personnes-là qu'on croise en fait avant d'arriver sur un set et avant d'entendre ce fameux action, qui sont, je trouve, aujourd'hui primordiales à notre bien-être, à la façon dont on va se sentir sur un set. Donc ça, tout ça, c'est des souvenirs que moi, je garde. Mmh.
0: Vous, c'est évidemment pas votre premier film en tant que comédienne, Rim Kérissi. Pour les scènes intimes, justement, est-ce que vous sentez qu'il y a une évolution dans le traitement? Parce que Camille nous parle d'extrême bienveillance. Est-ce que ça a évolué dans le cinéma français pour les scènes dites de sexe ou intimistes, notamment?
1: Aujourd'hui, on a la chance déjà d'avoir la prise de conscience qu'il faut respecter les acteurs. Il y a quelques années, c'était juste des objets. On a une coordinatrice d'intimité qui est là, qui est un peu comme une chorégraphe, qui va appeler les acteurs pour leur demander si ils sont OK avec la demande du réalisateur. S'ils sont pas OK, il y a un référent qui est là pour en parler. On a une formation VHSS qui est obligatoire, comme des QQCM par...
27: Ouais, on a tout un questionnaire et tout le monde doit passer par là.
1: On est obligé de répondre à des questions, il y a des et sur justement les règles à respecter avec autrui. Donc aujourd'hui, c'est très encadré pour éviter les débordements. Et de temps en temps, on apprend des choses sur notre responsabilité à être témoin d'une scène, à devoir prendre la parole, enfin c'est vraiment très utile. Ouais. Parce que de temps en temps, en fait, on se disait oui, si ça ne me concerne pas, si je ne suis pas directement impactée par une violence verbale ou physique, ça, j'ai pas à agir. Et aujourd'hui, on se rend compte qu'on a tous notre part de responsabilité.
0: Alors, pour en revenir au sujet du film, il y a beaucoup d'accessoires, évidemment, dédiés au plaisir féminin dans le film, c'est le sujet, et notamment les prototypes que François Cluzet conçoit pour trouver le vibromasseur qui va révolutionner le plaisir féminin. Est-ce que ce sont ce qu'on voit dans le film des prototypes qui ont existé?
1: Non.
0: Non? Ah, d'accord. Ça, c'est libre invention.
1: Ça, c'est justement, c'est ce qui est super au cinéma, c'est qu'on crée des, là, on a créé plusieurs versions supposées du Womanizer, mais on n'avait pas à cette époque accès à la marque ni même à leur musée, comme ils appellent ça. Donc on a inventé en fait des objets qui étaient les étapes consécutives que pourrait inventer notre personnage Thomas, qui était en relation avec la réflexion qu'il avait et son accès à comprendre comment fonctionnait la femme. On s'est retrouvés dans des situations assez loufoques, avec plusieurs objets entre les mains, avec des conversations. C'est surtout les réunions entre les chefs de poste où tu dis bon, moi je trouve qu'il vibre pas assez vite, j'aimerais que tu lui mettes un moteur plus fort. Là, en fait, j'ai besoin que ça explose, et avec des termes, je sais pas combien de fois j'ai utilisé des entre guillemets gros mots, parce qu'encore une fois, je suis assez pudique, donc j'ose même pas les redire ici. Mais les conversations sont lunaires.
0: Mais vous nous avez quand même confié un fou rire, un gros fou rire, au moment du tournage avec le stylo plume.
1: Oui. Donc c'est une scène en fait à l'origine où Alexandra est face à moi et elle m'énerve, et donc je m'agite et je lui dis un texte en ayant mon stylo à plume entre les mains et sans faire exprès, je l'asperge d'encre.
0: Oui.
1: Et c'était prévu, mais il n'était pas prévu que je l'asperge à ce point. Elle s'est retrouvée complètement immaculée d'encre. Elle ressemblait à un dalmatien.
0: Ah, mais c'est de la vraie encre, parce que je me suis demandé si c'était un effet spécial, justement, qui était projeté sur son visage, mais on était sur de la vraie encre.
1: Non, on était sur de la vraie encre. En fait, c'est mon assistant accessoiriste qui a balancé l'encre avec un pistolet, mais il a appuyé trop fort, et elle s'est retrouvée mais aspergée. Et elle a continué la scène, parce qu'il fallait surtout pas la couper, et moi j'étais incapable de dire le moindre mot. Ça ne sortait pas, mais elle a continué à poursuivre la scène, Alex.
0: On poursuit sur la lancée des souvenirs dans un instant avec la séquence souvenirs sensoriels de tournage, mais d'abord on écoute Indochine avec J'ai demandé à la lune sur votre radio ici.

0: J'ai demandé à la Lune, c'était Indochine évidemment, et vous écoutez, ça tourne.
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0: Ça tourne avec l'équipe du film Pour le plaisir, la réalisatrice et comédienne Rim Kérissi et l'actrice et spécialiste de la sexualité féminine Camille Aumont-Carnel. C'est l'heure de la séquence souvenir sensoriel de tournage. Rim Kérissi, si vous deviez retenir une odeur de ce tournage, de Pour le plaisir, laquelle ce serait ?
2: Tous les films, je change de parfum parce que je crois énormément à la mémoire olfactive.
0: À chaque tournage, vous portez un parfum différent.
2: Et à chaque voyage aussi.
0: Ah ouais.
2: Je vais au duty free, j'achète un parfum, je le porte et j'arrête de le mettre. Et comme ça, quand je vais le ressentir un an et demi plus tard, il me propulse complètement dans un souvenir avec des instants très très très précis.
0: Ah, vous devez avoir une belle collection.
2: Ouais, je collectionne les parfums, absolument.
0: Camille Aumont-Carnel, quel est le son qui vous revient en tête en pensant à ce tournage?
3: Il y a une scène que j'ai avec François Cluzet et c'est au bord de l'eau. Ouais, non, alors, il y a la rime qui nous crie comme ça. Mais ça, c'était juste absolument magnifique parce qu'en fait, c'était la spontanéité totale. Et il y a une scène que je tourne avec François, c'est exactement au même endroit. Il y a deux sons. Il y a en effet l'eau qui passe et qui, moi, m'a calmée pendant toute cette scène qui était quand même un gros enjeu me concernant. Et je trouve qu'il y avait toute l'eau et cette espèce de rivière et ce fleuve qui était en continu qui m'apportait énormément d'apaisement. Et en effet, la scène, le dernier moment où on la retourne, où en fait, on est presque en impro totale et il y a un rime qui sort de cette espèce de petite cabane et qui me hurle dessus, mais casse-toi, parce qu'elle voulait que je sorte du champ et ça a donné la partie la plus spontanée de la scène d'ailleurs, parce que justement ma réaction a été aussi très naturelle et franchement ça c'était vraiment un moment hilarant.
0: Qu'est-ce que vous avez le plus mangé sur ce tournage?
2: Moi j'ai mangé du stress.
0: Du stress? Ah, vous êtes très stressée?
2: Bah, sur un film on veut que ça rentre, on veut que les acteurs soient contents, on veut que la comédie soit là, qu'on soit à l'heure, donc ouais, j'ai pas le même poids pendant les tournages et après la post-prod.
0: Ça varie.
2: Ah oui, à la post-prod, t'es devant un ordinateur à monter le film et tu bouffes. Et en plus, t'es en jogging, donc tu ne sens pas que en fait, ça prend de la place sans que tu t'en rendes compte. Alors que, je t'assure, c'est vrai. Je prends toujours à peu près genre 4-5 kilos. Ceux que j'ai perdus, je les récupère en post-prod. Sans parler de la tournée province, et j'embrasse toutes les villes qui nous ont reçues, où on goûte toutes les spécialités et on boit tous les vins. Et donc là encore, on prend du poids. Mais c'est avec plaisir.
0: Et d'ailleurs, vous avez fait la tournée des radios locales ici. Vous nous connaissez très bien.
2: Et je les embrasse.
0: Camille, quel est l'accessoire que vous retenez de ce tournage?
3: Bah, ouais, le womanizer, mais surtout l'éventail. Moi, j'ai toujours dès qu'il commence à faire chaud, j'ai toujours un éventail. Ça fait vraiment partie de mes accessoires iconiques. Et donc, il y a cette scène où vraiment, je crois que sur mes quatre scènes, j'ai l'éventail à moitié, quoi.
2: Je te l'ai viré dans le dernier. Ouais. Tu te rappelles? Mais ouais, c'est vrai qu'il y en a. En fait, ce qui est chouette, avec un éventail ou un accessoire pour un acteur, c'est que ça ponctue aussi son jeu. Mm. Pour ma part, moi, j'ai le stylo à plumes, justement, qui me permettait, en fait, de me donner une certaine posture, justement, de thérapeute, de contenance. Et d'un seul coup, un objet qui est le nôtre dans la vie, parce que Camille, elle a vraiment son éventail et moi, j'écris toujours aux plumes. Ça nous donne en fait un pont entre qui on est nous et le personnage qu'on interprète. C'est super d'avoir un accessoire comme ça.
3: Ça donne beaucoup de confiance.
0: Ouais. Donc, vous avez toujours un stylo plume sur vous?
2: Oui.
3: Et elle dessine.
0: Vous dessinez aussi.
3: Mais quel talent incroyable.
0: Rim Kérissi, avec quoi avez-vous envie que le public reparte après avoir vu Pour le plaisir?
2: Le sourire. Le sourire et une volonté de vouloir partager certains discours, ouais.
0: Ouais. Puis il y a un message, finalement, qui est politique aussi, Camille.
3: Ouais, il y a un message qui est politique parce qu'il est intime. Et il y a un message qui est politique parce que ça reste un sujet tabou. Et je trouve qu'en 1h30, on arrive à détabouiser complètement ce sujet. On arrive à repartir, en plus du ticket, avec un espèce de passe-droit et d'autorisation à en parler dans la sphère privée. Mmh. Et je pense que c'est le plus beau cadeau que ce film puisse faire à toutes les femmes, à tous les couples.
2: Toutes les familles. On a eu des mamans qui sont venues avec leurs filles, des papas, mamans, tati, mamie qui sont
3: venus. Ma reine, grand-mère.
2: Ouais, non, mais tu te dis, mais en fait, je ne savais pas que ce film allait pouvoir être aussi large. On reçoit des messages de remerciements. En fait, le film, c'est un peu comme un médiateur. Il est là pour, de base, divertir. Mais finalement, il ouvre vraiment, vraiment, vraiment la parole. On reçoit plein de messages grâce à cette tournée.
0: Ça permet de faire éclater des tabous, peut-être, dans les familles. C'est génial. Et c'est que du plaisir. Voir Alexandra Lamy et François Cluzet en inventeur de ce womanizer, c'est vraiment pépite. Pour le plaisir, c'est mercredi prochain au cinéma et c'est avec aussi Delphine Baril, François-Xavier Demaison, Kian Kojandi et Rim Kérissi, également réalisatrice. Merci d'avoir été avec nous.
2: Merci.
0: Et bravo pour ce film. Et Camille Aumont-Carnel, bravo pour ce premier rôle.
3: Mais merci.
0: Il y en aura d'autres?
3: Évidemment.
0: Évidemment.
2: Ouais,
0: évidemment.
2: Elle claque tellement, elle est excellente. Hein.
0: À suivre donc, affaire à suivre. 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
13: Voici Expression Directe, une émission réservée aux formations politiques, aux organisations syndicales et aux groupes professionnels représentatifs. Aujourd'hui, cette émission est assurée par la Confédération Paysanne.
14: Confédération Paysanne.
15: Syndicat pour une agriculture paysanne et la défense de ses travailleuses et travailleurs.
16: Pour la Confédération Paysanne, l'accord UE-Mercosur est un accord délétère pour l'agriculture et l'alimentation, ici en France, en Europe, mais aussi de l'autre côté de l'Atlantique.
17: Fanny Métra, éleveuse en Ardèche et porte-parole de la Confédération Paysanne.
16: Clairement, on va vendre des voitures au détriment des productions agricoles. Et depuis ce vendredi 1er mai, l'accord UE-Mercosur s'applique à titre provisoire. C'est un scandale démocratique. Le Parlement européen n'a pas encore pu voter sur le fond. La Cour de justice de l'Union européenne, saisie par le Parlement, n'a même pas rendu son avis sur la conformité de cet accord avec le droit européen. C'est un véritable passage en force. Il piétine le Parlement et toutes les voix qui se sont exprimées contre cet accord de libre-échange. Aucun accord n'a jamais rencontré une telle opposition. En janvier dernier, lors du vote au Conseil pour la première fois de l'histoire de l'UE, un accord de libre-échange n'a pas réuni l'unanimité des États membres. La Pologne vient d'ailleurs, à son tour, de saisir la Cour de justice de l'Union européenne pour contester la mise en œuvre de cet accord et son application provisoire. La France, elle fait semblant de protester à Paris, mais ne fait rien à Bruxelles. Contrairement à ce que disent les partisans de l'accord UE-Mercosur, il va s'appliquer alors même que les filières agricoles les plus fragiles, comme l'élevage, ne sont pas protégées.
18: On sait où peuvent nous conduire ce type d'accord. On le connaît dans notre région, en particulier avec la filière ovine.
17: Philippe Babaudou, éleveur en Haute-Vienne.
18: Dans les années 80, avec l'importation massive de viande à bas prix de la Nouvelle-Zélande, la filière ovine et la production d'agneaux a complètement été bouleversée. Et aujourd'hui, on ne produit plus que la moitié de ce qu'on consomme en viande d'agneau en France.
16: Le commerce n'a pas besoin d'accords de libre-échange et tous les accords de libre-échange sont délétères pour le monde paysan depuis toujours. Et du coup, c'est pas pour rien que ça fait 25 ans que cet accord UE-Mercosur est en négociation.
18: Le paradoxe avec cet accord, c'est qu'on va importer de la viande qui est issue de fermes qui travaillent dans des conditions complètement différentes des nôtres, qui utilisent des farines animales pour produire, qui utilisent des antibiotiques de croissance. Alors que nous, on nous encourage à planter des haies, on nous encourage évidemment à produire avec plus d'herbes. La viande qui va être importée, elle est issue de la déforestation. Avec cet accord, c'est presque 1 million d'hectares supplémentaires qui va être déforesté.
16: Par exemple, sur les 178 matières actives pesticides utilisées au Brésil, 138 sont interdites en France. Et on va réimporter des produits qui utilisent ces matières actives-là. Pour nous, les normes sociales et environnementales, c'est des normes pour protéger les populations, pour protéger nous aussi en tant que paysans et paysannes. Et puis de toute façon, on ne peut pas être concurrentiel face à des pays où le salaire moyen est de moins de 1 euro de l'heure. Ce n'est pas possible. On ne peut pas continuer à brader l'alimentation et l'agriculture sur l'autel du libre-échange. Et clairement, il faut que les Françaises et les Français soient soit conscient que c'est pas qu'une affaire agricole, c'est l'affaire de toutes et tous.
18: L'idée, c'est de faire rentrer à droit de douane réduit des produits alimentaires sur le territoire européen. Par exemple, 45 000 tonnes de miel, alors que les apiculteurs n'arrivent pas à vivre de leur métier. 180 000 tonnes de volailles supplémentaires. Et pour la viande bovine, c'est 99 000 tonnes d'aloyaux qui vont venir s'ajouter aux importations actuelles. Alors on sait que les aloyaux, ça représente un tiers de la valorisation des carcasses bovines. Cette quantité supplémentaire d'aloyaux, on peut s'attendre à ce que ça représente 30% des aloyaux disponibles sur le marché européen. Et donc, il y aura forcément une répercussion sur les prix payés aux producteurs. Les élevages menacés, ce sont d'abord ceux qui produisent à l'herbe, majoritairement en plein air, qui vont être moins concurrentiels vis-à-vis de ces très gros élevages d'Amérique du Sud. L'objectif de ces accords, c'est d'abord de transformer la planète en une vaste zone commerciale. C'est sûrement pas la souveraineté alimentaire, et c'est en cela que c'est un très mauvais signe donné aux filières agricoles européennes. Aujourd'hui, on sait qu'en Europe, on a un déficit de l'offre de viande bovine par rapport à une demande. On pourrait se poser la question de comment relancer la filière, installer des éleveurs et des éleveuses en viande bovine. Et là, on prend le risque, en important des viandes qui ne répondent pas à nos normes de qualité, de déstabiliser le marché. Cet accord, il contient également ce qu'on appelle des mesures de rééquilibrage. Et c'est une véritable bombe à retardement. Par exemple, à l'avenir, si l'Union européenne estime qu'un certain nombre de critères ne sont pas respectés, par exemple sur la biodiversité, le Brésil et l'ensemble des pays du Mercosur pourront demander en compensation de renégocier des contingents d'importation supplémentaires.
16: Dire non à l'accord UE-Mercosur, c'est dire oui à la souveraineté alimentaire, à la défense de nos droits et à une alimentation de qualité pour toutes et tous.
13: C'était Expression Directe avec la Confédération Paysanne. 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
6: Bonjour, c'est Philippe Vigier, je suis ravi de vous accueillir pour cet après-midi musical d'Ici Gironde, placé sous le signe de la détente, du partage de la bonne humeur, mais aussi cet après-midi de l'exploit. Et oui, c'est cet après-midi que l'Union Bordeaux-Bègles reçoit au Stade Atlantique les Anglais de Basse en demi-finale de la Champions Cup. Arnaud Carré vous donne rendez-vous dès 15h30 pour une émission spéciale d'avant-match. La rencontre va démarrer à 16h, à vivre en direct et dans son intégralité. En attendant de la musique des artistes et surtout un moment convivial à vivre ensemble, je vais commencer par vous intéresser à une exposition qui s'installe à Coutras dans ces prochains jours.
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6: Et vous avez encore quelques jours pour vous préparer à aller voir cette exposition très épicée à Coutras, l'exposition La Saga des Épices, la course aux épices de l'Antiquité à la fin du XVIIIe siècle, a transformé l'économie mondiale en dessinant les bases du capitalisme moderne. Durant cette longue période, elle a redéfini les rapports de force entre les États selon qu'ils dominaient ou non ce commerce. Elle a été aussi le moteur de grandes découvertes. Les épices ont également transformé nos habitudes alimentaires. Même si elles ne servent plus à conserver les aliments, elles évoquent aujourd'hui l'exotisme, le voyage et la découverte d'autres cultures gastronomiques. Une exposition savoureuse qui vous explique tout en détail ce commerce ancestral, l'exposition La Saga des Épices. Découvrez cette exposition du 5 au 30 mai à la médiathèque Maurice Druon de Coutras. L'expo est proposée par la Biblio Gironde et ouverte à tous. Vous trouverez les détails sur le site de la mairie de Coutras.
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I want to break free, c'était Queen sur ICI Gironde. Du sport, il en sera question dans deux heures sur ICI Gironde avec la retransmission de la demi-finale de Champions Cup UBB Basse. Mais déjà, dans le prochain rendez-vous de cet après-midi, avec notre coach sportif Ewen James, nous allons voir quels réflexes adopter pour faire du sport dans ses premières chaleurs. Mais avant, c'est Vanessa Paradis qui sera vendredi prochain à l'Arkéa Arena de Florac avec son titre Les épines du cœur. C'est ICI Gironde, bon après-midi.

0: Roll Dollar, c'était William Scheller sur Ici Gironde. Le dimanche, Ici Gironde vous propose un moment sportif avec notre coach Ewen James et au micro d'Isabelle Wagner. Il nous dit aujourd'hui comment aborder les premières chaleurs.
1: Ça ne vous a pas échappé, le printemps est là, la chaleur aussi. Les derniers jours nous l'ont prouvé et d'un coup, courir, marcher ou faire du sport dehors semble plus difficile. Alors quels sont les bons réflexes à adopter? Éléments de réponse avec notre coach sport et santé à Bordeaux, Ewen James. Bonjour Ewen.
2: Bonjour Isabelle. Beaucoup de Girondins l'ont ressenti avec le retour de la chaleur, le souffle est un peu plus court. Les jambes sont un peu plus lourdes, mais rassurez-vous, vous n'avez pas perdu votre forme.
1: Alors qu'est-ce qui se passe?
2: C'est simplement le corps qui s'adapte aux premières chaleurs. Quand la température monte, l'organisme doit réguler sa chaleur interne. Il envoie plus de sang vers la peau, il déclenche la transpiration et tout cela demande de l'énergie.
1: Donc les sensations changent naturellement?
2: Exactement. Le cœur monte plus vite, l'effort paraît plus difficile, même à l'intensité habituelle. Premier réflexe, donc ralentir un peu et accepter que les sensations soient différentes.
1: Un deuxième point essentiel?
2: L'hydratation. Au printemps, on sous-estime souvent les pertes d'eau. Pourtant, on transpire déjà beaucoup. Et avec la sueur, on perd aussi des minéraux essentiels, notamment le sodium.
1: Concrètement, qu'est-ce qu'on fait?
2: On boit régulièrement tout au long de la journée et pas seulement pendant la séance. Et si l'effort est long ou intense, on pense à compenser avec une boisson adaptée ou simplement une alimentation équilibrée.
1: Autre élément qui me semble important, avec le retour de la chaleur, faut-il adapter son planning?
2: Oui, vous avez raison Isabelle. Même au printemps, entre midi et 16h, la chaleur peut déjà être forte. L'idéal, c'est de bouger tôt le matin ou en fin de journée, quand l'air est plus frais.
1: Et un parc ombragé, ça change vraiment quelque chose?
2: Énormément. Quelques degrés de moins, un peu d'ombre et l'effort devient tout de suite plus agréable.
1: On parle aussi de protection solaire?
2: Bien sûr, casquette, lunettes de soleil et si l'indice UV est élevé, crème solaire. Même pour un footing rapide, on n'y pense pas toujours, mais l'exposition répétée compte.
1: Et si on sent que ça ne va pas?
2: Eh bien, on écoute son corps. Fatigue inhabituelle, vertige, sensation de surchauffe, ce sont des signaux sérieux. On ralentit, on s'arrête si besoin. Il vaut mieux écourter une séance que se mettre en difficulté.
1: Si je vous suis bien, Ewen, ces premières chaleurs demandent surtout de l'adaptation.
2: C'est exactement ça, en fait. On adapte son allure, on adapte ses horaires, on adapte son hydratation. Ce sont de petits ajustements qui vont tout changer.
1: En résumé?
2: Eh bien, en résumé, le printemps est une période idéale pour reprendre une bonne dynamique. Alors, on reste progressif, à l'écoute et surtout, on continue à bouger avec plaisir.
1: Merci beaucoup, Ewen. Pour plus de conseils sport et santé, on vous retrouve sur votre page Instagram, ewenjames.coaching. À très bientôt, Ewen.
2: À très bientôt, Isabelle.
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1: 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C'était sur Ici Gironde, Patrick Fiori. Je vous rappelle que nous vous proposerons l'intégralité de la rencontre de Coupe d'Europe UBB Basse dès 15h45, demi-finale de la Champions Cup, avec au bout un billet pour la finale à Bilbao. Avant, nous allons refaire un point sur l'actualité du jour dans un instant. Merci de choisir Ici Gironde.
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2: La polémique autour des super profits de Total Energy continue. Sébastien Lecornu invite Total Energy aujourd'hui à faire un nouveau geste pour les consommateurs avec un plafonnement généreux des prix des carburants à la pompe. Sébastien Lecornu sous-entend donc que le groupe pétrolier peut mieux faire. Total Energy qui mène actuellement en France une opération avec le prix de l'essence sans plomb à 1,99€ par litre et celui du diesel à 2,09€ par litre pendant tous les ponts de mai. Le ministre de l'économie Roland Lescure va lui recevoir les distributeurs de carburant à Bercy demain pour évoquer cette situation. Alors que la free party continue dans le Cher, près de Bourges, le ministre de l'Intérieur est sur place, Nodran Nunez, qui se dit convaincu de continuer à défendre la proposition de loi qui prévoit de durcir la pénalisation de ces événements non déclarés. 17 000 personnes sont depuis 3 jours présentes sur ce site militaire, jugé dangereux par les autorités. Un décret publié au Journal officiel autorise le démantèlement complet par EDF de l'ancienne centrale nucléaire de Fessenheim dans le Haut-Rhin. Le site est fermé depuis 2020, des opérations qui seront achevées dans 22 ans, précise le décret. Deux migrantes soudanaises qui tentaient de rejoindre l'Angleterre sont mortes ce matin au large de Neufchâtel Ardelot dans le Pas-de-Calais. Elles se trouvaient à bord d'un bateau avec 60 autres personnes. C'est le troisième drame de ce type dans la région en un peu plus d'un mois. On passe au sport avec beaucoup de rugby cet après-midi. Ça joue depuis une demi-heure entre Montpellier qui reçoit Newport Dragons, les Gallois, dans le cadre d'une demi-finale de Challenge Cup, les Héraultais qui mènent 10-0.
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4: La météo près de chez vous pour ce dimanche 3 mai en Gironde. Attention à cette vigilance jaune placée sur le département de la Gironde par Météo France en raison des orages. Un risque d'orage qui va se maintenir tout au long de la journée avec des averses évidemment et des températures cet après-midi comprises entre 20 et 22 degrés. Il fera 20 à Soulac-sur-Mer, 21 à Arcachon et à Libourne, 22 à Bordeaux.
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0: Groupe suédois ABBA, c'était Fernando sur Ici Gironde. Dans moins de 10 minutes, nous irons à Villeneuve-d'Ornon pour informer les parents de la commune que des espaces de parole leur sont dédiés. Laissez-vous emporter par la playlist d'Ici Gironde qui rythme chacune de nos après-midi. Entre autres, le nouveau titre de Christophe Maé, La Lune. On l'écoute dans un instant.
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1: Maire, père des espaces de parole dédiés à Villeneuve-d'Ornon, pour vous, au domaine Jacques Brel, la psychologue territoriale de Villeneuve-d'Ornon organise régulièrement des rencontres gratuites sur inscription à destination des parents qui souhaitent échanger sur le thème de la parentalité. Rendez-vous le mardi 5 mai de 20h à 21h30 pour les mamans, le jeudi 7 mai de 20h30 à 22h pour les papas, et puis le mardi 26 mai de 20h à 22h pour une conférence débat ouverte à tous les parents. Outre ces ateliers, le psychologue territorial apporte tout au long de l'année une aide et un soutien aux parents et aux enfants villeneuvais, ainsi qu'aux services et structures d'accueil petite enfance et jeunesse de la ville. Il peut notamment recevoir à l'occasion de rendez-vous individuels les parents villeneuvais désirant un appui dans l'exercice de leur parentalité. Les détails des prochains rendez-vous sont consultables sur l'agenda de la ville villeneuve-d'Ornon.fr.
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0: Send Me an Angel, les légendaires Scorpions sur ICI Gironde. La suite de cet après-midi, c'est dans une demi-heure le début de la retransmission de l'émission spéciale Coupe d'Europe de rugby en direct du Stade Atlantique de Bordeaux. Émission qui va introduire la demi-finale de la Champions Cup UBB Bath, que vous pourrez évidemment suivre en direct et dans son intégralité sur la radio partenaire de l'Union Bordeaux-Bègles, ICI Gironde. Pour l'heure, un récapitulatif de l'actu du jour. Avant, on va se souvenir du Honesty de Billy Joel. Bon dimanche avec ICI Gironde.
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2: Une free party qui pourrait coûter cher. Le ministre de l'Intérieur, Laurent Nunez, est à Baugy, là où se déroule depuis 3 jours une fête techno illégale en présence d'au moins 17 000 fêtards. Tous ceux qui sortent de ce rassemblement illégal seront verbalisés, assure Laurent Nunez, qui se dit également déterminé à faire adopter une proposition de loi qui prévoit de durcir la pénalisation de ces événements non déclarés. Le ministre qui donne également un premier bilan avec 5 urgences absolues et 28 urgences relatives liées notamment à la consommation de stupéfiants. La thèse du féminicide privilégié après la découverte d'un homme et d'une femme morts par arme à feu près de Chalon-sur-Saône en Saône-et-Loire hier. C'est le fils de la femme âgée de 20 ans présent dans l'appartement au moment des faits qui a réussi à s'enfuir et à donner l'alerte. Sébastien Lecornu appelle le groupe Total Énergie à plafonner généreusement les prix des carburants. Le groupe qui plafonne actuellement en France le prix de l'essence sans plomb à 1,99 par litre et celui du diesel à 2,09. Le Premier ministre demande donc un effort supplémentaire aux pétroliers français. En sport, en rugby, ça semble plutôt bien parti pour Montpellier en demi-finale de Challenge Cup face aux Gallois de Newport Dragons. Les Héraultais qui mènent 13-5. Il reste encore un quart d'heure à jouer. Et puis Bordeaux-Bègles va tenter de retrouver la finale de Coupe des Champions remportée par les Bordelais l'année dernière. La demi-finale contre Baf, c'est à suivre à 16h. Et puis en Ligue 1, Lille peut continuer à croire au podium en cas de victoire face au Havre. Le match vient de débuter.
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4: La météo près de chez vous pour ce dimanche 3 mai en Gironde. Attention à cette vigilance jaune placée sur le département de la Gironde par Météo France en raison des orages. Un risque d'orage qui va se maintenir tout au long de la journée avec des averses évidemment et des températures cet après-midi comprises entre 20 et 22 degrés. Il fera 20 à Soulac-sur-Mer, 21 à Arcachon et à Libourne, 22 à Bordeaux.
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0: Losing My Religion, c'était REM sur ICI Gironde. Un après-midi fait de services d'idées de sortie et aujourd'hui de sport avec la rencontre UBB Basse, demi-finale de la Champions Cup que nous allons vous retransmettre en direct et dans son intégralité. Émission d'avant-match dans moins d'une demi-heure, coup d'envoi 16h. Dans les médias à suivre dans cet après-midi d'ICI Gironde, un coup de projecteur sur une invitation à visiter le Blayais à vélo.
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1: Une invitation à visiter le Blayais à vélo. Amateur de balades décontractées en famille, passionné de dégustation de vin ou cycliste chevronné en quête de défis, enfourchez votre vélo et commencez votre itinérance en famille ou entre amis à travers les paysages et le patrimoine de ce coin de Gironde. Plusieurs itinéraires sont proposés et conseillés par l'Office du tourisme de Bourg-Cubzaguet, tels que la boucle iconique à vélo, la grotte de Père-Nompère ou encore les vignobles à vélo. Le territoire est aussi traversé par de grands itinéraires cyclables, à savoir le Tour de Gironde à vélo et le canal des Deux Mers à vélo. N'hésitez pas à aller les consulter directement sur le site. Et si vous n'avez pas de vélo, vous vous sentez pas assez chevronné ou ces parcours sont un peu trop difficiles pour vous, des vélos à assistance électrique sont aussi disponibles à l'Office du tourisme de Bourg pour des tarifs très raisonnables. Pour plus d'infos d'aspiration, rendez-vous sur le site de l'Office du tourisme de Blaye-Bourg, terre d'estuaire.
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0: La voix incroyable de Mariah Carey, c'était Héros sur Ici Gironde. La suite de l'après-midi d'Ici Gironde, c'est la demi-finale de Champions Cup entre l'UBB tenant du titre et Bass, champion d'Angleterre. Le coup d'envoi est prévu à 16h. Avant, nous allons retrouver dans une minute, dans les tribunes du Stade Atlantique de Bordeaux, Arnaud Carré pour une émission d'avant-match truffée de révélations. Je vous retrouve après le match. Allez l'UBB!
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7: Bienvenue et bonjour si vous nous rejoignez sur Ici Gironde, évidemment pour le match de la journée, du week-end, de l'année même, j'ai envie de vous dire, de la saison pour notre Union Bordeaux-Bègles jusqu'à maintenant, avec cette demi-finale de Champions Cup qui se présente du côté du Stade Atlantique et que nous allons vivre évidemment en intégralité sur Ici Gironde. Vous en avez l'habitude, pour aller rejoindre le Leinster en finale, les Irlandais qui sont imposés face à nos compatriotes toulonnais hier après-midi du côté de Dublin et qui donc ont déjà rejoint Bilbao, mais on espère dans 2 heures vous annoncer la même chose évidemment pour notre Union Bordeaux-Bègles retournée en finale de la Champions Cup, puisque comme vous le savez, nous sommes tenants du titre quand même de cette Champions Cup, évidemment avec cette première étoile sur le maillot qu'on vous a fait vivre tout au long de la saison dernière et cette victoire face à d'autres Anglais. Northampton, cette fois-ci c'est Bass qui se présente cet après-midi face à l'UBB du côté du Stade Atlantique et on va se plonger tout de suite dans cette rencontre avant le coup d'envoi d'ici 16h.
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7: Et pour m'accompagner cet après-midi, notre fidèle numéro 10, Arnaud Carré. Bonjour Arnaud.
8: Salut Clément, bonjour à tous.
7: Et notre fidèle numéro 8, on va dire, Vincent Forgue, évidemment, ancien joueur de Brive, évidemment, du CAB, qui est avec nous et surtout notre fidèle consultant. Bonjour Vincent, j'allais dire bonsoir parce que c'est vrai qu'il fait un peu nuit, pas encore tout à fait, mais c'est vrai que ça s'est couvert, hein, Vincent.
8: Bonsoir, je sais pas si on a encore, en tout cas. On a un petit peu de pluie, on est bien, il fait frais. Écoute, on est impatient.
7: C'est ça, Arnaud. Pour l'instant, en tout cas, la petite mauvaise nouvelle de l'après-midi, c'est qu'on n'a pas un grand soleil. C'était plus ou moins prévu.
8: Ouais, c'est plus ou moins prévu. Il y a eu une énorme averse orageuse vers 13h, pile au moment où je sortais de la voiture pour ne rien te cacher. Ça s'est un peu calmé. Le soleil est ressorti, mais il faisait lourd et la pluie est retombée depuis maintenant un bon quart d'heure. On nous dit dans l'oreillette que ça devrait se calmer et on l'espère parce qu'on a quand même Vincent, deux équipes qui pratiquent un rugby très offensif et ça serait dommage de résumer cette demi-finale à une partie de ruck et de jeu au sol. Hein.
9: Alors je sais pas si c'est dommage. C'est une demi-finale, Arnaud, il faut s'adapter, il y a des conditions qui sont difficiles. Ça va s'arrêter parce qu'on a notre ami Clément qui a appelé Météo France et a priori à 16h il va faire grand soleil, donc tout va bien.
7: Jusqu'à 16h30. On verra.
9: Non, mais après, voilà, c'est vrai que c'est des conditions un petit peu particulières. On va voir comment ça va évoluer. Ben, il va falloir s'adapter. On sait que les Anglais, bon, mais peut-être qu'ils sont un petit peu plus habitués à ce temps-là, à ces conditions-là. Mais voilà, néanmoins, c'est une demi-finale, Arnaud. Il n'y a pas d'excuses. Il y a du vent, pas de vent, de la pluie. C'est une demi-finale. Il faut la gagner, point barre.
7: Et qui dit match exceptionnel dit évidemment dispositif exceptionnel sur Ici Gironde pour vous faire suivre. suivre cette rencontre en intégralité à partir de 16h. Et dans cet avant-match, on va filer aussi en tribune, puisque Alice Marot est installée, protégée, il me semble, Alice, quand même, de la pluie, parce que là, il faut mieux vu comment ça tombe. D'ailleurs, on l'entend un petit peu derrière vous. Je suppose qu'il y a beaucoup d'impatience dans les tribunes du Stade Atlantique, Alice.
10: Oui, clairement, beaucoup d'impatience. Il y a beaucoup de bruit là autour de moi. Effectivement, on voit la pluie tomber et avec un peu d'appréhension, Simon. Je suis avec vous qui êtes supporter et vous avez fait un peu la grimace hein, quand vous avez vu les premières gouttes de pluie tomber.
11: Ouais, depuis qu'on a vu les premières gouttes, on est un peu plus inquiet que d'habitude parce qu'on n'a pas trop l'habitude de jouer sous ces conditions-là. Alors que Bath, en Angleterre, on se doute que c'est un peu plus l'habitude. Donc ça va être un match très serré et âpre, je pense, pour les joueurs.
10: Ouais, on le disait il y a un instant, c'est une demi-finale, il n'y a pas d'excuses. Est-ce qu'on peut se cacher derrière la météo ?
11: Mais non, à ce niveau-là, la météo, c'est pas une raison. Et d'autant plus que là, on est à la maison, donc l'UBB, ils n'ont aucune excuse, il va falloir gagner. Et surtout en s'appuyant sur les avants dans ces conditions-là.
10: Alors vous avez pris les maillots, les drapeaux, là vous êtes à fond ?
12: Oui, bien sûr, on a tout l'équipement, on sera là pour supporter notre équipe et les joueurs. Je reviens sur ce qu'on disait juste là. On a pu voir les avants pendant l'échauffement, la motte, ranger la foule, ils ont l'air déjà très très chaud, donc la pluie pour l'instant, ça les atteint pas.
10: Allez, plus que 10 minutes, pas trop impatient ?
11: Si, on n'en peut plus, là je saute sur place, en plus il fait froid, il y a le vent qui s'abat sur le stade Atlantique, donc on n'a qu'une hâte, c'est que ça commence.
10: Bon, merci beaucoup, et puis on va continuer à stresser encore un petit peu en tribune, Clément, en vous écoutant évidemment.
7: Évidemment, et surtout en regardant ce match qu'on espère quand même d'un très bon niveau malgré les conditions pour l'instant très compliquées. Alors on le disait, hein, les Anglais sont peut-être plus habitués à cette température, cette pluie qui tombe, on va le dire, à la trait de rue. Mais par contre, l'UBB a peut-être plus l'habitude des finales de Champions Cup, si je peux me permettre, en tout cas ces dernières années, puisque l'UBB, comme vous le savez, est la tenante du titre. Et ça change quand même pas mal de choses dans la préparation de ce match. On a pu l'entendre hier avec notamment Maxime Lecu, le capitaine de l'Union Bordeaux-Bègles.
13: On a eu énormément d'échecs au départ parce que voilà, ça était tout nouveau dans ces matchs-là, tout nouveau dans la connaissance du groupe et dans la façon d'appréhender ces matchs. Ensuite, on a eu des gros échecs, comme vous le savez. Je crois que cette finale de Marseille, où il y a eu une énorme humiliation, nous a énormément apporté dans tout ce qu'il fallait changer et surtout apporter autour du match pour essayer d'arriver dans ces matchs-là beaucoup plus près, beaucoup plus sûr de nous et autres. Donc on a avancé avec ça. Les phases finales de Coupe d'Europe aussi, où on a échoué, notamment ce quart de finale contre les Harlequins à la maison. Cette humilité qu'il faut garder quand on arrive en phase finale et dans le rugby de haut niveau de maintenant. Donc voilà, tout ça réuni, on a une confiance entre nous qui est forte de par ces échecs qu'on a vécu. Et ensuite on essaye d'aborder ces matchs-là du mieux possible. En tout cas, on arrive au match beaucoup plus confiant que l'on pouvait arriver il y a maintenant 2-3 ans.
7: Maxime Lecu au micro d'ici Gironde d'Arnaud Carré. Maxime Lecu qui mène les Girondins justement dans ce dernier tour de demi-terrain avant de rentrer au vestiaire. Et évidemment, grosse ambiance, vous l'entendez derrière nous, ça commence à monter et on va faire une dernière petite respiration nous sur ici Gironde et on revient dans les 30 prochaines secondes évidemment pour la composition des deux équipes avec Vincent et Arnaud évidemment.
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2: Allez, on est de retour au Stade Atlantique où l'ambiance commence à monter à moins de 10 minutes de ce coup d'envoi de la demi-finale entre l'Union Bordeaux-Bègles et les Anglais de Basse et les Bordelais qui se permettent, Arnaud, un petit tour de terrain. Je disais, c'est pas demi-tour là, c'est demi-terrain, c'est le tour complet là pour le coup.
3: Ouais, on a parlé hier en conférence de presse, notamment avec Yannick Bruyne, Maxime Lucu, de la magie de cette Coupe d'Europe, de l'adrénaline que l'Union arrivait à puiser, l'Union qui s'est offert le droit Vincent, grâce à une phase de poule parfaitement réussie avec un 20 sur 20 et puis grâce à un exploit en quart face à Toulouse, de disputer une demi à la maison. Et quand on sait que ça va être un match compliqué, quand on connaît l'adversaire et la valeur de cette équipe de BAF, championne d'Angleterre, c'est un plus et on essaye d'emmagasiner toutes les bonnes vibrations pour se donner encore un 2-3% qui vont faire la différence.
4: Ouais, exactement Arnaud, c'est vrai que là on le sent, la cocotte minute, elle commence à être à point, elle commence à siffler dur et voilà, les joueurs se sont permis juste avant de rentrer sur le terrain de s'imprégner un petit peu de toute cette ambiance, toute cette ferveur qui est là, parce que c'est clairement un avantage, c'est clairement un atout, donc il va en avoir besoin. Donc faire ce petit tour pour aller se chercher peut-être, c'est les derniers pourcentages qui peuvent vous faire sortir un grand match, c'est hyper important. Et là ils ont bien pris le temps de le faire. Voilà, maintenant après le terrain ça va être feu à volonté, mais alors c'est vrai qu'on sent que ça va, c'est prêt à exploser.
2: Et on a vu que notamment en quart de finale, Arnaud, ça avait fait une petite différence, notamment ce public de Chaban-Delmas derrière l'Union Bordeaux-Bègles face au Stade Toulousain. Et en tout cas, justement, on va se pencher sur la composition des équipes et c'est pratiquement la même équipe à une exception près, tout simplement, entre ce quart de finale et cette demi-finale, Arnaud.
3: Ouais, exception forcée, Clément, avec la suspension, on le connaît pour depuis mercredi, pour deux semaines du pilier de Jefferson Poirot, hein, qui a reçu un carton orange face à Montpellier en top 14. Yannick Bru est revenu là-dessus hier en disant qu'ils avaient eu du mal à encaisser le coup. Ils avaient trouvé la sanction très lourde et assez injuste. Mais bon, la Ligue nationale a décidé de suspendre le pilier. Ce que ses coéquipiers ont à faire, Vincent, c'est de lui offrir à Jefferson Poirot, l'ancien, entre guillemets, une finale à Bilbao. Hein.
4: Voilà, exactement. Ils ont un système.
3: Ça peut compter, ça,
4: de toute manière,
3: une motivation supplémentaire.
4: Exactement. Là, ils mettent tout dans le sac pour essayer d'aller chercher. Voilà. Parce que une demi-finale, Arnaud, en plus, bon, on va voir, mais ça risque d'être un match très serré. Et bien, ça va se jouer sur des petits détails et il va falloir aller chercher ce petit supplément d'âme. Non, ben voilà, pendant toute la semaine qui précède ce match, on met tout dans le sac, on essaye d'y mettre un petit peu d'émotion pour que les joueurs aillent chercher vraiment au fond d'eux. Et puis c'est vrai que Jeff Poirot, il est là d'année en année, on se dit oh, il va prendre sa retraite, mais non, il est toujours là, titulaire au poste à gauche. Et c'est vrai que bon, c'est un petit peu frustrant pour lui. Voilà, maintenant c'est un fait de jeu qui ça peut arriver, il va falloir s'adapter, mais voilà, toutes les petites ficelles, les petites cordes sur lesquelles ils peuvent tirer, ils vont le faire pour aller vraiment chercher ce droit d'aller chercher encore un deuxième titre à Bilbao.
3: Ouais, Jefferson Poirot qui n'est pas le seul suspendu, puisque Yannick Bru, le manager, est également suspendu. Il a eu le droit de rester au contact de son équipe jusqu'à 30 minutes avant le coup d'envoi. Il va s'isoler, on ne sait pas encore, il n'a pas voulu nous le dire s'il sera
2: de jeter un coup d'œil pour voir.
3: Ouais, s'il sera en tribune, s'il sera à l'intérieur du stade. En tout cas, il est privé de contact physique, mais pas téléphonique. Donc ça peut aussi bien évidemment compter avec son équipe. Donc la compo de l'Union Bordeaux-Bègles, hein, qui défile à l'instant sur les écrans géants du Stade Atlantique. En l'absence de Poirot, c'est logiquement Mathis Perchaud qui va être titularisé à gauche pour la 10e fois de la saison. Il sera aux côtés de Maxime Lamotte et de Carlou Sadi. Deuxième ligne, Boris Palu et Adam Coleman. Troisième ligne, Marco Gazzotti au centre, encadré par Pierre Beauchaton et Cameron Wauquiez. La charnière, on ne la présente plus, Maxime Lucu, Mathieu Jalibert, la paire de centres non plus, Liora Moefana et Damien Penaud, et puis le triangle arrière avec Pablo Huberti et Louis Bielbiaré sur les ailes, et Salessi Rayassi qui a été préféré à Romain Burros qui avait repris la compétition le week-end dernier pour endosser le numéro 15. On a décidé d'un banc à 6-2 côté bordelais avec Gaëtan Barlow, Hugo Boniface et Ben Tamifuna pour la première ligne, Cyril Cazot pour la deuxième ligne, Bastien Verne, Taillefer et Thémo Mathieu pour la troisième, et puis les deux trois quarts, Clément, seront à

0: Pierre et Hugo Reuss.
1: Rapidement, la composition de base, Arnaud, avec notamment la titularisation du capitaine Ben Spencer, qui était incertain jusqu'au dernier moment.
0: Ouais, il a été blessé à l'épaule, ensuite il a eu des problèmes aux ischios. Il a pu jouer depuis le quart de finale remporté par face à Northampton, mais il sera bien là. Le numéro 9 est capitaine, première ligne avec Obano, Dunn et le sud-africain Thomas Dutoit, champion du monde. Un autre sud-africain, Quinn Rooks, ancien joueur du RCT, associé à Charlie Wells en deuxième ligne. Troisième ligne avec Alfie Barbery, encadré par l'écossais Josh Baylis et l'international anglais Guy Pepper. La charnière avec Ben Spencer et l'écossais Finn Russell. La paire de centres, Ollie Lawrence et le gallois Louis Hennessy. Et sur le triangle arrière, Will Muir, Henry Arundel, le meilleur marqueur d'essai de cette équipe. Et à l'arrière, le Pumas, Santiago Carrera, 6-2 aussi côté côté basse, avec Tupolotu, Van Vick et Sela pour la première ligne, Ted Hill, Sam Underhill, Miles Reed, et puis 2-3 quarts, Tom Carsmith et Tom De Glanville.
1: Et pour être complet, Arnaud, on a notre porte-bonheur qui est là sur le terrain aussi, c'est monsieur l'arbitre.
0: Ouais, c'est monsieur Nika Amashukeli, l'homme qui avait dirigé la dernière finale de Champions Cup et la victoire, on s'en souvient, à Cardiff. Vous l'avez vécu sur ICI Gironde face aux Anglais de Northampton.
1: Vous avez toutes les informations, évidemment, en tout cas les infos principales avant ce coup d'envoi maintenant. Dans deux petites minutes, une dernière respiration, une dernière gorgée d'eau et on se lance dans cette rencontre, cette demi-finale de Champions Cup entre l'UBB et Basse.
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1: Allez messieurs, on n'attend plus que les 30 acteurs de cette rencontre, les managers, les staffs, les remplaçants, les 42 000 personnes sont pratiquement tous là. Le stade Atlantique est chaud bouillant et surtout, il a tendance à porter bonheur aux joueurs de l'UBB ces dernières années, avec notamment, bah, vous vous souvenez de la demi-finale face au Stade Toulousain dans cette même Champions Cup il y a un an. On va espérer, Arnaud et Vincent, que ça va se poursuivre pour rejoindre donc direction Bilbao et le Pays Basque espagnol.
0: Ouais, ce qui est sûr, Vincent, c'est qu'il va falloir faire un gros match. Cette équipe de Basse, c'est une équipe qui est en pleine confiance, qui a réalisé un triplé extraordinaire la saison dernière avec la Challenge Cup, le titre de champion d'Angleterre et la Coupe d'Angleterre. Une équipe qui tourne à 80% de victoires cette saison. Ils ont joué 20 matchs, toutes compétitions confondues, ils en ont perdu que 4. Le dernier, c'était le week-end passé, avec une équipe complètement remaniée. Ils ont laissé 12 titulaires de cet après-midi au repos. Il va falloir du grand Bordeaux pour passer l'écueil. Hein.
4: Ouais, exactement. Il va falloir. De toute manière, à partir de demi-finale, Arnaud, il y a plus de.
0: Ah, il y a plus de petits. Il y a pas d'invité surprise.
4: Il y a plus d'invité surprise. C'est vrai que c'est une compétition qui était assez longue, où on peut avoir des petites surprises, notamment dans ces phases de poule. Mais après, il y a plus de secret. Au final, les meilleurs, ils sont toujours au bout. Ben, donc voilà, c'est une demi-finale avec la possibilité pour l'UBB, voilà, d'aller chercher un doublé. Je pense que c'est quand même un match hyper important. On sait quand même, on l'a commenté la semaine dernière, ils sont un petit peu en difficulté en championnat. Donc mine de rien, ça va compter cette Coupe d'Europe. Et puis baf, ils veulent progresser par rapport à l'an dernier. Ils ont gagné le challenge l'an dernier. Maintenant, ils ont cette Coupe d'Europe en ligne de mire. Je pense que ça, pour eux, ça va être un gros objectif. Voilà, ils sont venus avec leur équipe TIC, avec une équipe type aussi en forme, puisqu'ils ont laissé tous leurs joueurs au repos le week-end dernier. Ouais, il va falloir du grand Bordeaux, hein, donc mais je suis pas inquiet, non. Tu sais quoi?
0: Ouais, une équipe de Basse qui a remporté sa poule de Champions Cup, qui a éliminé les Saracens 31-22 en huitième de finale, qui a éliminé Northampton au bout d'un match fou 43-41 après avoir été mené de plus de 20 points après seulement 20 minutes. De son côté, l'Union a battu Leicester 64-14 en huitième avant de dominer Toulouse 30-15. Les Anglais de Basse, Clément, qui rêve d'une deuxième finale de H-Cup ou de Champions Cup. La dernière, ça remonte à loin.
1: Non, on va pas en parler.
0: C'était 1998, mais c'était tout près d'ici.
1: Exactement.
0: C'était à Chaban-Delmas et ils étaient venus à bout de l'équipe du CA Brive. Leur dernière présence dans le dernier carré de la Grande Coupe d'Europe, c'était en 2006 à Noëta et s'était incliné face au Biarritz Olympique.
1: Et pour la petite histoire, il y avait un certain Alain Penaud en face et aujourd'hui on va voir Damien Penaud face à ces mêmes Anglais. Alors vous inquiétez pas, si vous nous rejoignez rejoignez sur ici Gironde. Hein, le coup d'envoi était annoncé à 16h, mais à mon avis, on aura un petit peu de retard puisqu'on est encore
0: anglaise.
1: Voilà, exactement, en train de déployer les drapeaux sur cette pelouse du stade Atlantique. Donc, on devrait commencer peut-être plutôt vers 16h05, voire même 16h10 entre les deux équipes. En tout cas, tout le monde est bien en place ici. Pas mal de maillots anglais quand même, hein, de basse.
0: Y a beaucoup
1: là, il y en a pas mal à côté de nous, d'anglais. En face aussi.
0: Ouais. Ouais, on nous annonçait officiellement 3000 supporters de basse, mais moi j'en ai croisé quelques-uns qui m'ont dit on est 7000. Alors est-ce qu'ils sont 7000 avec un billet dans le stade?
1: Ils sont un peu marseillais,
0: ou... Non, je sais pas. ou alors est-ce qu'il y a des supporters qui ont fait le déplacement à Bordeaux et qui vont suivre ça dans un bar du centre-ville. Mais c'est vrai qu'il y a des maillots, des maillots bleus, blancs et noirs aux couleurs de cette équipe de basse, hein, qui est une équipe qui est en pleine progression et qui, on l'a dit, est une équipe en pleine confiance.
1: Et bien on va faire une petite respiration, non, puisque le coup d'envoi prend un peu de retard ici du côté du stade Atlantique avant cette demi-finale entre l'Union Bordeaux-Bègles et Basse. Mais vous inquiétez pas, elle va bien avoir lieu et vous pourrez la suivre en intégralité sur ici Gironde.
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1: Allez, on a la dernière info par rapport à ce coup d'envoi qui est donc retardé, hein, à 16h10. Donc vous inquiétez pas si vous êtes bien branché sur ici Gironde et que vous entendez pas encore Arnaud crier dans tous les sens avec Vincent pour le premier essai de l'UBB. Pas de panique, c'est que ça n'a pas encore commencé. Donc voilà, nous on est bien installés.
0: Je pense Clément qu'il y a encore des gens qui attendent dehors.
1: Je pense que c'est peut-être la forte affluence du stade, évidemment, qui a retardé le coup d'envoi qui va commencer dans une dizaine de minutes. C'est à prendre aussi en compte pour les deux équipes parce qu'ils doivent attendre un peu dans le vestiaire.
4: Ouais, ça doit ruminer un petit peu.
1: Ça doit falloir monter un petit peu, Vincent, là.
4: Ouais, parce que bon, ils sont tous calés sur une date bien précise pour le coup d'envoi. Après, il va falloir remettre les organismes en chauffe. Voilà. Bon, après, bon, ils sont quand même rodés, ils sont adaptés à ce genre de choses. Mais voilà, c'est toujours des petits trucs qui.
1: Ils sont rentrés un peu plus tard aussi de l'échauffement. Peut-être qu'ils avaient été tenus au courant aussi pendant leur échauffement parce qu'ils sont rentrés vraiment à 54-55, Arnaud. Donc, ils doivent se préparer à avoir repris leur routine dans les vestiaires.
0: Ouais, je voulais avoir l'avis de Vincent sur l'absence de Jefferson Poirot, pied gauche, joueur emblématique de cette équipe. Dans quelle mesure ça pèse, que ce soit sur le match et dans sa préparation?
4: Moi, je pense que bon, c'est l'expérience qui va pêcher du côté de Mathis Perchaud, mais moi personnellement j'ai une conviction, je pense que sportivement, en tout cas sur le terrain, c'est une Coupe d'Europe. On sait très bien que les mêlées en Coupe d'Europe, c'est arbitré vraiment différemment que le championnat. Donc ça laisse beaucoup plus jouer. Il peut y avoir des mêlées qui vont aller au sol, qui vont tourner, les arbitres vont laisser jouer. Donc je pense que notamment au niveau de la mêlée, qui pour moi, Jefferson est un petit peu supérieur sur ce secteur de jeu. En plus face à Dutoit qui est un sacré client. Je suis pas forcément inquiet. Et après, il faut dire aussi que que Perchaud, c'est un joueur qui est calibré pour la Coupe d'Europe. Il a un volume de jeu qui est assez incroyable. Il est très technique, il se déplace beaucoup. Donc moi je suis, et puis c'est un joueur qui quand même petit à petit, mine de rien, monte son niveau. Donc moi je suis pas très inquiet. Après c'est l'expérience sur des gros matchs, ça c'est important. Mais bon,
1: exactement Arnaud, et surtout la question qui se pose, c'est plutôt le remplaçant de Mathis Perchaud, ouais, qui est Hugo Boniface, et ça son attitude sera quand même scrutée, parce qu'il me semble qu'il avait été indiscipliné notamment en finale la saison dernière avec un carton jaune, et il a pas encore beaucoup joué cette saison. Donc
0: il a fait que 7 matchs, hein. Il a déjà pris 2 cartons,
1: ça va pas être évident pour lui quand même,
4: surtout le faire ricocher du banc, hein,
0: ouais. Et puis on verra suivant le scénario du match si on laisse Perchaud 50 minutes, 60 minutes, ouais. 70 minutes.
4: Je pense que Perchaud est capable de tenir un bon moment, hein, sur le terrain. C'est un athlète vraiment, ce Perchaud. Donc bon, on verra bien, mais moi je suis pas inquiet outre mesure. Voilà.
0: D'accord. C'est son 28e match de la saison, hein, preuve que c'est quelqu'un sur qui le staff compte, même si bien évidemment le titulaire aujourd'hui c'est Jefferson Poirot.
1: Ça commence à monter, l'ambiance et les supporters le sentent bien. On a pris un petit peu de retard, notamment apparemment en raison des conditions météorologiques, hein, sur Bordeaux, parce qu'on a eu le droit à quelques gros orages cet après-midi, et ça pourrait être encore le cas dans cette rencontre, notamment à partir de 16h30. Mais ça y est, les supporters se mettent debout, ils sentent bien que les joueurs vont pas tarder à approcher, et normalement ça sera le cas dans deux petites minutes. On a vu que les joueurs se préparaient aussi dans les vestiaires. Bass commence à sortir justement de ce vestiaire pour prendre les travées, le couloir du stade Atlantique, et donc ça devrait débuter dans quelques minutes. Arnaud, on y va dire deux petites minutes, allez.
0: Ouais, allez, on va en profiter pour rappeler la compo de l'équipe bordelaise, avec Perchaud, Lamotte, Sadi en première ligne, Palu, Colman en deuxième, Beauchaton, Gazzotti, Woki en troisième, la charnière Lucu, Jalibert, la paire de centre Moefana, Penaud, et le triangle arrière Bielbiaré, Huberti, Rayassi. Vincent, il va y avoir des duels à suivre, même si bien évidemment c'est du collectif, hein, c'est que le meilleur collectif va s'imposer, va se qualifier pour la finale à Bilbao. Mais enfin, quand on te dit Jalibert face à Finn Russell, Maxime Lucu face à Ben Spencer, Henri Arundel face à Louis Bielbiaré, ou encore Thomas Dutoit, on en a parlé, face à Perchaud, c'est aussi des duels face à des joueurs de classe mondiale, et on le sait, les grands matchs, ils appartiennent aussi aux grands joueurs.
4: Ouais, exactement, ça va être à l'intérieur du collectif, à l'intérieur du match, mais il va y avoir plusieurs duels. Ouais, tu l'as bien expliqué, Arnaud, mais mine de rien c'est aussi toujours essayer d'être meilleur que son vis-à-vis, tout en restant bien entendu dans le collectif, et il ne faut pas non plus surjouer pour se mettre en avant, mais voilà, toujours être bien plus propre, faire le meilleur coup de pied que son vis-à-vis, la meilleure passe, voilà, mêlée, faire la meilleure mêlée. Ça va être plein de petites mêlées comme ça qui vont être à suivre, donc ça va être assez intéressant. Maintenant, après aussi, on va voir la météo, parce que là on a eu un rayon de soleil, il ne pleut plus, il n'y a pas de vent, donc pour l'instant
0: on croise
4: les doigts. Mais c'est vrai que la météo, je pense qu'il va y avoir pas mal d'adaptations dans ce match, parce qu'on risque de passer par plusieurs météos différentes, donc l'adaptation va être très importante, je pense, Arnaud.
0: Allez, deux équipes qui viennent de rentrer sur la pelouse du stade Atlantique, avec un match particulier pour Tom Dunn, le talonneur de base, qui va jouer son 266e match sous le maillot du club anglais. C'est un record pour
1: 34 ans, 33
0: pour
1: ans,
0: cette équipe de club.
1: Il a
0: 33 ans, il était formé au club, donc en termes de fidélité, c'est difficile de faire mieux.
1: Et c'est Mathieu Jalibert qui va donner le coup d'envoi. Première information importante de cette rencontre, les Girondins qui vont attaquer face au virage sud, Arnaud, et qui vont tout de suite donc essayer d'aller mettre la pression sur ce coup d'envoi.
0: Ouais, de toute façon, sur une demi-finale, il n'y a pas le choix, il faut partir fort, faut accélérer et faut finir en trombe. Mathieu Jalibert qui libère le stade Atlantique dans cette demi-finale de Champions Cup, un ballon qui a été échappé par Barbery, heureusement pour le troisième ligne vers l'arrière, et ça va être une sortie de camp pour Spencer, qui va redonner ce ballon à Barbery. Ah, et le public qui va compter, hein, bien évidemment dans ce match, et le pied gauche de Spencer qui choisit de taper en touche et qui trouve une touche correcte, hein, à une trentaine de mètres de son but.
4: Ouais, avec un coup d'envoi à taper long. Ils ont voulu déjà avoir l'avantage du terrain, les Bordelais, avec une petite faute de main, mais sans conséquence, par ce troisième ligne de Baf. Et après, avec un joli coup de pied de Spencer pour dégager cette équipe. Et là, il va y avoir un lancement, Arnaud. Allez, 35 mètres. On va avoir déjà le choix de jeu qui va être privilégié. Déjà gagné la touche. Et ça sera bien pris par Coleman avec un ballon porté.
0: Un ballon porté suite à la prise de balle de l'Australien. On essaye de travailler, on essaye d'avancer. On est dans les 40 mètres, on le rappelle, de cette équipe de basse. Luc qui sort ce ballon avec Moefana. Moefana.
4: Avec Gazzotti au milieu du terrain, ouais. Qui essaye de faire un point de fixation. Lucu avec Palu qui touche beaucoup de ballons, qui est bien plaqué par Barbery, bien mis sur attention. Il faut être présent sur les rucks. Ouais,
0: Jalibert. Rayassi sur un pas pour Huberti. Allez, Carlou Sadi, ça défend fort du côté de Basse. Bielbiaré pour Penaud, l'accélération de Penaud. Il a du monde sur ses côtés. Penaud qui garde le ballon. Penaud qui arrive à mettre de la ligne Lucu avec cette charge. Le premier essai de l'Union Bordeaux-Bègles après 1 minute et 53 secondes de jeu. Il est l'œuvre de Marco Gazzotti.
1: Oh oui, quelle course de Damien Penaud sur les extérieurs. C'était bien vu par Mathieu Jalibert et Louis Bielbiaré. Il faut dire que la défense était très resserrée, Vincent. Et ouais. Damien Penaud, il a fait 30 mètres, il a fait les bons choix, pas la passe jusqu'au dernier moment et il est venu mourir à 2 mètres.
4: Ouais, c'était un petit peu étonnant d'ailleurs cette défense de Baf. Alors c'est vrai que les Bordelais ont bien tenu le ballon. Ils ont fait 2, 3, 4 temps de jeu dans le même sens, notamment avec les avant. On a vu Palu, on a vu Gazzotti. Ensuite sur le renversement, mais on a vu, il y avait quasiment la moitié du terrain d'espace.
1: Ouais, c'est incroyable. Bizarre, ouais.
4: Avec deux passes dans le dos, ils sont arrivés à aller chercher Damien Penaud sur dans ce couloir des 15 mètres qui a fait une grosse différence. Et après toute l'équipe de Baf en reculant, on a vu les avant en plein fer. Mais c'est un bel essai, Arnaud, quand même. Et c'est vrai que cette défense curieuse de Baf.
1: Et la transformation qui passe, Arnaud.
0: Ouais, le stade Atlantique était déjà bouillant et Marco Gazzotti l'a rendu ultra bouillant, idéal pour l'Union Bordeaux-Bègles. Alors on le sait, un match de Champions Cup, surtout à ce niveau, c'est 80 minutes. Le Leinster a failli la prendre à ses dépens hier face à Toulon, mais autant bien commencer alors que Russell tape le coup de pied de réengagement et un ballon qui tombe dans les mains de Cameron Wauquiez.
4: Oui, important, Arnaud, c'est réception de coup d'envoi et là ça va permettre à Maxime Lucu, toujours précieux, le tenu mêlé, de trouver une belle touche. Et ça, il a hésité, l'ailier, mais en tout cas,
0: très belle touche.
4: Très très belle touche. Il porte de suite le jeu dans le camp des Anglais.
0: On voit la différence, Clément, entre tout à l'heure le dégagement de Spencer qui a trouvé une touche à 35 mètres et le dégagement de Maxime Lucu qui trouve une touche au-delà de la ligne des 50.
1: Exactement. 4 minutes de jeu si vous nous rejoignez sur ICI Gironde et 7-0 en faveur de l'UBB grâce à un premier essai de Marco Gazzotti. On va repartir avec une touche en faveur de Basse sur la ligne médiane, messieurs.
0: Ouais, le cinquième essai de Marco Gazzotti cette saison. Son premier en Champions Cup. Attention à cette touche où là, on s'est jeté, je crois qu'il y a un en avant,
1: Ouais, d'un joueur Mathis bordelais. Perchaud, ouais.
0: Avec Barbery là qui porte le ballon, le gros porteur, le numéro 8 qui va quitter Basse en fin de saison pour rejoindre les Saracens. Avec un ballon aplati par Rayassi, il va rejoindre les Saracens pour remplacer un certain Tom Willis qui va arriver en Gironde pendant l'été. Ça sera un renvoi d'embut pour Mathieu Jalibert.
1: Il y a un ballon qui va le renvoyer sur les 40 mètres de Basse dans les bras de Finn Russell qu'on n'a pas encore vu, et tant mieux cet après-midi, le numéro 10 qui va monter une première chandelle, Arnaud.
0: Allez, va falloir répondre présent dans ce domaine. Rayassi qui a été devancé, premier ballon intéressant pour les joueurs de Basse qui jouent là sur la diagonale. Et encore un ballon.
1: Ouais, Rayassi avait été pris sur la chandelle et ça a été parfaitement vu par Ben Spencer, ouais, qui met ce 5, petit coup de pied dans le dos. C'est rentré dans les 5 mètres par Mathieu Jalibert et ça donne donc une mêlée en faveur de Basse à 5 mètres, la première mêlée du match.
0: Ouais, indication Vincent de la stratégie anglaise, ça fait deux fois qu'il joue au pied dans les angles morts.
4: On voit que elle va peser cette charnière Spencer Russell, on l'a vu, elle n'a pas fait pas grand chose, mais avec deux coups de pied bien tapés, elle est venue de suite porter le danger dans les 22 mètres de cette équipe. l'équipe de Bordeaux, c'est beaucoup d'expérience et donc ils n'ont pas besoin de beaucoup de ballons pour bien les exploiter. Donc attention, il faut être vigilant. Et là, quand même, déjà une situation un peu chaude et compliquée à défendre pour cette mêlée déjà des Bordelais sur la ligne des 5 mètres. La première affrontement, déjà, on va avoir une petite indication, Arnaud.
0: Ouais, 7-0 pour l'UBB avec cet essai de Gazzotti. 5 minutes de jeu, introduction Ben Spencer avec les Anglais qui essayent de faire l'effort. Avantage en cours, dit monsieur Amachoukeli. Attention à Oli Lorenz, ce ballon qui a été volé là par Finn Russell. Ils sont à 10 mètres de la ligne. Russell qui va taper. Allez, Rayassi, il faut qu'il s'impose. Oh, Rayassi qui rate cette interception.
4: Allez, pour l'instant, il faut tenir.
0: Ah, ils insistent, les joueurs de basse. Spencer qui relève cette balle pour Dunn, son talonneur. Spencer toujours avec Obano, le pilier gauche.
4: Ouais, c'est costaud, hein. Très un bon porteur de balle aussi, Obano, avec le 8 là, Arnaud.
0: Ouais, Barbery
4: avec sa belle
0: chevelure frisée là. On insiste auprès là. Ouf, c'est un peu plongé là dans la piscine du
1: Stade Atlantique. Ils sont plus qu'à un mètre là.
0: Ouais, attention, hein. Toujours avantage en cours, hein, pour cette équipe de basse. Allez, faut tenir. Il y aura des moments faibles, hein, dans cette demi-finale, c'est une certitude. Et Barbery encore là, qui est bien pris aux jambes. Le ballon qui est sorti avec attention, c'est bien joué. Ouais, ce coup de pied et la réaction de l'équipe de basse et cet essai de Will Muir.
1: On a compris comment ils allaient jouer, en tout cas. Le coup de pied encore utilisé, ça fait 4 coups de pied ou 5 coups de pied déjà utilisés par les Anglais. Et cette fois-ci, ça finit à l'essai, Vincent.
4: Ouais, exactement. Il y a vraiment un désir de cette équipe de BAF de venir concasser un petit peu avec du jeu à une passe, avec ses gros porteurs, notamment avec ce numéro 8, Barbery. On voit aussi Obano du Toy qui porte beaucoup le ballon pour venir resserrer cette équipe de Bordeaux. Et ensuite, on a un Finn Russell à la baguette avec ses petites diagonales à droite et à gauche pour ses ailiers, assez efficace. C'est assez précis le numéro 10 de BAF. Ah, c'est bien fait, mais voilà, écoute, il n'a pas fallu longtemps pour voir cette équipe de BAF revenir à hauteur de cette équipe de Bordeaux au tableau d'affichage.
0: Ouais, une équipe qui marque beaucoup de points, 42 points par match dans cette Champions Cup, même si là.
4: Ça rentre, le poteau rentrant.
0: Il a le poteau rentrant. Finn Russell et l'Écossais qui ramènent les deux équipes à égalité, 7 partout, je vous le disais. 42 points de moyenne marqués par BAF en Champions Cup. 44 points pour l'UBB.
1: Bon, c'est bon, on a gagné.
4: Arnaud, les demi-finales, c'est toujours serré.
0: Ouais.
4: C'est pas beaucoup de points, mais enfin, là, on est parti sur des bases.
0: Des bases élevées. Hein.
1: Ouais. Ouais. 7 partout, hein, si vous nous rejoignez sur ICI Gironde entre l'UBB et BAF dans ce début de rencontre après 8 petites minutes de jeu.
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1: Allez, Mathieu Jalibert qui monte une chandelle sur la ligne des 50, Arnaud.
0: Ouais, avec Huberti là qui a été devancé par Will Muir, hein, auteur de l'essai de l'égalisation. Ballon sorti par Spencer sur ses 40 mètres. On fait travailler les gros. Les joueurs de basse.
4: Ouais, ça s'expose pas à basse.
1: Ouais, ça tape au pied.
4: C'est un ou deux temps de jeu maximum dans son camp. Ils s'exposent pas dans leur camp.
0: Hein. Mmh. Elle est un peu longue, hein, cette chandelle de Spencer. C'est bien capté par Jalibert qui prend la pression de Will Muir. C'est un ballon pour Maxime Lucu. On va repartir avec une cellule d'avant. Carlou Sadi face à Dutoit, les deux Sud-Africains. Et Lucu qui va, comme Spencer il y a quelques secondes, jouer au pied. Allez, la chandelle. Allez, faut aller en dessous là. Ce ballon qui rebondit. Et attention à Russell. Finn Russell toujours. Attention, on va jouer sur le côté avec Carreras, l'arrière argentin qui a été repris par le maillot sur les 40 mètres. Basse qui relance avec Spencer, avec Russell, attention, avec Rooks, l'ancien Toulonnais qui prend un espace. Spencer toujours, Russell avec Lawrence. Lawrence, ce petit coup de pied, il va falloir que Jalibert intervienne. Jalibert qui capte ce ballon, qui résiste à la pression et on obtient une pénalité bienvenue.
4: Ouais, elle fait du bien ça, Arnaud, parce qu'on les sent pour l'instant un petit peu en difficulté. C'est vrai qu'ils sont assez efficaces pour l'instant, les joueurs de BAF. Ils arrivent à trouver quand même quelques espaces, donc il va falloir resserrer les rangs. Et puis après, c'est vrai que beaucoup de jeux au pied.
1: Ouais. Et il va falloir. Et on prend pas un ballon surtout.
4: Ouais, et ils sont pour l'instant un petit peu plus efficaces, je trouve, dans la qualité de jeu au pied et surtout sur les réceptions de ces jeux au pied là. Ils sont un petit peu plus efficaces, les Anglais.
0: On a vu Rayassi en difficulté deux, trois fois sur des ballons hauts. Donc et c'est Mathieu Jalibert qui donne un petit peu d'air à l'Union en trouvant une touche au niveau de la ligne des 40. Clément avec un lancer à venir pour nos Girondins.
1: Ouais, on va voir si on choisit la cocotte comme sur la première touche sur Coleman. Évidemment, on essaye de tester ces avants anglais. On est sur les 40 mètres, Arnaud, et on va repartir avec un alignement à 6, il me semble.
0: Allez, c'est le lancer de la Motte. On cherche Wookie qui bout des doigts a récupéré ce ballon. Allez, avec un Moll qui essaye d'avancer.
4: Allez, est-ce que le ballon, il est dans les mains de
0: Maxime Ducu qui va pouvoir le sortir sur les 40 avec Moefana. Moefana qui rebondit sur la défense anglaise. Lucu qui va relever cette balle. Il n'y a pas d'avantage. Avec Jalibert qui a vu un petit espace. Il n'a pas pu s'y engouffrer. On rejoue avec Penaud. Penaud dans la nasse qui est chassé. Attention à ce contre-rug. Il va falloir sécuriser ce ballon. Jalibert qui le joue avec Sadi. On a reculé de 10 mètres. Ouais, le Sud-Africain qui passe au sol. Lucu qui, je pense, va jouer au pied. Ah, le coup de pied.
4: Ça va le rendre du sarron.
0: C'est Vera Rundel là qui va faire un arrêt de volée.
4: Voilà, c'est le genre de coup de pied. Il va falloir être un petit peu plus précis parce que là, c'est vraiment clairement un ballon rendu à cette équipe.
0: Il y avait un petit aveu d'impuissance. Ouais. Hein. On a essayé de taper deux, trois fois. Et
4: Tu peux quand même essayer de monter un bon coup de pied, essayer d'être au moins à la lutte, à la retombée de ce ballon. Là, c'était trop facile pour Arundel qui a marqué facilement et puis mis le ballon sur son pied droit pour dégager cette équipe de BAF. Ça va être une touche à suivre sur les 40 mètres à l'intérieur du camp de BAF.
0: Ouais, elle était meilleure à la réception de ce ballon que sur son coup de pied.
4: C'est pas mal.
0: Le ballon aux 40 mètres. Allez, avec le public là, qui pousse 7 partout dans cette rencontre après 12 minutes, puisque Muir a répondu à l'essai initial de Gazzotti. Lancer la Motte, 5 joueurs dans l'alignement. La prise de balle, elle est bonne. Lucu avec Jalibert. Jalibert pour Moefana face à Lawrence. Lucu qui relève ce ballon. Jalibert toujours qui va monter une chandelle à l'entrée des 22 et en avant de Lawrence. Et pénalité en avant repris devant. Vincent.
4: C'est pareil, cette chandelle, elle était quand même pas trop mal montée, mais on a senti que c'était pas non plus l'option initiale. En tout cas, elle a été bien montée.
0: En tout cas, elle était à l'extérieur des 22.
4: Elle était bien montée, juste devant la ligne des 22 mètres.
0: Je crois surtout que Barbery fait un en avant et s'est repris derrière. Et décision forte de l'UBB qui va en touche.
1: Exactement. Et on se retrouve à une dizaine de mètres de l'embu de Basse sur cette deuxième grosse séquence pour les Bordelais dans cette rencontre. La première a fini à Dame. On espère que la deuxième, ce sera la même chose. Même si pour l'instant, sur l'allumement, c'est pas propre encore, Arnaud.
0: On a vu ce ballon tout à l'heure qui était cafouillé en fond d'alignement. On a vu aussi Wookie le rattraper tout à l'heure du bout des ongles. Allez, on va essayer de faire un lancer propre là avec la Motte. C'est Wookie qui est au-dessus. Allez, avec ce ballon porté qui va s'organiser. C'est dynamique au début, c'est parti au sol.
4: Ouais, c'est bien défendu quand même par les Anglais. Pour l'instant, on est verrouillé dans ce secteur de jeu. Le Maxime Lucu à la relance. Avec Moefana qui va venir défier. Ah, il prend l'intérieur. Ouh, c'est plaqué un petit peu haut. Ça va sur l'arbitre. Non, ça dit rien.
0: Ah, il dit rien. Allez, ballon relevé par Boris Palu. L'UBB qui est à 10 mètres. Lucu avec Gazzotti qui travaille. Gazzotti, auteur du premier essai. Lucu toujours. Lucu avec Jalibert. Jalibert là-bas. Avec ce ballon pour l'extérieur et Bielbiaré qui marque le deuxième essai de l'Union Bordeaux-Bègles.
1: Ah oui. Il faut pas lui en promettre beaucoup à Louis Bielgaray, mais là c'est très bien joué, notamment Vincent, de Pablo Huberti, qui savait pas trop quoi faire et qui allait fixer le dernier défenseur pour faire une belle passe tendue. En tout cas, la conséquence c'est qu'on fait deux fois sur les extérieurs et ça finit deux fois à dame.
4: Hein. Exactement, on sent que si devant les premiers avant, notamment là par Gazzotti, arrive à gagner ces quelques mètres de la ligne d'avantage derrière quand même, ah, y a des espaces qui se créent avec la vitesse des trois quarts de Bordeaux, avec Jalibert qui anime bien le jeu. On sent quand même que si on arrive à avoir des ballons un petit peu propres et dans l'avancée, il peut y avoir quand même des portes qui vont s'ouvrir derrière, notamment deux actions de jeu un peu similaires, alors bien entendu avec moins d'espace, mais toujours aller chercher ces extérieurs avec des avants qui ont fait le job sur deux, trois temps de jeu, qui ont gagné la ligne d'avantage. Et derrière, c'est vrai qu'on les sent un petit peu plus en difficulté, cette ligne de trois quarts de baffe défensivement sur ces Bordelais.
1: Allez, transformation du bord de touche hein, de Maxime Lucu qui va prendre la direction de Kille et qui passe depuis le bord de touche. Maxime Lucu, 2 sur 2 sur les transformations, 14-0 en faveur, 14 à 7 en faveur de l'UBB face à Basse Arnaud, et un énorme début de match, notamment de notre ami Marco Gazzotti. Hein, pour le
0: ouais,
1: coup.
0: Marco Gazzotti qui avance hein, dans la PAC. C'est vrai qu'il y a eu une très grosse troisième ligne en face avec Barbery hein, qui est dont tous les Anglais se demandent pourquoi il n'est pas en équipe nationale, et puis Guy Pepper et Josh Bellish qui sont titulaires avec l'équipe d'Angleterre et d'Écosse. Mais ce match n'est pas fini, bien évidemment. Lucu qui récupère ce ballon, un long coup de pied, ça fait du bien. C'est des actions qui sont simples mais qu'on est obligé de bien faire, surtout après avoir marqué
4: hein. Ouais, alors c'est simple oui et non hein, parce que si c'était si simple comme ça, il y aurait du Lucu dans toutes les équipes, mais force est de constater
0: voilà, le renvoi était un petit peu long, oui. C'est tombé sur les
14: bras de Lucu, très simple,
4: hein. Je suis d'accord avec toi,
0: sur le papier c'est très simple,
4: c'était un coup de pied facile, mais c'est vrai que Maxime Lucu il est excellent dans ce registre là. Alors là ça va être un Dunn qui est lancé, c'est un petit peu acrobatique, ballon tombé, Dunn qui s'y couche
0: alors
4: dessus.
0: On va pouvoir aller mettre la pression sur le talonneur de cette équipe de Basse, ils sont sur leurs 40 mètres, les coéquipiers de Finn Russell. Ils repartent avec Dutoit, leur champion
1: ça va taper
0: international sud-africain,
4: toujours le même schéma hein. Ouais. Deux temps de jeu et Chandler derrière,
0: et c'est là où on doit être bon côté UBB. Bielbiaré qui capte bien ce ballon, Bielbiaré sur sa ligne des 40, c'est des ballons importants ça, avec Gazzotti encore qui essaye
4: il est bien pris, là,
0: d'avancer, qui a été pris tout de suite. Attention contre Ruck, Lucu, Jalibert qui joue avec Moefana. Oula, attention, qu'est-ce qu'on va faire? Moefana qui allait mettre un cul à un Piper, de ses adversaires.
4: Ah, c'est le numéro 7.
0: C'est, ouais, c'est Pepper, hein, je crois. L'international anglais.
4: Allez, Gazzotti toujours pareil, essayer de redonner un petit peu d'avancée à son équipe. Avec Maxime Lucu, ça râle un petit peu, ils essayent de mettre les mains sur les ballons, les Anglais. Mais Maxime Lucu va préparer son jeu au pied droit. Ouh, c'est tapé tendu.
0: Ouais, c'est tapé tendu. Et attention, qui a failli commettre un en avant. L'Argentin, du coup, il va jouer au pied, il va rendre le ballon. C'est un bon ballon de relance, ça, pour Rayassi.
1: Il a décidé de ne pas la jouer.
4: Ouais. Toujours. Il nous surprendra toujours.
1: Ah ouais, parce que.
0: Mais il y a eu la consigne de Jalibert, hein. Il lui a dit stop.
1: C'est vrai que ça tape sur les organismes, ouais. Donc c'est vrai que les avants aussi ont besoin un peu de souffler par moment. Ouais. En tout cas, il va pouvoir se dégager depuis ses 22 mètres. Rayassi avec son pied gauche. Jonle au pied gauche qui est parfaitement fait de la part de Rayassi, puisqu'il vient chercher une touche sur les 22 mètres pratiquement adverse. Hein.
0: Ah ouais, Salessi Rayassi qui trouve un ballon à 30 mètres et Lucu hein, qui demande encore plus d'ambiance. Hein, bien évidemment, tous les détails, on l'a dit Vincent, ils vont compter dans ce match et la pression va être capable de mettre l'UBB, les supporters. Positivement sur l'équipe et négativement sur l'adversaire, voire sur l'arbitre, ça va compter.
4: Ouais, exactement Arnaud, ils ont besoin de ces petits moments d'euphorie, alors que là ça joue du côté de Baf.
0: On n'a pas sauté côté UBB avec Barbery.
4: Barbery toujours tout droit, et là toujours pareil, Spencer qui prépare son jeu au pied, et ça va repartir certainement très haut, il va falloir être efficace. Allez, il est un petit peu long. Ouais, c'est un petit peu long. Ça va bien derrière la récupération.
0: Qui va bien capter cette balle. Bubiari qui part là, qui va retrouver Jalibert. Jalibert à l'intérieur, qui a été crocheté par Pepper. On est quasiment revenu sur une des 50. Lucu pour Perchaud. Avec Moefana, Gazzotti, qui a énormément d'activité dans ce début de match. Lucu qui va la jouer. Jalibert, encore avec ce ballon sur lequel s'est jeté Tom Dunn, le talon. Honneur de base, ballon récupéré par les Anglais. Attention à ces turnovers avec Russell pour Lorenz.
4: Qui veut fixer. Attention à ça, joueur Spencer. Spencer pour
0: Muir
4: qui est bien plaqué par Coleman, et partout aussi, la seconde ligne Bégerondin. avec Barbery toujours pour recréer un point de fixation. Et là, Spencer, qu'est-ce qu'il va faire?
0: Ils cherchaient la pénalité là, ils sont venus bloquer Maxime Lamotte. Spencer qui va rejouer.
1: Rayassi, ballon important, c'est 22 mètres sous la chandelle.
0: S'est levé, où il a perdu Rayassi. Heureusement qu'Huberti s'est jeté.
4: Ouais, c'est vrai que
0: ballon est perdu. Ça fait deux fois.
1: Ah, mais il y avait en avant, il me semble, sur de l'anglais, sur ce ballon haut, mais c'est pas grave. Ça se joue, on est à 10 mètres de l'embu bordelais.
0: Attention, parce que c'est sur une action similaire qu'ils ont marqué.
4: Gratté, là,
0: tout à l'heure, c'est gratté.
4: Oui.
0: Par Lucu, oui, la pénalité. Le capitaine qui montre les.
1: Alors je vous dis, celle-ci en top 14, elle est sifflée en faveur de Basse, mais c'est reparti de l'autre côté avec Mathieu Jalibert qui a joué rapidement cette pénalité. On est de retour dans les 22 anglais, Arnaud.
0: Ouais, Carreras qui récupère l'Argentin, qui va taper au pied. Allez, Rayassine, celle-là, il faut qu'il la joue.
1: Ah ouais, il va la jouer.
0: Allez, Lucu qui lui-même, il faut qu'il accélère avec un ballon pour Moefana.
1: Elle est dure.
0: Ouais, mais ils ne sont pas bien entendus. Et j'ai trouvé que Rayassi, pas mis les cannes tout de suite, il est parti lentement. Hein.
4: Ah, c'est toujours pareil. C'est un petit peu déconcertant ce joueur, on sait jamais trop. Puis après, il est capable de nous faire des choses extraordinaires. Mais c'est vrai que des fois, on a envie de le pousser, on a envie de lui dire allez, mets les gaz, accélère un petit peu. Et c'est un petit peu cette nonchalance où on sait pas trop le jauger.
0: C'est dommage parce qu'il y a un bon coup à jouer sur le côté gauche.
1: Hein. On va repartir avec donc une mêlée dans quelques instants sur la ligne des 50. Mais pour l'instant, on va faire une petite respiration. 14 à 7 en faveur de l'UBB face à Basse. Si vous nous rejoignez sur Ici Gironde.
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1: Allez, on est de retour au Stade Atlantique avec Ici Gironde, évidemment, pour suivre cette demi-finale de Champions Cup entre l'UBB et Basse, les Anglais qui sont pour l'instant menés, c'est la bonne nouvelle, par notre Union Bordeaux-Bègles, 14 à 7, notamment avec deux essais de l'UBB par Gazzotti et Bielbiaré, alors que Jefferson Poirot est salué par le public, le grand absent de l'après-midi.
0: Le petit coucou, il aurait préféré pousser bien évidemment sur la mêlée qui arrive, le pilier gauche qui est suspendu, mêlée à venir avec une introduction pour Ben Spencer suite à cette en avant de Rayassi. On est très légèrement dans le camp de l'équipe de Basse. Allez, la mêlée, elle est belle.
1: Elle est pas.
0: Spencer qui va pouvoir jouer avec Russell, avec Lorenz. Oh, c'est bien joué. Il est passé. Il va falloir que Bielbiaré accélère là pour rattraper NSC, le Gallois. Et attention à Basse.
1: Qui est revenu à 10 mètres de l'embu de l'UBB, Arnaud.
0: Ouais, ils sont pas loin. Les joueurs de Basse, faut pas leur laisser un intervalle.
4: Non, il faut rien leur laisser. Ça fait transpercer en plein milieu du terrain. Et là, voilà, il va falloir défendre. Enfin, trop fort avec.
0: Ça repart avec Obano, le pilier
4: pareil,
0: gauche.
4: Toujours les mêmes porteurs. Attention à Finn Russell aussi derrière, qui va peut-être déclencher encore un petit jeu au pied. Mais ils vont travailler là autour de.
0: Ils vont travailler au près. Allez, faut plaquer bas. Faut pas les laisser avancer. Tous ces. Tâche obscure qui peut mener l'UBB. Mais voilà, Coleman qui vient accueillir Barbery. Bienvenue au Stade Atlantique, monsieur Barbery. Il a reculé de 3 mètres.
4: Ça, c'est important, des actions comme ça.
1: Aïe, on s'est mis à la faute. Oh là, derrière, ça plonge quand même bien comme il faut du côté de Basse. Mais il y a un avantage pour les Anglais, de toute manière.
0: Ouais. Allez, on conteste là, peut-être. Attention, il travaille avec Pepper, plaqué par Sadi. Barbery qui relève cette balle. On va travailler là dans la zone de Lucu. Ils avancent les joueurs anglais. Attention, avantage en cours. A dit monsieur Machoukeli, il y a un en avant. On va revenir à la pénalité. Première pénalité contre l'UBB depuis le début du match. Après 23 minutes. Ça, c'est pas mal en termes de standard.
4: Non, c'est pas mal, mais voilà, c'est vrai que. Là, ils s'en sortent pas trop mal avec la pénalité. On va avoir le choix de Finn Russell pour l'instant. Alors que là, on voit des ralentis un petit peu et ça fait hurler un petit peu le public. On reproche un petit peu.
0: J'ai l'impression qu'ils veulent aller en touche, les Anglais.
4: On va voir, écoute, je sais pas, en tout cas,
0: il y a monsieur Machukeli là qui est en train de discuter. Est-ce qu'il va y avoir un arbitrage vidéo? Il discute avec Ben Spencer.
4: Ah, c'est possible, je sais pas.
1: Ah non, il reste sur la pénalité. Qu'est-ce qui va être choisi par les Anglais? Est-ce qu'on la prend ou pas? Parce qu'elle est quand même pratiquement en face des quilles.
0: Non, on va la jouer à la main.
1: On va la jouer à main.
0: Allez, le défi là pour les avant-anglais qui sont menés de 7 points, 14 à 7 après 24 minutes. Spencer là-bas sur le côté droit avec Lorenz qui a échappé à un plaquage à la cheville. Ils sont à 10 mètres, les Anglais, avec Youell. C'est bien joué là, cette passe à une main. Les revoilà dans les 5 mètres. Ballon relevé.
1: Et un nouvel en jeu, un bordelais pour le coup.
0: Ouais, attention, on a du mal là. Sur la ligne. Ils sont sur la ligne, les Anglais. Je crois qu'il va siffler, monsieur.
1: Il va revenir à une pénalité, ouais. Évidemment, en faveur des Anglais. C'est Louis Bielbiaré qui est monté un peu hors jeu pour. Attention, ça va jouer rapidement.
4: Non, c'est Finn Russell. Ouais.
0: Attention à Finn Russell.
1: Exactement. Et on repart sur une. Non, on repart sur un arrêt de jeu, puisqu'on a demandé la vidéo, il me semble, voire peut-être un carton jaune pour Louis Bielbiaré qui est monté un peu trop vite sur le troisième temps de jeu et qui était hors jeu pour le coup.
0: Il y a une discussion entre Maxime Lucu et monsieur Amachoukeli.
1: Ouais, c'était simplement un dernier appel à l'ordre.
0: Ah oui, forcément, Vincent, quand tu fais deux fautes coup sur coup dans la zone de marque, ça plaît pas aux arbitres. Non, et ils vont assister, hein, les joueurs de basse.
4: Ouais, ils ont peut-être aussi regardé la vidéo de Montpellier du dernier match où on a vu l'essai, la facilité avec laquelle Mohamed Awas était arrivé à marquer cet essai sur une position à peu près similaire. Et là, c'est toujours Dune, là, le talonneur qui joue. C'est parti tout droit.
0: C'est lui qui va tout droit là.
4: Hein. Allez, par contre, il va falloir être
0: très costaud là avec Herbury. Il y a eu un ballon récupéré, semble-t-il, par l'Union Bordeaux-Bègles.
1: Il est parti derrière, l'interception de Cameron Hockey. Elle est partie derrière. Alors attention là au ballon, faut surtout pas le mettre sur la ligne parce qu'il y a plus de hors-jeu, sinon Maxime Lucu, comment il va faire pour se dégager? Ça va être très compliqué.
4: Il a un petit peu d'espace, il va faire les choses bien. Attention, il ne faut pas faire rentrer ce ballon dans l'imbut, sinon les Anglais vont
1: pouvoir rentrer. Il le sait.
0: Oh. Allez, le coup de pied de.
1: Allez, il faut monter là.
0: Lucu, il faut monter fort pour empêcher Carreras de jouer ce ballon et Maxime Lucu de son embut qui trouve quasiment une touche sur une des 40 mètres. Et c'est pas les actions les plus spectaculaires, Vincent, mais ça soulage un point incroyable, une équipe.
4: Ah non, mais ça c'est un coup de pied, c'est incroyable avoir un joueur qui arrive à chaque fois à soulager son équipe.
1: Et regardez, la paluche de Wookie pour ramener le ballon dans le camp.
4: Il a eu un petit peu de réussite, mais il en faut aussi sur les grands matchs, un petit peu de réussite. Pour l'instant, ça tourne pas trop mal du côté de Bordeaux.
0: Attention, lancé de Tom Dunn, la prise de balle de l'Écossais Baylis. Ça joue avec Finn Russell. Attention, l'accélération là. On retrouve Muir. Il va falloir l'essai de Muir, le doublé pour les liens anglais. On a été pris de vitesse.
1: Oui, facilement en plus
4: On a été un petit peu attentiste, je pense, sur on les a regardés un petit peu jouer, se faire des passes là, les Anglais. On a accepté de subir et de courir avec eux. Malheureusement, ils ont été bien plus efficaces avec ce bel essai, ce second essai de Huir. On a vu Maxime Lucu, Vrenard,
0: Puis une belle course tout à l'heure comme Huberti. Il y a une belle course d'Enessi là qui a.
4: Mais il a été solide. Ouais. Il a été très solide, l'ailier de Baf. Pour venir un joli plongeon on va le revoir au ralenti, mais ça c'est pas grand chose, mais il est valable cet essai.
1: Mais il est valable pour le coup.
4: Le public qui siffle parce que on a coupé l'écran géant juste au moment où l'ailier engagé son plongeon dans la butte.
0: Il y a eu poteau rentrant tout à l'heure pour
1: il va faire la même.
0: Non, ça passe à droite cette fois-ci. Et l'UBB qui garde deux petits points d'avance dans cette demi-finale qui s'annonce haletante jusqu'au bout. 14 à 12, deux essais partout après 27 minutes.
1: En gros, l'équipe qui a le ballon va d'un main dans cette rencontre. Et on l'a vu, et c'est vrai que c'est peut-être défensivement qu'on pêche dans cette première mi-temps. Arnaud, on se fait
0: J'ai trouvé qu'on a laissé Nessie prendre un peu trop la rocade facilement.
1: Et sur l'action d'avant, c'était fait transpercer aussi plein centre. Donc attention.
0: Allez, Jalibert pour le coup de pied de réengagement avec Bielbiaré qui va monter. C'est de claquer ce ballon. C'est récupéré par Lucu, non ? Il y a eu un en avant bleu. Estime monsieur Amachoukeli, peut-être Wookie.
1: Alors là,
0: c'était pas évident à vitesse réelle. On va attendre de voir le ralenti en tout cas.
1: Ouais, parce qu'il semblait
0: qu'il est mêlé aux Anglais.
4: Ouais, je sais pas, c'est peut-être sur le second ballon quand ouais. Il essaye de le ramasser.
0: En tout cas, Bielbiari, il le rabat derrière. Est-ce que c'est Woki qui commet un en avant?
4: Ouais, il a l'air.
0: Ouais, il a l'air de dire oui. Cameron ouais. Woki. En fait, le ballon est bien rabattu par Bielbiari, mais Woki derrière.
1: En voulant s'en saisir, ouais. fait un petit en avant.
0: Introduction Spencer et mêlée. Juste à l'extérieur des 22 mètres de cette équipe de basse hein, qui, comme prévu, donne du fil à retordre aux champions d'Europe puisqu'elle n'est menée que de points 14 à 12 après 28 minutes.
1: Et aïe, encore une pénalité sur mêlée. Et ça fait la deuxième en trois mêlées. C'est ça qui est inquiétant parce que là, vous commencez à mettre la pression aussi sur l'arbitre qui comprend dans quel sens ça va.
4: Hein. Ouais, c'est du côté de Sadi. À chaque fois, avec Sadi Obono, il y a un duel. Et c'est vrai qu'on l'a vu aller rapidement au sol, le droitier. Sud-africain de Bordeaux, c'est la deuxième fois et je sais pas, il a du mal à trouver les solutions hein, par, pour venir un peu embêter ce pilier gauche qui est très costaud hein, quand même, c'est des jolis gabarits du côté de Baf et là ça va donner l'opportunité voilà, mais de cette équipe de Baf sur un joli coup de pied de revenir porter un petit peu de danger dans l'équipe sur le terrain de Bordeaux.
1: Et pour l'instant on les gêne pas sur cet alignement justement en touche Arnaud hein,
0: qui est normalement une force pour l'UBB
1: mais sinon c'est compliqué hein.
0: Ouais, Ben Spencer qui a trouvé une touche sur les 40 mètres de l'Union avec un lancer pour Tom Dunn. On va bientôt rentrer dans les 10 dernières minutes déjà de cette première période. Long ballon au-delà des 15 pour Baylis, l'Écossais. Spencer qui relève cette balle pour un de ses deuxièmes lignes. Spencer encore, Barbery.
4: Il en touche à des ballons, Barbery.
0: Ah oui, il en touche beaucoup, hein, le numéro 8. Allez, pas faire de faute, défendre fort. Russell qui joue main-main.
4: Elle est gratuite,
0: c'est là par Gazzotti qui n'est pas récompensé. Ouais. Attention à Obano, un en avant.
4: Il fait pas en avant.
0: Hein, il n'y a pas en avant, il a récupéré en tombant.
4: Allez, Carreras qui vient essayer de zigzaguer dans la défense de Bordeaux.
0: Allez, pas laisser cette équipe dans l'avancée, plaquer très fort tout de suite. Beauchaton peut-être. Non, Spencer avec Russell pour Barbery encore qu'on voit beaucoup. Sur une des 22 dans l'autre sens avec Baylis à nouveau qui essaie de s'échapper au plaquage de son vis-à-vis Pierre Beauchaton avec Daigle avec Carreras pour Pepper sur le côté gauche. On est dans le couloir des 5. Spencer qui change de sens. Oula, elle était limite hein, cette passe vers Tom Dunn, mais l'arbitre ne dit rien. Spencer encore. Russell avec Obano. Et on n'arrive pas à mettre assez de pression.
1: Allez, il faut monter là.
0: Attention avec ce coup de pied d'Arundel. Le rebond, c'est Bielbiari qui va le récupérer. Que va faire Bielbiari? Il va taper au pied.
1: Allez, mais...
0: Et on rend le ballon à Carreras sur les 40 mètres. Attention dans le désordre.
4: Ouf, bien défendu. Hein,
0: ouais, bon plaquage là. Mais Russell qui a toujours le ballon. Ils ont quand même reculé. Les joueurs de basse, mais ils sont sur une belle séquence. Il y a eu un bon plaquage du Berti.
1: Attention à bien se replacer défensivement. On est sur les 40 mètres et Huberti il est un peu seul, Penaud, là.
0: Avec Carreras qui prend qui va trouver Pepper. Allez, le plaquage de Lucu. Allez, faut aller mettre les mains. Rayassi peut-être. Rayassi, oui. Après Lucu, c'est Rayassi qui gratte un ballon important au plus fort de la domination anglaise.
4: Ouais, ça a été bien gratté, on l'a vu, parce que ça sentait un petit peu le chaos quand même, hein, cette action. C'est une action qui a duré longtemps. On a vu des joueurs un petit peu éparpillés sur le terrain. On a vu quand même sur cette action de jeu une belle défense avec Sadi Penaud. Et ils se sont bien parlé.
1: Sadi, il a fait l'effort. Il n'a pas plaqué, mais il a fait l'effort et ça a gêné du coup Carreras. Mais ouais, c'était chaud. Hein.
4: Et c'est surtout, ça a permis derrière à Maxime Lucu de venir fermer ce petit espace dans les 5 mètres et à Rayassi de pouvoir mettre les mains sur le troisième ligne. Pepper qui était un petit peu esselé. Ah, c'était une belle séquence défensive là des Bordelais.
1: Ouais, et surtout la touche.
4: Ils vont pouvoir se dégager et puis peut-être repartir sur une séquence offensive avec une touche à venir. Ah, il serait une petite touche, je crois. Ouais. Arnaud, on va voir.
0: Ah, c'est compliqué hein, dans un angle fermé. Bon, Mathieu Jalibert qui arrive à trouver une touche.
4: C'est pas mal. Allez,
0: au-delà de ses 40 mètres et surtout le ballon reste Bordelais. Bordeaux qui a été efficace, Vincent. quand elle avait le ballon en main. Le problème, c'est qu'elle n'a pas beaucoup. Hein.
4: Non, en ce moment, c'est vrai qu'elle n'a pas beaucoup le ballon. Il va falloir essayer de l'exploiter un petit peu mieux. On va voir ce qu'ils vont proposer sur cette touche. Ils sont quand même pas mal partis sur des ballons portés. On va voir avec l'option choisie par Lamotte. Allez, ça sera certainement encore Cameron Wauquiez. Cameron Wauquiez a encore un ballon porté avec les mains de, les ballons dans les mains de Lamotte. Et ça avance petit à petit.
0: Ouais,
4: ça avance
0: bien. Il est pas dynamique, hein, ce ballon.
4: Attention, parce qu'il y a des joueurs anglais un petit peu partout. Il ne faut pas l'enfermer, ce ballon. Non, il sera jouable pour Maxime Lucu.
0: Ouais. Qui va jouer au pied, hein, sans doute derrière, monter une quille, il va falloir répondre présent. Ah, et la chandelle du capitaine, il y a du monde en dessous. Ah, ouais. Mais c'est un anglais qui
4: c'est 8 s'impose. Toujours, il est efficace sur ses ballons.
0: Il fait un sacré grand match, hein. Ouais. L'ailier anglais, auteur d'un doublé. Et Spencer qui va pouvoir repartir en avant de Tom Dunn, et une bonne mêlée récupérée par l'Union Bordeaux-Bègles à 7 minutes de la fin, alors que l'UBB mène d'une courte tête 14-12.
1: À 7 minutes de la fin de la première mi-temps, évidemment, 14-12 grâce à deux essais. On va repartir Arnaud et Vincent avec ce bon ballon d'attaque. Là, on a vraiment un bon ballon. Si, évidemment, on ne se fait pas pénaliser en mêlée, Vincent, puisqu'on rappellera que sur les 3 mêlées du match, on s'est fait pénaliser 2 fois.
4: Ouais, ça a été compliqué, mais bon, voilà, on se resserrer, ils vont trouver, essayer de trouver les solutions, ils vont se parler la première ligne,
0: essayer de sortir botte. Vite le ballon aussi, hein, ça peut être une option
4: avec un talonnage rapide, avec un joli couloir à l'intérieur de la mêlée pour que le ballon arrive rapidement dans les pieds de Matteo Gazzotti.
0: Allez, c'est un bon ballon, on est sur la droite des perches anglaises à 35 mètres environ. Allez, le public qui pousse, ouais. Dans cette demi-finale qui est serrée comme on pouvait l'imaginer. Allez, les packs qui sont liés.
1: Ouais, les belles, on va faire l'effort.
0: Ouais, on a fait l'effort, oui. Voilà. Allez, ballon gratuit pour Lucu avec Jalibert. Jalibert qui accélère. Jalibert qui va retrouver son capitaine le ballon toujours avec Moefana. Moefana pour Palu avec Gazzotti. Ah, bon, il n'a pas donné son ballon. Allez, il faut aller terminer avec Lucu.
1: Oui, oui, yes.
0: L'essai, le troisième essai de l'Union Bordeaux. Sous les perches par le capitaine Maxime Lucu.
1: Et le magicien, la paire de magiciens, j'ai envie de dire, évidemment, Vincent, Mathieu Jalibert et Maxime Lucu qui transforme des miettes, c'est-à-dire une sortie de mêlée hasardeuse, bizarre, en joyaux qui vont derrière l'essai. Quoi.
4: Ouais, ils ont quand même un beau travail quand même du pack de Bordeaux qui a fait l'effort sur cette mêlée. Ils ont réussi à aller chercher la pénalité sur cette équipe de Baf avec le bras levé d'Amachoukelik. Et puis c'est vrai que le ballon est sorti un petit peu sur le côté, ça a créé un petit peu le doute, mais avec un petit côté avec Huberti aussi qui a bien été exploité.
1: Ouais. Ouais,
4: on a vu une transmission Jalibert Lucus, ça s'est tenu à peu de choses pour que
0: c'est de charnière, hein.
4: Mais, ouais, mais écoute, après on a vu aussi un beau relais des avants avec un Palu, on a vu un Gazzotti, on a vu un beau chaton au relais. Très honnêtement, c'est un bel essai collectif avec une finition à Maxime Lucus qui le mérite beaucoup, parce que pour l'instant je trouve que il fait un sacré match demi-mêlée bordelais aujourd'hui.
1: Exactement, monsieur l'arbitre qui remonte tout doucement le terrain, qui discute avec son arbitre vidéo évidemment de ce troisième essai de Maxime Lucu, mais il semble bien qu'il va valider jusqu'au bout ce troisième essai.
0: 21-12, hein, Clément.
1: Voilà, c'est ce que j'allais dire, 21-12 juste avant la mi-temps. Ça serait bien de tenir ces 5 dernières minutes,
0: tenir. Arnaud, l'important c'est de récupérer ce ballon de Finn Russell et tout de suite aller, Vincent, rejouer dans le camp adverse. Allez,
1: Damien Penaud
0: sans problème qui capte ce ballon, qui sert Gazzotti, la puissance de Gazzotti là, qui a mis deux adversaires. Il avance, l'ancien grenoblois, à l'extérieur de ses 22, Maxime Lucu, qui peut pas taper directement en touche et qui va envoyer le ballon vers Carreras à la sortie de ses 22 mètres. Que va faire l'Argentin? Lui aussi va monter une chandelle. Allez, faut être dessous. C'est Rayassi qui prend ce ballon, qui évite le plaquage. Allez, peut-être. Oh, il aurait pu accélérer, il va trouver Bielbiré. Ouh, j'ai cru qu'il y avait un espace qui allait se libérer. Lucu qui va jouer là-bas sur les extérieurs. Est-ce que le rebond peut être favorable? Non. C'est Finn Russell qui est dans sa moitié de terrain. Il ne peut pas taper directement. Et c'est capté de manière acrobatique en forme d'arrêt de volée par Salessi Rayassi. Vincent, il y a 9 points d'avance au tableau d'affichage. On est face à une équipe qui est très très forte, ballon en main. Il reste 3 minutes. on fait pas n'importe quoi.
4: Non, il faut poser le jeu, mais je pense qu'ils ont les bonnes consignes. On a la charnière qu'il faut, on a Maxime Lucu qui fait une sacrée partie, vraiment. Donc ils sont bien présents, ils sont efficaces là, avec ce jeu au pied encore de Rayassi. Alors il est un petit peu long, ça va permettre. Ah non, il ne le joue pas, Carrera. Ah. Ils hésitent un petit peu pour l'instant encore, ouais. les Anglais à remonter ce.
0: Deux très bons jeux au pied de Rayassi.
1: Ouais. Hein. Ouais. Bah, il a une sacrée patte gauche, hein, le Fidjien, et ça serait bien qu'on se réveille en touche notamment. Je pense à Cameron Rocky qui est pour l'instant.
0: Il prend les ballons,
1: ouais.
0: Sur ses lancers, mais.
4: Il prend les ballons.
0: Sur la dernière touche, ils ne vont pas sauter. Est-ce qu'ils vont tenter le coup là sur une touche réduite? Peut-être.
18: Nice. C'était juste.
0: Ouais, c'est récupéré. Spencer
1: en avant. Le petit en avant.
0: Oh, il fait du bien. En avant de Alfie Barbery.
4: Ah, ils sont un peu en difficulté. Les Anglais, on a vu Dunn faire tout à l'heure un petit en avant. Maintenant, ouais, c'est son numéro 8, Barbery, qui vient. Ouais, il a touché beaucoup de ballons aussi. C'est vrai, ouais, qu'il a beaucoup donné dans ses premières 40 minutes. Mais ils commencent à faire des petites fautes dans leur camp. Les Anglais, on les sent peut-être un petit peu sous pression. C'est peut-être le moment, Arnaud, là, de
0: venir accélérer. À 3 minutes de la fin, il faut garder l'avantage. J'ai envie de dire, avec ce lancement de jeu à venir à 30 mètres, pourquoi pas enfoncer le clou juste avant la pause. On est rentré dans les deux dernières minutes, mêlée très légèrement à gauche des perches anglaises, avec une introduction à venir pour Lucu.
4: Ouais, on va voir ce qu'ils vont faire, ce pack bordelais. Est-ce qu'ils vont, comme sur la mêlée précédente, peut-être essayer d'aller se donner une chance d'avoir une pénalité sur une poussée?
1: Ouais, Louis Bielbiaré qui est en grande discussion, hein, avec Mathieu Jalibert. Qu'est-ce qu'on va tenter, le fermer, le grand champ?
0: Il faut déjà sortir le ballon.
4: Ouais, elle est propre.
0: Ouais, elle est propre, hein, cette mêlée. Gazzotti qui sort ce ballon. Balle en main.
1: Oh là là.
0: Il y va, numéro 8. Allez, Lucu. Bielbiaré à l'intérieur, peut-être avec ce ballon pour Penaud qui va retrouver son capitaine, et l'UBB qui rentre dans les 10 mètres avec Maxime Lucu. Ballon à suivre pour Bielbiaré qui joue quasiment comme un demi de mêlée.
4: Il y a pénalité, monsieur l'arbitre.
0: Oui, pas, oui. Allez, avantage en cours, ballon gratuit. Allez, ça peut être un bon moment, non? C'est dommage qu'on n'ait pas pu le sortir, parce que on était dans l'avantage.

0: Mais il a 21 ans, Marco Gattuso.
1: Ah, c'est un gamin encore. Hein.
0: C'est un gamin. Et pourtant, il envoie du bois comme un vieux. Mais en tout cas, il obtient, grâce notamment à lui, cette pénalité, Vincent, qui devrait passer pour Maxime.
2: Écoute, en tout cas, elle est largement à sa portée. Elle est à une quinzaine de mètres quasiment en face des poteaux. Il s'élance. Et ça passe.
0: Et ça passe sans grand suspense, Arnaud. On valide tout ça. Ça fait 24 à 12 en faveur de l'UBB à la mi-temps.
1: Ouais, 24 à 12 avec 3 essais bordelais inscrits par Gazzotti, Bielbiaré et Lucu contre un doublé de l'ailier anglais Will Muir. L'UBB qui a été deux équipes qui sont données, rendues coup pour coup hein, pendant 30 minutes. Et puis il y a eu cet essai de Lucu sur une belle combinaison avec son compère Mathieu Jalibert. Puis cette dernière action qui permet à l'UBB de rentrer avec 12 points d'avance. Attention, 12 points face à Basse, c'est pas suffisant. Bien évidemment qu'il va falloir faire une grosse seconde période pour aller du côté de Bilbao. Mais en tout cas, l'Union est bien dans sa demi-finale.
2: Ouais, exactement, Arnaud. Pour l'instant, ils sont dans leur match. Et je trouve que les 15 dernières minutes, très très positives de la première période. Et moi, j'ai senti quand même que... les Anglais un petit peu dans la difficulté hein, sur ces 15 dernières minutes physiquement. On les a vu faire des petites fautes, on les a vu lâcher aussi des plaquages. On a vu un Gazzotti qui a cassé 1, 2, 3 plaquages, même on a vu un Penaud à traverser. Ouais, ils commencent à lâcher des plaquages. Donc, voilà, il y a rien qui est fait pour l'instant. Ils sont devant, il fallait l'être. Il reste encore 40 minutes, mais allez, il faut continuer comme ça et ça sent quand même pas trop mal.
0: L'entame de la deuxième mi-temps, si vous avez bien suivi Vincent, sera capitale, voire très importante pour l'Union Bordeaux-Bègles, évidemment. Cette Union qui mène pour l'instant, donc après 40 minutes de jeu, 24 à 12, grâce notamment à 3 essais de Maxime Lucu, évidemment, le dernier, Bielbiaré, encore plus évidemment, j'ai envie de vous dire. Et c'était Marco Gazzotti, le troisième ligne, qui avait ouvert le score aussi. On a terminé avec aussi 7 pénalités de Maxime Lucu et on va filer tout de suite en tribune retrouver Alice Marot évidemment qui est avec sûrement peut-être des supporters de l'Union Bordeaux-Bègles. Ça sera plutôt côté virage sud d'ailleurs dans ce stade atlantique. Alice, alors quelle est la réaction un peu à la mi-temps des supporters? Évidemment cet avantage de 12 points pour l'UBB, mais rien n'est fait hein.
3: Ouais Clément, je suis avec les supporters là, effectivement montagne russe ce début de match, ça a été très très intense.
4: Oui c'est intense, mais on y croit et on va aller à Bilbao.
3: À Bilbao là c'est sûr, c'est déjà fait?
4: Non c'est pas fait, mais on espère. Voilà.
3: Alors vous, pour la petite histoire, vous étiez déjà là à Cardiff, vous suivez l'UBB en Champions Cup depuis le début?
4: Oui tout à fait, mais voilà, on espère aller aussi en finale, on espère aller à Bilbao et puis bon là, vu ce que ça donne en première mi-temps, on se dit que c'est jouable.
3: Cette première mi-temps, vous la décrirez comment?
4: Pardon ?
3: Cette première mi-temps, vous la décririez comment ?
4: Ben, on est à domicile, ça joue, c'est l'UBB, et voilà. Et après, je sais pas quoi dire, j'ai pas de répartie. Ben, sexy Castle pour ceux qui étaient là l'année dernière à Cardiff.
3: Bon, on va souhaiter que vous puissiez encore une fois aller assister à la finale. Merci beaucoup.
4: Merci.
3: On vous laisse profiter de la mi-temps.
0: Très bien, merci beaucoup Alice, au revoir. Hein. Pour l'instant, en tout cas, comme nous, les supporters de l'UBB sont un peu dans l'entre-deux, parce que évidemment, il y a ce score de 24 à 12 en faveur de l'Union sur cette première mi-temps, mais attention aux Anglais hein, qui sont déjà allés deux fois à dames, comme on dit, dans cette première mi-temps, grâce à leur ailier Will Muir notamment, et qui peuvent revenir. Hein, on se souvient de leur quart de finale contre Northampton, où ils avaient fait un retour tonitruant en deuxième mi-temps. Les bancs seront importants, et on va écouter justement la réaction de Maxime Lucu, qui était il y a quelques instant au micro de nos confrères de France Télévisions à la mi-temps de cette rencontre entre l'UBB et Basse.
5: On voulait faire une grosse entame parce qu'on sait qu'ils ont un paquet de devant qui est fort avec une paire de centres aussi costauds. Dès qu'ils ont le ballon, dès qu'ils ont les mains sur le ballon, ils sont dangereux, on l'a vu sur deux lancements. Donc en fait, il faut juste qu'on ait le ballon, qu'on mette de la pression, qu'on défende comme on le fait en étant patient. Et à un moment, il y aura des porteurs de balles qui seront en retard et on aura le temps de gratter. Donc il faut être patient, il faut avoir de la discipline. Et quand on est 6 scorés, ce qu'on fait bien. Donc il faut continuer, c'est encore long.
0: Vous l'avez entendu, le maître mot de Maxime Lucu à la mi-temps au micro de nos frères de France Télévisions, c'est la patience, être patient, multiplier les temps de jeu, parce qu'on voit bien que notamment sur les extérieurs il peut y avoir des trous béants en faveur des joueurs de l'Union Bordeaux-Bègles. Donc on va suivre les conseils évidemment du capitaine de l'Union Bordeaux-Bègles. Patience aussi avant le début de ce deuxième mi-temps, puisque ça vient juste d'être sifflé, vous allez pouvoir respirer.

0: Un petit peu, reprendre quelques forces, c'est l'heure du goûter il me semble aussi, donc voilà, un petit peu d'eau et encore 40 minutes à vivre en intégralité sur cette demi-finale de Champions Cup entre l'UBB et Basse. Et je vous rappelle le score avant de vous relâcher quelques instants, 24 à 12 en faveur de l'Union Bordeaux-Bègles face aux Anglais.
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2: Allez, les 30 acteurs sont de retour sur la, la pelouse du Stade Atlantique. Ici à Bordeaux, pour l'instant, notre UBB qui mène 24 à 12 dans cette demi-finale de Champions Cup. Arnaud, autant dire que ça serait bien de faire un copier-coller de cette première mi-temps en deuxième mi-temps. Et évidemment, on va surveiller assez rapidement l'apport des deux bancs, puisqu'on sait que ça joue énormément en Champions Cup, notamment parce que on n'a pas le droit de sortir, de re-rentrer, de sortir, de re-rentrer. Là, pour le coup, il faut faire des changements précis. Et en tout cas, ce sont les Anglais qui vont donner le coup d'envoi de cette deuxième mi-temps, avec bien sûr à la baguette un certain Finn Russell.
3: Il n'y a pas eu de changement à la pause, hein, ni d'un côté ni de l'autre. Tu parlais du banc et attention à cette équipe de Basse qui a un effectif très homogène et qui, dans un passé récent, a renversé des rencontres en seconde période. Faut insister. Attention à ce premier coup de pied qui était volé, c'est récupéré par Lucu.
2: Qui a commis un petit en avant dans ses 10 mètres.
3: Hein. Ça pouvait pas plus mal commencer là.
2: Hein, pour le coup, malheureusement, si ça aurait pu commencer par un essai anglais, mais ça commence par un en avant sur nos 10 mètres. Ouais. Ça me fait penser à mes amis toulonnais hier qui ont fait un deuxième début de mi-temps catastrophique. Et il faudrait pas que ça soit la même chose pour l'UBB, surtout que ça risque de pousser.
3: C'est dommage parce que le ballon a été bien claqué vers l'arrière par Boris Palu, et puis il y a une petite mésentente entre Gazzotti et Lucu. Gazzotti qui se dirigeait vers le ballon mais qui pouvait pas le prendre. Finalement c'est Lucu qui est intervenu et qui a commis cet en avant, et le public qui pousse. Allez, il va falloir faire de grosses séquences défensives. Hein. L'UBB l'a fait en première période, Vincent, en grattant deux ballons brûlants dans ses 22. Faut continuer. Introduction Spencer. Belle mêlée.
4: Ah, ils essaient d'insister un petit peu, les Anglais.
3: Faire l'effort et ils n'y arrivent pas. Attention à ce départ de Barbery.
4: Ah, qui m'a mis Maxime Lucu sur les fesses, et c'est conservé du côté des Anglais.
3: Un en avant.
2: Un en
3: avant avec peut-être un ballon de turnover pour Moefana. Ballon avec Jalibert qui va taper au pied et qui va trouver une bonne touche, hein, quasiment à 45 mètres de son embut.
2: C'était un peu du hurrah rugby là, dire, parce que Moefana il s'est retrouvé plaqué au sol, personne ne voulait venir en soutien, personne ne voulait gratter le ballon, et finalement il l'a refilé à Jalibert qui a pu dégager son camp, alors que Alfie Barbery a l'air touché un peu l'épaule.
4: C'est une action positive des Bordelais, parce que voilà, il fallait pas faire revenir cette équipe de Bordeaux trop vite au tableau d'affichage. Et voilà, un petit peu hésitante, ils ont eu sur cette action.
3: Bon, ils ont bien tenu en mêlée déjà.
4: Ouais, ils ont bien tenu en mêlée, puis ensuite on a vu une belle sortie de Barbery, toujours lui pour essayer de mettre son équipe de l'avancée, mais derrière on a vu des fautes de main du côté de cette équipe de Baf, avec quand même une belle pression défensive des trois quarts bordelais, notamment par Biel Barré là, qui est venu se jeter dans les genoux d'Arundel, qui lui a fait exploser ce ballon.
2: Alors que là les Anglais jouent tactiquement comme on peut faire avec la vidéo. Ils attendent qu'une seule chose, c'est qu'on voit le ralenti sur Alfie Barbery, qui était en train de dire on m'a touché le visage, mais non, monsieur Nika Amashukeli lui dit il y a touche. Voilà, exactement. Mais c'est marrant comme les joueurs jouent avec la vidéo maintenant, ils se mettent à genoux et ils attendent que ça passe sur les écrans géants, une bonne bronca, et hop, ça y est, on demande la vidéo. Mais c'est pas ici qu'ils ont
3: la bronca, les Anglais.
2: Exactement.
3: Hein.
2: En tout cas, ils ont pas obtenu gain de cause. Et ils vont partir avec une touche sur les 50 mètres.
3: On les a fait reculer d'une trentaine de mètres, mais ils ont toujours le ballon avec Tom Dunn, 4 joueurs dans l'alignement. Allez, est-ce que Wookie va enfin chipper un ballon? Oui!
4: Allez, il faut le dégager.
3: Biel Biarré avec Lucu dans ses 22. Long coup de pied de Lucu au centre du terrain qui va arriver dans les mains de Arundel, l'ailier international. La chandelle, l'ancien joueur du Racing, avec Gazzotti qui claque bien ce ballon derrière lui. Rayassi qui va essayer de relancer le jeu. Il est bien pris par Dutoit. On est sur les 40 mètres de l'UBB avec Carlou Sadi qui protège son ballon. Et ça va être du jeu au pied, hein. C'est la consigne dans les deux camps. Dans les 40 mètres, on ne s'expose pas.
2: Allez, Louis Biel-Biarré.
3: Allez, peut-être le duel. Hein. Biel-Biarré à Arundel. Ballon récupéré, je crois, par le Bordelais. Allez, avec Jalibert, elle peut être bonne à jouer là-bas. Mathieu Jalibert qui allonge là-bas pour Huberti, qui va aller jouer son duel. Et l'UB qui rentre dans les 40. Lucu. Lucu toujours, Lucu qui voit un petit espace, il va garder le ballon, il est...
2: C'est prêt, elle fait Barbery.
3: Ouais. C'est par Barbery. Ballon toujours bordelais avec Palu. Voilà, les contacts sont rudes. Hein.
4: Ouais, mais ils sont construits, la tête construite.
3: Ouais, c'est lui, bien fait là avec Jalibert. Jalibert, petit espace. Là, avec Colmat pour Moefana. Ah, la mauvaise passe de Moefana. C'est récupéré par Bielbiaré qui va essayer de remettre la marche avant. Avec Penaud. Penaud qui garde le ballon, c'est bien fait. Qui va retrouver. C'est dommage. La passe de Bielbiaré. Il cherchait la continuité de l'action. Il a rendu ce ballon à Carreras. Les Anglais qui vont pouvoir se dégager avec Spencer. Qui joue pour Pepper. Ça va au sol.
4: Bien plaqué par Perchaud.
3: Ouais, avec... ça va jouer au pied là. Fait son match, hein, Mathis Perchaud.
4: Ouais, il est présent dans des contacts. Et là, c'est Spencer qui va laisser le ballon sur le terrain. C'est Maxime Lucu qui va aller au duel. Ah non, c'est Bielbiaré. Ah. Hop, on va voir.
3: Et on l'a peut-être récupéré. Et non.
4: Ah non.
3: Ah, ouais. Ah, ah.
2: Ouais. Alors, on donne touche toujours aux Anglais.
3: On a cru un moment hein, ouais, que Bielbiaré avait,
2: bien revoir cette action quand même.
3: Poussé ce ballon sur.
2: On en reste à 24 à 12 en faveur de l'UBB pour l'instant et ça repasse pas dans les écrans donc on peut pas savoir. Il y a un premier changement hein, avec le numéro Copu Tui Polutu qui rentre à la place du capitaine Dunn, il me semble. En tout cas du talonneur.
3: Talonneur, hein, Tom Dunn, Tui Polutu. Allez, premier lancé en touche. On a vu un. Ouh là.
2: C'est pas très droit ça, mais bon, c'est joué.
3: Barbery qui va s'empaler là,
4: très
3: sur,
4: bien plaqué par Palu. Maurice Palu, hein. Ouh, sacré plaquage du seconde ligne.
2: Allez, ça va encore monter.
4: Spencer toujours pareil, il a le pied qui chauffe.
3: Allez, le coup de pied. Ouais, c'est Bielbiaré qui sera en dessous. Bielbiaré.
2: Attention.
3: Attention, ballon récupéré par Tupolotu. Et les Anglais à l'attaque avec un petit coup de pied là dans le dos. Ou attention, ah, il aurait pu le laisser sortir des limites du terrain. Rayassi qui va peut-être relancer avec Lucu pour Jalibert. On appelle le ballon, l'accélération de Mathieu Jalibert. Jalibert encore, Jalibert qui sort des 22. Il a pas pu.
2: Il a perdu ce ballon, Mathieu Jalibert. Il a surjoué là sur cette action. Allez, attention à ce ballon de récupération. Il y a personne en plus dans le petit côté là-bas. Attention, on est sur les 22 mètres, Arnaud.
3: Ouais, c'est chaud. Hein. On sent que on est
2: rupteur.
3: Déjà au bord de la rupture avec Russell où il a failli y avoir un en avant anglais. Ballon ramassé par Obano, bien repoussé, la défense à deux, ça défend fort hein, quand même du côté de l'UBB hein.
4: Ouais, ça rate pas trop de plaquage avec Finn Russell pour Carreras qui allonge la passe sur Arundel. Attention, il a de la vitesse du côté Arundel. Ah, il est difficile à plaquer pour l'instant les liens anglais. Allez, bien mis au sol
3: par Penaud sur les 22 mètres avec du Toit. Les anglais toujours à l'attaque. On a trouvé l'occasion de gagner 5 mètres. Spencer toujours avec Russell. Bon plaquage avec allez Jalibert là qui va faire reculer Lorenz. C'est bien là de montrer l'exemple.
2: Ouais, il faut tenir. Hein.
4: Ouais, ils sont tenir. Et puis les Anglais qui ont du mal à quand même à se déplacer. Ils sont hyper regroupés autour là. Et c'est Obano ouais, qui vient essayer de créer un point de fixation. Hein, toujours avec Russell à la baguette dans le dos. Et c'est du Toit et bien plaqué par.
3: Est-ce qu'on a mis les mains? Non, Russell toujours, Russell qui garde le ballon. Allez, faut aller le chasser, faut le harceler, disait son ancien coéquipier du Racing, Boris Palu.
4: Il ouais, faut continuer à être agressif, c'est dur là pour l'instant pour les Anglais, ils ont du mal à se créer de l'avancée, à avancer sur les contacts. Il faut continuer à être agressif. C'est peut-être.
3: Ouh, il a failli.
4: Ah, Barbery toujours, qui essaie toujours de se débattre.
3: Ouais, ils sont à 15 mètres hein, les Anglais, ils attaquent encore avec Obano qui passe par le sol. Non, il n'y a pas de faute, toujours ballon anglais, peut-être là le. Non, avec.
4: Ah, c'est Lamotte, il a mis les mains dessus.
3: Il
4: non
3: a mis.
4: Non,
3: ah, ils sont pas loin, hein. On sent qu'ils sont pas loin de gratter les ballons. Pepper, allez, là, voilà, Sadi là, qui fait reculer l'international anglais, ça donne du cœur à l'ouvrage à la défense bordelaise qui est mise à l'épreuve dans ce début de seconde période. Jour 24-12 pour l'UBB, le Stade Atlantique qui le sent bien et qui pousse derrière son équipe.
4: Allez, ils sont costauds là pour l'instant sur les premiers plaquages. Ils ont du mal, les Anglais, avec Dutoit qui essaye de tout à tête en bas, de créer un petit peu d'avancée.
2: Attention, petit côté. Hein.
4: Ouais, avec Pepper, Laura, toujours pareil. On défend bien Dupoulotou qui relève le ballon. C'est bien plaqué encore par Boris Palu.
3: Il n'y a pas eu d'en avant là.
4: Non. Ah, c'est Carrera qui est venu chercher ce ballon.
3: Allez, peut-être un.
4: On va le récupérer, peut-être. Non, toujours pas. Il est toujours dans les mains
2: des sur les extérieurs. Hein. Attention sur les extérieurs.
3: Grosse séquence. Si l'UBB pouvait récupérer cette balle, ça mettrait peut-être un petit coup sur au moral hein, des Anglais qui pilonnent depuis le.
4: Ils conservent bien quand même. Ouais. Attention. Hein.
3: Depuis le retour des vestiaires. Allez. On s'est mis à la faute.
2: C'est Maxime Lamotte hein, qui a tenté
3: ouais,
2: d'aller.
3: Ballon gratuit là avec Lorenz. La passe sautée vers Arundel. Arundel qui reprend le périphérique. Qui est repris à 5 mètres de la ligne. Attention, grosse occasion pour les Anglais. Ouf. Ballon. Ballon échappé dans l'embut. Quel retour de Rayassi qui est allé plaqué à Rundel me semble-t-il ouais. Carreras.
4: Ouais, Carreras
3: on va revenir à la pénalité
4: ouais, qui se plaint un peu au niveau de l'arbitre d'avoir été plaqué au visage, on voit qu'il a un nez qui saigne. Attention à ces petites actions, en tout cas ils ont tenu bon hein, pour l'instant les Bordelais, mais il va y avoir une pénalité à suivre. Attention,
3: ouais, c'est intéressant de voir ce qu'ils vont faire là. Ils ont 12 points de retard, ils peuvent revenir à 9.
4: Ouais, en tout cas le ballon toujours dans les mains de Finn Russell, il va falloir le surveiller parce qu'il est capable de
2: ouais,
4: tout le
2: exactement.
4: 0-10. Et il va patienter un petit peu parce qu'il y a quand même des joueurs anglais qui sont au soin là, avec notamment le numéro 6.
3: Il y a Baylis, le numéro 6.
2: Ouais. Josh Baylis qui est touché. Les Anglais qui ont envoyé en tout cas une grosse séquence. On n'a pas réussi à mettre les mains, Arnaud. Alors
3: bah, ça s'est joué à pas grand chose à 2-3 reprises.
2: Bah, exactement. Alors que Carreras continue lui de demander la vidéo sur cette action. On voit pas très bien ce qui s'est passé. Le plaquage, oui, non. On voit pas très bien ce qui s'est passé. Exactement. C'est surtout qu'il a joué les mains, j'ai l'impression. Rayassi, il a eu raison parce que ça a fait échapper le ballon aux Anglais pour le coup, alors qu'on va revoir encore cette action évidemment sur l'écran. Bah, je vois pas qu'il
3: y a rien du tout,
2: absolument rien du tout. Oula, le cinéma en plus derrière de Carreras, ça nous rappelait certains Argentins malheureusement, pas dans ce sport, mais on les connaît bien ces petits filous d'Argentins. Évidemment, si vous nous rejoignez sur ICI Gironde, hein, pour l'instant 24 à 12 en faveur de l'UBB. On va rester évidemment à l'antenne encore quelques instants puisqu'on est à 5 mètres hein, de la ligne d'embut bordelaise, alors que évidemment un certain Big Ben Tamifuna se fait ovationner par le stade, c'est-à-dire qu'il va pas tarder à rentrer.
3: Ouais, il sera pas seul hein, puisqu'on voit également Cyril Cazot et Thébo Mathieu revenir vers le.
2: Malheureusement ils pourront pas rentrer avant cette séquence à 5 mètres. Ouais. Hein, ils vont être obligés de tenir encore
3: et
2: les 15 joueurs.
3: À la main. Allez, c'est un moment important de ce match. J'ai envie de dire que l'équipe qui va marquer en seconde période. Soit ça sera les points de l'espoir pour Bass, soit ça sera les points de la confirmation pour l'UBB. Et ils attaquent au près là, hein. Ils sont à 2 mètres de la ligne. Attention, avec Barbery encore qui pilonne. Ils sont sur la ligne, hein. Les joueurs de Bass. Allez, faut insister, il faut faire des efforts. On voit pas grand chose, un amas de joueurs.
4: Ah, ils sont quasiment tous sous les poteaux, les deux équipes. À tout
3: allez,
4: cas,
3: on travaille.
4: Ça pilonne, on est sur
3: allez,
4: la
3: c'est important.
4: Hein.
3: Faut défendre le territoire, faut défendre le stade atlantique dans cette demi-finale de Champions Cup.
2: Ils sont sur la ligne, hein, clairement. Attention, ils repartent par là.
3: Ils repartent à droite. Attention, ils vont jouer là.
2: Aïe.
3: Lorenz.
2: Ah si, c'est marqué sur la ligne par le joueur anglais, le numéro 13.
3: Ouais, c'est Enesey qui marque l'essai de l'espoir pour cette équipe de Basse qui vient récompenser logiquement une grosse période de domination.
2: Ouais, exactement. Il va falloir faire des changements du côté de l'UBB parce que là forcément elle a marqué les esprits alors qu'on atteint la 50e minute de jeu. On va attendre évidemment de savoir si Finn Russell passera cette transformation et puis on fera une petite respiration derrière. Et il a bien été aplati cet essai sur la ligne par Enesey, il me semble, le numéro 13 de Basse. Arnaud, transformation tentée par Finn Russell. Pour l'instant il est à 1 sur 2 il me semble.
3: Ouais, 1 sur 2, il est maintenant en position idéale. Idéal, hein, 23-24 mètres sur la droite avec ce coup de pied qui va passer entre les paires chez l'UBB, ne mène plus que 5 points. 24 à 19 à une demi-heure de la fin.
2: Allez, c'est parti, petite respiration.
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2: Allez, nouvelle chandelle, ballon. Allez, pourquoi pas jouer pour les Bordelais, non? Il y avait en avant?
4: Il y avait en avant, d'accord.
2: Non,
4: il y a peut-être pas en avant, mais ils ont préféré la sécurité.
2: Ouais, Phil Russell qui essaye de dégager, mais c'est sur Mathieu Jalibert. Qu'est-ce qu'il va tenter, le numéro 10 de l'UBB? Est-ce qu'il va tenter de relancer? Non, il tente le petit coup de pied. Oula, attention, c'est du 50-50, c'est coup de pied, on le sait. Oula, en avant de Phil Russell, évidemment. C'est pas mal. C'était pas vraiment bien joué de la part de Mathieu Jalibert, Vincent, mais il s'en sort bien, on va dire, le numéro 10.
3: Dans l'idée, c'est pas mal joué, c'est techniquement que le coup de pied était trop long.
2: Ouais, et puis il y avait du monde.
4: Il y avait pas beaucoup de place derrière quand même, donc il fallait que le jeu au pied soit parfaitement tapé pour arriver à être plutôt positif. Mais bon, voilà, l'opportunité, elle est au. Ça, enfin voilà, c'est les audacieux aussi seraient compensés. Il a tenté, Finn Russell voilà, a eu un petit peu de mal à récupérer ce ballon. Ouais. Et puis du coup, ça va permettre voilà, à l'UBB de remettre la main sur le ballon. Ça, c'est important avec une belle mêlée, avec la première mêlée de Big Ben là, qui vient de rentrer sur le terrain à l'intérieur du camp de Baf. Ça va être intéressant de voir comment ils vont lancer le jeu. Est-ce qu'ils vont essayer peut-être.
2: Faut qu'on tienne cette mêlée.
4: D'insister un petit peu pour essayer de faire lever le bras de monsieur Amouachoukélik sur cette mêlée. On va voir quelle stratégie va privilégier les Bordelais.
3: Les packs qui vont se lier à l'instant, c'est fait. Allez, on fait l'effort. Hein. Tami Funa qui fait l'effort. Est-ce qu'on va être. Il n'a pas levé le bras avec Mathieu hein, qui vient de remplacer Marco Gazzotti.
4: Ah, il a de la place un petit peu.
3: Allez, Penaud, il faut y aller. Jalibert pour Huberti toujours. Huberti avec Belberet qui a failli échapper au plaquage, qui redonne à Penaud. Penaud à l'intérieur des 22. Faut sécuriser ce ballon et en avant.
2: Il a arraché le ballon, dit Maxime Lucu, mais monsieur l'arbitre ne veut pas l'entendre.
4: Ouais, c'est Barbery qui est venu plaquer, je crois, il me semble, Penaud. Et il a été mal. Hein, il a essayé de lui arracher un petit peu le ballon. Attention, hein, je crois que. Il y a du changement chez les Anglais, mon petit Arnaud. Tu vas avoir du travail.
3: Ouais, le 17, le 19.
4: Le 23.
2: Et évidemment, le seul qui sort pas, vous l'avez repéré en première ligne.
4: c'est notre ami Dupont.
2: Évidemment, qui va rester, qui va continuer à pousser face à Maxime Perchaud, le Sud-Africain.
3: Alors, il y a Obado qui sort, qui est remplacé par Van Vick. J'ai vu également sortir Barbery, qui va être remplacé par Sam Underhill.
4: Ouais, je crois qu'il y a Peppers aussi qui est sorti, non? C'est pas Peppers, il me semble. J'ai pas envie de te dire de bêtises, mais il me semble que le numéro 6 est toujours là, Arnaud.
3: Ouais.
4: Et le numéro 6
3: Pepper qui sort, qui est remplacé par Ted Hill.
4: Exactement.
3: Allez, alors que du côté de l'UBB, on le rappelle, hein, Tami Funa, Kazo et Mathieu sont rentrés à la place de Sadi, Palu et Gazzotti. Allez, cette mêlée. On a fait l'effort. Ça n'a pas suffi. Ballon sorti par Underhill. Avec Spencer hein, qui va, comme d'habitude, jouer au pied.
4: Ah, ils sont bien montés. Les coups de pied de Spencer, ils sont toujours disputés à la retombée. Là, il est un petit peu lent.
3: Et il va dehors. Hein.
4: Ouais.
2: Ah, il essaye de les maintenir dans le terrain. Ouais, c'est limite. Hein. On ne sait pas trop s'il veut faire jouer les Bordelais ou pas. Ouais.
4: Moi, je pense que la consigne, elle est de laisser quand même le ballon sur le terrain.
2: Ouais, exactement, je suis assez d'accord.
3: Parce qu'il a raté un petit peu son geste à quelques mètres. C'est vrai que si tu laisses ce ballon, si tu arrives dans cette zone-là, dans la zone des 5, si Bielbiaré, tu laisses Bielbiaré capter le ballon et tu lui envoies un gros dessus et tu l'envoies en touche. Hein, tu récupères la balle.
2: Allez, touche importante pour l'UBB.
3: Allez, faut que l'UBB remette la marche avant dans ce début de seconde période. Où elle est chahutée. Allez, Woki, une nouvelle fois. Allez, avec un ballon porté là. Allez, faut travailler encore. Encore et toujours. Allez, on travaille. Ballon au chaud hein, dans les mains de Lamotte, c'est bien. Allez, il va peut-être lever le bras, mais pour le moment, ils font pas de faute, les Anglais. Attention.
2: Ouais, ah oui, quand même.
3: En cours. Allez, c'est un ballon gratuit. Jalibert, il va le jouer.
2: Il va y aller.
3: Il y a de l'espace. Mathieu Jalibert, toujours. Mathieu Jalibert encore. Jalibert qui est repris, le bébé. Ah, il lâche le ballon, il avait Moefana, il avait Mathieu à sa hauteur, on n'était pas loin.
4: Ah, c'est
3: du
4: dommage.
3: Quatrième essai qu'il
2: aurait
3: fait.
2: Je pensais qu'il allait y aller tout seul. Hein.
3: Ah ouais, ouais.
4: Ouais, il doit être plus dur là, il doit pas le lâcher ce ballon, il est important, vraiment très important. Ouais, il avait trouvé la faille.
3: Un coup dans le zig, il a pas trop cru en ses.
4: Ah, il a pas cru en ses possibilités.
3: Ouais, ouais, ouais.
2: Allez, qu'est-ce que vous faites là, messieurs? J'ai besoin d'une décision claire et nette. Est-ce que vous allez en touche ou est-ce que vous prenez la pénalité face au perche qui n'est pas vraiment
3: d'avance.
2: Face au perche, hein, pour le coup.
4: Moi, j'ai mon idée, mais bon.
2: Ah, on veut l'entendre, Vincent, avant.
4: Moi, j'avais pris les points, mais après,
2: d'accord.
3: Ils vont aller en touche.
2: Ils vont aller en touche.
3: Ah, en même temps, ils ont avancé sur le dernier ballon porté. Hein,
2: oui,
3: donc,
2: oui, exactement.
3: Si tu refais la même chose dans la zone de marque, l'arbitre, il a vu ce qui s'était passé. Après, je suis d'accord avec toi, c'est l'occasion de passer à plus 8, à deux marques. Hein. Et dans une demi-finale, on retiendra que le tableau d'affichage.
4: Plus 8, c'est important, hein. C'est un match d'élimination directe. Hein. Non, il n'y a pas de match retour ou quoi que ce soit, alors il faut gagner. Hein.
3: Allez. Le lancer de la Motte, la prise de balle de Cazot. Avec un nouveau ballon porté.
4: Allez, pour l'instant,
2: c'est le moment là.
3: Allez, on va travailler là. Le pack de l'UBB poussé par tout le stade Atlantique.
2: Le 19
3: s'approche
2: là.
3: Ouais, de la ligne des 5 mètres. Lucu qui sort ce ballon avec Moefana face à Rossella. Moefana qui lâche cette balle. Ça fait deux ballons qu'on lâche dans les vannes.
2: Et attention,
4: Rodel va vite. Bon,
3: attention,
4: vite aussi, hein.
3: Ça va sortir en touche.
2: Ouh là, c'était tendu. Ouais, hein.
4: Heureusement qu'il ressort ce ballon, hein, Arnaud, parce que il y avait beaucoup d'amener pour pas beaucoup de Bordelais. Mais attention, c'est encore une munition un petit peu gâchée.
2: Ouais,
4: là, il faut être
2: Moefana qui
3: il y a
2: joue pas bien son coup.
3: Un peu de précipitation. Oui, hein, ouais. Tout à l'heure Jalibert, tout à l'heure Moefana. Dans ces cas-là, tu recrées un point de fixation, tu profites du momentum.
2: Ils sont partis sur les extérieurs alors qu'il y avait absolument pas de surnom sur le ballon porté, donc c'est vrai que c'était compliqué. Si vous nous rejoignez, 57e minute de jeu évidemment entre l'UBB et Basse, et ça fait 24-19 en faveur de l'Union Bordeaux-Bègle. 5 petits points d'avance, messieurs.
3: Ouais, avec une touche à venir pour Maxime Lamotte dans les 40 mètres. Il y a tout le terrain à remonter, hein. Allez, on s'applique et on trouve Coleman.
4: Ah,
3: nouveau
4: pareil,
3: ballon porté, et c'est Beauchaton qui va repartir, qui va trouver son talonneur, qui gagne quelques mètres. On est bientôt sur la ligne des 50. Lucu avec Cazot qui retrouve la compétition. Lucu qui va monter une chandelle.
4: Ah, juste devant,
3: elle est pas mal à l'entrée des 22. Attention, allez, il faut aller mettre la pression là sur Carreras, l'arrière argentin de cette équipe de Basse. Pour pousser Spencer à un dégagement au pied.
2: Ah, on met la pression en tout cas. Hein.
3: On repart avec Dutoit, le Sud-Africain, habituel remplaçant et titulaire sur cette demi. Et Spencer qui va à nouveau utiliser le pied gauche.
2: Elle est courte. Hein.
4: Ouais, elle est directe.
3: Elle est courte et elle est directe.
4: Ouais. Ça va être un bon ballon là, cette fois-ci.
2: Il faut refaire une cocotte.
4: Il faut marquer des points.
2: Là, il faut envoyer une cocotte.
4: Ouais, puis surtout, il faut remarquer des points là, c'est important. Non, là, il faut se payer un petit peu.
3: Ouais,
4: il y a eu des opportunités.
3: Il n'a pas marqué de points depuis 20 minutes, quasiment 19 minutes dans cette seconde période, alors qu'elle a encaissé un essai de Nessey qui a permis à Basse de revenir à 5 longueurs.
2: Est-ce qu'on va faire les changements avant la touche ou après la touche? C'est toute la question, on va la faire après, je pense.
3: Ouais. On voit Boniface, on voit Arthur Barlow, Retière. On voit Retière.
2: Voilà.
3: Alors que la Marseillaise retentit dans les tribunes du Stade Atlantique, mais il est encore un petit peu tôt pour être sûr qu'il y aura à nouveau un club français en finale de Champions Cup, puisque l'UBB n'a que 5 points d'avance. Allez, le lancer de Lamotte. La prise de balle de Coleman, c'est bien fait. Ballon qui est au chaud là dans les mains de Beauchaton.
2: Ah, mais il y en a un qui est parti dans l'axe là, hein, pour le coup.
4: Ouais, c'est Baylis là qui est venu mettre les mains sur le ballon. Attention, il va falloir le sortir, ça va être compliqué. Celle-là, je suis un peu inquiet.
3: Allez, Lucas, il va essayer de l'attraper là. Eh non, bien défendu de la part de Basse.
2: Ah, on n'est pas bon là, on n'est pas bon.
4: Ah, ils défendent bien pour l'instant les Anglais. Sur cette phase de jeu, on a vu Baylis là venir avec ses grands bras essayer d'encercler Maxime Lamotte pour venir lui coffrer le ballon et l'empêcher de le sortir. Ah, il faut c'est des munitions un petit peu gâchées. Ah, là, il va y avoir du changement, Arnaud, avec, je vois,
3: Barlow
4: et
3: Boniface.
4: Et Boniface
3: et Retière.
4: Exactement, la place
2: du Berti.
3: La sortie du Berti dans les lignes arrière, remplacé par Retière, sortie de Lamotte. Et sortie de Mathis Perchaud, hein, qui aura tenu son rang en tant que remplaçant de.
4: Non, il a fait une belle partie face à
3: Jefferson Poiron. On espère que Hugo Boniface va
2: tenir,
3: vite se mettre au niveau.
2: 60e minute de jeu, si vous nous rejoignez sur ICI Gironde. Et pour l'instant, il y a toujours 5 petits points en faveur de l'UBB, mais une mêlée importante pour les joueurs de Bassarnaud.
3: Ouais, mêlée à l'extérieur de leur 22.
4: Ouais, il faut pas faire de faute sur cette mêlée.
3: Il faut pas faire de faute, laisser les Anglais dégager le ballon et à bracasser. Bon, on va dire c'est un moindre mal, hein, parce que
4: c'est pas un cadeau, un bras cassé là, parce qu'il va falloir
2: monter une chandelle, évidemment.
4: Ouais, exactement.
3: Allez, faut être dessous.
4: Allez, Bébert, il va avoir
3: chandelle de Russell. On va rentrer dans le money time de cette demi-finale. Allez, le coup de pied de Russell.
2: C'était mon Mathieu qui va y aller.
3: Et Mathieu. Et pénalité. Non, en avant. En avant. Ballon rendu, en tout cas pour. Union Bordeaux-Bègles.
4: En tout cas, il est bien monté là. Thémo Mathieu sur ce ballon, sur cette chandelle de
3: Russell. Ouais, il y avait un gros duel avec l'entrant Ted Hill.
4: Ouais, au duel là, il a été un petit peu déséquilibré en l'air avec
2: par Arundel.
4: Ouais. Ça l'a secoué un petit peu à Thémo Mathieu, ce choc avec le sol. Mais en tout cas, ça permet à l'UBB de récupérer le ballon.
2: Allez, grand champ là, une attaque à jouer avec nos trois quarts. Vincent, c'est le moment. Hein. On est dans le money time. Il reste 19 minutes à jouer. 5 points d'avance en faveur de l'UBB. 24 à 19 si vous nous rejoignez sur ICI Gironde. Et mêlée sur la ligne médiane, Arnaud, pour l'UBB.
3: Ouais, avec l'introduction, Maxime Lucu, ballon dans les mains. Allez, assurer une bonne tenue en mêlée et la sortie du ballon. Allez, on essaie de faire l'effort et c'est Mathieu qui va le sortir. Mathieu qui va attaquer la zone de Finn Russell qui a gagné quelques mètres. Lucu qui va pouvoir jouer avec Penaud pour Jalibert. Bielbiéré qui va accélérer. Allez, Bielbiéré, la remise intérieure avec Retière qui rentre dans les 22 mètres. Faut conserver absolument ce ballon. C'est fait. Sortie lente, Lucu, Jalibert avec Barlow qui touche son premier ballon. Lucu avec Jalibert qui arrive à 6 mètres de la ligne. Cette fois, il a conservé cette balle. Allez, ça peut être un moment important dans cette demi-finale. Barlow qui insiste auprès. Lucu, Tamifuda poussé par tout le stade. Et
4: attention,
3: on va jouer vite. Faut se replacer. Spencer qui tape. Ce ballon, attention, qui va rester dans l'air de jeu. Attention. Et Rayassi va avoir la pression.
4: J'ai vu qu'il allait trébucher.
2: Il a tapé en touche Rayassi. Il a mis en touche directement.
3: Il avait 4 Anglais derrière lui.
2: Et je ne sais pas qu'est-ce qui a été sifflé contre Big Ben Tamifuna pour le coup sur cette action.
4: Je ne sais pas du tout ce qui a été sifflé, c'est sûr. Ah, c'est curieux cette pénalité.
2: Ouais.
4: On n'a pas bien compris.
3: En tout cas, Spencer, il a bien vu le coup. Hein. Il l'a joué rapidement.
2: Je sais pas qu'est-ce qu'il a sifflé, monsieur l'arbitre, sur Big Man Tamifuna.
4: On manque de réalisme, Camarno, depuis le début de cette.
3: Autant ils avaient été très efficaces dans les 22 mètres en première période, autant.
2: Je vois pas du tout ce qu'il siffle sur cette action pour le coup, mais.
3: Ouais, de toute façon, il va pas revenir sur sa décision, monsieur Amashu Kelly.
4: Ouais, c'est dommage parce qu'il y a encore une action qui a été bien menée du côté de la part des Bordelais. Et toujours pareil, on arrive dans les 22 mètres et puis dans les 22 mètres, on fait une petite faute.
3: Il y a un water break là.
4: Un petit en avant.
3: Ouais. Et là, Mathieu Jalibert avait bien joué le coup. Il avait gardé le ballon contrairement à l'action précédente, mais on n'a pas réussi à dynamiser derrière. Après, il faut dire que Basse défend bien aussi.
4: Ouais, il défend bien, mais je pense quand même qu'il y a un petit peu mieux à faire, être un petit peu plus patient. Garder un petit peu de sang-froid dans ces
2: On va faire un petit arrêt là. Allez, la touche en faveur de Basse à 10 mètres de l'embu. On fera un petit stop après, puisque le jeu va reprendre. Action importante. Hein. On rappelle qu'il y a 24 à 19 en faveur de l'Union Bordeaux-Bègles et qu'on va repartir avec une touche en faveur des Anglais à seulement 10 mètres de notre embut. Arnaud, on est clairement dans un moment important.
3: Ouais, moins important parce que l'UBB a pas été capable de marquer des points. Ce ballon, il est capté par Retière et ça fait un bien fou à l'UBB. Retière, l'homme aux 3 Champions Cup qui s'arrache.
2: Ah, mais là, il a été coffré.
3: Allez, faut que ça aille au sol pour récupérer la balle. Eh non, le ballon il est récupéré par Basse.
2: Ouais, et mais ça sera.
3: On a quand même fait reculer cette équipe d'une trentaine de mètres.
2: Ouais, malheureusement, on va reperdre le ballon puisque ça sera une mêlée en faveur des Anglais. Arnaud, on va faire une petite pause à la 64e minute de jeu si vous nous rejoignez. 24 à 19 en faveur de l'UBB face à Basse.
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2: Allez, entre deux, on a gagné une pénalité puisqu'il y avait une grossière faute anglaise et on est de retour sur les 22 mètres anglais avec cette touche en faveur de Gaëtan Barlow. On est sur le moment de bascule, hein, clairement, Arnaud, là.
3: Ouais, on sent les deux équipes sur un fil. Il y a la fatigue qui commence à peser dans les jambes et on a vu la faute d'Oli Lawrence qui allait se jeter sur ce coffrage qui était pourtant en bonne voie, hein, côté anglais. Il avait sifflé mêlée, il a sifflé pénalité. Allez, le lancer de Barlow, attention.
2: Oula. Ouf.
3: Avec Mathieu qui récupère le ballon miraculeusement, peut-être là-bas. Faut jouer avec Woki qui va aller faire son duel. Woki toujours. Woki qui retrouve son capitaine.
4: Il faut le pousser en touche. Allez.
3: Ouais.
2: Allez là, c'est le moment là. Ah, il faut pousser. Hein. Et Gaëtan Barlow, il faut qu'il s'applique sur ses touches. Hein, parce que là, il a envoyé une énorme saucisse, comme on dit. Hein.
4: Ouais, je pense qu'il y a eu une mésentente dans cette annonce. Parce qu'il a complètement lobé son sauteur. Heureusement, hein, Moefana avait bien veillé. Et il a récupéré ce ballon de manière acrobatique.
3: Allez, c'est maintenant. Hein, pour l'UBB, on est entré dans le dernier quart d'heure. Si l'UBB arrive à marquer un essai, ça peut être un vrai break dans le money time de cette demi-finale. Ça a été serré jusqu'au bout hier. Hein. Toulon battu 29-25 à Dublin, a eu la mal de match hein, avec ce ballon mal transmis par Dréan vers Tuikouvou. Vincent, donc.
2: C'est un joueur anglais hein, qui est touché, hein, Arnaud. Hein.
3: Ouais. Si l'Union peut prendre deux marques d'avance.
4: Si on pouvait s'éviter une fin de match un petit peu.
3: Ah ouais, nous on prend tout de suite. Hein.
4: Mais il va falloir être un petit peu plus réaliste pour l'instant.
2: Oui, parce que là,
4: on est venu quand même.
3: Bah, l'UBB n'a pas marqué de points depuis le début de la seconde période.
4: Non, et puis elle a quand même eu des opportunités parce qu'elle s'est présentée plusieurs fois dans les 22 mètres de cette équipe anglaise. À chaque fois, il y a eu une petite faute, une pénalité.
3: Allez, il suffit d'une fois, Vincent.
2: Allez, Tom de Glanville hein, qui va rentrer sûrement à la place du blessé qui est l'auteur d'un doublé cet après-midi. Will Muir là-bas qui semble souffrir terriblement de l'épaule.
3: Sur son aile.
2: En fait, il a pris. Ah non, c'est pas lui, mais en tout cas, il a souffert sur le plaquage sur Cameron Woki, là, le long de la ligne de touche.
3: Ouais, il s'est sacrifié, hein, Muir face à Woki, parce que Woki, dans le couloir
2: lancé
3: des 5
2: à 10
3: mètres.
2: Exactement, ouais. Il fallait y aller avec son épaule.
3: Ouais.
4: Ouais, ça siffle un petit peu là, on a du mal
2: parce que c'est très haché en cette deuxième mi-temps. Hein. Ça nous fait penser à un match de top 14, quoi, finalement.
3: Allez, bon, après, il y a beaucoup de jeux au pied, personne ne s'expose dans sa moitié de terrain.
2: On est sur un match de phase finale.
3: Ouais,
2: bah
3: oui, et puis c'est deux équipes qui se tiennent, hein, c'est deux équipes d'un niveau qui est assez similaire.
2: Alors que Bastien Werntaifer hein, se prépare aussi à rentrer. Lui qui
3: peut-être
2: n'est pas
3: pour relayer un Pierre Beauchaton sur ce dernier quart d'heure.
2: Allez, Arnaud, c'est parti.
3: Allez, on va partir sur cette touche importante, un ballon important pour Gaëtan Barlow.
4: Allez, déjà assurer la touche Arnaud, c'est important et ça sera pour Cameron Woki.
3: Allez, avec le stade là qui va pousser sur ce ballon porté. Allez, on fait l'effort. Allez, ça avance pour l'UBB. Ça avance, c'est sur la ligne, avantage en cours.
4: Allez, Barlow.
3: Avec cet essai.
2: C'est ballon.
3: Le quatrième essai de l'Union Bordeaux-Bègles. Il est inscrit par Gaëtan Barlow et l'UBB qui fait le break à 14 minutes de la fin.
2: Ah, qui va faire du bien cet essai Vincent.
4: Exactement, puis surtout il a été efficace, il y a tout qui a été bien fait du côté des avants de Bordeaux avec un joli lancer de Gaëtan Barlow, une zone de touche parfaitement trouvée par Cameron Woki en bas, ça a été bien structuré, bien bas, on a fait des petits appuis pour mettre de dynamisme dans ce bol porté. Après les Anglais n'ont eu qu'une chose à faire, c'est venir écrouler ce ballon porté sur le ruck qui a suivi. On a vu toute la malice de Gaëtan Barlow qui est venu récupérer ce ballon, le relever au proche et venir se plonger et s'effondrer dans l'embut.
2: Ah, ils vont revoir cet essai hein, pour regarder si Gaëtan Barlow est bien le dernier joueur du Roc évidemment pour le coup, parce que c'est vrai qu'il y avait Maxime Lucu qui était venu saisir du ballon dans un premier temps derrière le pack. Est-ce qu'il était lié Maxime Lucu, ou est-ce qu'il a bien laissé son talonneur Gaëtan Barlow évidemment aller marquer cet essai? En tout cas ça discute évidemment à la vidéo entre l'arbitre et le TMO évidemment, celui qui est dans le camion, mais on ne veut pas montrer pour l'instant l'action.
4: Ah, pour l'instant, y a pas
2: est-ce qu'il a commis un en avant dans l'embut? C'est plutôt ça la question de monsieur l'arbitre. Bah, il semble pas. Hein. Pour le coup, il y a essai tous les jours. Je vois pas qu'est-ce qu'il pourrait siffler, monsieur l'arbitre.
4: Il demande vidéo.
3: Arbitrage vidéo.
2: Ouais.
3: Attention, un moment important dans ce match. L'UBB n'a que 5 points d'avance.
2: Il pourrait siffler aussi essai de pénalité parce que le maul, il allait à dame complètement et il aurait pu mettre essai de pénalité et carton jaune aussi. Donc voilà, mais bon.
4: Ouais, je sais pas, on voit. Je sais pas. C'est compliqué, il y a des bras un petit peu partout. Mais pour l'instant.
2: En fait, on a l'impression qu'il lâche un peu le ballon à un moment donné, mais.
3: Il y a sa main quand même qu'on voit dessus.
2: Voilà,
3: là,
2: exactement, mais. Peut-être que c'est pas assez clair pour messieurs l'arbitre ou pas.
3: Il faut que ce soit clair là, au moment du match.
2: Lui, il a validé l'essai, hein, donc il faut vraiment une image qui montre pas le contraire hein, pour le coup. Hein, mais là, c'est pas le cas pour le coup.
4: Non.
2: Donc
4: on sait pas trop en fait à qui appartiennent les bras, mais on voit pas clairement, on ne voit pas d'en avant clair et net.
2: Mais non,
4: c'est sûr.
3: Bon, en tout cas, le ballon est aplati, ça c'est sûr.
2: Oui, le ballon.
3: On a toujours l'impression qu'il y a une main qui.
2: En tout cas, ça discute entre l'arbitre Nika Amakchoukili et ses deux arbitres assistants, mais apparemment, ça va être validé ou pas. Non, toujours
3: le
2: pas.
3: Le public, la bronca là du Stade Atlantique, c'est important.
2: Très très important. Hein, 67e minute de jeu entre les deux équipes. Si l'essai est validé, ça fait plus 10 pour l'UBB et surtout derrière, ça peut faire aussi. Évidemment, plus 12 avec peut-être la transformation de Maxime Lucu. En tout cas, il n'y a pas d'image claire pour refuser l'essai.
3: Non,
2: et c'est la
3: Spencer,
2: question.
3: Hein, qui vient mettre la pression sur l'arbitre assistant qui le renvoie dans
2: ses 22.
3: Dans ses 22. Ouais. Même derrière sa ligne d'embut.
2: Non, mais je. On ne voit pas, on voit rien. Et...
4: Ouais, puis surtout, on n'entend pas les. Ouais. On n'entend pas les.
3: On n'entend pas sur la
2: bande. Oui, il touche toujours. En fait, il vous demande s'il y a un en avant, mais Nika Machoukeli, il montre bien que le ballon touche toujours le
3: touche
2: bras.
3: Le bras et voilà, qu'il n'y a pas de lâcher. Hein.
2: Non. Ah, bah si, il refuse l'essai.
3: Il le refuse.
2: Ah, bah par contre, il va mettre un carton jaune, bah évidemment, mais il peut mettre aussi un essai de pénalité derrière, hein, pour le coup.
3: Alors qu'est-ce qui prend le carton? C'est le numéro 6 hein, me semble-t-il.
2: Alors qu'est-ce qu'on fait? Est-ce qu'on prend les 3 points?
4: Non, c'est le numéro 5, pardon.
2: Qu'on prend les 3 points?
4: Le numéro 5.
3: Le 5?
4: Ouais.
3: Donc c'est Uwels.
4: Exactement, on le voit dans l'arbitre, il sort.
2: Qu'est-ce qu'on fait les amis? Est-ce qu'on va retourner en touche? Est-ce qu'on prend les 3 points pour le coup?
3: Bah je sais pas, ça discute. Pénalité en faveur de l'UBB.
4: Il y a une seconde ligne de moins, si on a un
2: ils appellent Big Ben. Je pense qu'ils appellent Big Ben, ça veut dire que on va la jouer.
3: On va jouer à la main.
2: Ou on va aller en touche.
3: Je sais pas.
2: Après, Big Ben, il a l'air décidé. Ouais, moi, je lui donnerai le ballon parce que quand il va comme
3: il l'a réclamé. Il l'a réclamé à Mathieu Jalibert.
2: Faut pas lui dire non.
3: Allez, les 42 000 supporters, moins les quelques milliers d'Anglais qui vont pousser derrière le Tongien. L'UBB qui n'a que 5 points d'avance. La charge de Big Ben.
4: Allez, maintenant, il faut être patient.
3: Allez, maintenant, il faut être patient avec Mathieu. Allez, Lucu.
2: Faut la jouer sur Jalibert, il y a un énorme surnombre là.
3: Ben, on va au près. Allez, faut surtout la laisser en vie cette balle. Ben, ils y sont. Oui, ça y est, en deux temps, Ben Tamifuna qui délivre le Stade Atlantique.
4: Allez, ben, attention, hein. Il était à 5 mètres, même pas 5 mètres de la ligne de but. Qu'est-ce que vous voulez faire quand vous voyez ce joueur?
2: C'est un pénalty sans gardien de but en fait.
4: Ouais, exactement. Qui lève les genoux, il faut se dire, il va falloir aller le bloquer. Ouais, trop compliqué, trop compliqué de me stopper un joueur comme Big Ben à 2-3 mètres de la but avec surtout un petit peu de vitesse. Ah, qu'est-ce qu'il est efficace quand il rentre comme ça dans ses 20 dernières minutes et qu'il porte le ballon, qui arrive à mettre ses défenses et ses joueurs un petit peu au supplice. Il est important.
2: Écoutez-moi ce stade. Ouais.
4: Ah, il aime bien, c'est un petit peu le chouchou de Bordeaux.
2: Ah bah oui, hein. Il est en train de se battre là avec la première place avec Maxime Lucu, c'est pas le même style, mais non, attention.
3: Ouais, son troisième essai en Champions Cup et l'UBB dans l'affaire. 1, elle a gagné 2 minutes sur le temps, et 2, elle a une pénalité, une transformation en phase des
2: Bordeaux. Et 3, elle a gagné un carton jaune.
3: Et elle a gagné un carton jaune et s'est transformée donc par Lucu, ça fait 31 à 19, ça fait 12 points d'avance à 10 grosses minutes de la fin. Vincent, ce qu'il faut, c'est récupérer ce ballon et retourner, hein, retourner dans le camp. Cette équipe de basse, on l'a pas vu capable de remonter le terrain depuis le début du match. Hein.
4: Non, exactement. Voilà, il va falloir continuer à être précis, propre, surtout sur des momentum comme là, sur ce renvoi, récupérer correctement le ballon, faire confiance à Maxime Lucu pour faire encore une fois le bon geste pour venir porter le jeu dans le camp de ces Anglais, et puis continuer à être précis, pas faire n'importe quoi. Et là, c'est coup d'envoi. C'est Bastien Wendtaifer qui va s'élever.
3: Ah, c'est bien là. Ouais, c'est bien. Par le troisième ligne très qui propre. Vient d'entrer en jeu à la place de Pierre Beauchaton. Maxime Lucu qui va refaire un point de fixation avec Bentami Founa.
4: Ah, c'est bien travaillé, bien structuré. On refait encore un point de fixation à l'intérieur des 22 pour pouvoir se permettre.
3: Et on compte sur le pied de Lucu pour essayer de trouver une touche au-delà des 40. C'est fait.
4: Ah, il va pas sortir,
3: non, il va pas trouver la touche. Attention. Allez. À cette relance de Carreras.
2: Parce que la fine Russell, il va
3: avec Russell qui va monter une nouvelle chandelle. Allez, ça c'est pour Lucu. Ça a été volé par un Anglais, mais directement. Oh, attention, on va pas faire n'importe quoi. Faut, dans sa moitié de terrain, faut être clinique là, Vincent.
4: Ouais, là, il faut
3: pas rendre des ballons idiots à ces Anglais.
4: Non, on les a jetés un petit peu trop les ballons, mais là voilà. Oh là là, c'est pas possible, je te pénalise.
3: Aïe.
4: Là, il faut mettre un petit peu de sérénité.
2: Qu'est-ce qu'il fait, Hugo Boniface, là? Ouais, il fait ses 120 tonnes, il doit mettre le ballon sous le ventre et se coucher par terre, en fait.
4: 120 tonnes, tu crois?
2: Non, mais il met une chistera à Arthur Retière sur à 5 mètres.
4: Arthur Retière a fait la même chose derrière.
2: Oui, mais c'est ça, c'est le problème, c'est que.
3: Ah, ils sont un petit peu emballés, alors que allez, à 5 mètres près, là, le coup de pied de Lucu était parfait. Non, et attention, on va se retrouver sous pression. Et on sait que si Basse marque un essai, eh ben, il leur restera du temps pour avoir une balle de match. Et ils sont à 14.
4: Allez, il est un petit peu en difficulté. Allez. Quand même ce talonneur.
2: On a mis un grand sauteur devant.
4: Il va continuer à lui mettre un petit peu de pression en l'air. Là, il est friable.
3: Ah, tu poules au tout là.
4: Ouais, c'était bien capté quand même là par l'alignement.
2: Allez.
3: Allez, faut profiter de l'absence d'un deuxième ligne pour faire reculer cette équipe de basse, pas faire de faute, défendre le territoire. C'est maintenant qu'elle se joue, cette demi-finale de Champions Cup. UBB qui mène 31-19 et qui est en supériorité numérique.
4: Allez, c'est bien défendu là par les Bordelais. Elle met du temps à sortir cette balle.
3: Ouais.
4: Il va falloir la sortir. Elle est dans les mains d'Underhill pour l'instant. Ils essaient de travailler encore un petit peu.
3: Est-ce qu'on va les mettre dehors? Attention. Avec ce ballon qui est sorti par Spencer, qui redemande à Segro, avec Lawrence qui rebondit sur la défense. Voilà, il y a eu un contact. L'arbitre ne dit rien. Allez, il faut chasser, il faut aller faire reculer cette équipe de basse qui est à moins de 10 mètres de l'embu. Et qu'est-ce qu'on prendrait un grattage là?
4: Ouais, ou un petit en avant.
3: Ouais, ou un petit en avant. Attention encore. Allez, avec Coleman toujours à la pointe du combat. Faut lâcher, dit monsieur Amachou Kelly. Bon, il y a eu un gros déblayage.
2: Yes, oui,
3: le déblayage et le ballon qui a été gratté par un joueur bordelais.
2: Et vous savez qui c'est? C'est le plus petit sur le terrain, c'est Arthur Retière qui a mis la tête où personne ne met les jambes et les mains. Et il est allé chercher ce ballon à Arnaud, comme d'habitude, l'ailier bordelais.
3: Ah ouais, il est vraiment... J'ai envie de dire en top 14, il y a Jack Willis, et dans un autre registre, il y a Retière, mais vu le temps qui passe sur le terrain,
2: Là, il faut trouver la touche.
3: Il en prend quelques-uns. Hein. Oui.
2: Oui, bien joué, Mathieu Jalibert.
3: Touche de Mathieu Jalibert. Allez, 7 minutes encore à jouer, 2 marques d'avance pour l'UBB qui mène 31-19. Elle a son destin en main, Vincent, maintenant. Allez, pourquoi pas aller. Allez, on remarquait un dernier pour la route.
2: Oui, exactement.
3: Pour être tranquille.
2: Et Thomas Dutoit qui aura fait ses 73 minutes de jeu, le pilier sud-africain. C'était prévu, évidemment, le double champion du monde.
3: Ouais. Et il est remplacé par Billy Sella. Sella avec un seul L, donc rien à voir avec l'ancien trois quarts. Attention, ce ballon. Bah, elle a été chippée par.
4: Elle a été
3: récupérée par l'UBB, autant pour moi. C'était un lancer de Barlow. Allez, Lucu qui va aller taper au pied.
2: Bonne chandelle, ça, devant les 22 mètres.
3: Allez, retire, il va aller se... Allez, plaquer là, c'est bien. Allez, on met la pression avec Verne, on essaie de laisser debout le joueur anglais. Bass a pas dit son dernier mot. Va jeter ses dernières forces dans la bataille, le champion d'Angleterre.
2: Attention,
3: qui, on le rappelle, n'a perdu que 4 matchs cette saison.
4: Allez, Spencer, il dérange pas sa stratégie. Ils sont derrière, mais tant pis, il va continuer.
3: Ah non, il nous fait mentir avec Russell, là, le petit coup. Il est contré, il est contré. Le rebond, le rebond qui est défavorable. L'UBB qui n'arrive pas avec Penaud. Est-ce que Penaud va mettre les mains? Ils sont dans l'embu.
4: Dommage,
3: on a manqué de lucidité là. Pas de chance, Mathieu. Hein.
2: Je veux bien voir le joueur qui a repris le ballon. Je pense qu'il est devant Finn Russell. Donc il y a pénalité. Hein, mais bon.
4: C'est un petit peu tendu. Je crois que le coup de pied était parti en arrière. Donc du coup, ça n'a pas été sanctionné. Mais en tout cas, ça a été une action un peu litigieuse. Et ça avait fallu de peu. Je crois que c'était Moïse Fanard qui est venu contrer ce ballon.
2: Et on n'a pas les rebonds en plus cet après-midi.
3: C'était Mathieu. Ah, parce que là, si le rebond est favorable, c'est terminé. Il court après cette balle.
4: C'est incroyable ce rebond-là.
2: Vincent, je pense que c'était parti vers l'arrière pour le coup.
3: Alors, il y a un changement, l'entrée de Tom Carr-Smith.
2: Et Hugo Reuss aussi, qui est rentré à la place de Salih Sirayassi à l'arrière pour faire les dernières minutes.
3: Allez, l'UBB qui doit s'accrocher, l'UBB qui a son ticket. Avec une en avant, voilà. Ça c'est bien.
2: Bien
3: ça
2: vu, Moefana qui a anticipé.
3: Il termine bien le match,
2: Il y aura Moefana. Il fait deux actions importantes, la défense.

0: surtout pas prendre un essai, mais on sent quand même que le momentum, comme disent nos amis anglais, il est plutôt girondin.
1: Ouais, d'ailleurs ils sont bien les Girondins, on les sent costauds, et c'est surtout qu'on sent pas cette équipe de BAF capable de venir porter le danger pour l'instant du côté de du côté du
0: avec un bras cassé, vite, avec bras cassé. Jalibert qui va aller taper un petit coup de pied pour aller mettre la pression là-bas sur Carreras qui capte cette balle. Carreras qui est plaqué, on laisse les tant qu'on laisse les joueurs de basse là dans leur 22, a priori ça. On risque pas grand chose, d'autant que Spencer il joue beaucoup au pied.
2: Ah, je me demande s'il est même pas sorti
0: Spencer, c'est Carl Smith qui est rentré à la place
2: minute.
0: Parce que Van der Linden, le demi de mêlée remplaçant, s'est blessé le week-end dernier.
2: Allez.
0: Bielbiaré. Bielbiaré va jouer sur les extérieurs. Bielbiaré, il a un peu d'espace. Bielbiaré, il va attention, on va pas lâcher ce ballon. Hugo Reuss qui va le conserver, surtout garder la balle, faire tourner le chronomètre. Et Big Ben là, qui avance avec Moefana qui ramasse un nouveau ballon. Lucu sur la gauche, il y a du monde avec Jalibert, la sautée là-bas pour Penaud. Faut laisser le ballon.
3: Oh,
0: avec
3: c'est bien joué,
0: Reuss, c'est bien joué. Reuss toujours Reuss qui a laissé se récupérer. C'est Thémo Mathieu qui envoie l'Union Bordeaux-Bègles en finale de la Champions Cup.
1: Un petit peu de réussite sur cette fin d'action là, Thémo Mathieu qui a vu ce ballon revenir dans ses bras. Mais alors voilà, ils n'ont pas lâché les Bordelais, ils ont joué crânement leur coup avec une longue sautée pour de Jalibert en direction de son centre Damien Penaud qui est arrivé à trouver intérieur Hugo Reuss et qui a
2: joué très très juste. Damien Penaud, il l'avait vu avant même d'avoir reçu le ballon, il avait vu qu'à l'intérieur Hugo Reuss allait venir apporter son soutien. Il a juste fixé deux défenseurs et il lui a mis dans l'intervalle quoi.
1: Ouais, exactement. Puis c'est il est grand et Damien Penaud il est grand, il arrive comme ça dans le contact à sortir les bras, toujours faire vivre ce ballon. Et là Hugo Reuss est venu plein fer dans l'intervalle avec beaucoup de réussite parce qu'il est venu chercher à l'intérieur Thémo Mathieu. Et je pensais que le ballon allait être récupéré par un joueur de BAF, et puis non, il y a eu encore une maladresse d'un joueur anglais et ça a permis à Thémo Mathieu de récupérer ce ballon et de venir aplatir quasiment entre les poteaux.
2: 78e minute de jeu et Maxime Lucu qui continue son 100% au pied, 38 à 19 en faveur de l'Union Bordeaux-Bègles qui est en demi-finale et qui va emmener notamment sur son porte-bagage un Ben Tamifuna déterminant, parce que c'est encore lui qui a mis son équipe dans l'avancée sur cette action, Arnaud.
0: Ouais, elle est même en finale, Clément,
2: oui.
0: Cette victoire qui se dessine et qu'elle est allée chercher dans les 20 dernières minutes alors que Basse avait peut-être fait le plus dur en recollant au score, mais bon, et on est en finale là, qui résonne
1: avec un dans le stade. Rundel là qui va essayer de faire un dernier barreau d'honneur. Voilà, encore une maladresse d'un joueur anglais. Ouais, ils sont cuits, ces anglais.
0: C'est marrant parce que je me suis fait plusieurs fois la réflexion, notamment face à Toulouse, notamment sur certains matchs de gros matchs de championnat. L'UBB aujourd'hui, elle termine plus fort physiquement que ses adversaires.
2: Hein. Et elle gagne sur deux points sur lesquels on ne parle jamais. On parle toujours des trois quarts et de l'attaque de l'UBB. Et ce soir, on gagne avec les gros et défensivement sur des grosses séquences dans nos 22. C'est ça qui est intéressant avec cette équipe.
1: Non, puis après, on a un banc qui est quand même intéressant là, Arnaud. Quand vous faites rentrer Big Ben, vous faites rentrer Mathieu, même Bastien Ventrafer qui a fait une belle rentrée. Faites rentrer un poil à gratter comme Rothier.
2: Rothier qui va gratter ce ballon là-bas. Ouais.
1: Ouais, enfin, le banc quand même aujourd'hui apporte quand même énormément dans ces secondes de mi-temps. Ah, c'est une équipe complète. Hein, donc ils sont costauds, l'UBB. Ils ont été costauds aujourd'hui vraiment. Et là, il va y avoir un dernier ballon à jouer avec une introduction à suivre pour Maxime Lucu.
0: Ouais, le stade est en fête. On rentre dans la dernière minute. Il faut savourer ces moments-là avec avantage en cours pour l'UBB. On va jouer pour Mathieu qui va retrouver. C'est bien fait avec Jalibert. La passe ratée de Mathieu Jalibert, peut-être sa première du match. Et on va revenir à l'en avant ou à la pénalité.
1: Ah, c'est curieux parce que là il avait essayé tout fait.
2: Oui, avec il a vrillé son ballon, pourtant il pleut pas encore, hein. Vous avez prévenu de la pluie, mais finalement Yannick Bru avait commandé pas de pluie entre 16h et 18h. Il a été entendu et il a vrillé un peu sa passe, Mathieu Jalibert.
1: Et encore Thémo Mathieu qui est sur ses sorties de mêlée, mais beaucoup de vitesse et puis il est costaud. À chaque fois, il arrive à sortir ses bras et à faire vivre ce ballon.
0: Et c'est vrai que c'est intelligent d'avoir un gazotier en destructeur et d'avoir un Mathieu quand les espaces commencent à se créer.
2: Et puis, je peux vous dire que quand vous êtes en face, là, pour le coup, et l'année prochaine, vous aurez un Tom Willis entre deux qui passera par là.
0: Gazotti, il a bien affaibli la muraille pendant 40 minutes. Hein.
1: Ouais, c'est vrai que c'est un autre registre quand même. Mathieu, même si c'est un joueur qui porte beaucoup de ballons, qui est percutant, c'est un

0: joueur quand même qui essaye tout le temps d'essayer de faire vivre son ballon et puis il arrive par ses petites passes. Mais c'est grand bras, il vient du basket un petit peu aussi. Mathieu qui arrive à faire vivre ce ballon alors qu'on voit Marlowe qui sort, je pense, un protocole commotion.
1: Ouais, peut-être je pense aussi. Allez, pourquoi pas terminer sur un dernier essai, passer la barre des 40, hein, on sait que c'est le tarif avec l'UBB qui aura j'ai envie de dire plutôt bien maîtrisé cette demi-finale.
2: Et le Stade Atlantique qui est debout ces dernières secondes, ouais. Arnaud.
1: Allez, le dernier lancé de Lamotte qui est revenu sur la pelouse, peut-être qu'il va être récompensé par une cocotte et un essai. Ouais. Et non, puisqu'il a raté son lancé. On a passé le temps additionnel pour l'honneur, hein, les Anglais qui vont relancer ce dernier ballon, mais ils sont éliminés avec Russell là qui se fait la valise, c'est bien fait, qui va trouver un de ses partenaires dans les 40. Le baroud d'honneur de cette équipe de Bass, le champion d'Angleterre, vainqueur de la Challenge Cup la saison dernière avec Carr Smith, avec Russell, avec Lawrence, avec Lucu, élu homme du match, qui continue à plaquer comme si on était à la première minute. Ça joue sur les extérieurs.
2: Là, attention, là, il y a une différence.
1: Oh, il joue au pied dans le dos de Reus. Et Reus qui se rate. Et il va y avoir un essai anglais
2: pour la beauté du geste, comme on dit, de l'ailier là-bas, et qui sera validé évidemment par Mika Machukeli. On va finir
1: c'est anecdotique.
2: Match. Exactement.
1: Et on voit les sourires sur le banc, parce que l'UBB avait clairement, Vincent, la pression. Elle avait sorti Toulouse, le grand favori de la compétition. Elle avait la chance de jouer cette demi à domicile, mais on se méfiait de cette équipe de Baf, et a raison, parce que c'est quand même solide. Elle a quand même tenu pendant jusqu'au carton jaune en fait, elle a tenu pendant 65 minutes et c'était pas simple de franchir l'écueil.
0: Non, exactement, mais je trouve quand même que dans l'ensemble sur le match, je trouvais une UBB quand même supérieure à cette équipe de Baf, et quand elle a à chaque fois choisi d'accélérer, elle est arrivée quand même à trouver des solutions.
2: Et c'est terminé ici au Stade Atlantique avec la qualification de l'Union Bordeaux-Bègles en finale de la Champions Cup pour la deuxième année consécutive grâce à cette victoire 38-26 face aux Anglais de Basse.
1: Oui, l'UBB qui va donc prendre la route de Bilbao pour aller affronter les Irlandais du Leinster. Ça sera la première fois que ces deux équipes se rencontrent dans une compétition officielle. L'Union qui peut rejoindre le club des 5. Il n'y a que 5 clubs dans l'histoire qui ont réussi à gagner 2 fois d'affilée la Coupe d'Europe. Il y a La Rochelle, il y a le Leinster, il y a Leicester, il y a Toulon, et le cinquième qui m'échappe, Toulouse a jamais gagné deux fois de suite. Donc en tout cas un club très très fermé que l'UBB peut rejoindre. D'ici là il y aura 2 matchs de championnat, faudra aller à Bayonne, faudra recevoir Perpignan, mais bon, comme disait Yannick Bru en conférence de presse hier, je sais que mes joueurs, le jour J, à leur H, ils sont capables de répondre présent, et une nouvelle fois l'UBB c'est ici à la hauteur du rendez-vous.
0: Ouais, exactement, Arnaud. C'est vrai que on sent que l'équipe au complet, quand ils ont décidé de faire quelque chose, je trouve qu'ils sont quand même extrêmement redoutables. C'est vrai que dans cette longueur de championnat, ils ont raté quand même quelques étapes importantes, ce qui les a mis un peu en difficulté, mais quand même on sent que sur les matchs importants, notamment à élimination directe, ils ont décidé de venir mettre en difficulté cette équipe et de vraiment mettre la main sur ce match. Et moi je ne les ai pas sentis quand même énormément inquiétés.
2: Très bien, merci messieurs Vincent et Arnaud. Évidemment, vous allez filer dans les entrailles du Stade Atlantique pour les réactions, et on va filer en entendre quelques-unes dès maintenant, des réactions qui doivent être évidemment remplies d'émotion et de sourire. Alice Marot, puisque vous êtes dans les travées, vous, et dans les tribunes même du Stade Atlantique, avec quelques supporters qui doivent déjà penser à prendre leur billet pour Bilbao.
3: Oui Clément, tout à fait. Alors je suis avec Agustina et Pierre qui, il y a 2 secondes, étaient en train de chanter
4: On y va, on y va, on est en finale.
5: C'était évident,
4: c'est évident, à la maison, il fallait le faire, et on l'a fait, et on a été bon, et voilà, une belle équipe, une grande équipe européenne.
5: Et ça fait plaisir de supporter des équipes comme ça, quoi.
6: Ça s'est terminé en apothéose.
5: Mais complètement, et en plus, on croyait qu'il y avait de la pluie, mais finalement pas, et du coup, tout est bon.
6: Direction Bilbao, là, c'est bon, vous avez pris les billets?
4: Écoutez, si France Bleu Gironde nous sponsorise, pourquoi pas, ouais. On va laisser nos coordonnées. L'adresse email, ça suffit peut-être.
6: On va voir ce qu'on peut négocier.
2: Il est bon, Augustina.
6: Bon, là, ça va prendre un petit peu de temps pour redescendre, en tout cas.
5: Ah, bah non, là, on va descendre.
4: On dort pas ce soir.
5: On dort pas, là. On y va à fond.
4: Demain,
5: et allez, les bébés.
4: Pas de boulot demain. On travaille pas demain, on sort moins.
6: Bon, je vous laisse. Allez, fêtez ça. Merci beaucoup.
5: Merci à toi.
2: Ouais, Alice, je suppose que beaucoup de sourires autour de vous, évidemment, dans le stade Atlantique qui est en train de fêter cette qualification en finale de l'UBB.
6: Bah oui, Clément, je vous laisse écouter en l'ambiance autour de moi un petit peu là. Ça chante dans les yeux du midi,
2: évidemment.
6: C'est la chanson qu'il faut chanter. Oui, oui, beaucoup de sourires partout autour de moi. Il y a des enfants, il y a des adultes, il y a des plus âgés. Tout le monde fait la fête et tout le monde a commencé à chanter bien avant, ici, bien avant le coup de sifflet final.
2: C'est vrai qu'il a fallu attendre la 65e minute, Alice, pour voir le match se décanter en faveur de l'Union Bordeaux-Bègles. Mais alors derrière, le dernier quart d'heure, vraiment, les supporters de l'UBB ont pu profiter. D'ailleurs, on va vous laisser écouter. Évidemment le dernier essai de Thémo Mathieu, on peut le dire, l'essai tout simplement de la libération pour l'Union Bordeaux-Bègles dans les 10 dernières minutes.
1: Penaud, faut laisser le ballon.
2: Oh, c'est bien joué,
1: Reuss, c'est bien joué. Reuss, toujours Reuss.
2: Ah. Oh,
1: c'est récupéré.
2: On va
1: c'est récupéré par Mathieu. C'est l'essai. Thémo Mathieu qui envoie l'Union Bordeaux-Bègles en finale de la Champions Cup.
2: Thémo Mathieu qui est rentré en jeu et qui a été l'un des marqueurs d'essai de l'Union Bordeaux-Bègles cet après-midi, évidemment, qui s'impose au final 38 à 26 grâce à 5 essais cet après-midi. Les marqueurs Marco Gazzotti, l'inévitable Louis Bielbiaré, l'inévitable Maxime Lucu et puis l'inévitable évidemment Big Ben Tameifuna. C'est lui qui allait enfoncer tout le monde sur la ligne d'en but pour offrir aussi un bout de victoire à cette Union Bordeaux-Bègles alors que le match était sur la bascule. Et donc l'essai de Thémo Mathieu dans les dernières minutes pour clôturer le score 38 à 26. L'UBB qui se qualifie donc pour sa deuxième finale d'affilée de Champions Cup et qui va tenter d'aller faire le doublé. Et attention, ça sera face à de rudes Irlandais, des habitués de cette finale de Champions Cup, le Leinster qui a battu hier, vous l'avez peut-être suivi, évidemment l'équipe du RCT Toulon, l'autre équipe française qualifié pour ces demi-finales, mais ça n'est pas passé pour les Toulonnais, c'est passé par l'UBB. Il y aura quand même un représentant donc français et on en est plus que content en finale de Champions Cup puisque c'est notre UBB. Ça sera dans 3 semaines, hein. Il faut prendre rendez-vous en plus cette année, j'ai envie de vous dire ça. Ça sera pas si loin que ça de chez nous. On va descendre un peu dans le sud au niveau du Pays Basque espagnol, du côté de Bilbao. Ça sera un tout autre périple que du côté de Cardiff l'année dernière où ça avait été très compliqué pour pas mal de supporters bordelais et puis il faut le dire assez cher de rejoindre évidemment du côté de Cardiff le Millennium Stadium. Là ça sera pas loin du côté de Bilbao, autant vous dire qu'il risque d'y avoir pas mal de supporters bordelais. Je miserai bien sur 20 000 25 000 qui vont pousser à fond derrière les joueurs de l'Union Bordeaux-Bègles et nous d'ici là évidemment on poussera derrière cette Union Bordeaux-Bègles. Vous vivrez évidemment cette journée en intégralité sur ICI Gironde comme l'année dernière où on était bien sûr présent à Cardiff mais aussi à Bègles avec les supporters aussi du côté de Bordeaux. Voilà, et on va essayer d'aller chercher cette deuxième étoile. En tout cas, ils l'ont mérité, ces joueurs de l'Union Bordeaux-Bègles, cet après-midi. Match âpre mais sérieux et ils ont fait la différence à 23 avec les remplaçants. Les prochains rendez-vous, évidemment, c'est dans quelques instants sur nos réseaux sociaux pour les réactions d'après-match et puis aussi de vous si vous êtes en tribune. N'hésitez pas à aller voir Alice pour vous donner, pour lui faire part de votre bonheur, évidemment. Bah, on va y retourner, tiens, puisqu'on me dit qu'on l'a, Alice. Bah, on va y retourner dans les tribunes, puisque évidemment, autant profiter allègrement de cette qualification, Alice, avec vous.
6: Oui, je suis avec Bastien, grand sourire aux lèvres. Bon, c'est la fête, ça y est, là, vous êtes à la bière, on va fêter ça.
4: Bah ouais, on savait que ça allait être dur, mais bon, ça y est, on va à Bilbao. Ça va être un beau week-end encore, et puis on va le déplacement et on va aller chercher la deuxième étoile.
6: Vous y allez, vous avez vos places?
7: On va faire en sorte d'avoir les places, on va faire en sorte de faire un bus et on va faire en sorte d'aller chercher la deuxième étoile.
3: Mais là, en plus, vous êtes venus, il faut le dire, en groupe, vous êtes quoi, presque une dizaine? Ça sera pareil pour la finale, là, vous allez y aller en meute comme ça?
7: Ouh, il y a moyen qu'on ramène un petit peu plus de monde même, donc voilà, on va faire en sorte d'avoir le plus de places possible pour aller chercher la deuxième étoile à Bilbao. C'était dur, on savait que ça allait être dur, mais ils ont fait ce qu'il fallait et voilà, tout simplement, on a montré qu'on était à notre place en finale de Coupe d'Europe.
3: Deuxième finale,
7: ouais, ça montre que le club progresse, que le club grandit, et ça fait la quatrième finale en 3 ans, donc ouais, on est sur le bon chemin.
3: Et ben, on vous souhaite d'avoir vos places pour Bilbao, alors bon courage à vous.
7: Merci.
2: Évidemment, on en fera gagner quelques-unes sur ici Gironde et ça risque de s'arracher, hein, Alice, il faut le dire. Pour le coup, ça risque de s'arracher ces tickets pour Bilbao parce que, comme je disais, c'est quand même beaucoup moins loin de Cardiff et donc il risque d'y avoir beaucoup de supporters de l'Union Bordeaux-Bègles et ils seront pas trop face au Leinster et ces diables d'Irlandais qui aussi feront le déplacement sûrement en nombre. En tout cas, ça sera si ma tête et ma mémoire ne me lâchent pas autour du 23 mai pour le coup dans 15 jours, dans 3 semaines même plus exactement, puisqu'il y aura deux matchs de top 14 entre deux du côté de Bayonne et puis avec la réception de Perpignan et l'UBB qui évidemment d'ici là va essayer de se préparer du mieux possible pour avoir tous ces joueurs disponibles pour cette grande finale. En tout cas, merci de nous avoir suivis cet après-midi sur ici Gironde. Je vous donnais donc tout à l'heure les rendez-vous à venir sur notre antenne, c'est bien sûr dans quelques instants sur nos réseaux sociaux avec la réaction des Bordelais, du staff et évidemment de l'Union Bordeaux-Bègles. On pense notamment à Yannick Bru qui était suspendu et qui sera bien là pour la finale cette fois-ci comme Jefferson Poirot, le pilier gauche. Ça sera aussi ce soir évidemment sur notre site, toutes les réactions, les reportages dans la matinale demain matin qui sera largement consacré à cette qualification de l'Union Bordeaux-Bègles pour la finale de Champions Cup. Et puis évidemment demain soir, ça vous en avez l'habitude, rendez-vous à 18h pour 100% UBB avec l'un des joueurs de l'Union Bordeaux-Bègles pour débriefer cette qualification, cette deuxième finale de Champions Cup qui va évidemment se présenter devant les joueurs de l'Union Bordeaux-Bègles et les supporters évidemment. Merci en tout cas à tous de nous avoir suivis cet après-midi pour la qualification donc de l'Union Bordeaux-Bègles face aux Anglais de Basse 38-24, direction la finale de Champions Cup et évidemment ça sera avec ici Gironde.
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1: Tu m'aimes, c'était sur Ici Gironde, Stilto. Dans moins de 10 minutes, on va vous intéresser à une exposition très épicée qui débute très prochainement à Coutras. Et puis, Patrice Gascoigne sera avec Nicolas Legendre, auteur de l'enquête sur le monde de l'agriculture que vous allez découvrir ce soir sur France 5. Merci de terminer ce week-end avec Ici Gironde.
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1: Maire, père, des espaces de parole dédiés à Villenave-d'Ornon pour vous. Au domaine Jacques Brel, la psychologue territoriale de Villenave-d'Ornon organise régulièrement des rencontres gratuites sur inscription à destination des parents qui souhaitent échanger sur le thème de la parentalité. Rendez-vous le mardi 5 mai de 20h à 21h30 pour les mamans, le jeudi 7 mai de 20h30 à 22h pour les papas, et puis le mardi 26 mai de 20h à 22h pour une conférence débat ouverte à tous les parents. Outre ces ateliers, le psychologue territorial apporte tout au long de l'année une aide et un soutien aux parents et aux enfants villenavais, ainsi qu'aux services et structures d'accueil petite enfance et jeunesse de la ville. Il peut notamment recevoir à l'occasion de rendez-vous individuels les parents villenavais désirant un appui dans l'exercice de leur parentalité. Les détails des prochains rendez-vous sont consultables sur l'agenda de la ville villenavedornon.fr.
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0: Radio, c'était Michel Polnareff sur Ici Gironde. On retrouve Patrice Gascoigne avec ses coulisses TV. Et aujourd'hui, Patrice, vous avez retenu l'enquête de ce soir dans Le Monde d'en face sur France 5. Une enquête qui plonge au cœur de notre agriculture.
1: Ce fut d'abord une longue enquête publiée dans le journal Le Monde, puis un livre couronné du prix Albert Londres.
2: C'est compliqué de dire on s'est trompé, mais moi il m'a fallu beaucoup de temps à accepter que je m'étais trompé, que l'agriculture auquel j'avais cru pendant des années, c'était pas une agriculture qui allait nourrir la France, c'était pas une agriculture qui allait faire vivre ses paysans.
1: Extrait de Violence dans les champs, l'enquête édifiante à découvrir ce soir sur France 5. Elle est signée Nicolas Legendre et Magali Serre. Nicolas Legendre, lui-même fils de paysan, a enquêté durant 7 ans sur notre agriculture. Dans ce que vous allez voir ce soir, il réunit les témoignages d'agriculteurs, d'éleveurs, de décideurs du monde agricole. Tous dénoncent, malgré la pression, voire les menaces, un système économique, le système productiviste qui perdure depuis des décennies grâce à la violence. Une violence à l'égard des paysans eux-mêmes, mais aussi à l'égard de l'environnement et même des institutions. C'est magistralement raconté et démontré par cette enquête. Mais j'ai voulu savoir si ça avait été plus compliqué de mener l'enquête pour la télé que pour la presse écrite. Écoutez la réponse de Nicolas Legendre.
3: Le travail d'enquête avec une caméra sur ces sujets est plus difficile parce qu'il faut faire parler les gens devant la caméra, que c'est un exercice qui peut être stressant pour certaines personnes. Et là où, pour moi, c'était facile de faire témoigner des gens, enfin facile entre guillemets, pour mon livre parce que c'était des interviews par téléphone ou de visu, mais j'étais simplement avec mon carnet et mon crayon. L'anonymat a été plus facile également à assurer. Avec une caméra, c'est tout de suite autre chose. Il a fallu convaincre certaines personnes de témoigner face caméra. Beaucoup n'ont pas souhaité témoigner et de fait, ils ne sont pas dans le film. Il a fallu aussi convaincre d'autres, dans certains cas, de ne pas témoigner de façon anonyme, même si finalement la plupart, la grande majorité de nos interlocuteurs, interlocutrices ont accepté d'emblée. Nous, on prévoyait un possible anonymat, mais finalement, on n'y a pas eu recours parce que nos témoins ont accepté de témoigner à visage découvert face caméra. Mais beaucoup d'autres, en fait, ont refusé par peur, principalement des représailles, en fait.
1: Nicolas Legendre, réalisateur de cette investigation saluée et primée. Violence dans les champs, ce soir, sur France 5. Quant à nous, on se retrouve sans violence, en douceur. Demain, avec de nouvelles coulisses télé.
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1: Dans cet après-midi d'Issue Ronde, c'était Marine avec son nouveau titre Escroc. Vous allez débuter la soirée d'Issue Ronde avec le meilleur des années 80, mais pour l'heure, avant le journal de 19h, vous allez vous souvenir de la belle anglaise Shadé Adou. Je vous souhaite une bonne fin de week-end.
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1: Ici Gironde, il est 19h. Les infos en français dans le monde. La teuf est finie dans le Cher après 3 jours au son de la techno dans une zone militaire considérée comme dangereuse par les autorités. Alors que la free party géante organisée près de Bourges touche à sa fin, Laurent Nunez, le ministre de l'Intérieur, hausse le ton, venu se rendre compte sur place de l'ampleur de ce technival illégal qui a rassemblé près de 20 000 personnes. Le ministre se dit convaincu par le projet de loi en cours de discussion durcissant les sanctions.
2: Ça ne fait que me renforcer dans la conviction qui est la mienne de continuer à porter un projet de loi qui s'appelle Riposte et qui comporte, ce qu'évidemment les organisateurs avaient bien identifié, une partie consacrée aux rave parties. Organiser une rave party maintenant, ce sera un délit puni de 2 ans d'emprisonnement, de 30 000 euros d'amende. Ça veut dire que quand on identifie les organisateurs, on commence par passer par la case garde à vue. Et puis ensuite, il peut y avoir une condamnation délictuelle. Et puis surtout, ce que nous allons proposer, c'est que les participants aux rave parties, dès lors qu'ils ont été informés du caractère illégal de ce rassemblement musical. Et donc dans ce cas-là, ce sera un délit aussi pour les participants et nous pourrons appliquer l'amende forfaitaire délictuelle à hauteur de 300 euros.
1: Un rassemblement contre le racisme et la violence envers les élus cet après-midi à Rennes à l'appel de Régine Comocoli, élue insoumise qui depuis les dernières élections en mars et son entrée au conseil municipal de Rennes est victime de messages haineux, de courriers racistes. Il y avait 200 personnes. C'était l'une de ces rares apparitions publiques de l'élu qui vit recluse depuis mars dernier, Justine Leblanc.
3: Désormais, Régine Comocoli mène une vie cachée. La semaine dernière encore, sa voiture a été cambriolée sur son parking. Elle n'ose même plus sortir au parc à côté de chez elle.
4: Je peux plus sortir sans mesurer tous les services de sécurité autour de moi. Je mets des lunettes, des trucs dignes d'un film, mais en fait, c'est très très angoissant.
3: Elle s'inquiète surtout pour ses 3 filles, dont Brianna, 16 ans, presque devenue résignée face à la situation.
5: Je trouve que l'humanité, elle a pas tant évolué que ça, donc... Ça me choque pas plus que ça. Mais je sais que je m'inquiète beaucoup plus pour ma mère. Quoi.
3: Touchée aussi de voir que plus de 200 personnes sont venues pour les soutenir.
5: On peut voir que là, il y a beaucoup de personnes. Il y a tout type de peau, il y a tout type de religion. On est tous mélangés et ça montre qu'on est capable de vivre en société, mais il faut juste qu'il y ait de la volonté. Voilà.
3: Même si dans le rassemblement, Marie-Lou, 89 ans, s'attendait à voir plus de monde.
6: J'ai l'impression que je suis dans mon enfance. Ça me fait beaucoup froid dans le dos. Il n'y a pas de prise de conscience devant tous ces multiples petits faits racistes qui se multiplient, qui s'aggravent. Et donc personne ne réagit alors qu'on est déjà dans des problèmes très très graves.
3: Des actions, des réponses, ces manifestants en attendent aussi au niveau de l'État. Ils pointent du doigt le silence du gouvernement.
1: Le reportage ici à Armorique. Jean-Luc Mélenchon est l'invité du journal de 20h de TF1 ce soir. L'insoumis qui devrait très probablement officialiser sa candidature. Les élus LFI étaient réunis cet après-midi pour désigner leur candidat. Le suspense est assez faible. Alors que le cours du baril de pétrole atteint des sommets en raison de la crise au Moyen-Orient, Sébastien Lecornu remet un petit coup de pression sur Total Energy, le géant pétrolier français qui a vu son bénéfice net bondir de 51%. Le Premier ministre encourage Total Energy à un plafonnement généreux des prix à la pompe. Alors un contexte d'inflation particulier, les Français comptent peut-être partir moins loin et moins longtemps pendant leur congé cet été. Est-ce que cela profite au camping? On a posé la question à Nicolas Daillot, président de la Fédération nationale de l'hôtellerie de plein air.
7: Dans un premier temps, on ne le pensait pas, puisque avec la crise au Moyen-Orient, on a eu un fort ralentissement du rythme des réservations au mois de mars. Par contre, ça a repris depuis maintenant une quinzaine de jours. Et les vacances de printemps, aussi portées par une belle météo, même si ça a été assez contrasté sur le territoire, sont finalement un cru tout à fait correct. Il y a certains comportements de consommation qui ont été particulièrement saillants et qu'on va sans doute vivre au cours des prochaines semaines et même au cours du cœur de l'été si la crise continue, notamment avec beaucoup moins d'itinérance. On voit bien que les propriétaires de camping-cars ou de vannes se pose dans un endroit et bouge assez peu pour limiter au maximum, évidemment, les dépenses de carburant. On n'a pas encore de phénomène de raccourcissement de la durée des séjours. Les gens partent, mais à peu près pour une durée équivalente. Par contre, ils plébiscitent véritablement les offres, tout compris, pour pouvoir, dès le départ, connaître le budget global qu'ils vont mettre dans leur séjour de week-end ou dans leur séjour de vacances un peu plus longue, de façon à limiter au maximum les dépenses surprises de dernière minute.
1: Et si vous êtes de retour de ce pont, la circulation est difficile selon Buson Futé. Dans tout le quart nord-ouest, c'est orange dans le sens des retours. Il y avait beaucoup de sport aujourd'hui et c'est une belle après-midi de rugby, notamment pour l'IBB en demi-finale de Champions Cup. Bordeaux-Bègles s'impose 38 à 26 face aux Anglais de Bath dans un match très relevé et spectaculaire avec 9 essais marqués. Les Bordelais qui vont donc pouvoir défendre leur titre en finale.
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3: La météo près de chez vous en Gironde pour ce dimanche 3 mai. Attention à cette vigilance jaune émise par Météo France pour le département de la Gironde ce dimanche en raison des orages, des conditions orageuses qui vont se maintenir tout au long de la journée avec ces températures maximales entre 20 et 22 degrés. Et ce soir et cette nuit, le phénomène orageux va rester d'actualité et se poursuivra demain. Demain également, baisse des températures.
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9: Bonsoir à tous, j'espère que vous avez bien profité de ce week-end, long week-end pour certains. Vous êtes peut-être d'ailleurs sur la route de retour. Eh bien, je vous accompagne jusqu'à 20h avec, comme chaque soir, de la musique, des anecdotes, des souvenirs. Et ça commence comme ça.

0: Night Long, c'était Lionel Richie.
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0: Ça pourrait être ma chanson préférée au monde, mais je change souvent d'avis. Contrairement à Lionel Richie, qui, lui, avait prévu d'arrêter sa carrière au sein du groupe Les Commodores en 80. Le succès mondial arrive avec ce All Night Long en 83. C'est en interprétant ce tube lors de la cérémonie de clôture des JO de Los Angeles en 84 qu'il croise celle qui deviendra sa femme, Diane Alexander. Voilà, après ce joli happy end, on enchaîne avec une chanson d'amour. Paul Young, Every Time You Go Away.
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0: Muriel Dac, c'était Tropique. Il y a un an, Muriel Dac, installée depuis quelques années dans la vallée de la Drôme, a organisé une soirée pour fêter les 40 ans de ce tube. Quelques amis belges sont venus la rejoindre, tels que Benny B et Léopold Nord. Oui, celui de C'est l'amour. Ben normal, c'est son premier mari avec qui elle a eu 3 enfants. Allez, après cette belle histoire, dans un instant, Jean-Jacques Goldman. Il suffira d'un signe.
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0: Ici Gironde, 100% années 80. Ça continue, mais avant cela, quelques infos près de chez vous.
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2: Une invitation à visiter le Blayais à vélo. Amateur de balades décontractées en famille, passionné de dégustation de vin ou cycliste chevronné en quête de défis, enfourchez votre vélo et commencez votre itinérance en famille ou entre amis à travers les paysages et le patrimoine de ce coin de Gironde. Plusieurs itinéraires sont proposés et conseillés par l'Office du tourisme de Bourg-Cubzaguet, tels que la boucle iconique à vélo, la grotte de Pernompère ou encore les vignobles à vélo. Le territoire est aussi traversé par de grands itinéraires cyclables, à savoir le Tour de Gironde à vélo et le canal des deux mers à vélo. N'hésitez pas à aller les consulter directement sur le site, et si vous n'avez pas de vélo, vous vous sentez pas assez chevronné ou ces parcours sont un peu trop difficiles pour vous, des vélos à assistance électrique sont aussi disponibles à l'Office du tourisme de Bourg pour des tarifs très raisonnables. Pour plus d'infos d'aspiration, rendez-vous sur le site de l'Office du tourisme de Blaye-Bourg, terre d'estuaire.
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0: Jermaine Jackson et Piazzadora, c'était When the Rain Begins to Fall.
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0: Pour la suite, j'ai choisi un groupe très énervant. Je m'explique, hein. On a tous adoré le groupe Foreigner dans les années 80, notamment grâce aux tubes comme Urgent, I Want to Know What Love Is, ou encore Waiting for a Girl Like You, qu'on va écouter dans un instant. Eh bien, figurez-vous qu'ils sont en tournée mondiale en ce moment. Ils vont passer en Allemagne, en Angleterre, en Suisse, en Belgique. Rien en France. C'est un scandale. Fallait le dénoncer aujourd'hui, c'est fait. Bon, allez, on se calme et on les écoute quand même. Foreigner.
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0: Pointer Sisters, c'était I'm So Excited. 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Dans un instant, ce sont vos choix, votre playlist qu'on va retrouver dès 20h. Mais avant cela, Lipstick Polychrome, Daniel Balavoine, arrive juste après ça.
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3: Comme il est 20h et qu'on est dimanche, Décibel spécial avec les chansons préférées des auditrices et des auditeurs. Yes, we were born. Ah, vous ne cessez jamais de nous surprendre, hein. Et oui, l'un ou l'une d'entre vous s'est dit, tiens, petit dimanche soir, Patrick Hernandez, ça peut être pas mal. C'est vrai que très souvent, c'est plutôt le samedi, enfin dans la nuit du samedi au dimanche, vers 2-3 heures du matin. Mais le dimanche soir, ça me va aussi. Vous avez donc choisi ce soir du Patrick Hernandez. Oui, Gaëtan sera avec nous tout à l'heure pour nous le présenter. Également Yvan, fan de Lara Fabian. Et puis Stéphane, qui adore Jean-Louis Aubert, surtout en live. Je vous ferai aussi découvrir la toute nouvelle chanson de Pierre Demar. Allez, Décibel, c'est parti.
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3: Merci de nous avoir choisis pour passer votre dimanche soir. Les chansons préférées des auditrices et des auditeurs, c'est tous les dimanches à 20h et jusqu'à 21h sur votre radio ici. Un décibel pendant lequel j'irai aussi explorer vos chansons préférées de Madonna et puis on ira faire un petit tour au pays du coup de vieux. Oui, vous savez, ces chansons qui ont 20 ans cette année et on se dit comment ça, c'était il y a 20 ans, mais non, pas possible. Eh bien si, les tubes de 2006 ont 20 ans en 2026. On en fera un petit tour tout à l'heure. Pour le moment, filons retrouver la première auditrice de la soirée, elle s'appelle Patricia. Bonsoir Patricia.
4: Bonsoir Émilie.
3: Bienvenue dans Décibel, chère Patricia, comment ça va?
4: Écoutez, la journée s'est bien passée, on a du soleil, donc
3: oui.
4: Ça ne peut être que bien et mieux, quoi.
3: Exactement. Mais je suis assez d'accord, en fait. Voyons les choses avec philosophie. Si déjà, on ne se prend pas des seaux d'eau sur la figure, soyons heureux. Voilà.
4: C'est vrai.
3: On va au moins se satisfaire de ça. Alors, Patricia, il faut que je vous fasse une confidence. La chanson que vous allez nous présenter ce soir, j'en avais entendu parler, mais pour une raison qui m'échappe, je ne l'avais jamais écoutée. C'est deux artistes très connus, un depuis plus longtemps que l'autre, mais ils ont fait ce duo et je l'ai écouté pour la première fois là en préparant l'émission grâce à vous. Alors Patricia, qu'est-ce qu'on va écouter?
4: Écoutez, j'ai découvert cette chanson moi, sur un album que j'avais de compilation, donc Garou et puis Charlotte Cardin, Du vent des mots.
3: Ouais.
4: Et j'ai trouvé cette chanson fraîche, sympa, et puis j'ai ressorti et je me suis dit, je vais appeler à Décibel pour faire partager aux auditeurs.
3: Mais c'est une super bonne idée, Patricia, parce qu'alors évidemment, Garou, on ne le présente plus hein, depuis Notre-Dame, 1998, etc. Voilà, c'est un garçon qu'on connaît très bien. Charlotte Cardin, bon bah c'est clairement la star de l'année. Je vous rappelle qu'elle a remporté la victoire de l'artiste féminine 2026 aux dernières victoires de la musique. Et on se doute bien, ils sont tous les deux québécois. On sait que Garou, en plus, met le pied à l'étrier de plein de jeunes artistes. Mais voilà, c'est pas une chanson qui a fonctionné ici. Et c'est vrai qu'elle est tout en fraîcheur et en bonne surprise. Alors,
4: elle date de 2013, je crois, d'après ce que je voyais. 2013, cette chanson-là, 13 ans.
3: C'est ouais. Ça. Charlotte Cardin, qui avait été repérée donc tôt par ce cher Garou. Alors, on préfère qui, du coup, dans la chanson, Patricia? Plutôt équipe Garou ou équipe Charlotte Cardin?
4: Charlotte Cardin, j'aime beaucoup.
3: Ah,
4: j'aime
3: beaucoup
4: ce qu'elle fait. Et ouais, elle a une superbe voix et puis ça passe tout seul, quoi. Ça s'écoute vraiment. C'est vraiment chouette. Ouais. Quand on l'écoute, ça nous met du baume au cœur et elle a une superbe voix. Ouais.
3: C'est vrai. Et alors, en plus, en interview, il se trouve que c'est une des personnes les plus sympathiques, drôles, ouvertes. Enfin voilà. J'ai que des bonnes choses à dire sur Charlotte Cardin. La féliciter pour son premier Accor Arena, Bercy, à Paris, c'était jeudi. Et puis pour celles et ceux qui font les festivals d'été, sachez que Charlotte Cardin sera à Willow Green le 7 juin au festival Sœurs Jumelles avec ici le 26 juin. Et puis ensuite Europa Vox, le Main Square, le Beauregard, le Musilac, le Montre Jazz ou encore les Nuits de Fourvière et le festival de Nîmes, la Foire au Vin d'Alsace. Elle se fait vraiment la tournée des Grands Ducs des festivals français. Vous aurez l'occasion d'aller la voir, Patricia, ou pas?
4: Pas pour l'instant, non. J'ai un festival Un festival pas loin de chez moi, pour l'instant, ne passe pas. Peut-être l'année prochaine,
3: l'année
4: j'espère.
3: Prochaine. Mais
4: oui. Et j'irai la voir certainement. Mais en espérant qu'elle repasse d'autres duos, parce que ça fonctionne très bien. Hein.
3: Ouais. On est d'accord. Vous allez découvrir, grâce à Patricia, ce duo, Garou et Charlotte Cardin, Du Vent, Des Mots. Merci beaucoup, Patricia, d'avoir pensé à partager cette chanson avec nous. C'est trop gentil. Bonne soirée.
4: Bonne soirée, merci à vous.

0: Quelle trouvaille. Voilà, une chanson qui a plus de 10 ans. Charlotte Cardin, invitée par Garou pour ce duo Du Vent des Mots. C'est la trouvaille de Patricia, merci à elle. Et pour la tournée d'été des festivals de Charlotte Cardin, j'ai oublié de vous donner une date très importante. Le VNB Fest le 21 août, le Cabaret Vert à Charleville-Mézières le 22 août. Et puis, ça c'est un petit peu le festival qui marque la rentrée des classes, le Rose Festival organisé par Big Flo et Oli à Toulouse. Charlotte Cardin partagera l'affiche avec Ino Casablanca et Macklemore le 27 août à Toulouse donc.
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0: Gaëtan est un habitué de l'émission et il est avec nous ce soir en ligne. Salut Gaëtan.
2: Salut Émilie, tu vas bien?
0: Ça va bien et toi?
2: Ça va très bien, oui.
0: Gaëtan, tu as, comment dire, une nouvelle spécialité. Hein, là, ça fait déjà deux fois, aujourd'hui étant la deuxième, que tu nous appelles pour nous raconter tes rencontres avec les stars. J'adore ça. J'adore. La dernière fois, tu avais rencontré David Hallyday.
2: C'est ça, oui.
0: Dans les coulisses de son concert, discussion, photo, tu nous avais régalé. Alors, qui est ta star du jour, Gaëtan?
2: Eh bien, c'est plusieurs stars, parce que je suis allé voir Star 80 en concert.
0: Oh là là.
2: Et puis après, je me suis présenté devant les portes du backstage, et ben ils ont laissé rentrer ceux qui étaient accrédités, et puis moi, j'ai demandé à la dame qui les fait rentrer si je pouvais aussi rentrer pour faire des photos. Elle m'a dit, ben oui, exceptionnellement, on te laisse rentrer.
0: Ah, mais ça, c'est Gaëtan. Gaëtan, tu les as au charme. Parce qu'en fait, tu arrives poliment, tu demandes gentiment. Et puis, je pense que tu n'as pas l'air d'un fou, tu sais, qui va genre se jeter sur Patrick Hernandez en disant Patrick!
2: Voilà.
0: Et voilà, et ça passe, quoi. Mais bravo! Bravo!
2: Oui, c'est passé très bien. J'ai pu rencontrer Vivien Savage, j'ai vu Phil Barnet, Mario de Emilia Image. Christiane de Zouk Machine, qui j'ai rencontré d'autres, Patrick Hernandez, qu'on va écouter après. J'ai également rencontré plein de beaux mondes.
0: Franchement, moi, je suis impressionnée. Tu es. Remarque, tu es assez jeune, tu as quel âge, toi, Gaëtan?
2: J'ai 26 ans, mais j'aime bien tous ces artistes, c'est sympa, des années 80.
0: Oui, mais je pense que tu étais le plus jeune du backstage. Ça, c'est sûr.
2: Non, j'étais pas le plus jeune.
0: Ah, c'est vrai? Ah, c'est marrant.
2: Non, mais oui, il y en avait d'un petit peu plus jeune, oui.
0: Ouais.
2: Je crois qu'il avait 22 ou 23, c'est le plus jeune.
0: Oui, ok, donc quand même même génération. Mais je pense que ça doit faire très très plaisir aux artistes de se rendre compte que, alors évidemment, les tubes des années 80, ça parle au quadra, au quinca et plus si affinité, mais que, voilà, une génération plus jeune, que les chansons, elles se sont transmises, en fait, et qu'elles sont toujours là, quoi. C'est trop bien.
2: Mais justement, ils m'ont dit que ça leur faisait très plaisir, oui. Que des jeunes comme ça continuent d'écouter. Et j'ai aussi rencontré, Jean-Pierre Madère.
0: Ah, lui, il est trop chouette, il est déjà venu dans l'émission.
2: Ils sont tous très chouettes. Il y en a juste une qui n'est pas venue pour les photos, c'est Sabrina, que j'aurais bien aimé rencontrer. Mais
0: Sabrina, boys. Oui. Ah oui.
2: C'est ça, oui.
0: Oh, pour la prochaine fois, Gaëtan, pas tout le même jour.
2: Pour une prochaine fois, je dois encore en faire deux, là, deux concerts d'ici la fin d'année, Marc Lavoine et Dan Akil.
0: Ah bah très bien, c'est bien parce que il y a énormément de variétés et tu t'écoutes plein de styles de musique différentes. Mais pour ce soir quand même, t'as choisi le disco de Patrick Hernandez, Born to be Alive. Alors bon, c'est un tube de 1979, il fait la tournée Star 80, c'est pareil, c'est Cousin Germain, voilà, c'est presque années 80. Ça devait être un des grands moments du concert, non?
2: Mais c'est passé presque à la fin du concert. Et je me suis dit que ce serait bien de l'écouter un dimanche soir, parce que des fois les gens sont un peu tristes le dimanche soir de la fin de la semaine, de la fin du week-end. Et du coup, je me suis dit que ce serait bien un titre un peu joyeux.
0: C'est formidable. Remède contre le coup de blues du dimanche soir grâce à Gaëtan. C'est Patrick Hernandez, Born to be Alive. Et vous avez le droit de chanter, de danser et faire tout ce que vous voulez. C'est dimanche soir et vous écoutez ici. Merci Gaëtan.
2: Merci Émilie, gros bisous.
0: Bisous, à la prochaine pour ta prochaine star. Hein. On compte sur toi.
2: Ben oui, bien sûr. Oui, ce sera fin juin pour Marc Lavoine.
0: Super.

0: Vieux Live, Patrick Hernandez. Vous dansez bien, hein, c'est normal, vous écoutez ici, mais attention, plus dur sera le coup de vieux.
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0: Nous sommes en 2026, alors mathématiquement, les chansons de 2006 ont 20 ans. Ça m'a fait mal quand j'ai préparé ce petit instant musical pour vous. J'espère que voilà, ça ramènera de bons souvenirs, mais que vous aussi vous vous direz, mais comment ça? Comment ça, cette chanson a 20 ans? Et ouais, la boulette de Diam's tube de 2006, une année où on a découvert une jeune et un peu barrée, mais on aimait ça,

0: cœur, mon amour. Ça a 20 ans, tout comme...
1: J'adore.
0: Là, je les sens, les 20 ans, parce que je bouge la tête comme en 2006, mais ça tire un peu en haut du cou, c'est pas normal. Philippe Catherine, lui, il a la grande forme, il a fait l'année dernière sa première tournée de Zénith, ouais, de toute sa carrière. Alors voilà, 2006, il y a 20 ans, on a découvert de grands artistes, et puis un des grands tubes de cette année-là, que j'avais très envie de partager avec vous ce soir, c'est le tout premier d'Amy Winehouse, et il s'appelle Rehab.

0: Amy Winehouse et la chanson Rehab, c'était sur son album devenu culte depuis, le magnifique Back to Black. Et Amy Winehouse qui nous a quitté, ça va faire 15 ans au mois de juillet prochain. Alors si vous avez autour de vous des jeunes garçons, des jeunes filles qui aiment la musique et qui n'auraient pas entendu parler d'Amy Winehouse, il est temps de commencer à transmettre, les amis. Il faut que son nom, que sa voix, que sa musique reste malgré sa vie chaotique. Quel bel artiste. À tout de suite.
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0: Le dimanche soir, ce sont les auditrices et les auditeurs d'ici qui font la programmation musicale de Décibels. Vous appelez pour partager avec nous vos chansons préférées, des chansons qui sont pour vous des souvenirs très forts, chansons de mariage, chansons de divorce aussi, on n'en parle pas assez, mais c'est souvent de très très bonnes chansons. Pour partager tout ça avec nous, il suffit de nous envoyer un email quand vous voulez pendant la semaine. Notre adresse, c'est décibels, avec un S à la fin, @radiofrance.com, décibels@radiofrance.com. Dans le mail, vous mettez le nom de la chanson que vous avez envie de partager avec nous, et puis aussi votre numéro de téléphone pour qu'on puisse vous rappeler. Et c'est ce qui se passe ce soir avec Yvan. Bonsoir Yvan.
5: Bonsoir Émilie.
0: Je crois que c'est la première fois qu'on se parle, c'est vrai ça?
5: Oui, tout à fait, tout à fait.
0: Bienvenue dans la bande du dimanche soir, cher Yvan. On va écouter.
5: La première fois que je vous écoute, mais...
0: Ah, mais ça fait plaisir, merci.
5: Mais c'est surtout ma fille qui vous écoute assidûment.
0: Ah, très, comment elle s'appelle?
5: Elle s'appelle Violette.
0: Coucou Violette, merci d'écouter la radio, c'est super. Alors cher Yvan, je crois, si je suis bien informée, mais en général je le suis, que c'est une chanson qui est très très spéciale pour vous, que vous allez partager avec nous ce soir, et surtout une chanson que vous aviez envie de dédier à quelqu'un.
5: Voilà, et bien en fait c'est ma femme qui l'a dédiée à ma fille, et donc moi je la dédie en même temps à ma femme et à ma fille, parce que ma fille est hospitalisée depuis 4 mois maintenant.
0: Oh.
5: Et cette chanson, c'est un peu un lien entre ma femme et ma fille, et un partage. Elle trouve que les paroles ont du sens et elles sont fortes, et dans le contexte actuel, ça leur donne un peu plus de force.
0: La chanson, c'est Ta peine de Lara Fabian. Et c'est une chanson, quand Lara était venue dans l'émission nous en parler, c'est une chanson effectivement dans laquelle elle aimerait tellement pouvoir prendre la peine des gens qu'elle aime pour avoir mal à leur place. Donc effectivement, oui, dans votre cas, on comprend bien. Et alors, qu'est-ce qu'on peut faire de plus pour vous soulager, vous, votre épouse et puis votre fille? Qu'est-ce qu'on peut lui souhaiter?
5: Eh bien, que ça lui apporte de la force et que ça lui permette de guérir plus vite. Plus vite et oui, le plus vite possible.
0: Très bien.
5: Et le mieux possible. Le mieux possible. Voilà, qu'elle prenne de la force avec ce genre de chansons, de paroles et puis de choses qui, au final, peuvent être positives.
0: Eh ben, on lui envoie plein de force. Et puis, vous savez, Yvan, on est très nombreux ici le dimanche soir et plein d'énergie puisque nous n'avons rien foutu de la journée puisque c'est dimanche. Donc là, on va tous se concentrer et tous envoyer nos...
5: C'est Manuela. Et ma fille, c'est Violette. Et donc, toutes les deux aiment beaucoup cette chanson et votre radio.
0: Eh ben, on fait ça. On envoie nos meilleures ondes à Manuela, à Violette, à Yvan. Et on envoie donc cette chanson que vous avez choisie et qui vous lie, Ta peine de Lara Fabian. Je suis sûre qu'on va envoyer les ondes tellement fort que vous allez, tout le monde va les sentir. Peut-être même Lara Fabian, on va la réveiller. Allez savoir. Oui, elle fait la sieste le dimanche soir, Lara Fabian, j'ai mes sources. Voilà. Mais merci en tout cas, Yvan, d'avoir partagé ça avec nous. Et plein de courage et plein de bises à Violette et à Manuela. Merci beaucoup, Yvan.
5: Merci beaucoup.
0: À bientôt.

0: se souviennent. Lara Fabian, Ta peine, vous écoutez ici, et si comme Yvan, vous avez une chanson que vous avez très très envie de partager avec nous, n'oubliez pas, un mail suffit. Notre adresse, décibel, avec un S à la fin, @radiofrance.com.
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0: Le dimanche soir, on écoute vos chansons préférées, mais parfois, je prends des petits paris sur l'avenir et je me dis que ça, ça peut faire partie de vos futures chansons préférées. C'est le retour de Pierre Demar avec un tout nouveau titre qui s'appelle « Je pense à vous ». Pierre Demar, vous l'avez découvert avec ça.
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0: Sur le premier album de Pierre Demar, Regarde-moi, il y avait cette chanson « Un jour je marierai un ange ». Pierre Demar a cartonné, des victoires de la musique, et puis des tournées partout en France, des clips, des émissions de télé. Et puis l'année dernière, on l'a un petit peu moins vu, mais c'est normal, puisqu'il était en studio en train de préparer son retour. Le premier extrait de son nouvel album est sorti. Il s'appelle « Je pense à vous ». Et je pense que ça peut vous plaire beaucoup, Pierre Demar, qui écrit cette chanson et qui l'envoie comme ça dans le cosmos, dans l'univers et dans vos radios, histoire de vous dire, vous, le public, qu'il pense beaucoup à vous, vous lui avez manqué, qu'il a hâte de vous retrouver. La preuve, Pierre Demar a déjà annoncé 2 concerts pour fêter son retour les 8 et 9 décembre à Paris, à l'Olympia. Il sera dans Décibel le 3 juin.

0: Ah, ce cher Pierre Demar, vous savez qu'il avait reçu le prix Talent France Bleu 2022. Donc à l'été 2022, on l'avait distingué, sachant que son album n'est sorti qu'en janvier 2023. Donc voilà, on a été un peu précurseur et visionnaire sur la carrière de ce garçon, ce jeune Belge, vraiment plein de talent. Pierre Demar, on lui souhaite le meilleur pour son deuxième album et on lui donne rendez-vous donc dans Décibel. Il sera notre invité le 3 juin.
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0: Eh ben oui, on continue l'émission, bien évidemment. J'étais dans mes pensées, je me disais, tiens, Pierre Demar, je suis quand même contente qu'il vienne nous voir le 3 juin. Mais enfin, c'est dans un mois, ma fille, calme-toi, et accueillons maintenant Stéphane. Salut Stéphane.
2: Salut Émilie.
0: Comment vas-tu?
2: Ça va très bien, et toi?
0: Ça va très bien, je te remercie. Mon cher Stéphane, toi, quand tu passes dans l'émission, en général, c'est pour nous passer du rock, souvent français ou anglais. J'ai des souvenirs cette année que tu sois déjà passé pour nous passer du Indochine, du Oasis aussi, c'est ça?
2: Oui.
0: Ah, t'as vu, j'ai bonne mémoire.
2: Hein. Ouais.
0: J'ai surtout un petit cahier. C'est vrai, moi, c'est à l'ancienne. Je vous fais écouter mon cahier avec toutes les pages, comme ça. Vous l'entendez ou pas? Voilà, avec tous les choix de tous les auditeurs depuis le début de l'année. Donc Stéphane, j'ai vu qu'il était plutôt guitare. Et ça va pas me donner tort ce que tu as choisi ce soir. On va écouter qui?
2: On va écouter notre cher Jean-Louis Aubert.
0: Oh! Alors on l'adore. Jean-Louis Aubert, on l'adore. Déjà, quand il vient dans Décibel, en général, on rigole bien. Mais vraiment, parce qu'il est, voilà, très bon camarade. Et qu'il a plein d'anecdotes à raconter. Évidemment, le mec est rockstar depuis plus de 40 ans. Donc évidemment, il a un paquet de trucs à raconter.
2: Oh, il a 50 ans, c'est maintenant 50 ans.
0: 50 ans de carrière. Ah mais oui, t'as raison.
2: Ouais, 50e année 2026, oui.
0: Mais bien sûr, c'est pour ça que la tournée s'appelle 50 ans avec vous.
2: Exactement.
0: Ah bah oui, c'est logique.
2: Premier album de téléphone à 50 ans à la fin de l'année.
0: Mais oui, c'était fin 76. Incroyable, incroyable. Tu l'as vu combien de fois, toi, à travers les époques? Donc, téléphone, t'étais peut-être un peu jeune, mais Aubert en solo, Les Insus.
2: La première fois en concert, c'était au Zénith de Paris, en 2002, l'album Comme un accord.
0: Ah, très beau. Très beau, très très beau, très très belle période. Et là, donc, il vient de faire ce grand concert qui était diffusé à la télé d'ailleurs, 50 ans avec vous. T'as pu le voir sur cette nouvelle tournée?
2: Ben, je l'ai vu ce concert même, directement.
0: Ah, t'as vu le concert qui est passé à la télé?
2: Oui, ben, ils ont coupé des morceaux, parce qu'il nous a mis pour 3 heures de concert. C'était très beau.
0: Oui, et la version télé, elle doit faire un petit peu moins de 2 heures, j'imagine. Donc oui, vous avez eu des excuses.
2: On croise les doigts que ça sort en DVD. Hein. On croise les doigts, très
0: je
2: fort.
0: Je souhaite. Alors là, tu nous fais un petit peu remonter le temps, parce qu'il y a un album live d'Aubert qui est vraiment magnifique, qui s'appelle Une page de tournée. Et, et dessus, il chante Les plages, qui est une chanson merveilleuse sur à quel point on peut rêver quand on est gamin, rêver de changer d'horizon, changer de condition, changer de vie. Elle te touche beaucoup, cette chanson?
2: Oui, et puis en plus, c'est le CD live qui m'a fait découvrir Jean-Louis Aubert et qui m'a fait l'aimer. Et voilà, depuis maintenant 40 ans, ça ne résume pas. 30 ans, pardon, 30 ans.
0: Excuse-moi. Ah, tu vois, t'es aussi fort en maths que moi, toi, c'est bien.
2: Non, mais pas de maths en direct. C'est la règle.
0: Jamais de mathématiques en direct, on se fait avoir à tous les coups. Ah là là. Eh ben merci Stéphane. Et c'est une super bonne idée d'écouter Les plages, Jean-Louis Aubert, version concert. Un bon dimanche soir, comme si on y était. Je t'embrasse, à bientôt.
2: Gros bisous, à bientôt.
0: Merci,
2: au revoir.
0: Merci Stéphane, salut.

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1: Mais quel cadeau ce Jean-Louis Aubert, je l'adore, les plages. Alors là, c'était même la version 2 pages de tournée, parce qu'il y avait l'album live, une page de tournée, puis après il y avait la grosse version, 2 pages de tournée. Mais n'hésitez pas à écouter ces albums en public, qui sont toujours hyper réussis. Pas parfaits, mais c'est pas grave, c'est pas ce qu'il cherche, la perfection, je pense, Jean-Louis Aubert, dans ses concerts. C'est plus la communion, les émotions, et c'est vraiment là. Il y a aussi un album un petit peu plus récent, qui s'appelle le Holo. O-L-O, qui était une tournée avec des hologrammes, etc. C'était un peu cyber, c'était après le Covid. Voilà, il avait des idées un peu zinzin, mais surtout une tournée acoustique, en fait. Et donc, il est soit en guitare-voix, soit en piano-voix. Et Aubert en piano-voix, mes enfants, c'est très très beau. Donc voilà, l'album s'appelle Holo Tour, et je vous le recommande.
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1: Et des auditrices, monsieur Grosse Voix de la Radio. La preuve, c'est Julie qui est avec nous maintenant. Bonsoir Julie.
3: Bonsoir Amélie.
1: Bienvenue dans Décibels, comment ça va Julie?
3: Très bien.
1: Ah oui, dis donc, j'entends. Beaucoup d'énergie dans la voix de Julie. Ah non, mais ça fait plaisir, ça fait du bien. On n'est pas dans le mode blues du dimanche soir ici. Julie, on va parler d'une chanteuse qui rentrerait, il me semble, dans la catégorie des artistes un peu sous-cotés en France. C'est-à-dire qu'elle est très talentueuse, on sait qu'elle existe, mais je ne la trouve pas assez présente dans les médias. C'est Emma Peters.
3: Oui, alors tout à fait. J'aime beaucoup sa voix, j'aime beaucoup sa façon d'arranger ses morceaux avec son équipe.
1: Ouais.
3: Et c'est pas facile de se faire une place. Il y a tellement en ce moment de nouveautés, de nouveaux chanteurs et chanteuses qui ont des univers particuliers où c'est très produit, très beau. Je crois que voilà, on est presque en overdose de bons chanteurs et de bonnes chanteuses francophones.
1: Et ça n'a pas toujours été le cas, mais c'est vrai que c'est une période où est d'abondance, ce qui fait que voilà, certaines ou certains très talentueux sont pas suffisamment exposés. Emma Peters aussi, il faut dire que c'est quelqu'un de très discret, qui travaille beaucoup, etc. Donc peut-être que voilà, le fait de pas être exposé en permanence, ça lui va aussi. Mais là, par exemple, elle est pas sur les festivals d'été, c'est un peu dommage, quoi.
3: Bah oui, mais peut-être qu'elle prépare quelque chose et qu'elle a besoin de tout son temps pour préparer un nouvel album, pourquoi pas.
1: Ah, mais, j'aime bien cette idée. J'aime beaucoup cette idée qui me réjouit et donc qui me fait dire de noter dans un petit coin de mon agenda prendre des nouvelles d'Emma Peters. Julie, on va écouter une chanson qui s'appelle Le temps passe. Pourquoi celle-ci et qu'est-ce qu'on pourrait dire pour la présenter à quelqu'un qui aurait jamais écouté Emma Peters?
3: Alors, pourquoi celle-ci? Parce que j'adore son thème.
1: Ah.
3: C'est le moment, après une rupture, bien sûr, parce qu'elle évoque souvent ça, c'est souvent sentimental chez elle. Donc, elle évoque ce moment où, ça y est, la tristesse est partie, la rancune éventuelle ou la colère aussi. Et il faut se détacher, mais on n'a pas envie de se détacher totalement. On n'a pas envie d'oublier totalement.
1: Ouais.
3: Donc, je trouve qu'elle le fait, elle le dit d'une manière très juste, très réaliste, avec des mots directs, ce que j'aime bien. Elle a beau avoir une belle voix douce. Ces textes, eux, sont assez directs, ça passe pas par quatre chemins. Donc, j'adore cette chanson. Elle fait le pendant, en plus, avec un duo qu'elle avait fait avec Grand Corps Malade, Sauf quand je pense à toi, où c'est pareil. Ils sont séparés depuis 2 ans, sauf ouais. que là, ils se retrouvent. Et la difficulté de trouver quelqu'un d'autre après, c'est vraiment un thème récent, parce qu'avant nous, à 44 ans, moi j'ai 44 ans, quand j'avais 20 ans, j'avais le droit soit de désespérer, oui. soit d'être en colère.
1: Oui, c'est ça. C'est vrai. On n'avait pas beaucoup d'options.
3: Voilà, je trouve que les options se sont ouvertes et j'aurais aimé avoir ce genre de chanson quand j'étais une jeune adulte.
1: Alors profitez-en les amis, découvrez Le Temps Passe, Emma Peters. C'est le choix de Julie ce soir dans Décibels. À bientôt Julie, merci beaucoup.
3: À bientôt aux auditeurs.

0: découverte pour celles et ceux qui n'avaient pas encore entendu Le Temps Passe, signé Emma Peters.
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0: Madonna est de retour dans l'actu à 67 ans. Elle est, selon le livre des records, la chanteuse qui a vendu le plus de disques de tous les temps. 400 millions d'exemplaires écoulés depuis ses débuts dans les années 80. Son 15e album va sortir le 3 juillet prochain, Confessions numéro 2, qui est la suite donc de l'album Confessions on the Dance Floor, sur lequel d'ailleurs figure une de vos chansons préférées de Madonna. Avec le sample de ABBA, oui, les Suédois qui font visiblement partie de la discothèque de Madonna, très fan d'Europe, hein, puisque son album Music a été produit par un Français, Mir Weiss, ex-Taxi Girl. De la France dans la discographie de Madonna, de la Suède, vous le savez, et puis de l'Espagne, toujours. Les chiffres, en comparant YouTube, Apple Music, Deezer et Spotify, on se rend compte que la chanson la plus populaire de Madonna, c'est celle qu'il a un petit peu fâchée avec le Vatican. Il faut dire que dans le clip, elle roulait des pelles à Jésus, qui était noir et très sexy. Alors évidemment, à certaines personnes, ça n'a pas trop plu à l'époque, mais voilà, de l'eau a coulé sous les ponts, de l'eau bénite, bien sûr. Et on va se régaler en écoutant la chanson la plus populaire de Madonna, Like a Prayer, et on attend son retour avec impatience.

0: Like a Prayer, Madonna. Décidément, on passe un très bon dimanche soir plein de stars.
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0: Et bim, encore une star. Notre auditeur, le dernier de la soirée, s'appelle Gwen. Salut Gwen.
2: Salut Émilie.
0: Je dis que tu fais partie des stars de l'émission, mais c'est vrai, tu fais partie des fidèles de Décibels. Et en plus, tu es hyper actif et aimé sur les réseaux sociaux avec ta page Inclusique, avec des K partout, Inclusique, qui est une safe place musicale dans laquelle tu proposes des nouveautés très très souvent en fait, hein, toutes les semaines. Hein, tu vas chercher des pépites.
2: C'est ça.
0: Voilà. Et là, c'est une chanteuse, alors qu'on connaît déjà, on peut pas dire que ce soit vraiment une petite nouvelle, mais elle vient d'annoncer son retour. C'est Holly Seas que t'as choisi ce soir.
2: Ouais, parce qu'avec le soleil, il y a un titre que j'adore, qui me fout la pêche et que, qui fait partie de ma playlist de l'été. Donc j'ai dit qu'il fallait que je la propose à Emily et à tous ses auditeurs.
0: Ah, c'est trop bien. Alors, Holly Seas, c'est le nom de scène de Cécile Cassel, la comédienne.
2: Ouais.
0: Et tu l'as déjà vu en concert, je parie.
2: Ouais,
0: j'en étais sûre. Mais Gwen, il fait 12 concerts par mois. Donc, quel est ton verdict?
2: Ah bah, c'est une énergie folle et tu passes un moment, tu vois pas passer, quoi. Tu dis ah mais c'est déjà fini, donc voilà. J'ai hâte là de la revoir.
0: Et en attendant, on l'écoute. Holly Seas, Thank You All, I'm Fine. Merci beaucoup, Gwen.
2: Avec grand plaisir. À très vite.

Thank you all, I'm fine. C'est là-dessus qu'on se dit au revoir et bonne soirée. Merci les amis d'avoir écouté Décibels. Merci à l'équipe, Mathilde Mallet, Sarah Bécard, Elodie Bianca Maria, Yanis Calem et Franck Moilier. À demain, 20h.

0: Sur votre radio, ici, on recevra Bilal Hassani.
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0: Et belle soirée à l'écoute de votre radio. 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
2: 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Michel Sardou, Les Lacs du Connemara, la chanson préférée de Grégoire. Du
3: silence. Jacques Roux qui a déjà composé comme d'habitude, il en a écrit tellement qu'il y a un synthé qui se bloque sur un son. Il n'arrive pas à changer le son, mais le son le fait penser à une cornemuse. Il en parle avec Michel Sardou, ils ont cette idée d'écrire sur l'Irlande, les catholiques, les protestants et tout ce qui se passe là-bas.

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1: sur cette chanson en fin de soirée.
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0: C'est un voyage aux États-Unis qui relance la carrière de Claude Nougaro.
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0: Après un passage à vide au milieu des années 80, Claude Nougaro est lâché par sa maison de disques. En 87, le chanteur toulousain vend sa maison à Montmartre et s'exile à New York. Là-bas, il découvre de nouvelles sonorités, plus rock, plus funk. Il collabore avec Philippe Seyss, arrangeur d'Al Jarreau, et séjourne même chez la veuve de Charles Mingus. Ce choc culturel new-yorkais a un effet rajeunissant sur son style et lui permet de retrouver le succès avec New York.

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1: Voici Bonneville, Eulonne dans la Lune. Après plus de 100 concerts, plusieurs festivals et des premières parties de Feu Chatterton, Charlie Winston, Solane ou encore Vianney, Bonneville dévoile la première chanson achinée de son premier album, Vide Dressing, attendu le 3 juin 2026.

0: Alone dans la Lune est un single pop aux influences indie rock qui aborde le besoin de lâcher prise face à l'anxiété contemporaine. Bonneville est actuellement en tournée avec déjà plus d'une trentaine de dates partout en France. Bonneville, un coup de cœur, ici Saint-Étienne-Loire.
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0: Saviez-vous que c'est la période de Noël et ses vitrines bondées qui ont inspiré à Alain Souchon le titre Full Sentimental ?
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2: Johan Guérin.
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0: Écœuré par la frénésie des emballages jetés et cette surconsommation, il signe une critique sociale, mais sans jamais lever le ton. Le secret du tube, un contraste génial. Souchon plaque son texte mélancolique sur une mélodie inspirée du jeu de guitare de Keith Richards, des Rolling Stones.

0: Résultat, une balade entraînante qui nous fait danser tout en nous rappelant qu'on nous infantilise. 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
2: Sao de Sagazan, la symphonie des éclairs. La chanson préférée de Jean-Louis Aubert.
3: La lumière.
4: Cette chanson, symphonie des éclairs, est,

0: absolument magique parce qu'il n'y a pas un mot à retirer. Et elle raconte vraiment bien son état d'esprit d'enfant et aussi comment elle a fait pour transgresser ça. Enfin, pas le transgresser, s'en servir plutôt.
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Lola Bay est une chanteuse, autrice, compositrice qui mêle douceur, humour et spontanéité. Si vous avez pu la voir dans l'émission The Voice, ce qu'elle affectionne aujourd'hui, c'est sillonner le monde rural pour chanter dans les tout petits villages.

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1: Un chien a des comportements quelquefois qui ne sont pas forcément appréciés en société. Et donc, l'idée, c'est de réduire les mauvais comportements et mettre en place des bons comportements.
2: Un chien, alors, on parle de chien agressif.

0: peut les changer?
1: Oui, on peut les changer. Alors, un chien agressif, c'est une étiquette. Moi, ce qui m'intéresse, c'est clairement le comportement. À quel moment est-ce qu'il mord? Dans quel contexte? Et en modifiant ce contexte, on s'arrange pour que le comportement n'apparaisse pas. Ensuite, on peut mettre en place un nouveau comportement. Ça prend du temps, c'est une thérapie comportementale. Mais en effet, on obtient d'excellents résultats, en réalité, avec le temps. Et le travail.
0: Qu'est-ce que tu leur proposes aux propriétaires qui viennent avec leur chien? Qu'est-ce que tu leur proposes?
1: En premier lieu, j'aime construire une relation et enrichir cette relation, de manière à ce qu'il y ait vraiment une connivence qui se mette en place entre les deux. Et puis ensuite, je fais les choses pour que le chien joue un rôle social dans sa cellule familiale. Ce qui est important, c'est que le chien rende des services parce que ça lui fait plaisir.
0: Tout à l'heure, je t'ai vu faire tomber un chiffon. Le chien t'a apporté naturellement, sans que tu lui demandes, le chiffon.
1: Ouais, elle a compris ça, et donc je cultive ça, bien sûr, mais dès qu'on va dans le jardin, je fais tomber un outil, ça peut être un arrosoir, un gant, et elle sait qu'elle doit me rapporter les choses.
0: Et ça leur plaît aux chiens, ça les stimule, ils aiment bien ce côté-là de se dépenser et de se rendre utile?
1: Ils ont un cerveau qui est très proche du nôtre, donc il faut stimuler ce cerveau en réalité. Et un chien qui mange et qui dort toute la journée, il est pas super heureux. Il a besoin et d'être reconnu par son groupe, donc de jouer ce fameux rôle social. Et puis surtout, il a un cerveau qui a besoin d'être motivé. En fait, il a besoin d'apprendre des choses.
0: Là, on a Aria qui a 4 ans, qui est avec nous.
2: Qui vient de l'SPA de Poitiers.
0: Qui vient de l'SPA de Poitiers, très bien, et qui est très mignonne. Et très à fond, en fait.
1: Elle est plus connectée que mon téléphone, en fait. Elle cherche le regard en permanence parce qu'elle a envie de faire des choses.
0: Elle est assise devant nous, elle ne bouge pas, les oreilles bien dressées. Coucou Aria, qu'est-ce qu'on peut lui faire comme exercice? Parce que franchement, il y a plein de petites choses sympas.
1: Alors nous, on a l'habitude de terminer les exercices par un son de cloche, en fait, ce qui marque la fin de la session. Elle le sait, donc ça, c'est quelque chose que tu peux demander si tu veux te tester.
0: Allez, parce qu'on a une petite cloche qui est un peu plus loin, qui est accrochée à un fil, et du coup, si je lui dis Aria, va sonner la cloche. Et je vous jure que c'est réalisé sans trucage, avec sa petite patoune. Elle a mis un petit coup dans la cloche. Aria, va chercher la casquette. Et elle apporte la casquette. C'est incroyable. Alors, le but, c'est pas d'en faire des animaux de cirque, mais ça prend combien de temps à éduquer un chien à décrypter son comportement et à faire en sorte qu'il veuille s'adapter à ce qu'on lui demande?
1: Alors, merci de préciser que c'est pas pour faire un animal de cirque, ça c'est important. L'idée, c'est juste de l'intégrer à ma vie et de lui montrer que j'ai besoin d'elle et qu'elle me rende des services. Ça, c'est une première chose. Ensuite, combien de temps ça prend? En fait, ça va assez vite.
0: Tu peux lui demander n'importe quoi, elle le fera?
1: Ouais, je pense qu'elle a un répertoire qui est assez large. Ouais.
0: Non, je vais tester un truc, je suis pas sûr que ça marche. Aria, envoie un message à mon directeur et dis-lui que je suis malade. Non, elle veut manger la bonnette. Dommage, je vais devoir retourner au boulot.
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4: On peut encore partir à la chasse au trésor.
5: Oui.
4: On va partir à la recherche de pierres vieilles de 700 ans.
5: Exactement. Ces vieilles pierres s'appellent des bornes papales, cher ami. Direction donc Valgréas, au cœur de cette curiosité géographique, on va le dire. Un oui. Morceau de Vaucluse posé en plein milieu de la Drôme provençale, on en a déjà parlé. Ça s'appelle l'enclave des...
4: Papes.
5: Oui, bornes. Réponse.
4: Oh,
5: ouais, j'ai un petit peu bossé. Celle qui donc délimite bien ces bornes papales, celle qui délimite l'enclave, ce sont donc ces bornes papales. Alors à quoi ça ressemble? Imaginez un grand bloc de pierre taillé, planté verticalement dans le sol, un bon 1,20 m à peu près, avec surtout des blasons, en fait, c'est ça qui est beau. Blasons sculptés, des armoiries, des seigneurs locaux. Celle du comte à Venessin aussi, forcément, avec deux clés entrecroisées, symbole donc du pouvoir pontifical.
4: Ce sont donc de vraies frontières gravées dans la pierre, on peut
5: exactement
4: dire ça.
5: Ces bornes, elles datent du 14e et 15e siècle. Elles ont été installées lors de plusieurs campagnes de bornage en 1324, 1414, 1457. C'était simple en fait, hein, tout simplement. Elles étaient là pour dire ici commence la terre des papes en pleine Drôme provençale. Petit rappel historique quand même, quand les papes s'installent à Avignon au début du 14e, ils cherchent en fait à sécuriser et à agrandir leur possession. Il y a un pape qui s'appelle Jean XXII qui achète Valgréas en fait et puis d'autres villages autour. Mais le royaume de France bloque toute extension parce que bien sûr les papes ils voulaient aller encore plus loin. Mais boum, non, la France bloque tout ça et résultat, on a donc une sorte d'enclave figée donc dans les frontières et donc pour matérialiser tout ça, on plante donc des bornes solides, visibles et surtout c'est indiscutable quoi.
4: Alors évidemment la question c'est de savoir si on peut encore les voir aujourd'hui ces bornes.
5: C'est ça, c'était au 14e siècle quand même. On en a encore 22 en fait autour de Valgréas en place. Vous en avez déjà une devant l'office de tourisme, c'est la plus facile hein, pour la voir, ils l'ont mise là pour qu'on puisse voir à quoi ça ressemble. Mais ensuite il faudra quand même un peu de perspicacité pour les trouver. On nous dit à l'office de tourisme que c'est un peu compliqué, c'est un peu difficile parce qu'elles sont un peu cachées en fait dans des chemins, dans des vignes, dans des champs, des bosquets. Heureusement, l'Office du tourisme a bossé dessus de Vagréas, qui propose aujourd'hui donc un plan, en fait, d'un circuit pédestre de randonnée, franchement hyper simple, accessible, qui permet justement d'en découvrir plusieurs à pied, autour de 2-3 heures à peu près en famille. Ça peut faire une belle idée de sortie. On marche dans les paysages de la Drôme provençale tout en étant dans le Vaucluse. C'est ça aussi qui est fun. Et ces pierres sont là pour nous rappeler donc cette chasse au trésor grandeur nature autour de l'histoire donc de l'enclave des Papes.
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6: Pourquoi appelle-t-on l'eau l'or bleu?
7: En fait, l'eau, ça donne de l'énergie, ça peut donner aussi des bonnes vies aux animaux et ça peut donner des bons trucs à l'environnement. Ça sert à la vie de contenir de l'oxygène et sans l'eau, en fait, à la terre, ça s'en fait une grosse boule de désert.
8: Bah, pour moi, on appelle l'eau l'or bleu parce que l'eau, c'est précieux. Prends par exemple le pays, l'Afrique, au Sahara, l'eau là-bas, c'est comme de l'or. Si t'en as, c'est magique. Parce que là-bas, ils ont pas beaucoup d'eau. Mais oui, l'eau, c'est précieux. Et c'est aussi important parce que quand il y a des réchauffements climatiques, il n'y a plus beaucoup d'eau.
9: C'est grâce à ça qu'on vit aujourd'hui, parce que si on boit pas, si on s'hydrate pas 3 jours, on sera déjà mort. C'est vraiment précieux l'eau, faut qu'on en ait à l'infini.
10: Vous avez vu les usines comme Christine, tout ça? En fait, eux, ils gaspillent l'eau. Ils fabriquent de l'eau qui se périme, donc ça se fait pas.
11: Et aussi, l'eau, c'est censé pas d'être périmée, parce que l'eau, dès qu'il y avait personne dans ce monde, il y avait déjà l'eau. Et cristalline, maintenant, c'est comme si leur but, c'était de construire de l'eau, et après, de mettre des dates pour la périmation.
12: En fait, non, les usines cristallines, c'est en fait, ils récupèrent, je pense, de l'eau de mer, et après, ils la filtrent, ils enlèvent le sel pour pouvoir en faire de l'eau minérale. De l'eau de source un peu pour boire.
13: Et alors chez vous, vous prenez l'eau du robinet ou vous avez des bouteilles d'eau?
9: Moi je pense que je bois plus au robinet parce que en fait on a 3 bouteilles et après on remplit à l'infini.
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1: Nous sommes avec une des dernières et la plus ancienne fabrique de pâtes de fruits en Auvergne. Avec Anthony Vallat, qui est le directeur général. Merci de nous recevoir, Anthony. Nous sommes face à une vieille photo qui montre, je pense, le tout début de cette maison Cruzy, c'est ça ?
2: C'est pas le début historique, hein, puisque la maison Cruzy a été fondée en 1880, mais c'est effectivement une photo du site de fabrication ici, sur la zone du Brézé, telle qu'il était en 1956, au moment où la maison Cruzy a déménagé du centre de Clermont pour venir s'installer sur la zone du Brézé.
1: Construction de l'usine Goffredi à Mijan-Mermoz sur le champ d'Angélique. Et on aperçoit des angéliques sur ce champ.
2: Et l'angélique étant un des produits un petit peu signature des confiseurs et de la confiserie. Et donc c'est un beau clin d'œil de l'histoire que de penser que voilà, notre site de fabrication ici est basé sur un ancien champ d'angélique. Voilà.
1: L'angélique, ces petits bâtonnets de couleur verte, hein, c'est
2: exactement.
1: Ça, je ne dis pas de bêtises.
2: Il y a beaucoup de particuliers qui ont aussi de l'angélique à la maison.
1: Voilà. C'est la tige.
2: On confie la tige, tout à fait.
1: D'accord. Oui. Ok. Et aujourd'hui, vous en faites toujours. Vous avez toujours des producteurs d'angélique qui bossent avec vous.
2: Oui, tout à fait. C'est un agriculteur qui vient nous livrer en tracteur chaque année. C'est au mois d'août quand la récolte est prête. On se met d'accord avec lui l'année d'avance sur les quantités dont on aura besoin. Et puis il vient nous livrer. On la travaille, on la prépare et puis après on va la faire confire. Donc c'est un produit auquel on tient beaucoup.
1: Il y a toujours une grosse tradition autour de ça. Enfin, en Auvergne, on offrait des pâtes de fruits. C'était un incontournable.
2: Effectivement, la création de la pâte de fruits a été faite en Auvergne. Hein, à la base, la pâte de fruits s'appelait la pâte d'Auvergne. Et c'était vraiment une spécialité, on va dire, régionale. Ce qui a fait que l'Auvergne était une terre de fruits confits, c'est que, on va dire que la noblesse venait, descendait de Paris dans le 16e, 17e siècle et venait dans les cures, à Roya ou autre. Ils découvraient, ils dégustaient les fruits d'Auvergne. Et la méthode de conservation à l'époque, hein, puisqu'on n'avait pas toute la pasteurisation, etc., c'était de confire les fruits. Ce qui faisait que, du coup, les confiseurs auvergnats ont prospéré sur la base des gens qui venaient en cure et qui ramenaient leurs fruits à Paris en général. C'est comme ça que la confiserie et le métier de confiseur a démarré en Auvergne.
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3: Quand j'étais petit, j'étais malade en voiture. Donc même si on partait tôt le matin, j'avais pas d'autre choix que de regarder la route. Et c'est comme ça que je me suis un peu intéressé à l'environnement routier, à tout ce qui se passe autour des routes.
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3: Bonjour, Laurent Carré, j'ai 54 ans, je suis professeur d'histoire-géographie au Collège de Descartes. Je suis le président de l'association Nostalgie, une association qui milite pour la sauvegarde du patrimoine et de la mémoire de l'ancienne route nationale 10.
5: Je crois qu'on a là aujourd'hui la définition du prof cool. C'est celui qui arrive encore en 2025 en deux chevaux sur le parking du collège et qui met de l'humain avec un grand H dans toutes ses histoires.
3: Je suis né moi-même un peu par accident sur les bords de la Nationale à Sainte-Maure-de-Touraine. Et moi, l'attachement me vient du fait que j'ai grandi devant une agence Citroën. Ma mère allait souvent me rechercher dans le garage, ramener les catalogues que je ramenais de chez moi, donc je pense que ça vient de là.
5: Vous êtes une des rares personnes pour qui le mot bouchon ne fait pas tellement peur.
3: Non, voilà, enfin, même jusqu'à, on pousse le vice jusqu'à en réorganiser. Depuis 2013, on organise à Sainte-Maure-de-Touraine le bouchon de la Nationale 10. La Nationale 10, c'est la route qui fait Paris, Bordeaux, Espagne. 765 km de bitume. En Touraine, c'est vraiment une colonne vertébrale du département puisqu'elle la traverse quasiment, elle la coupe en deux, pratiquement moitié-moitié depuis Château-Renaud jusqu'au sud de Sainte-Maure.
5: On pose les cartons, les albums photos, petit tour du département dans les années 50, 60, 70 avec toutes les photos, toutes les cartes postales.
3: Le cocardier dans les années 50 était tenu par un cuisinier humoriste qui avait dressé un petit coq qu'il avait sur l'épaule. Là par exemple on est à Ville-Domé, à la Grand-Vallée, Pierre de Tours, la cocotte minute, le garage Citroën, le policier monté sur cette plateforme, la grillade. Elle a brûlé très peu de temps après son ouverture.
5: Pas drôle vu le nom.
3: Et en plus...
5: Alors l'incarnation concrète de cette passion pour Laurent, c'est une station. On monte dans la Dodoche, direction Ozeau.
3: On est au lieu dit Bellevue. Voilà pourquoi on l'appelle la station Ozeau Bellevue et on est sur la commune de Sainte-Maure-de-Touraine. Premier but, ça a été de la sauver, cette station. On a tous reconnu le caractère patrimonial exceptionnel de l'architecture. Chaque fois, je suis fier. C'est grâce à l'association qu'on a fait bouger un petit peu les
5: retour
3: choses.
5: Retour à la belle époque. Laurent, sans ceinture, sans limitation de vitesse. Vous le savez, hein, le bonheur des uns.
3: Et avoir une caravane ou une vieille de chevaux devant soi, quand on avait une voiture plus puissante.
5: Et le malheur des autres.
3: C'était une vision d'horreur, quoi.
5: À vous de lui envoyer vos souvenirs et vos histoires pour décortiquer tout ça. Il saura prendre le temps.
6: Vous prenez l'autoroute ou pas ?
3: Très rarement. Je veux profiter du paysage, je veux m'arrêter où je veux, quand je veux. Le voyage ne commence pas à destination, il commence quand je monte dans ma voiture.
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7: C'est un événement littéraire dont on vous parle dans Toujours à la page, la sortie du nouveau roman de Marion Fayol, autrice et illustratrice dromardéchoise, plusieurs fois primée au festival d'Angoulême. Marion Fayol a rencontré l'année dernière un immense succès avec son premier roman, poétique et poignant, Du même bois, dans lequel elle évoquait l'histoire d'une ferme ardéchoise, génération après génération. Petit fruit, c'est le nom de ce second titre, est paru chez Gallimard. Et c'est l'histoire d'une femme à qui, mois après mois, la nature refuse d'offrir un enfant. Tandis qu'elle brasse questionnement, chagrin, culpabilité, son mari reste imperméable à ses émotions. Jusqu'au jour où s'impose chez eux un inconnu, un étranger, un homme qui dit pourtant reconnaître en la femme son amour de jeunesse perdu. D'ailleurs, c'est étrange, ses mains à lui sont de la couleur de la robe de la femme. Et il ne cesse de vouloir la dessiner, la croquer sous tous les angles. En résulte un curieux ballet, un poétique triangle amoureux auquel nous allons assister. Marion Fayol.
8: Le livre parle en effet du désir d'enfant, même si je pense qu'il parle du désir, du manque, de l'absence, de manière peut-être beaucoup plus large que simplement le manque de l'enfant. En tout cas, cette femme, elle est en proie à une forme d'obsession. Chaque mois, elle a envie d'avoir un bébé dans le ventre et chaque mois, c'est un échec. Et dans son couple vient apparaître une sorte d'étranger. Donc, elle attend un enfant et l'enfant n'arrive pas. Et il y a quelqu'un qui vient se glisser dans leur maison alors même qu'ils essaient de le rejeter. Donc, c'est aussi une sorte d'ambivalence entre ce qu'elle désire et qui vient pas et ce qu'elle rejette et qui vient. Et pour moi, les trois personnages du livre sont tous des personnages qui sont un peu enfermés. Ça m'intéressait d'avoir trois personnages qui finissent par se parler par quelque chose de commun. Et ce commun, je pense qu'il est à la fois la question de l'obsession et la question de l'absence ou du manque ou du fantasme aussi.
7: Il y a quand même quelque chose d'un peu surnaturel qui relève du conte ou de la poésie dans ce que vous écrivez.
8: Quand j'écris, je me sens proche de la poésie plus que du roman d'une certaine façon. Et c'est très important pour moi que l'espace du livre, comme dans l'espace des dessins, soit pas exactement l'espace de la réalité, en tout cas qu'il y ait toujours une part de symbolique ou de surréalisme qui vienne créer un espace qui est celui du livre et qui est un petit peu à côté du réel pour peut-être être plus réel que le réel. Et c'est important pour moi que mes livres contiennent plusieurs discours, enfin qu'en tout cas on puisse les lire, et puis on puisse les relire, et puis encore les relire comme s'il y avait plusieurs couches, et que le lecteur puisse aussi glisser sa propre voix à l'intérieur de ce que je propose.
7: On ne sait précisément où l'action se déroule, ni à quelle époque, mais comme toujours avec Marion Fayol, la nature est partout. Elle traverse les personnages, et son écriture pose des images, des émotions, un rythme aussi. Elle offre comme un moment en suspens, hors du temps. Marion Fayol révèle une nouvelle fois que son talent d'écrivaine n'a rien à envier à celui de dessinatrice dans ce petit fruit, paru chez Gallimard.
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1: Bonjour Johan.
2: Bonjour Manu.
1: Merci de nous accueillir dans cette boutique au garage à Issoudun avec une céramique bretonne. Exactement. Que l'on peut trouver, on n'est pas à l'abri de trouver ça sur une brocante. Hein.
2: Alors on n'est pas à l'abri, en revanche là on est sur une céramique de très belle qualité et tu sais que moi je suis un amateur de la céramique française des années 50, en tout cas du milieu du 20e. On ne présente plus évidemment les Caprons, les Rouellans, tous ces grands céramistes qui ont fait des pièces magnifiques, qui font aujourd'hui des très gros prix. Mais aujourd'hui, dans une gamme de prix beaucoup plus inférieure, on peut se faire plaisir avec par exemple un grand plat de service comme ça. Tu vois cette couleur verte, elle est incroyable. Et figure-toi, mon cher Manu, que cette pièce vient de Bretagne. On pourrait dire qu'elle vient de Valoris, dans sud de la France, dans les années 50.
3: On va se tromper. Brocante, vide grenier, vide maison, sur la piste du Chineur.
2: On est à Quimper, dans les manufactures de céramique de Quimper, hein, qui existent depuis la nuit des temps. Et là, on est sur une marque qui s'appelait Keraluc, qui a édité de nombreuses pièces de service, de vaisselle, des pièces qu'on peut utiliser encore aujourd'hui, évidemment, et qui amène une touche de déco un peu fantasy, un peu complètement céramique des années 50. Elle a une forme complètement atypique et surtout un travail de décor qui est vraiment de qualité superbe. On est dans des couleurs improbables. Tu as vu,
1: elle est élégante, elle est magnifique, elle est resplendissante.
2: Elle est verte, elle a trois ou quatre teintes de vert différents. C'est vrai qu'on se croirait à Valoris dans le sud en 1950, mais on est bien en Bretagne et ce sont des pièces aujourd'hui qui sont recherchées par les collectionneurs de céramique.
1: Du coup, le prix ?
2: Bon, ça vaut une centaine d'euros, ouais. parce qu'il y a une grosse production. Donc, beaucoup de pièces aujourd'hui, on peut peut-être, si on a de la chance, en dénicher une sur une brocante. On reste raisonnable et on se fait plaisir. C'est de la déco très colorée sur une grande table. Dans la cuisine, c'est super.
1: C'est validé. Merci, Johan.
2: Merci à toi, Manu.
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4: Allez, on fait comme tous les frontaliers le matin, on passe la frontière suisse pour voir ce qui se passe chez nos voisins avec David Aubry. Bonjour David.
5: Bonjour Louise, bonjour à tous.
4: Vous avez passé un bon week-end, vous êtes avec nous pour cette rentrée en ce lundi. En tout cas, la diplomatie entre France et Suisse a vacillé cet été. Hein.
5: Ah ça, je vous assure Loïs, que les bisbilles entre Trump et Poutine, à côté de ce qui suit, c'est du pipi-chat. La montée en puissance de la crise entre nous autres et les voisins suisses, franchement, il y a eu de quoi inquiéter les observateurs internationaux. Hein. Enfin, comme on dit, c'est toute proportion gardée quand même, ça reste une brouille avec la Suisse. Hein. Donc au pire, on risque pas non plus l'envoi des sous-marins nucléaires. Hein. Avec eux, quand ils sont fâchés, tout ce qu'on entend en retour, c'est une réaction outrée du genre « Non mais ça va ou bien ?»
4: Bon, qu'est-ce qui a déclenché cette grosse colère, David ?
5: Eh bien, c'est un des nôtres, un député français qui a voulu mettre son nez dans leurs affaires.
4: Oula.
5: Et pour une fois, on ne parle pas pognon, banque ou impôts, mais on parle de vaches. Alors, pas question d'épidémie non plus, mais de combat de vaches. Oui, un élu français a déposé chez nous un projet de loi spécifique contre les combats de rennes. Alors, c'est une tradition suisse hein, qui a d'ailleurs traversé la frontière. Il veut abolir les combats de vaches d'Éreins. Il n'en fallait pas plus pour mettre les Suisses en PLS. Il faut savoir quand même, il a réussi à faire signer 74 autres parlementaires pour, je cite, « mettre fin à cette pratique cruelle ».
4: Et les Suisses l'ont évidemment très mal pris, c'est logique.
5: Qu'un pays où existe encore la corrida vienne faire la morale à un autre où les vaches pratiquent un genre de sumo version meumeu, évidemment ça les a fait rire. Et en gros la réponse c'est « Oh les frouzes, balayez déjà devant votre porte hein. ». Ils défendent ce divertissement comme ils disent, et même si certains les ont copiés dans les Alpes françaises, c'est pas leur problème. Ils adorent servir de modèle, alors on peut même dire que ça leur a fait plaisir, et encore plus quand ça fout le bordel par chez nous. En tout cas, Loïs, croyez-moi, en voulant se mêler de leurs affaires, on les a remotivés pour des décennies et les combats de vaches en Suisse ne sont pas prêts de s'arrêter.
4: Ah là là, attention, la diplomatie entre France et Suisse est donc menacée. Le coucou suisse de David Aubry à réécouter sur l'application Ici et puis sur ici.fr Besançon. Merci beaucoup, David.
5: À demain.
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1: Vous êtes peut-être déjà venu voir vos enfants ou vos petits-enfants jouer à la Guéretoise, cette salle de spectacle qui est à l'espace Fayol à Guéret. Mais c'était quoi avant ?
2: Hervé Herp, directeur artistique de la Guéretoise de spectacle. Avant, ici, c'était un pré, il y a très longtemps. Puis après, il y a eu une construction, c'était une MJC avec multiples activités, comme ça se faisait beaucoup dans les années 70-80. Il y avait un ciné-club, il y avait un labo photo qui existe encore dans les caves.
1: Est-ce que vous avez entendu l'époque où c'était une coopérative ?
2: Oui, alors il y a eu cette période, parce que c'est un petit peu ce qui a permis d'inventer aussi la Guéretoise de spectacle. Guéret est une ville qui a presque inventé les coopératives. C'était une coopérative ouvrière, très active, très engagée politiquement. On venait acheter sa farine, on venait acheter des boutons pour faire de la couture. Il y avait plein de choses et c'était quelque chose qui a été très très très important sur la ville de Guéret. Et il en reste encore des traces.
1: C'est quoi l'esprit coopératif ?
2: Plutôt que de passer par un système commerçant, des gens faisaient des achats en gros, ils négociaient des prix, ça rassemblait. C'était très familial et puis dans un but très social. Cette histoire de coopérative de Guéret me trottait dans la tête, mais j'avais pas fait le lien. Et puis un jour, on avait créé un spectacle, Guéret en chanson. Il y avait des réunionnais, il y avait des anciens maçons, des carrières, il y avait des immigrés qui venaient d'arriver ici. Et on a créé un spectacle global avec écriture de chansons. Et on a donné ce spectacle à l'espace André Lejeune devant une salle complète de 600 personnes, quoi. Et à la fin du spectacle, on avait organisé une petite buvette. Et c'était très drôle parce que tout le monde s'est retrouvé, parce qu'il y avait tellement de monde, et bien à servir des boissons, à servir et j'avais l'impression d'être une petite usine grouillante et sympathique. J'avais l'impression d'être dans une coopérative. Il y a un ami qui me dit, mais tu devrais appeler ta scène la Guéretoise. Il dit, ça fait un nom de coopérative, la Guéretoise. Je dis, ouais, mais je me demande si c'est pas le nom d'une bière. Rajoute deux spectacles. Et c'est comme ça que la Guéretoise de spectacle est née suite à cette soirée un petit peu coopérative. C'était en 2006.
1: Maya, comment tu connais la Guéretoise ?
3: Moi, j'y suis allée avec l'école. J'ai vu un spectacle. C'était Chute la pomme. On ne parlait pas. Et en fait, c'était un monsieur. Et ben, il avait une pomme. Et en fait, il faisait comme si c'était un peu son animal de compagnie. Et un jour, quand il dormait, il voulait le manger, mais il se réveillait tout le temps.
1: Tu recommandes cette salle ?
3: Oui, je le recommande très fortement.
1: Aujourd'hui, la Guéretoise de spectacle garde cet esprit de la coopérative, de convivialité et de solidarité.
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4: Pluie, neige, canicule, brouillard. La météo décide si on va râler ou si on va râler autrement, si vous voyez ce que je veux dire. Mais dans le fond, qui décide des prévisions météo ? Qui observe ? Qui calcule ? Qui c'est qui tranche à la fin ? Et surtout, pourquoi ils disent qu'il va y avoir du soleil alors qu'on se prend une rincée ? Eh bien, réponds tout de suite dans les coulisses de Météo France Alsace que je teste pour vous aujourd'hui. Je suis à Ilkirch-Grafenstaden. Ici, on estime, on calcule le temps qu'il fera demain. Et à côté de moi, voici Simon. Simon, c'est le technicien météo. C'est lui qui surveille des capteurs, des antennes, des machines qui parlent. Bref, tout le langage, c'est des chiffres. Entre le vent, la pression, l'humidité, tout est mesuré en continu avec des stations météo basées un peu partout en Alsace, à des endroits stratégiques, en altitude, dans les vallées, en plaine ou encore en ville, au nord, au sud, bref, un peu partout. Et à cela, on peut ajouter aussi d'autres outils comme les radars, les satellites. Et chaque jour, c'est des millions d'observations qui arrivent dans les ordinateurs de Météo France Alsace et avec des équations très très très complexes. Et cette complexité est en lien avec notre prochaine découverte. Direction le bureau des modèles météo. Ça, c'est avec Théo. Théo, il est météorologiste et il m'explique qu'on ne prédit pas le futur. Mais en revanche, on calcule des scénarios et leurs probabilités. Certains modèles, par exemple, simulent l'atmosphère avec comme résultat, écoutez bien, 350 prévisions possibles chaque jour. Ah bah oui, hein, la machine, elle calcule tout ce qui est possible. Hein, et c'est l'humain, enfin, qui va trancher. Parce que oui, la météo, en bout de ligne, c'est pas juste une machine. Hein, c'est aussi un cerveau. Il y a un cerveau qui tranche. Et en parlant de cerveau, envoie voici un autre bien rempli. C'est celui de Cédric. Il est climatologue. Et Cédric, lui, va nous emmener littéralement dans un autre monde. Parce qu'avec ses analyses à Cédric, eh bien, on ne regarde pas demain. Non, on va regarder 100 ans en arrière. Car Météo France, eh bien, conserve en quelque sorte la mémoire du climat depuis plus de 150 ans. Parce que le passé, eh bien, il nous permet quoi ? De comprendre l'avenir. Surtout avec les notions du dérèglement climatique qui nécessite une véritable expertise. Alors, après ce dévoilage d'outils, de calculs, d'équations et d'expertises en tout genre, comment se fait-il qu'en 2026, on puisse encore se tromper dans les prévisions ? Eh bien, j'ai posé la question et la réponse de mes spécialistes est claire. Prévoir la météo, c'est comme essayer de prédire la forme exacte des vagues dans une soupe qu'on remue en permanence, sauf que la casserole fait la taille de la planète et que la cuillère tourne toute seule. Et en plus de ça, il y a quelqu'un qui joue avec le feu. On continue. Bref, vous l'avez compris, hein, impossible d'être parfait, seulement de se rapprocher de probabilités, mais avant tout, le rôle de Météo France Alsace, c'est d'anticiper au maximum les risques.
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5: Bonjour Médéric Esquesserus.
6: Bonjour Philippe, bonjour à tous.
5: Notre linguiste marseillais. Vous m'inquiétez, Médéric, vous avez un drôle de regard inquisiteur ce matin. Là.
6: Inquisiteur ?
5: Ouais, un petit non. peu, oui.
6: Mais confesseur peut-être. Ah. Je vais commencer par une question. Mmh. Êtes-vous capable de résister à la tentation ? Attendez. Mmh. Est-ce que vous êtes capable de résister à, je sais pas moi, un bon aioli provençal?
5: Ah, c'est difficile.
6: Non, l'aioli complet, hein.
5: Ouais.
6: Avec tous les légumes, la morue, et gras d'ail dans la sauce. Ah. Moi non, j'avoue. Est-ce que vous êtes capable de résister à une daube qui a mijoté pendant des heures et qui embaume la maison?
5: Ah, c'est compliqué.
6: À un morceau de gâteau des rois au frit confit bien pégueux. Ouais. Êtes-vous capable de résister, ça je sais que non, à un chichi fraîchi tout chaud et bien sucré? Et voilà. Alors, je parle que des désirs gustatifs, que du plaisir de la chair, car je pourrais aussi vous poser des questions sur les plaisirs de la chair et vous interroger sur votre capacité à résister à la tentation. Mais ce n'est pas mon rôle. Je ne suis ni confiseur, ni confesseur. En revanche, certains en entendent de belles. La semaine dernière, plusieurs temps forts religieux ont commencé, le ramadan pour les musulmans, mais aussi le carême pour les chrétiens. C'est dans ce cadre que l'on m'a envoyé un lien vers le podcast Carême dans la ville, réalisé par des dominicains, avec l'épisode du 22 février, au titre forcément alléchant, Confession marseillaise. Et je n'ai pas résisté à la tentation, j'ai écouté. Et vous aussi, vous allez écouter. C'est le frère Clément Binachon, du couvent de Saint-Lazare à Marseille, qui parle. Et voilà cette drôle de confession marseillaise, avec l'accent, ou pas.
7: Confession marseillaise. Après avoir jeûné 40 jours et 40 nuits, Jésus eut faim. Matthieu, chapitre 1, verset 2. Marseille, il y a quelques années, dans un confessionnal. Bénissez-moi mon père parce que j'ai péché. Je dois vous confesser, mon père, que j'ai peur d'avoir été infidèle. C'était la semaine passée. Je prenais mon café tranquille à mon poste habituel en terrasse au-dessus de la plage des Catalans. Et là, il y a une petite que le bon Dieu avait drôlement bien proportionné, qui a eu la mauvaise idée que d'aller piquer une tête là, sous mes yeux. Eh bien, je ne vous cache pas que ce spectacle m'a un peu émotionné. Et c'est ça que je voudrais confesser. Vous me pardonnerez cet exemple pagnolesque, mais il me semble éclairer une confusion courante.
6: Ah, la petite des Catalans. Alors voilà, oui, je vous résume l'essentiel de cet épisode. Ce n'est pas un péché que d'éprouver la tentation, le désir, l'envie, tant que vous n'y succombez pas. Bon, on en parle de l'accent. On sent que frère Binachon essaie d'imiter l'accent marseillais, mais sans se lâcher totalement. Ça donne l'accent, avouons-le, très bizarre, hein, une imitation pas trop réussie, mais il faut savoir faire preuve de clémence, et donc on pardonne volontiers à frère Clément Binachon. Vous remarquerez qu'il est resté sobre. Hein. Il aurait pu se laisser aller à répéter ce que l'on peut entendre, hein. Souvent de très mauvais goût, voire très sexiste. Hein. Ça peut aller de « Oh, vé la petite comme elle est charmante, Fada !»« Ah, ting comme elle est bonasse !» en passant par « Oh, elle est bien tankée, celle-là hein. !» Voire, en mode chanson, hein, « Il y a une petite, la belle de mai, coquin de sort, qu'elle me plaît !» Ou « Il y a une petite au catalan, hein, vous pouvez faire ça aussi. » Et ça peut marcher dans plein de sens. Hein. Des filles qui parlent de mecs, des mecs qui parlent de mecs, des filles qui parlent de filles, chacun s'y retrouvera. Mm-hmm. Merci à Sophie pour l'envoi de ce podcast et le bonjour à toutes les femmes folles à la messe, comme le disait Rabelais. Bon carême à toutes et tous, Ramadan Mabrouk si c'est le cas, et méfie à la tentation, ouais. Espenché, oui, pécho, c'est péché.

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1: Et le cocktail américain, c'est quoi?
2: C'est un cocktail grillé avec une sauce américaine, tomate, échalote, une pointe de cognac, du vin blanc. C'est un peu relevé.
3: Un déca, hein.
4: Pâté, jambon, c'est du pain, gruyère, cantal, rosti, jambon de pays.
5: Eh ben, tout ça, ça va aller dans la blanquette.
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9: Cette petite dame qui est sur une petite voiturette rigolote, qu'est-ce que c'est ?
10: C'est une machine pour laver le sol.
9: Ah, sympa.
10: C'est sympa, c'est sympa. Et on se fatigue pas.
9: C'est difficile à conduire ?
10: Pas du tout.
9: Moi, je peux essayer.
10: Je n'ai pas le droit de vous faire essayer ma machine. Il vous arrive quelque chose, je suis en tort.
9: Ah oui, je comprends. En même temps, je risque pas grand-chose quand même.
10: Si elle s'en va, elle s'en va, la machine.
9: C'est vrai ?
10: Ah, oui, oui, oui. Alors, regardez, j'ai le pied sur le frein.
9: On roule un peu toutes les deux ensemble ?
10: Allez.
9: C'est maniable ?
10: Ah oui, très maniable. Vous voyez, si je lâche, la machine, elle s'en va. Vous voyez ?
9: Toute seule.
10: Hop.
9: Allez pas vous faire le tram.
10: Non, non. Et là, vous avez les brosses. Le suceur, le klaxon.
9: Ouais, avec ça.
10: Hein, on m'entend
9: pas
10: bien.
9: On va faire peur à personne.
10: Voilà.
9: Ah ben voilà, elle est en rade.
10: Non, non, j'avais laissé le frein. J'avais laissé le frein. Et ça fait 36 ans que je suis dans le centre jaune. Bientôt la retraite.
9: dit-elle avec un grand sourire.
10: Ah ouais, j'en ai marre là. Là, je commence à en avoir marre.
9: Vous avez dû en voir, vous, hein, en 36 ans dans le centre jaune.
10: Oh que oui, j'en ai vu des directeurs, j'en ai vu des gardiens, j'en ai vu du monde. J'ai fait des connaissances. Comme je fais avec vous, on discute. Mais le monde a énormément changé. Hein. Beaucoup, beaucoup, beaucoup. Il n'y a plus personne, c'est mort. C'est mort, c'est mort, c'est mort. La preuve, regardez la place. Il n'y a personne. Hein.
9: Ah bah c'est vrai qu'en même temps, c'est fermé, là, à cette heure-ci.
10: Oui, ça ouvre à 10h.
9: C'est peut-être pour ça qu'il y a personne.
10: Non, mais même.
9: Et les gens, ils vous arrêtent un peu pour discuter, ça arrive ?
10: Ça arrive, on me félicite sur le travail. J'ai eu des cadeaux par des gens qui passaient.
9: C'est pas vrai.
10: Ah, oui, on m'a offert du parfum, on m'a offert une plante. Ah oui, oui.
9: Mais ça, c'était des amoureux discrets,
10: non,
9: des amoureux transités.
10: Des dames. Mais c'était génial. Et là, maintenant...
9: Geneviève, je vous remercie beaucoup pour cette petite conversation sympathique. Je vous laisse avec votre engin, il n'a pas de prénom ?
10: Non, il n'a pas de prénom.
9: Un petit coup de klaxon et on se quitte, toutes Allez. Les deux ? Ah oui, c'est voilà. Vrai que l'on entend presque pas.
10: Au plaisir.
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11: Arnaud Fromage, bonjour, bonjour.
12: Bonjour, bonjour.
11: Oh, ça fait beaucoup de bonjour, dites-moi. Bon Arnaud, aujourd'hui, quand le général de Gaulle vient en Franche-Comté ?
12: Eh bien, il se passe toujours quelque chose. D'autant qu'il y est venu plusieurs fois dans la région, trois fois déjà à l'automne 1944 pour préparer la libération de Belfort, lors d'une réunion secrète avec le général Delattre de Tassigny et Churchill au château de Montalembert, à Metz, après la libération. Ensuite, quand de Gaulle est venu saluer les villes libérées, Besançon, Morteau, Grandcombe, Châteleux, mais ce n'est pas la dernière fois que de Gaulle va venir dans la région. En 1959, sur la route qui le mène en Alsace, il en profite pour aller faire quelques petites pauses dans le territoire de Belfort. À chaque fois, le grand homme descend de sa déesse noire et passe quelques minutes à discuter avec les habitants, stupéfaits de voir le général en vrai dans leur commune. À Rope, Saint-Germain, Felon, La Chapelle-sous-Rougemont, La Rivière, Fontaine, Foussemagne et à Angeau. Angeau, 206 habitants, où de Gaulle est accueilli par la foule dans l'unique rue ornée de drapeaux et de bandeaux bleu, blanc, rouge. Anecdote amusante, le village d'ailleurs, qui ne possédait pas autant de décorations, est allé les piquer chez les voisins de Dell.
11: Ah, bon, mais Arnaud, la grande tournée de Gaulle en Franche-Comté, c'était en 1962.
12: Oui, la tournée des Grands-Ducs même. Le 14 juin, il atterrit à la base aérienne militaire de Luxeuil, avant de se rendre à Vesoul, puis de filer vers Dole, à bord cette fois d'une Simca présidentielle. Ensuite, direction Arbois, puis Poligny, Lons-le-Saunier, où à chaque fois, il est accueilli en héros. Le lendemain, il continue sa tournée par le Haut-Jura, Saint-Claude, Morée, Morbier, Saint-Laurent, Grand-Vaux, Cise, un petit quart d'heure à Champagnole, et ensuite direction Équevillon, Onglières, Plénise et Sanzeau, avant de remonter dans le Doubs, un discours à Pontarlier, à Besançon. Bref, le marathon présidentiel se termine le 17 juin dans le territoire de Belfort.
11: Et bah dis donc, et pendant toute la durée de ce périple, il a eu un problème majeur.
12: Oui, pendant ces 4 jours en Franche-Comté, le général de Gaulle ne s'est pas contenté de prononcer des discours et de serrer des louches. Non, il a bien fallu qu'il dorme aussi. Or, Charles de Gaulle est grand, très grand même, 1m96 au garrot. Donc les préfectures vont galérer à chacune de ces étapes pour lui trouver un paddock à ses dimensions. D'ailleurs, l'Élysée a fait réaliser en avance des lits sur mesure. Alors, pour la première nuit de sa visite à Vesoul, l'on apporte donc à la préfecture le lit spécial du général. Sauf que l'année 1962 est très tendue. C'est la fin de la guerre d'Algérie. Une partie des accords d'Évian est d'ailleurs négociée en secret au Fort des Rousses pendant ce voyage présidentiel. De Gaulle a échappé de peu à l'attentat du Petit Clamart, alors son service de sécurité est sur les dents. Ainsi, il lui déconseille de dormir à Vesoul même et préfère l'envoyer à la base aérienne de Saint-Sauveur, jugée plus sûre. Mais si les hommes et les véhicules ont pu faire le transfert, le lit, lui, eh bien, il est resté à Vesoul, dans les appartements du préfet. Et il y est toujours, d'ailleurs, parce que l'Élysée ne l'a jamais réclamé. Alors, l'histoire ne dit pas si De Gaulle a bien dormi ce soir-là, mais en tout cas, c'était pas dans un lit à sa taille.
11: Non, c'est certain, ça. Merci beaucoup, Arnaud Fromage, et puis à demain.
12: À demain.
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1: Nous partirons. 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
2: Fallait un jour poser les bases.
1: Originaire du Mans, Klemt porte cette énergie des terres de province. Force tranquille, humilité, texte fort, l'essence de son écriture, l'émotion, la sincérité et le mot juste.

0: partiront. Klemt, un coup de cœur ici même. 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
6: À Dichat Zoé.
7: À Dichat Cynthia.
6: Alors avec toi, des histoires de clés, des histoires de clous, moi je sais plus, je te laisse raconter.
7: Aujourd'hui, je vais vous raconter l'expression « ne pas valoir un clou ». Et locutio verbial courent nabe nat merit nad balou destad occur utilitat donc endus mots est annulé.
8: Ah, c'est vrai que c'est joli.
9: C'est nul. Zéro.
7: C'est une locution verbale courante.